0: Chartres et Paris, les deux pèlerinages avaient pour thème l'esprit missionnaire. Les prières et les sacrifices supportés auront été autant d'offrandes déposées au pied de la croix du Christ, afin que les Français se tournent à nouveau vers lui, réalisant que le Christ est la seule voie du salut, que le relèvement de la France passe par la reconnaissance du règne social de notre Seigneur Jésus-Christ, de son règne de justice et d'amour. En espérant que ces prières auront été assez puissantes pour nous épargner le dernier délire d'une Macronie à la dérive, la loi sur la fin de vie, qui ambitionne de permettre en France l'euthanasie et le suicide assisté, projet d'une redoutable perversité qui menace d'abîmer encore un peu plus, de diviser encore davantage ce qui reste de la société française. Sous prétexte de soulager des souffrances que des soins palliatifs et beaucoup d'attention, de délicatesse humaine permettraient d'apaiser, la loi sur la fin de vie, sur l'euthanasie et le suicide assisté auront pour conséquences prévisibles et souvent avouées à demi-mot de tuer vieillards et grands malades, de sacrifier les plus fragiles à de sordides calculs financiers, de faire violence aux médecins et aux infirmières en les contraignant à accomplir des actes mortifères, contraires, meurtriers, contraires à leur vocation. C'est tout à fait indigne. Sur ce dossier délicat et épineux, pour complaire à la franc-maçonnerie, devant laquelle il a pris cet engagement en novembre 2023 lors de sa visite, Emmanuel Macron, aidé de Yaël Braun-Pivet, impose au Parlement de délibérer dans la précipitation, à marche forcée, de manière indigne et déraisonnable, manifestant, ce faisant, son mépris pour une population dont il violente la conscience, pour une représentation nationale à laquelle il refuse le temps de la réflexion, pour des institutions dont il n'aura cessé depuis 2017 de fausser le fonctionnement en démantelant toutes les procédures de contrôle. Au milieu de nos tribulations, sollicitons l'intercession des saints et des saintes de France qui enrichirent et éclairèrent de leurs belles vertus notre longue histoire et notamment parmi eux. Madame Élisabeth de France, dont l'enquête diocésaine de béatification a été close le 13 mai dernier à l'église Sainte-Élisabeth de Hongrie, va commencer désormais le procès romain. De même, l'abbé Michel Guérin, le curé de Pontmain de l'époque des apparitions, dont l'enquête diocésaine de béatification a été close mardi dernier à la maison diocésaine de Laval. Et puis, également les saintes carmélites de Compiègne, récemment canonisées, auxquelles l'abbé Gérard de Servigny vient de consacrer un très bel ouvrage dont nous reparlerons cet automne. Nous pourrons aussi nous nourrir de l'exemple donné par un grand chrétien qui fut un grand résistant et un preux combattant, servant Dieu et la France la plume à la main, Michel de Saint-Pierre, qui a été rappelé à Dieu il y a ce soir, je me place le soir de la transmission de cette émission, ce soir 19 juin 1987, il y a donc 39 ans. Il y a donc 39 ans, Michel de Saint-Pierre, auquel Thierry Bouclier vient de consacrer une très belle biographie, Michel de Saint-Pierre, une biographie publiée aux éditions Via Romana. Et j'ai ce soir la joie et l'honneur de recevoir Thierry Bouclier, qui est avocat, écrivain, et qui a publié plusieurs ouvrages, notamment une biographie de Jean-Louis Tixier-Vignancourt, qui est paru il y a une bonne vingtaine d'années maintenant, et puis plusieurs biographies consacrées à des écrivains du milieu du XXe siècle, notamment Pierre Drieu-La Rochelle ou encore Alphonse de Chateaubriand. Alors, Thierry Bouclier, bonsoir.
1: Bonsoir.
0: Alors, vous venez de publier cette belle biographie de Michel de Saint-Pierre qui permet de réveiller le souvenir d'un écrivain qui nous a quittés il y a tout juste 39 ans et qui est encore présent dans la mémoire de ceux qui l'ont connu, mais qui néanmoins n'est pas connu des jeunes générations qui sont arrivées après. On sait que tout écrivain connaît une période de purgatoire après sa mort. Et votre biographie va certainement contribuer à l'en sortir et à faire connaître cette très riche personnalité et ce grand écrivain. Alors, comment vous est venue l'idée de consacrer vos travaux à Michel de Saint-Pierre ?
1: Alors, effectivement, moi, j'ai lu Michel de Saint-Pierre lorsque j'étais jeune, lorsque j'étais étudiant, lorsque j'avais une vingtaine d'années. J'avais beaucoup aimé cet auteur. Donc évidemment, ses ouvrages majeurs comme Les aristocrates ou Les nouveaux prêtres. Et effectivement, comme vous l'avez souligné très justement, Michel de Saint-Pierre s'est éteint le 19 juin 1987, il y a 39 ans. Et depuis, malheureusement, ses livres n'ont pas été réédités. Comme vous le dites, très souvent, à leur décès, des auteurs rentrent dans une période de purgatoire, ils ne sont plus lus, ils ne sont plus étudiés. Et donc, j'ai trouvé dommage parce que c'est un écrivain extrêmement riche, qui a une vie tout à fait passionnante, qui a touché à tous les styles littéraires, que ce soit le roman, la poésie, l'essai, le pamphlet. Ça a été effectivement, vous l'avez dit, un très grand combattant au service de l'Église et du sacerdoce. Et donc, je me suis dit que essayer de ressusciter en quelque sorte l'œuvre et la personnalité de Michel de Saint-Pierre, eh bien, ferait plaisir à ceux qui l'ont connu, à ceux qui l'ont lu, à ceux qui l'ont apprécié, et puis le ferait découvrir aux jeunes générations.
0: Alors, on peut peut-être, pour commencer cette émission et camper le décor, rappeler quelques-unes des œuvres qui ont été publiées par Michel de Saint-Pierre. Vous avez souligné à quel point son œuvre était très riche. Il a cultivé différents genres. Alors, Les aristocrates reste sans doute son premier grand succès, un ouvrage qui a eu un rayonnement d'autant plus grand qu'il a fait l'objet d'une adaptation cinématographique avec notamment Pierre Fresnay. Nous pouvons évidemment citer Les nouveaux prêtres qui, à l'époque, en 1964, lors de sa parution, avait été, nous y reviendrons, l'objet d'une grande polémique dans les milieux religieux et suscité de très vives réactions. On peut citer L'accusé qui s'intéresse au monde de la justice et au monde carcéral, La passion de l'abbé de Lens qui est la suite des Nouveaux prêtres, publié 13 ans plus tard, Le docteur Erickson, qui lui est une enquête sur un autre milieu, celui de la santé et de l'industrie pharmaceutique, Les cavaliers du Feld, qui est consacré aux colons d'Afrique du Sud, et puis différents essais, notamment un essai consacré à son cousin Monterland Bourreau de lui-même, qui est un de ses premiers ouvrages. Essai également consacré à Fatima, consacré aux prêtres qui souffrent au moment de la crise conciliaire. Plus tardivement, parmi ses essais, La lettre ouverte aux assassins de l'école libre, publiée en 1982. On peut dire que Michel de Saint-Pierre a joué un rôle important dans la mobilisation des parents d'élèves dans les années 1982-1983 contre le projet de réforme de l'école libre mené par sous la présidence de François Mitterrand par son ministre de l'Éducation, Alain Savary. À un moment où l'épiscopat et la direction de l'enseignement catholique, comme vous le rappelez, étaient portés au compromis, à une forme de complaisance, de capitulation même, et qui a fini par se produire au cours des 20 années qui ont suivi. On peut également évoquer ses biographies historiques, Bernadette et Lourdes, Monsieur Vincent, la vie prodigieuse du curé d'Ars, le drame des Romanov, Monsieur de Charette, chevalier du roi. Et puis, vous soulignez également qu'il fut un poète, un grand poète, amateur de poésie, aimant la poésie, cultivant la poésie. Vous racontez d'ailleurs que dans l'entreprise dans laquelle il travaillait dans les années 50, il avait collègue Georges Pompidou, qui était un autre amateur de poésie, dont on conserve une anthologie de la poésie française, et que les deux hommes s'exerçaient à des joutes poétiques, récitant de mémoire des vers. Et non seulement Michel de Saint-Pierre était un amateur de poésie, mais il a également composé des poèmes. Ont-ils été publiés, d'ailleurs, ces poèmes ?
1: Oui, c'est un de ses derniers livres qui est paru en 1986, avant son décès, son avant-dernier livre. Et c'est effectivement un recueil de poèmes qui a été préfacé par Pierre Chaunu, et qui s'appelle La source et la mer.
0: D'accord, La source et la mer. L'œuvre de Michel de Saint-Pierre est une œuvre très riche, qui touche à des sujets nombreux, différents. L'on sent chez lui, dans cette œuvre, ce style du véritable journaliste qui est soucieux d'explorer un domaine, d'explorer en particulier une partie de la société, un monde particulier, la santé, la justice et la prison, par exemple, de mener l'enquête, de décortiquer ce monde et d'en offrir la description à ses lecteurs pour permettre à ceux-ci de mieux connaître un monde qui leur était ignoré. Il y a chez Michel de Saint-Pierre une curiosité intellectuelle très grande qui le porte à explorer l'humanité de son temps dans toute sa richesse.
1: Oui, alors effectivement, c'était une de ses particularités. Il était effectivement romancier, il le disait lui-même, c'était vraiment, même s'il a, je dirais, touché à tout, c'était dans le roman qu'il s'épanouissait le plus. Mais il avait cette particularité, avant d'écrire un roman, il menait toujours une enquête sur le terrain, et ce qu'il voyait, ce qu'il entendait, il le ressortait ensuite sous la forme romanesque. Et cette façon de procéder, il l'a utilisée, donc aussi bien pour son roman « Les nouveaux prêtres » qui paraît en 1964 et qui est là pour dénoncer l'infiltration marxiste au sein de la frange la plus progressiste de l'Église de France. Avant d'écrire ce roman, eh bien, il s'est rendu pendant plusieurs mois, il s'était installé dans la banlieue ouvrière autour de Paris, et pendant des mois, il a assisté à des messes, des offices, il était à des réunions, il a rencontré des paroissiens, il a rencontré des prêtres, il a lu des bulletins paroissiaux, et une fois que son enquête de terrain était terminée, il a écrit « Les nouveaux prêtres ». Et lorsqu'il a écrit « L'accusé » en 1972, comme vous l'avez rappelé, qui est un très très beau roman que vraiment dont je recommande la lecture, sur le monde de la prison des femmes, sur le monde de la justice, et bien là c'est pareil, il a visité des prisons, il est allé rencontrer des magistrats, il a rencontré des prisonniers, et une fois qu'il avait fait ce travail de terrain, il a écrit ce roman. Vous avez rappelé Dr. Erickson sur les problèmes de la médecine, sur les grands lobbies pharmaceutiques et médicaux. Et bien là, c'est pareil. Il s'est rendu à la faculté de médecine, il a rencontré des médecins, il a rencontré des professeurs. Et une fois qu'il avait fait, une fois encore, ce travail de terrain, il a écrit son roman. Il a également écrit un roman policier, Le double crime de l'impasse Salomon. Et bien là, c'est pareil. Il s'est rendu au Quai des Orfèvres. Il a enquêté, il a scruté, il a écouté, il a regardé. Et une fois que cela a été fait, il a écrit ce roman. Donc, voilà, c'est une des caractéristiques de son œuvre, c'est-à-dire que un très grand romancier, une très grande œuvre romanesque, mais qui à chaque fois s'ancre dans la réalité.
0: Oui. Alors, je reviens sur deux d'entre eux, le docteur Erickson sur le monde de la santé, où il y a 50 ans, ces commentaires, ces réflexions font écho à la crise que nous avons connue il y a 5 ans sur le poids des intérêts financiers dans les décisions qui intéressent la santé publique et le fait que la santé publique est un enjeu en bonne partie financier. Il y a derrière le souci de grandes entreprises de dégager des profits importants et ce n'est pas neutre dans le choix des traitements qui sont proposés et imposés.
1: Oui, alors voilà. Alors, de même que lorsqu'il a publié l'accusé en 1972, il ne s'attaquait pas aux magistrats en tant que tels, mais il dénonçait, il pointait du doigt toutes les travers qui peuvent exister dans le monde de la justice comme dans celui de l'administration pénitentiaire. Eh bien, lorsqu'il publie le docteur Erickson en 1982, c'est pareil, il ne s'attaque pas du tout aux médecins. D'ailleurs, lui-même le dit très bien, il avait hésité lorsqu'il était plus jeune entre s'il avait eu une deuxième passion, c'était effectivement la médecine. Donc il avait un très très grand respect pour les médecins. Il était très ami avec le professeur Israël. Donc effectivement dans ce livre, c'était un véritable hommage qu'il rend, je dirais, au travail des médecins de campagne qui accompagnent leurs malades jusqu'à la fin pour un certain nombre d'entre eux. Mais effectivement, il dénonce le poids de la bureaucratie, le poids de certains lobbies au sein de la médecine, le poids de ceux qui ne veulent pas entamer des médecines nouvelles parce que cela pourrait venir contrarier un certain nombre d'intérêts. Donc voilà, il retranscrit tout à fait cette atmosphère. Et effectivement, c'est vrai que lorsque l'on a connu l'épisode du Covid il y a maintenant 5 ou 6 ans, avec les médecins de plateau qui venaient expliquer un certain nombre de choses où il y avait beaucoup d'erreurs, finalement, on se dit que ce livre qui a été publié en 1982 a presque trouvé son expression suprême avec la crise sanitaire d'il y a 5 ans.
0: Alors quand vous parlez de l'accusé, on relève sous sa plume des détails qui sont saisissants et qui, en un mot, restituent toute l'atmosphère, notamment à propos de l'univers carcéral. Vous mettez en valeur son insistance sur cette odeur qui prend à la gorge, qui, vous envahit quand vous pénétrez dans une prison. Et c'est une expérience que j'ai faite moi-même, m'y rendant comme visiteur dans un cadre officiel il y a 25 ans. Cette odeur terrible qui vous poursuit même quand vous n'y restez qu'une demi-heure et cette insistance permet de rendre compte de toute une atmosphère.
1: Alors effectivement, c'est l'odeur, oui, effectivement, dans les prisons, vous avez tout à fait raison de le souligner, toute personne qui est rentrée dans une prison est marquée par deux choses, l'odeur et le bruit. Le monde carcéral est un monde extrêmement bruyant toutes les personnes qui ont pu écrire sur la prison. Voilà, je sais que le journaliste François Brignaud, qui avait été incarcéré à la fin de la guerre en 1944, a tout à fait traduit cela. Jacques-Benoît Méchain, le grand historien qui lui aussi était en prison au lendemain de la guerre, a également parlé de cette odeur qui peuple en quelque sorte les prisons. Et c'est cette odeur qui vous imprègne, et lorsque vous quittez la prison, vous sentez que cette odeur continue de vous poursuivre. Eh bien, on retrouve également cela sous la plume de Michel de Saint-Pierre, puisque ce roman, qui est un roman absolument magnifique, qui raconte l'histoire d'une épouse bafouée par son mari et qui finit par tuer son mari. Elle se livre tout de suite à la police qui la livre ensuite à la justice, et c'est toute l'histoire de son procès, de son incarcération dans une prison de femmes. Et donc, on voit déjà que dans les années 1970, l'univers carcéral était un univers extrêmement difficile, extrêmement douloureux. Bon, la situation, évidemment, ne s'est pas améliorée. Mais voilà, l'intérêt de ce livre, c'est qu'il y a effectivement ce thème de la justice, ce thème du monde carcéral, ce thème du crime qui est abordé, ce thème de la femme bafouée. Et Michel de Saint-Pierre rappelle que sur le plan juridique, dans les années 1970, l'égalité entre le mari et l'épouse n'existait pas. Mais l'intérêt, c'est que ce livre ne sombre jamais dans le mélodrame, dans le pathos. Voilà, ça reste vraiment un très, très grand roman, mais qui s'ancre dans la réalité. Et un roman qui a été porté à la télévision au début des années 1970 dans une série télévisée qui lui est tout à fait fidèle. Et donc voilà, moi, c'est vraiment un livre que je conseille très vivement, aussi bien aux personnes plus âgées, enfin voilà, qui ont lu Michel de Saint-Pierre et qui peuvent se replonger dans ce roman, comme aux jeunes générations. Voilà, je pense que c'est un livre qui peut passionner et intéresser beaucoup de personnes.
0: Et vous le recommandez en tant qu'avocat qui connaît bien tout ce dont parle Michel de Saint-Pierre.
1: Exactement, vraiment. Voilà, c'est vrai que les arcanes de la justice tels que le Michel de Saint-Pierre les décrit, le monde de la prison, voilà, on est vraiment dans la réalité. On est dans la réalité, on est dans le monde du roman. C'est un très très beau roman avec tout ce qu'il faut pour que ce roman soit agréable à lire, mais un roman tout à fait ancré dans la réalité.
0: Alors, cette œuvre très riche, elle est aussi le fruit d'un parcours très riche, d'une expérience de la vie qui est très riche, qui est faite d'abord d'engagement, et d'engagement parfois étonnant, qui est faite de rencontres nombreuses, avec des personnalités importantes. À cet égard, Michel de Saint-Pierre a été assez privilégié. C'est un cousin de Monterland. Il a connu La Varande, il a connu Tixier-Vignancourt, il a connu De Gaulle. Il n'est pas si fréquent d'avoir connu les deux à la fois, et d'avoir rencontré les deux à la fois à la même époque. Il a connu Georges Pompidou, il a été le beau-frère de Michel Poniatowski. Il a connu Monseigneur Lefebvre, il a connu toute l'équipe d'Itinéraire avec laquelle il a collaboré, celle de Témoignages chrétiens quelques années plus tôt. Il a connu, nous y reviendrons d'ailleurs, hein, cette singularité, cette indépendance d'esprit qui caractérise Michel de Saint-Pierre, qui a probablement été le seul monarchiste qui ait jamais écrit dans Témoignages chrétiens. Il a rencontré deux papes, à ma connaissance, Pie XII et Jean-Paul II. Donc de belles rencontres. Et puis, en sa qualité de journaliste, beaucoup de voyages très intéressants au Portugal, en Afrique, qui ont nourri quelques-unes de ses enquêtes. Pouvez-vous rappeler les grandes étapes de ce parcours très riche de Michel de Saint-Pierre, afin que nos auditeurs en aient la vision la plus complète possible?
1: Oui, alors effectivement, il a un parcours assez atypique, parce que comme vous le rappeliez, bon, il est issu d'une famille aristocratique, je dirais de la vieille aristocratie qui s'ancre dans l'Ancien Régime. Il était cousin et sud-germain de Monterland, sa famille était liée à Jean de la Varande. Il fait ses études, il va au lycée à Saint-Jean-de-Béthune à Versailles. Ensuite, après avoir obtenu son bac, il s'inscrit en faculté de lettres, et là, il s'aperçoit que finalement, le monde des études n'est pas ce qui l'enthousiasme, ce n'est pas ce qu'il recherche, et à 19 ans, il s'engage comme simple ouvrier au chantier naval de Saint-Nazaire. Et là, il va rester ouvrier de base, je dirais, pendant un an. Il va donc véritablement se heurter à la dure condition du monde ouvrier. Et on peut dire que là, son parcours rappelle un petit peu celui de Simone Veil, la grande philosophe qui, elle aussi, intellectuelle, avait voulu connaître la rigueur, la dureté du monde ouvrier.
0: Et lui qui avait réussi, et lui qui a fini par être débusqué par ses compagnons de travail, qui ont fini par découvrir quelle était son origine à un moment de lutte de classe féroce, a réussi à gagner l'estime, non sans mal, de ceux avec lesquels il travaillait.
1: Voilà, exactement, parce que il est arrivé, je dirais tout à fait incognito au chantier naval de Saint-Nazaire, et un jour il reçoit une lettre qui tombe entre les mains de plusieurs ouvriers avec lesquels il travaillait, sur lequel c'était marqué Marquis Michel de Saint-Pierre. Donc il s'en est suivi une bagarre entre lui et ses ouvriers, puis le surnom de Marquis qui lui est resté, et Michel de Saint-Pierre raconte qu'il avait comme chef un Briéron, donc du marais de Brière en Loire-Atlantique, un homme qui ne parlait absolument jamais, extrêmement dur, qui était un homme qui n'exprimait absolument aucun sentiment. Et puis Michel de Saint-Pierre, à force de persévérance, à force de courage, un jour, au bout de quelques mois, ce supérieur, qui était lui-même un ancien ouvrier, donc les anciens ouvriers, je dirais, qui ont pu prendre du grade, sont d'autant plus sévères avec les personnes qui sont sous leur autorité. Et bien, au bout de quelques mois, ce Briéron, qui ne disait jamais rien, lui a dit « Marquis, tu travailles bien ». Et donc, Michel de Saint-Pierre vraiment a pris cela comme une très belle reconnaissance et une belle gratitude de la part de ce supérieur qui le surveillait depuis qu'il travaillait. Donc voilà, Michel de Saint-Pierre passe un an au chantier naval de Saint-Nazaire. Ensuite, il s'engage comme simple matelot dans la marine, où il va rester pendant 4 ans. Donc, encore une fois, matelot sans spécialisation. Donc, il est vraiment en bas, je dirais, de l'échelle militaire, comme il était en bas de l'échelle sociale lorsqu'il était ouvrier. Donc, il va rester 4 ans en tant que matelot. Il va participer au combat de 1940 sur le Foch. Puis, il va être démobilisé. Il va regagner Paris, où il va trouver du travail. Il va d'ailleurs faire un certain petit boulot avant de trouver un travail un petit peu plus stable. Et à partir de 1943, il va rejoindre un réseau de résistance qu'il animera pendant jusqu'en 1944-1945, ce qui lui vaudra, je dirais, d'avoir toutes les décorations que la résistance a pu donner à l'époque.
0: Un réseau dont l'activité était le renseignement.
1: Qui était le renseignement et qui va communiquer aux Anglais, qui les communiqueront aux Américains, un certain nombre de renseignements sur les rampes de lancement des missiles V1 et ce type de missiles. Et donc, renseignements qui seront extrêmement utiles lors du débarquement de Normandie en 1944.
0: Et ce sont les réseaux dont l'activité était la plus dangereuse, celle qui suscitait l'action de répression la plus féroce de la part des services de la Gestapo, compte tenu de l'enjeu que représentaient ces réseaux.
1: Exactement. Et effectivement, un certain nombre de compagnons de Michel de Saint-Pierre, voilà, qui faisaient partie de ce réseau, le réseau qui s'étendait sur voilà, une grande partie de la France, plusieurs de ces compagnons, effectivement, mourront ou en déportation ou seront exécutés par les troupes d'occupation. Donc, on peut dire que voilà, Michel de Saint-Pierre a vraiment pris des risques. Voilà, c'était pas un résistant de la dernière heure. Voilà, c'était pas ces résistants qui ont pu prendre un fusil au lendemain du 6 juin 1944.
0: Ou plus particulièrement une tondeuse. Ou peut-être davantage une tondeuse le 31 août 1944.
1: Voilà,
0: pour se revancher au détriment de pauvres femmes des lâchetés auxquelles ils avaient cédé pendant 4 ans.
1: Exactement, exactement. Mmh. Voilà, donc, vous voyez, donc, là on est en 1945, Michel de Saint-Pierre a un petit peu moins de 30 ans et il a déjà été donc ouvrier, il a été matelot, il a été militaire, il a été résistant et c'est véritablement au lendemain de la Seconde Guerre mondiale qu'il va commencer véritablement sa carrière d'écrivain et, comme vous l'avez souligné, carrière d'écrivain, mais également carrière de journaliste, puisqu'il va, suite à son engagement dans la résistance, il va rejoindre l'hebdomadaire Témoignages chrétiens, où il va tenir de 1946 à 1954 la rubrique de critique cinématographique. Et donc là, il est assez intéressant de voir, et ça correspond bien à sa personnalité, un homme, je dirais, extrêmement éclectique, dépourvu de tout sectarisme, et ses critiques cinématographiques sont très intéressantes parce que, là encore, il aborde tous les thèmes, aussi bien le film policier que le western ou le dessin animé. Et là, voilà, il fait vraiment preuve d'un grand éclectisme, loin de tout sectarisme.
0: Et quelle était son influence en tant que critique cinématographique?
1: Ah bah, alors, je pense que ces critiques ont dû être lues par de nombreux lecteurs, parce que, bon, même si aujourd'hui Témoignage chrétien, je dirais, n'a plus beaucoup d'influence, mais à l'époque, on était vraiment à l'époque de la presse écrite, de la presse papier, où il y avait des tirages extrêmement importants. Voilà, à l'époque, là, c'était des centaines de milliers d'exemplaires qui étaient tirés pour les différents journaux papier. Donc, il est tout à fait certain que des spectateurs, des lecteurs ont lu Michel de Saint-Pierre, ont pu apprécier ses chroniques, ont pu apprécier ses critiques et sont allés au cinéma voir des films après avoir pu lire les critiques qu'il avait écrites.
0: Alors, Témoignage chrétien, donc il se retrouve dans un milieu chrétien progressiste, et semble-t-il, mais c'est un point que vous n'abordez pas, il a été en lien avec l'abbé Pierre et au moment de la fondation de l'œuvre Emmaüs.
1: Oui, c'est vrai que lorsque l'abbé Pierre a lancé son célèbre appel en 1954, lors de l'hiver extrêmement froid qui avait touché la France, effectivement, Michel de Saint-Pierre a rencontré l'abbé Pierre à plusieurs reprises. Oui, il y a une photo, effectivement, mais que je n'ai pas publiée, où l'on voit Michel de Saint-Pierre en compagnie de l'abbé Pierre en train de visiter. Voilà, ce qui était à l'époque assez répandu, les taudis que l'on pouvait trouver au périphère des grandes villes.
0: On retrouve là son attention pour les plus humbles, pour les plus démunis qu'il avait connus à Saint-Nazaire, ce souci social, cette conviction sociale qui l'animait.
1: Oui, alors effectivement, lorsqu'il était, on retrouve effectivement ce sentiment dans un de ses premiers livres qui était paru en 1948, qui s'appelle Ce monde ancien, qui était inspiré de sa vie d'ouvrier. Livre intéressant qui est dans la rédaction est assez originale dans la mesure où elle met en parallèle deux personnages principaux, Gilles de Lointrin, qui est un aristocrate qui va s'engager, qui va devenir ouvrier. Donc on retrouve bien la facette de Michel de Saint-Pierre. Et un deuxième personnage, René Lester, qui lui est un ouvrier qui vient du monde ouvrier, mais qui au sein des usines s'oppose à la mainmise des syndicats marxistes. Et effectivement, Michel de Saint-Pierre porte le regard qui était le sien sur le monde ouvrier, qui est un regard, je dirais, plein de tendresse, sans aucun jugement. Et on peut dire que Michel de Saint-Pierre s'inscrit dans, je dirais, la tradition des catholiques sociaux qui avaient eu toute leur place à la fin du XIXe siècle, qu'il s'agisse d'Albert Demain ou de René Latour-Dupin, ou même de la lettre publique sur les ouvriers qui avait été publiée par le comte de Chambord en 1865, et bien sûr Léon XIII et son encyclique Rerum Novarum de 1891, où je dirais que c'était à la fois une critique du capitalisme et évidemment du marxisme.
0: Est-ce que Michel de Saint-Pierre avait été informé, est-ce qu'il était au courant des accusations qui étaient portées dès la fin des années 50 sur l'abbé Pierre et des sanctions que la hiérarchie de l'Église avait prises contre lui dès la fin des années 50 et dont les évêques étaient informés, Monseigneur Lefebvre, à l'époque, Luther archevêque et évêque de Tulle en avait été informé en 1962. Donc l'Église, très tôt, avait pris ses dispositions. Et si d'ailleurs sur cette affaire, quelqu'un devait manifester des regrets, ce ne serait pas l'Église, mais le monde médiatique qui a idolâtré l'abbé Pierre jusqu'à sa mort. pour pouvoir s'en servir. Est-ce que Michel de Saint-Pierre avait eu écho de ces à la fin des années 50 ou au début des années 60 des accusations et des reproches qui étaient faits à l'abbé Pierre?
1: Alors, à ma connaissance, non. Enfin, je ne sais pas, mais en tout état de cause, toute sa correspondance extrêmement riche qui se trouve aux Archives nationales, c'est un. Une, d'ailleurs, je n'ai pas le souvenir d'avoir compulsé des lettres où il parlait de l'abbé Pierre, que ce soit en bien ou en mal. Donc, sur cette question, est-ce qu'effectivement, il a pu être au courant des turpitudes de l'abbé Pierre, voilà, effectivement, qui sont restées sous silence pendant assez longtemps, ça, je ne sais pas.
0: En fait, il a aidé une œuvre sans être particulièrement proche de son fondateur. C'est l'impression que cela donne.
1: Effectivement, il y a cette photo où on voit Michel de Saint-Pierre en compagnie de l'abbé Pierre, l'abbé Pierre qui était encore très jeune à l'époque, mais voilà, j'ai pas le sentiment que l'abbé Pierre ait tenu une place très importante. Voilà, encore une fois, que ce soit dans ses différents livres, notamment tous ses livres religieux, ou que ce soit dans sa correspondance avec de très nombreux évêques, que sa correspondance évidemment avec Monseigneur Lefebvre, le nom de l'abbé Pierre ne revient pas.
0: N'apparaît jamais. Et alors, on arrive là au milieu des années 50 avec la publication des Aristocrates qui lance Michel de Saint-Pierre dans le monde des lettres et fait de lui un écrivain connu et reconnu.
1: Voilà, alors Michel de Saint-Pierre, comme je vous le disais, avait publié donc en 1948 ce Monde ancien qui retraçait sa vie de manœuvre, hein, qui était inspiré de sa vie de manœuvre. Il avait également publié un très beau livre inspiré de sa vie de marin qui s'appelle La mer à boire et que je conseille très vivement. Mais effectivement, ce sont les Aristocrates qui vont véritablement le lancer, qui vont faire de lui un écrivain populaire au meilleur sens du terme, avec, je dirais, un coup double, avec non seulement le roman qui va se vendre à plus de 600 000 exemplaires, mais également, comme vous l'avez rappelé tout à l'heure, le film avec Pierre Fresnay et Maurice René, qui sera alors un petit peu différent du livre tout en étant fidèle, je dirais, à 70% au livre. Film qui va rentrer un très très grand succès, puisqu'il y aura 3 millions d'entrées. Et effectivement, à partir des Aristocrates, Michel de Saint-Pierre sera un écrivain connu et reconnu. Et c'est là où on voit que le courage l'animait, puisque bien, je dirais qu'une fois qu'il était installé dans le monde des lettres, je dirais le confort du monde des lettres, il aurait pu se satisfaire de cette place. Eh bien, pas du tout. Il va prendre un engagement politique, un engagement religieux.
0: À contre-courant.
1: À contre-courant, voilà. Donc, notamment en 1963, donc un an avant la publication des Nouveaux Prêtres, il va publier un plaidoyer pour l'amnistie, où il prend la défense des militaires et des civils qui ont défendu l'Algérie française et qui sont encore emprisonnés.
0: Donc, et qui a été.
1: Là, c'était vraiment un acte purement gratuit où il n'y avait que des coups à prendre.
0: Et qui s'est prolongé en 1968 par l'audience qu'il a demandé au général de Gaulle, arguant de sa qualité d'ancien résistant, pour lui demander l'amnistie des officiers qui étaient encore à l'époque incarcérés.
1: Exactement. Michel de Saint-Pierre va donc écrire directement au général de Gaulle pour lui demander une audience. Le général de Gaulle connaissait Michel de Saint-Pierre en sa qualité d'écrivain. Il savait que Michel de Saint-Pierre avait été dans la résistance et de Gaulle va accepter de le rencontrer. Et Michel de Saint-Pierre, voilà, retranscrit le dialogue qu'il y a eu entre les deux hommes, un dialogue, je dirais, courtois, mais ferme toutefois. Et Michel de Saint-Pierre, effectivement, a demandé au général de Gaulle, quelque peu estomaqué, non seulement l'amnistie pour le général Salan, qui était encore emprisonné, mais également pour tous les prisonniers et tous ceux qui avaient dû se réfugier à l'étranger, une amnistie générale. Amnistie générale qui interviendra quelques mois plus tard, qui ne sera pas due à l'intervention de Michel de Saint-Pierre, mais plus davantage aux événements de mai 1968. Mais voilà, il y a ce courage, une certaine audace, peut-être même un culot de Michel de Saint-Pierre, tout simplement de prendre sa plume et d'aller voir directement le chef de l'État pour obtenir cette amnistie.
0: Alors, petite question que je voudrais vous poser. L'éminence grise du général de Gaulle, Jacques Foccart, qui avait le privilège de pouvoir s'entretenir avec lui sans rendez-vous quotidiennement, a laissé un journal très détaillé dans lequel il rend compte des échanges quotidiens qu'il avait avec le général de Gaulle. Est-ce que dans le journal de Jacques Foccart, il est fait écho de cet entretien que le général de Gaulle avait accordé à Michel de Saint-Pierre dans ce cas, qu'est-ce qui ressort de l'échange de Gaulle-Foccart et donc par conséquent de la perception de cette visite par le général de Gaulle ?
1: Alors, je dois vous dire, je ne sais pas. Je ne sais pas si Foccart en parle. J'ai pas été vérifié. Mais en tout cas de cause, Michel de Saint-Pierre, lui, lorsqu'il parle de cet entretien, il a déjà l'impression d'un De Gaulle assez fatigué, peut-être malade déjà, mais en tout cas de cause, un De Gaulle qui restera sur ses positions, qui ne cédera pas, notamment sur Salan. On sent effectivement chez De Gaulle une animosité particulière à l'égard de Salan. Michel de Saint-Pierre va essayer de convaincre De Gaulle du contraire, de lui montrer que Salan n'a pas du tout agi par haine à l'égard de De Gaulle, mais véritablement par fidélité à la parole donnée. Voilà, c'est ce qui ressort de l'entretien que Michel de Saint-Pierre avait publié quelques temps après cet entretien dans la revue Itinéraire et qui avait été repris lorsque Salan est décédé en 1984 dans l'hebdomadaire National Hebdo.
0: Et ces années 60, c'est aussi pour lui le temps des grands combats. On vient d'évoquer l'amnistie, c'est la publication des Nouveaux Prêtres avec toute la polémique qui l'a accompagné. C'est son engagement pour la défense de l'Église à un moment particulièrement critique. C'est aussi son engagement auprès de Tixier-Vignancourt en 1965, aux élections municipales d'abord à Paris, et puis ensuite à l'élection présidentielle. Ce sont des années de combat.
1: Alors effectivement, là, pendant toute cette période, Michel de Saint-Pierre va un petit peu, je dirais, déserter le champ romanesque, où il va revenir au début des années 70, et effectivement, de 1964, date de la publication des Nouveaux Prêtres, jusqu'au lendemain des élections présidentielles de 1969, Michel de Saint-Pierre va effectivement, je dirais, être de tous les combats, comme vous l'avez rappelé. Il sera candidat aux élections municipales à Paris en 1965, les listes patronnées par Tixier-Vignancourt, les listes Paris, où les listes feront une moyenne de 10% sur Paris, ce qui était un beau score et qui laissait augurer que finalement Tixier réaliserait peut-être en cette fin d'année 65 un score identique. Bon, ça n'a pas été le cas puisque Tixier-Vignancourt, concurrencé en dernière minute par Jean Le Canuet, a vu son score diminuer pour atteindre finalement un petit peu plus de 5% au premier tour des élections de décembre 65. Donc Tixier, et là il faut le, pardon, Michel de Saint-Pierre, il faut le remarquer, donc après l'échec de Tixier aux élections présidentielles, le comité qui l'avait soutenu va exploser, la défaite n'encourageant pas et ne favorisant pas l'unité, et Michel de Saint-Pierre va rester aux côtés de Tixier-Vignancourt, qui va essayer après, mais sans réussite, à relancer son combat politique en créant l'Alliance républicaine pour les libertés et le progrès. Michel de Saint-Pierre sera aux côtés de Tixier-Vignancourt, mais cette aventure politique tournera court et Tixier-Vignancourt n'aura pas le succès qu'il espérait. Voilà. Et donc finalement, ce sera un échec comme sa candidature en 1965. Échec, même si effectivement Tixier-Vignancourt n'a rassemblé que 5,09% des voix, mais c'était quand même plus d'un million d'électeurs, et ce qui était quand même pas mal.
0: Alors, les années 70, c'est le combat pour la messe, l'association Credo, les liens avec Monseigneur Lefebvre, avec l'année 1976, qui est la messe de Lille, l'appel des universitaires et des écrivains catholiques en faveur de Monseigneur Lefebvre, qui avait été préparé par Jean de Vigry.
1: Exactement.
0: Ce sont ces événements qui ont occupé une place particulièrement marquée dans l'engagement de Michel de Saint-Pierre.
1: Oui, alors effectivement, après avoir été je dirais, le défenseur du sacerdoce avec ce livre Les Nouveaux Prêtres, eh bien, son combat va très rapidement rejoindre celui de Monseigneur Lefebvre. Et dans les années 1970, effectivement, lorsque Monseigneur Lefebvre va créer la Fraternité Saint-Pie, c'est que malgré lui, hein, il va commencer un bras de fer avec les évêques français. Eh bien, Michel de Saint-Pierre va apporter tout son soutien à Monseigneur Lefebvre avec la création de l'association Credo, et notamment 1976, l'été très chaud où voilà, Monseigneur Lefebvre a ordonné, pardon, des prêtres contre l'autorisation de Paul VI, que Monseigneur Lefebvre va être suspens à Divinis. Eh bien, Michel de Saint-Pierre va effectivement signer une tribune prenant la défense de Monseigneur Lefebvre, tribune qui aura un écho médiatique important puisque toute la presse va en parler. Michel de Saint-Pierre sera invité à venir débattre à la télévision. Et c'est à partir de cette époque où, effectivement, il y aura une correspondance écrite très, très riche entre Monseigneur Lefebvre et Michel de Saint-Pierre. Michel de Saint-Pierre écrivant à Monseigneur Lefebvre, Monseigneur Lefebvre répondant à Michel de Saint-Pierre. Et on retrouvera souvent dans des réunions, dans des colloques, Michel de Saint-Pierre aux côtés de Monseigneur Lefebvre.
0: Alors, vous soulignez tout à l'heure le bras de fer entre Monseigneur Lefebvre et les évêques. Je voudrais faire écho au témoignage laissé par celui qui n'était encore qu'un séminariste et qui est devenu plus tard un monseigneur de la Curie romaine, Monseigneur Jacques Masson, et qui témoigne qu'en 1974, certains évêques de France lui avaient, je dis bien 1974, donc avant Lille, avant les premières ordinations, et donc bien avant aussi les sacres de 1988, certains de ces évêques lui avaient dit tel quel, Monseigneur Lefebvre, nous le pousserons au schisme, ce qui témoigne de leur part d'une volonté de se débarrasser de lui sans lésiner sur les moyens.
1: Oui, surtout que je dirais que la lutte contre Monseigneur Lefebvre a commencé lorsque les évêques se sont réunis à Lourdes en 1972-73, où ils ont employé l'expression de séminaire sauvage à propos du séminaire d'Écône, alors qu'à l'époque, il n'y avait pas du tout de séminaire sauvage, dans la mesure où le séminaire avait été créé en plein accord avec les autorités religieuses du lieu. Donc c'est effectivement ce terme de séminaire sauvage, qui est un terme tout à fait inexact, qui était, je dirais, le commencement des hostilités.
0: Vous écoutez Radio Courtoisie, Philippe Pichot-Bravard reçoit Thierry Bouclier pour parler de Michel de Saint-Pierre. Vous allez maintenant écouter un petit bobino qui va vous rappeler que notre radio est une radio libre, indépendante, qui n'a pas de ressources publicitaires, et c'est bien ce qui garantit son 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
0: Alors, Thierry Bouclier, vous venez de publier aux éditions Via Romana une biographie de Michel de Saint-Pierre. Michel de Saint-Pierre, une biographie. Très bel ouvrage que vous présenterez le samedi 20 juin à la librairie du Ken, entre 14 et 18 heures, 19 heures.
1: Oui, entre 14h et 18h, oui.
0: Voilà, donc on ne saurait trop encourager les auditeurs qui écoutent cette émission de venir vous rendre visite et de venir se procurer votre livre et de vous demander une petite dédicace.
1: Donc voilà, oui, donc, l'émission était enregistrée, donc nous sommes donc le vendredi 19, donc effectivement la dédicace a lieu demain à la librairie du Ken, avenue du Ken, que les auteurs de Radio Courtoisie connaissent bien.
0: Alors si nous revenons sur la personnalité de Michel de Saint-Pierre, il y a, en vous lisant, quatre traits de caractère qui m'ont particulièrement marqué. Le premier, nous en avons déjà dit un mot, et c'est pourquoi il est inutile d'y revenir, c'est une curiosité intellectuelle. Le premier, nous en avons déjà dit un mot, et c'est pourquoi il est inutile d'y revenir, c'est une curiosité intellectuelle insatiable.

0: décrit notamment dans Les Nouveaux Prêtres, qui lui ont valu tant d'attaques, et dans La Passion de l'abbé de Lens. Et derrière le grand chrétien, le défenseur de la tradition, le défenseur de la messe, il y a une âme contemplative qui cultive la poésie. Et je relierais volontiers cet amour de la poésie à cet esprit religieux. J'ai le sentiment que cet amour de la poésie qu'il cultivait témoigne de son caractère contemplatif.
1: Oui, là, effectivement, ce caractère contemplatif, moi, je trouve qu'il s'exprime de manière absolument admirable dans ce très beau livre qui est La Passion de l'abbé de Lens, qui est la suite des Nouveaux Prêtres, les Nouveaux Prêtres donc, qui paraissent en 1964, et La Passion de l'abbé de Lens paraît en 1978, 14 ans après. Et donc, on va dire que les Nouveaux Prêtres avaient un ton un petit peu polémique, qui voulait vraiment secouer le landerneau religieux de l'époque, dénoncer cette infiltration marxiste au sein de l'Église et ce dévoiement du sacerdoce par un certain nombre de prêtres. Et la Passion de l'abbé de Lens, donc, qui est la suite, en 1964, le jeune Paul de Lens, l'abbé Paul de Lens, donc, qui est jeune prêtre dans sa paroisse de la région parisienne, revient 14 ans après, donc il a quitté sa paroisse, et il y revient 14 ans après. Et là, vraiment, il y a des passages sur la messe, sur ce qu'est la messe, sur le sacrifice de la messe, des pages absolument magnifiques qui démontrent effectivement à la fois l'âme contemplative et poétique de Michel de Saint-Pierre.
0: Et que l'on retrouve dans son action au sein de l'association Credo en faveur de la messe traditionnelle.
1: Voilà, alors effectivement, ça, on va avec l'association Credo, donc Michel de Saint-Pierre va organiser notamment un grand pèlerinage, enfin plusieurs pèlerinages à Rome, et il va publier deux livres de témoignages sur effectivement la crise de l'Église, un en 1976, les fumées de Satan, pour reprendre l'expression de Paul VI, les fumées de Satan sont entrées dans l'Église, et en 1978, le ver est dans le fruit, où voilà, dans chacun de ces deux ouvrages, Michel de Saint-Pierre analyse la crise de l'Église qui frappe tous les sacrements et dans lesquels il montre, alors il y a à la fois une étude des difficultés que rencontre l'Église et puis des témoignages de paroissiens dans toute la souffrance qu'ils rencontrent dans ces années 1970 face aux bouleversements qui viennent totalement déstabiliser l'Église.
0: Et il avait obtenu en 1979 la bénédiction de Jean-Paul II, qu'il avait rencontré dans les conditions les plus improbables, au cours d'une audience au cours de laquelle tout était fait pour qu'il ne puisse pas accéder au Saint-Père, et grâce à l'entregent du jeune abbé Vac, qui avait été ordonné prêtre quelques mois plus tôt par Jean-Paul II, eh bien, il a pu accéder au pape et lui dire quelques mots et recevoir en retour sa bénédiction pour lui et pour son association.
1: Voilà, exactement. Donc, Michel de Saint-Pierre était en pèlerinage avec des membres de Credo. Donc, il y avait plusieurs centaines de pèlerins qui étaient à Rome. Et Michel de Saint-Pierre, donc, il y avait donc une audience du pape. Michel de Saint-Pierre était à Rome, effectivement, avec le futur Monseigneur Vac. Voilà, tout va être fait par l'entourage de Jean-Paul II pour empêcher Michel de Saint-Pierre d'approcher le pape. Et finalement, Michel de Saint-Pierre va réussir à rejoindre le pape, à parler au pape pour lui remettre un de ses très beaux livres, Bernadette et Lourdes, qu'il avait déjà d'ailleurs remis à Pie XII en 1958. Et donc Michel de Saint-Pierre qui a fait le forcing, comme on dit, pour atteindre Jean-Paul II. Et lorsqu'il a réussi à parler à Jean-Paul II, Michel de Saint-Pierre lui dit au pape qu'il est là avec tous les membres de Credo. Et donc là, Jean-Paul II le regarde en disant « Ah, tiens, je n'ai pas été prévenu de cette présence.

0: Jean-Paul II envoie un regard un petit peu noir à un de ses collaborateurs, voulant peut-être lui dire, vous avez voulu me cacher quelque chose. Et Jean-Paul II, voilà, prend Michel de Saint-Pierre par la main, ils parlent tous les deux, et Jean-Paul II lui dit, je vous bénis, je bénis tous les pèlerins de Credo, je bénis tous les membres de votre association, dites-leur bien qu'ils ont ma bénédiction.
1: Alors, il y a un troisième trait de caractère qui apparaît en vous lisant et dont Patrick de Beaucaron, l'un de ses amis, l'un de ses partenaires de tennis, car Michel de Saint-Pierre est aussi un grand joueur de tennis, dont il témoigne et dont il m'a fait parvenir le témoignage il y a quelques jours, c'est le combattant, le lutteur, l'homme qui ne se rend pas. Qui est toujours sur la brèche. J'en citerai deux anecdotes livrées par Patrick de Beaucaron. Ce questionnaire auquel il avait répondu, dans lequel se trouvait cette question, comment il aimerait mourir? Et il répondait ceci, comment j'aimerais mourir en me battant. Voilà. Et puis cette autre anecdote soulignant que sur les cours de tennis, il disputait chaque partie jusqu'au dernier point sans rien concéder et sans jamais renoncer tant que le match n'était pas terminé. Et ce qui expliquait quelques-unes de ses belles victoires, notamment celles qu'il avait remportées avec Patrick de Beaucaron.
0: Oui, effectivement, Michel de Saint-Pierre avait un jour répondu au fameux questionnaire de Proust et effectivement, on lui avait demandé quelle était sa vertu préférée chez l'homme comme chez la femme. Et Michel de Saint-Pierre avait répondu le courage il avait sa devise. Alors, la devise de sa famille était « S'il plaît à Dieu ». C'était la devise historique de la famille Saint-Pierre, mais lui, sa devise personnelle était me compromettre. Et effectivement, on peut dire que il a toute sa vie, il n'a pas hésité effectivement à se compromettre. Encore une fois, grand romancier, grand écrivain, il aurait pu se contenter de ce statut qu'il avait acquis. Donc on l'a dit après la publication des Aristocrates, mais comme il voulait témoigner, comme il voulait apporter son soutien aux personnes qu'il aimait et aux causes qui lui étaient chères, eh bien Michel de Saint-Pierre n'est pas du tout resté dans un confort, je dirais un douillet, on peut dire quelque peu bourgeois, pas du tout. Il est allé constamment au combat.
1: Plus encore, d'ailleurs, non seulement il aurait pu se contenter de conserver ce qu'il avait, mais il aurait pu chercher par sa prudence ou par certaines compromissions, il aurait pu obtenir davantage, obtenir des honneurs auxquels son talent lui donnait droit. Il aurait pu entrer dans des académies prestigieuses et ces honneurs lui ont été refusés parce que précisément il s'était compromis pour ce qu'il croyait juste.
0: Oui, effectivement, c'est vrai que bon, quand on s'engage pour Tite-Sévignancourt en 65, bon bah Tite-Sévignancourt n'était pas le candidat favori. En 1979, il avait accepté de prendre la tête de liste d'une liste aux élections européennes qui devait à l'époque rassembler le Parti des Forces Nouvelles et le Front National, qui était vraiment à l'époque groupusculaire, qui étaient deux groupes politiques assez marginaux et rivaux. Bon, bah, comme Michel de Saint-Pierre avait des amis chez les uns et chez les autres, il avait accepté d'être l'homme de l'unité, d'être la tête de liste. Bon, le projet n'aboutira pas, bien évidemment, en acceptant d'être candidat de cette liste qui pouvait réunir peut-être 1 ou 2% des voix. Michel de Saint-Pierre n'avait que des coups à prendre, pas d'honneur à recevoir, et il avait quand même accepté de le faire.
1: Et puis, dans les nouveaux prêtres, non seulement il s'est mis à dos tous les chrétiens progressistes, mais aussi toute une bien-pensance catholique qui lui a reproché d'avoir mis les pieds dans le plat et dénoncé une dérive qui touchait une part importante du clergé, qui était d'ailleurs relativement ancienne, parce que si l'on dresse l'histoire de cette dérive, il faudrait la faire remonter aux confins des années 20 et 30. C'est dès ce moment-là que un certain glissement est visible et que, à l'occasion de la grande crise des années 30, un certain milieu ecclésiastique a commencé à se rapprocher fortement des milieux marxistes.
0: Alors effectivement, lorsque les nouveaux prêtres paraissent, et Michel de Saint-Pierre, Jean Madiran a très bien rapporté la chose, Michel de Saint-Pierre ne s'attendait absolument pas à la campagne de dénigrement, de mauvaise foi, même de haine, qui a entouré la sortie de ce livre, campagne de dénigrement venant effectivement de la presse catholique la plus progressiste, qu'il s'agisse de témoignages chrétiens ou qu'il s'agisse de la croix, mais également campagne de dénigrement menée par un certain nombre de responsables de l'Église à l'époque. Voilà, Jean Madiran a bien rapporté que Michel de Saint-Pierre en a été profondément meurtri, profondément blessé, parce qu'il ne s'y attendait absolument pas. Et Jean Madiran était d'autant mieux placé pour comprendre ce que Michel de Saint-Pierre avait dû ressentir, puisque lui-même avait dû faire face à une campagne d'hostilité en 1955, lorsqu'il avait publié son livre « Ils ne savent pas ce qu'ils font ». Voilà, Madiran comprenait très bien la blessure qu'avait pu ressentir Michel de Saint-Pierre, mais il faut souligner que si Michel de Saint-Pierre a reçu des attaques de la part de la presse progressiste et d'un certain nombre d'évêques, il s'est rendu à Rome pour voir si Rome le soutenait ou non. Et là, à Rome, il a rencontré des évêques, des cardinaux qui lui ont demandé de ne pas se taire, de continuer le combat. Et encouragé par ces évêques et par ces cardinaux qu'il a rencontrés à Rome, eh bien effectivement, Michel de Saint-Pierre a décidé de ne pas se taire. Et je dirais que de 1964 jusqu'à son décès en 1987, il ne s'est pas tué.
1: Alors, dans cette ce souci de se battre, ce souci même de se compromettre pour ce qu'il croit juste, ce mépris des honneurs auquel il a tourné le dos en choisissant d'aller à contre-courant parce que c'était la voie qui lui semblait juste. Il apparaît un quatrième trait de caractère qui est très marqué chez lui, c'est son indépendance d'esprit, c'est sa très grande liberté. J'en ai donné un exemple tout à l'heure, en rappelant qu'il a été probablement le seul monarchiste qui ait jamais écrit dans Témoignages chrétiens, mais il a été aussi un grand résistant, écœuré par l'épuration. On parle beaucoup des résistants du 31 août 44 qui n'ont résisté qu'avec une tondeuse, au détriment de pauvres femmes, mais il y a eu aussi ceux qui ont été résistants pendant l'occupation et qui ont été des maréchalistes de la 25e heure. Et ça a été le cas de Michel de Saint-Pierre, qui faisait partie de l'association des Amis de Robert Brasillac, qui faisait partie de l'association pour la mémoire du maréchal Pétain, et qui appartient alors à un courant qui aujourd'hui, compte tenu de la manière très manichéenne dont est présentée l'histoire de la Seconde Guerre mondiale, serait incompréhensible à beaucoup de personnes, notamment parmi les jeunes générations, mais tout un courant son écœurement devant les injustices de l'épuration. J'en veux pour preuve notamment le général Loustou Nolaco qui, lors du procès du maréchal Pétain, disait « Je ne dois rien au maréchal Pétain, mais je suis écœuré par toutes les personnes qui sont ici, qui veulent refiler à un vieillard presque centenaire l'ardoise de toutes leurs erreurs. » Et qui songeait sans doute notamment à Paul Reynaud en prononçant ces mots. Je pense aussi à Jacques Isorni, l'avocat de Robert Brasillac et du maréchal Pétain, pour lequel Jacques Vergès avait la plus grande estime, notamment, et qui expliquait ceci. Russie, lui qui défendait les communistes pendant l'occupation, devant les tribunaux du gouvernement de Vichy. Je suis un avocat, j'ai toujours été du côté des prisonniers. La seule chose, c'est que les prisonniers ont changé de camp. Et Michel de Saint-Pierre, et vous citez son discours, un extrait de l'un de ses discours, a rendu hommage au maréchal Pétain en inscrivant son action de résistance dans le prolongement de ce qu'avait pu encourager le maréchal et une partie de son entourage.
0: Oui, alors là, vous mettez le doigt, je dirais, sur un aspect de la personnalité de Michel de Saint-Pierre qui est extrêmement intéressant. C'est que Michel de Saint-Pierre, effectivement, était hostile, était étranger à toute forme de manichéisme et de sectarisme. Et je crois que malheureusement, un des drames de notre époque, c'est que l'histoire, notamment l'histoire la plus récente, est regardée avec ce prisme du manichéisme où tout doit être simplifié, avec les méchants d'un côté, les gentils de l'autre, tout est noir, tout est blanc. Or, la réalité des hommes, comme la réalité de l'histoire, est beaucoup plus complexe. Et effectivement, vous avez raison de le souligner, l'histoire est racontée d'une telle manière aujourd'hui que je pense que les jeunes générations ne peuvent pas comprendre. Effectivement, nous avons ici un Michel de Saint-Pierre qui était résistant, qui avait toutes les décorations possibles et imaginables, et malgré cela, qui rendait justice au maréchal Pétain. Nous avons Michel de Saint-Pierre, grand résistant et authentique résistant, en ce sens que, comme il le disait lui-même, il ne faisait pas teinter ses médailles en permanence. Voilà, il était extrêmement modeste sur cette question, mais tout résistant qu'il était, il appréciait beaucoup l'œuvre de Robert Brasillach et déplorait que Brasillach ait été fusillé en 1945. Michel de Saint-Pierre était un grand ami d'Israël, défenseur d'Israël, ami des Juifs, et voilà, il prenait...
1: Du professeur Julien Israël.
0: Comment ?
1: Grand ami du professeur Julien Israël, notamment.
0: Exactement. Et il avait, il y a une très belle lettre où il, voilà, il prend la défense de Lucien Rabaté. Voilà. Donc vous voyez, toute cette personnalité, et c'est ça aussi moi qui m'a plu chez lui, c'est que voilà, ce manichéisme actuel où finalement les personnes sont mises dans des cases, dans des catégories, eh bien Michel de Saint-Pierre fait exploser toutes ces catégories. On le voit également grand ami du grand écrivain et académicien Léopold César Senghor, et tout en étant ami et admirateur de l'œuvre de Senghor, eh bien il dénonçait les campagnes menées dans les années 80 contre l'Afrique du Sud à l'époque de l'apartheid. Et comme vous l'avez rappelé, il a écrit ce très beau livre, Les Cavaliers du Veld, pour raconter l'épopée des Européens qui se sont installés en Afrique du Sud à la fin du XVIIe siècle.
1: En se plaçant dans une perspective historique, c'est-à-dire en partant du XVIIe siècle, des Huguenots notamment qui se sont installés là-bas, sur une terre vierge, et qui l'ont cultivée.
0: Exactement, exactement.
1: Oui, en fait, on retrouve dans cette indépendance d'esprit, la conscience de la complexité des choses humaines et des difficultés auxquelles les hommes ont été confrontés au cours de l'histoire, et que il ne faut pas lire l'histoire de manière anachronique, de ce que nous savons de ce qui s'est passé après, mais au contraire, tenir compte des nuances, tenir compte des subtilités, tenir compte de la complexité des personnes en présence et des difficultés du moment.
0: Oui, ça c'est effectivement un des travers de notre époque, c'est cette simplification à l'extrême, cette réduction, et voilà, cette lecture binaire des événements, qui effectivement ne correspond absolument pas à la complexité de l'histoire, à la complexité des hommes. Et on retrouve toujours sur cette indépendance de Michel de Saint-Pierre, à la fois, voilà, un homme très attaché à l'ancienne France, un homme très attaché aux traditions, mais en même temps un homme pleinement du XXe siècle, qui avait je dirais, un pied dans la modernité et un pied dans le passé, un homme encore une fois attaché aux traditions, mais qui, vous voyez, à titre d'exemple, voilà, était féru de voitures de course, et voilà, c'était à la fois, voilà, un regard vers le passé, mais un homme pleinement de son siècle.
1: Alors, dans les quelques minutes qui nous restent, Thierry Bouclier, peut-être pourriez-vous nous dire, parmi les œuvres de Michel de Saint-Pierre, celle qui vous touche le plus, ou nous faire partager un passage ou plusieurs passages de son œuvre qui vous ont particulièrement marqué, particulièrement influencé.
0: Alors, moi, en ce qui concerne les ouvrages, si je pouvais en recommander quelques-uns, j'en recommanderais, je dirais, cinq. Je dirais, j'aime beaucoup son premier roman, La mer à boire, dans laquelle, enfin, son deuxième roman, qui est La mer à boire, dans lequel il raconte, il s'inspire de sa vie de marin. C'est un très, très beau livre. Sur le plan religieux, évidemment, je conseille de lire Les Nouveaux Prêtres et La Passion de l'abbé de Lens, on en a parlé tout à l'heure. Évidemment, Les Aristocrates, voilà, comme on l'a dit, et le livre qui l'a fait connaître au grand public, qui a fait de lui vraiment un auteur populaire. Et puis, également un livre dont on a parlé, L'Accusé. Voilà, dont on a dit, voilà, sur le monde de la justice, sur le monde des prisons, qui est un roman magnifique. Alors, je ne sais pas combien j'en ai cité là. Peut-être que je citerai également, pour les personnes férues d'histoire, sa très belle biographie de Charette. Voilà, ceux qui sont allés voir le film sur Charette, fait par le Puy du Fou il y a maintenant, je crois, 2 ou 3 ans, eh bien, seront ravis de lire cette biographie. Et si je devais lire
1: Vous soulignez à cet égard, d'ailleurs, que cette biographie de Charette avait été commandée par le président d'Antenne 2 à l'époque, Marcel Julien, qui avait pour projet de réaliser un film sur Charette. Et nous aurions eu un très beau film sur Charette avec les moyens de la télévision française, 40 ans, 45 ans avant la diffusion du film réalisé par le Puy du Fou, il y a 2 ans.
0: Oui, alors effectivement, ce film, donc Marcel Julien avait proposé à Michel de Saint-Pierre, l'idée du livre est même venue de Marcel Julien, qui a dit à Michel de Saint-Pierre, voilà, écris ce livre et ensuite nous l'adapterons à la télévision. Donc Michel de Saint-Pierre a écrit cette biographie de Charette. Lorsque Marcel Julien a lu la biographie, il lui a dit, c'est ton meilleur livre. Et puis ensuite, Marcel Julien a quitté la présidence d'Antenne 2. Et ensuite, on a fait savoir, une fois que Marcel Julien n'était plus là, que le livre ne pourrait pas être adapté à la télévision, bien qu'il y ait eu un contrat qui avait été signé pour cette adaptation. Michel de Saint-Pierre a entamé un procès. Il avait à l'époque comme avocat Maître Jean-Marc Varro. Et malheureusement, voilà, ça, ce sont les aléas de la justice. Le procès n'a pas abouti et donc le livre n'a pas été adapté à la télévision. Et comme vous le soulignez, bah, c'est assez dommage parce que dès ces années-là, eh bien, les Français auraient pu découvrir l'épopée de Charette au moins sur le petit écran. Il a fallu attendre l'œuvre du Puy du Fou pour la découvrir sur le grand écran.
1: Marcel Julien avait même songé à Jean Piat pour jouer le rôle de Charette,
0: Exactement,
1: ayant en
0: exactement.
1: tête la prestation de Jean Piat dans la fameuse série des Rois Maudits.
0: Exactement, exactement, c'est tout à fait ça.
1: Alors, quel était le passage que vous souhaitiez nous lire?
0: Alors, c'est un passage donc dans La Passion de l'abbé de Lens, où donc l'abbé de Lens en 1978, faut se rappeler à l'époque, hein, la messe traditionnelle était dans les faits purement et simplement interdite. Elle était tolérée pour les prêtres âgés ou malades. et l'abbé de Lens, ayant eu de très gros problèmes de santé, est autorisé à célébrer la messe traditionnelle, et il retourne dans la paroisse dont il était jeune vicaire dans les années 1960. Il retrouve un des prêtres de l'époque, et le prêtre, qui est un petit peu surpris par ce jeune prêtre très traditionnel, ce prêtre qui est d'esprit très progressiste, lui propose de lui servir sa messe. Voilà. Et cette messe va agir sur ce prêtre, où effectivement ce prêtre là, se dit, mais moi je n'ai jamais célébré la messe de cette manière, voilà, et il va se passer quelque chose chez lui lorsque l'abbé de Lens va célébrer sa messe. Et donc il y a quelques très belles lignes écrites par Michel de Saint-Pierre. Je vais vous lire un court passage. Tandis que le sacrifice lui-même était en vue, à mesure que la présence du Christ devenait plus évidente et plus lourde, la tension intérieure semblait figer les mots dans la bouche du célébrant. La prière latine, parmi le clair-obscur de l'Église, résonnait discrètement comme une incantation, comme l'appel de l'homme vers Dieu qui met un amour infini à la portée d'une simple main. Et la lente et sainte messe continue de se dérouler, baignée de mystère et de clarté, ainsi que le repas d'Emmaüs. Mais c'était en vérité la scène qui commençait, animée par le Fils de l'homme que les hommes avaient déjà condamné, par le porteur des péchés du monde, par celui qui pouvait déjà compter les épines d'une couronne et les clous d'une croix. Voilà.
1: C'est très très beau et cela illustre non seulement le chrétien qui était Michel de Saint-Pierre, mais cet esprit contemplatif. Cette foi était nourrie de fréquentes et nombreuses méditations pour pouvoir tracer de si belles lignes sur la messe et sur le sacerdoce. Et
0: Voilà, donc
1: l'on.
0: là, je vous ai lu un court passage, mais voilà, j'aurais pu continuer. Et effectivement, moi, c'est ce qui m'a vraiment marqué dans ce livre. Voilà, la description, la compréhension de ce qu'est la messe. Et malheureusement, peut-être que on a un petit peu oublié aujourd'hui ce qu'est véritablement la messe, ce qu'est le sacrifice de la messe. Et là, il y a vraiment, je vous ai lu un court passage, mais il y a des pages absolument magnifiques qu'il faut lire et relire, voilà, pour les jeunes et les moins jeunes, car ce sont vraiment de très très belles pages.
1: Et l'on mesure à la lecture de ces lignes et de ces pages à quel point Michel de Saint-Pierre a dû profondément souffrir du spectacle donné par l'Église et par nombre d'hommes d'Église au cours des années 60, 70 et 80, souffrir de cette infidélité à ce qu'ils étaient.
0: Oui, alors effectivement, Michel Saint-Pierre, il y a un de ses livres qui s'appelle Ces prêtres qui souffrent. Donc effectivement, Michel Saint-Pierre décrivait la souffrance de ces prêtres qui, dans les années 1970, étaient persécutés, mais il n'est pas contestable que cette souffrance des prêtres était également la sienne.
1: Et en parallèle, on peut rappeler les biographies de saints qu'il a écrites. Vous avez évoqué tout à l'heure Bernadette et Lourdes, dont il avait offert un exemplaire au pape Pie XII à l'occasion d'une audience relativement longue d'ailleurs, dont il avait bénéficié à la fin du pontificat de Pie XII, avant d'en remettre un exemplaire à son successeur Jean-Paul II. Et puis, on peut également rappeler la biographie de Monsieur Vincent, auquel Pierre Freinet aussi avait donné un visage dans le film qui porte ce titre, réalisé à la fin des années 40, La vie prodigieuse du curé d'Ars, qui, là encore, est un très bel ouvrage consacré au sacerdoce catholique au travers de celui qui a été érigé par l'Église en modèle pour les prêtres du monde entier.
0: Voilà. Alors ça, effectivement, ce sont ces trois biographies, je dirais, religieuses. Effectivement, Bernadette et Lourdes, surtout, je crois que c'est une des premières biographies de Sainte Bernadette. Donc, c'est un livre, effectivement, absolument passionnant et très bien écrit. Et puis, au-delà des biographies religieuses, il y a, comme on l'a dit, Monsieur de Charette, Chevalier du Roi, qui était donc paru en 1977, et puis en deux tomes, Le Drame des Romanov, qui était également un livre magnifique, voilà, qui retrace tout le, comme son titre l'indique, le drame de cette famille.
1: Bien. Mais écoutez, je vous remercie Thierry Bouclier pour ce
0: Merci à
1: bel
0: vous.
1: entretien. Je rappelle aux auditeurs que le samedi 20 juin, c'est-à-dire compte tenu de la date de diffusion de cette émission, demain après-midi, vous serez à la librairie du Ken entre 14h et 19h pour signer cet ouvrage et peut-être quelques autres de vos ouvrages et également vous aurez peut-être d'autres titres avec vous.
0: Oui, il y aura la biographie de Roger Ninier, là, que j'ai fait paraître il
1: Oui.
0: y a quelques mois dans la collection Qui suis-je aux éditions Lif qui ont pris la succession des éditions Pardès. Je pense qu'il y aura également la biographie que j'ai consacrée à Pierre Drieux-La Rochelle. J'avais également consacré une biographie à l'abbé Coiffé, l'abbé Denis
1: Oui.
0: Coiffé, que j'avais publié.
1: Qui s'est éteint il y a quelques années.
0: Exactement, oui, qui est décédé en 2015. J'avais publié cette biographie en 2016. Et puis, voilà, je aussi qu'elle fait quelques romans policiers. Donc, je pense que ces romans policiers seront également ici demain chez Duquesne.
1: Très bien. Eh bien, un grand merci Thierry Bouclier.
0: Merci
1: Et
0: beaucoup à
1: puis, il
0: vous.
1: me reste, chers auditeurs, à vous souhaiter une bonne fin de semaine et un bon dimanche.

0: venez d'entendre le libre journal de Philippe Pichot-Bravard, émission préenregistrée le 15 juin 2026 et diffusée pour la première fois vendredi 19 juin 2026 de 19h30 à 21h et réalisée par Michael. 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
1: Et retrouvez cette émission sur le site internet de la radio rc.fr. 3h27, très bonne nuit à tous. Je vous rappelle qu'à 4h du matin, dans un peu plus d'une demi-heure maintenant, nous retrouverons Alain Pocard pour le libre journal de la douceur de vivre, un roman sur le labyrinthe numérique et un hommage à Tchekhov au programme.
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1: Avant de retrouver Alain Pocard, voici une demi-heure de musique consacrée à Claude Debussy cette nuit sur Radio Courtoisie. Debussy, 1862-1918, avec le premier livre des préludes interprété par Catherine Collard.
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0: Voilà, chers auditeurs, c'est la fin de cette demi-heure de musique sur Radio Courtoisie, sur cette sérénade interrompue de Claude Debussy. Claude Debussy, 1862-1918, avec Catherine Collard au piano, disque compact, RCA BMG classique. Dans une minute, nous retrouverons Alain Poker pour son libre journal de la douceur de vivre, au programme un roman sur le labyrinthe numérique et un hommage à Tchekhov.
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0: Tout à l'heure à 5h30, nous retrouverons Benoît Aglon pour le libre journal des artisans, Les diamants sont éternels, itinéraire d'un joaillier artisanal. Mais tout de suite, voici Alain Poker, son libre journal de la douceur.

0: de vivre avec un hommage à Tchekhov et un roman sur le labyrinthe numérique. Très bonne nuit à tous, vous êtes bien à l'écoute de Radio Courtoisie. Il est 4h.
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0: Bienvenue à bord. Alors j'ai vraiment le plaisir de recevoir un écrivain que j'ai déjà reçu plusieurs fois et qui se nomme Philippe B. Grimbert. Et ça, mon cher Philippe B. Grimbert, à chaque fois je vous le redemande, pourquoi ce B ?
1: Pourquoi ce B ? Ben parce que malheureusement la place était prise, alors voilà, j'aurais pu faire Victor Hugo, mais finalement j'ai gardé mon nom, mais il y a un Philippe Grimbert qui commet également, enfin qui se commet dans l'écriture aussi. Et donc, comme on se connaît, parce que figurez-vous que le plus grand des hasards nous avait mis sur le même palier pendant des années. Oui, vous imaginez pas pour à quel point c'est source de confusion. Ce d'autant plus que ce Philippe Grimbert, écrivain, est également psychanalyste,
0: ah ouais,
1: et que donc je recevais dans ma boîte aux lettres des chèques à mon nom qui lui étaient adressés. Il me suffisait de les encaisser. Et c'est comme ça que nous avons fait connaissance.
0: Et je
1: lui ai promis que si un jour je me mettais à écrire, je trouverais un signe distinctif pour qu'il n'y ait pas de confusion.
0: Et le B, c'est ?
1: Et le B, c'est mon deuxième prénom, Bernard. Voilà.
0: Bernard, voilà. Alors, vous avez déjà publié 5 livres aux éditions du Dilettante, qui est une excellente maison d'édition. J'ai dû vous recevoir à peu près pour chacun, je crois. Il y en a un, d'ailleurs, où on était tout tellement d'accord, vous êtes contre les éoliennes. Et là, vous publiez l'attaché et de presse, c'est-à-dire il s'agit bien d'une personne féminine. Et je voudrais d'abord vous faire un compliment. Jusqu'à présent, je vous recevais parce que vous étiez un écrivain qui écrivait bien. Et maintenant, je peux vous dire que tout simplement, c'est écrit. Il y a eu un changement qualitatif dans votre dernier livre. Je trouve que vous avez, c'est ça, le changement qualitatif, c'est au-dessus de ce que vous faisiez avant, qui était déjà en excellent français et tout. Alors, bravo, quoi.
1: Merci, cher Alain, je suis très touché.
0: C'est une histoire d'amour au temps des smartphones. Mais dès le début, là, vous renouvelez un peu l'opposition entre Proust et Sainte-Beuve. Vous allez quand même pas me dire que vous avez un point de vue sur l'un ou sur l'autre.
1: Absolument pas. Mais puisque vous faites référence au grand Marcel, peut-être le titre, en l'occurrence, est une référence. Vous savez, il y a, j'imagine que vous connaissez bien La Recherche du Temps Perdu, mais il y a un volume de La Recherche qui s'appelle La Prisonnière, et j'ai toujours trouvé particulièrement gonflé que Proust, dans lequel tout le volume est consacré à son aliénation, à sa dépendance, à son assujettissement au personnage d'Albertine, se traduise par le fait qu'il ose écrire ce roman, donner à ce roman le titre de La Prisonnière. Et je me suis toujours dit, c'est un tour de force remarquable, parce que s'il y a quelqu'un qui est prisonnier dans cette histoire, qui est prisonnier de cette histoire, c'est-à-dire qui vit dans dans l'enfermement de son abandon, de sa dérédiction, c'est bien lui. Et appeler ce livre La Prisonnière, pour le simple fait qu'à un moment donné, en effet, il l'enferme très vaguement dans son appartement et qu'il la fait vaguement surveiller par sa gouvernante Gilberte, toute l'écriture de ce roman n'est qu'une traduction de sa dépendance et de son statut de prisonnier ou d'aliéné. Alors voilà, il y avait dans le terme « l'attaché de presse » un clin d'œil à ce volume magnifique, donc qui est pour moi peut-être en tout cas l'un des volumes de La Recherche qui m'a le plus touché, l'idée de revenir à ce titre pour inverser l'ordre des attachés ou l'ordre des prisonniers. Voilà.
0: Oui, mais c'est lui la prisonnière, en
1: absolument
0: fait.
1: Alors, je ne suis pas certain qu'il ait poussé l'humour jusqu'à s'attribuer ce qualificatif féminin.
0: Alors, dites-moi, cher Philippe B. Grimbert, vous êtes, dès le début, il y a un petit peu d'érotisme qui apparaît dans votre roman. Il y en a pas mal qui courent, sans d'ailleurs aller trop loin, mais on sent que là, il y a une passion pour la femme qui est beaucoup mieux que pour les femmes, d'ailleurs.
1: Absolument.
0: Guitry et Léoto disaient « je n'aime pas les femmes, j'aime la femme ». Et alors, page 36-37, là vous allez un petit peu fort quand même, vous dites « au blue jean moulant de Marilyn, aux cuissardes de Bardot, à l'entrecuisse de Sharon Stone, je préférais le chandail gris, le pullover bouteille, l'imperméable beige, l'uniforme provincial de Nathalie Baye ». Là, faut vous expliquer.
1: Écoutez, alors là, puisqu'on est dans les explications, je vais vous en donner une. Un jour, vous le savez, on a voulu imposer à Hitchcock Marilyn Monroe, je crois que c'était pour la Taverne de la Jamaïque. les producteurs lui ont dit Marilyn Monroe est une star.
0: Non, ça m'étonnerait, c'est en 39, La Taverne de la Jamaïque.
1: Alors, c'est pas pour La Taverne de la Jamaïque, c'est un film... Je me demande si c'est
0: pour les oiseaux, non?
1: Non, peut-être pour Le Rideau des Hirschis. Enfin bref, je ne sais plus. Vous avez raison, c'est pas La Taverne de la Jamaïque. Et Hitchcock a répondu cette phrase absolument magnifique. Il a dit, écoutez, Marilyn Monroe est peut-être une très bonne actrice, mais je ne veux pas d'une femme qui ait son sexe sur son visage.
0: Voilà. Oui.
1: Et alors, vous comprenez là les choix des héroïnes hitchcockiennes, qui sont en effet des femmes très belles, les Tippi Hedren, les Grace Kelly, et consorts qui sont ces grands archétypes de femmes, en effet, qui n'ont pas leur sexe sur leur visage. C'est vrai, elles ont une forme de l'érotisme, en tout cas, ou la sensualité n'est pas ce qui saute aux yeux. Et moi, j'ai toujours été frappé par cette phrase d'Hitchcock qui laissait penser que peut-être il y avait, quand quelque chose se montrait ou s'exhibait trop dans l'érotisme ou la sensualité d'une femme, quelque chose qui la désérotisait. Et l'anecdote de Nathalie Baye est une sorte de référence à cette idée-là, car qu'est-ce qu'il y a de moins érotique ou de moins érogène que Nathalie Baye, qui est tout en discrétion, en moyenneté, peut-être l'illustration même de la petite bourgeoise dans tout ce qu'elle peut avoir de plus banal, de plus... et qui se révèle à la lumière du travail du metteur en scène, à la lumière de l'éclairage qui en est fait, personnage d'un fol érotisme et qui peut susciter un désir absolument...
0: Et très bonne comédienne.
1: Et de surcroît une très bonne comédienne. Et donc c'est ce que le personnage signifie quand il dit, et puis évidemment, je me sers de cette histoire pour introduire le personnage central du livre qui est l'attaché de presse, ou ce qui, paradoxalement, ce qui saute aux yeux du narrateur, ça n'est pas son éclat, ça n'est pas son érotisme, ça n'est pas son sex appeal, mais c'est sa neutralité, c'est sa banalité, et donc c'est quelque chose comme si finalement ce qui l'érotisait, c'était ça, c'était cette transparence, c'était cette vacuité, c'était cette invisibilité qu'elle porte.
0: Alors, vous savez d'ailleurs magnifiquement décrire l'architecture d'un baiser sur la bouche avec la fameuse Charlène. Alors, je lis, hein, parce que l'obligeant à relever la tête tandis que je cherchais de la pointe de ma langue un passage à entr'ouvrir entre ses lèvres contre l'enclos de ses incisives, espace fortifié dont je pénétrais l'enceinte sans résistance avant de heurter la langue de Charlène pour les premières touches d'un duel entre nos extrémités spongieuses au cours duquel la sienne demeurait immobile comme un membre infirme. Voilà. Ouais. Ça, c'est de l'écriture. Vous voyez, déjà, la phrase longue, qui a une cadence, hein, c'est...
1: Ouais. Ouais, oui,
0: vous avez dû pratiquer ça beaucoup et peut-être d'autres choses aussi, d'ailleurs.
1: Qui n'a pas pratiqué l'intensité et l'émoi du premier baiser, hein. On dit même que c'est comme ça que, c'est écrit, c'est une frontière, le premier baiser, hein. C'est une frontière dans les gestes, dans les relations, dans les rapports. Il y a l'avant et l'après. C'est comme un territoire que l'on franchit après ce premier baiser. Il y a l'émoi, l'inquiétude, va-t-il m'être accordé ou refusé? Et s'il m'est accordé ou si j'y ai accès d'une certaine manière dans cette conquête, eh bien, c'est en effet tout un territoire relationnel qui s'ouvre. Et c'est pour ça que cet instant est un instant extrêmement précieux, presque miraculeux.
0: Alors, vos personnages, Charlène et le personnage, utilisent ce qu'on appelle en bon français le day use, c'est-à-dire ils vont ensemble l'après-midi dans un hôtel. D'ailleurs, ce sont tous les mêmes, hein, que vous ayez.
1: Absolument.
0: Voilà, c'est des tours. Celle dont vous parlez, c'est vers la rue du Commandant Mouchotte, je suppose.
1: Oui, c'est ça. Oui, mais voilà. Ça pourrait être tous ces hôtels à peu près standardisés.
0: Je ne veux pas en savoir plus.
1: Non, mais en fait, quand vous en connaissez un, vous les connaissez tous. Hein.
0: Vous
1: ce
0: avez
1: sont
0: raison.
1: Des alors, hôtels à l'organisation très homogène. Et d'ailleurs, qui fait écho aussi à la relation, à la dimension même du désir, qui a quelque chose d'assez mécanique et d'assez standardisé à l'intérieur de cette relation.
0: Ah oui, mais vous dites, des je t'aime, il y en eut par milliers, de toutes les sortes, hasardeux, sentencieux, secs, humides, paresseux, fébriles, exigeants, érectiles, plaintifs, suppliants, moins pour dire que pour vérifier, authentifier un cadre imprécis, un état volatile, s'érodant sur nos écrans à mesure qu'il proliférait.
1: Oui.
0: Mais on va s'apercevoir, ça c'est bien dit et tout, ouais. Mais on va savoir, assez vite d'ailleurs, on s'aperçoit, en fait, c'est sur un livre sur la numérisation de l'amour, parce qu'on peut plus passer des, appelez ça comme vous voulez, des portables, des portatifs.
1: Bien
0: on disait des cellulaires autrefois.
1: Ouais, absolument.
0: C'est une façon d'enfermer les gens.
1: Ben oui. Roland Barthes écrivait le discours amoureux, les fragments du discours amoureux il y a quelques années, à l'époque même où ces supports numériques n'existaient pas. Je me suis toujours demandé ce que deviendrait ce texte à l'heure d'aujourd'hui, où on est en permanence dans l'injonction à l'immédiateté. C'est-à-dire qu'il doit y avoir une sorte de réponse et de relance absolument permanente. Sinon, on est mis en défaut de quelque chose. On est, vous savez, c'est la bovarisation du portable qui vous met en situation de très grande frustration.
0: Ah, ça, c'est joli. Mais expliquez-le moi un peu, parce que c'est une très belle phrase.
1: Oui, Bovary, c'est le prototype même de l'attente déçue, de l'espoir et du processus sans cesse renouvelé pour
0: et
1: cette femme.
0: Et de l'idiotie aussi.
1: Et de l'idiotie aussi. Et il y a quelque chose de cet engin qui vient au service de cette, Bovary, c'est nous tous dans notre petite et notre voilà.
0: Soyez poli avec moi.
1: C'est Flaubert qui le disait. Bovary, c'est moi. Hein, donc si je laisse parler la Bovary qui est en moi dans cette espèce de futilité un peu imbécile, surtout en ce qui concerne les amourettes, le portable lui donne une dimension qui vient réactiver par cette espèce d'injonction à l'échange permanent et perpétuel où il n'y a rien à se dire, simplement faire fonctionner le processus par lui-même. Je t'écris, tu me réponds, je t'envoie un signe, tu me renvoies un signe. Et si je ne le fais pas, c'est la paranoïa du moi immédiatement qui se met en exergue, je n'ai pas de réponse, c'est le fading amoureux dont parle Barthes, sauf que là, il est permanent et il s'évide petit à petit de toute matière ou de toute substance, il n'est plus qu'au service de l'appareil lui-même, comme si c'était l'engin ou l'appareil qui gouvernait la relation et non plus l'inverse, et qu'il fallait le nourrir comme le ventre d'une sorte de machine infernale.
0: Ou de Moloch.
1: De Moloch, hein, qui donnait le ton, le là, à la nature même de la relation affective.
0: Alors d'ailleurs, vous le dites très bien, vous dites qu'elle était, Charlène, elle était depuis toujours reliée par l'ombilique au cordon de son smartphone.
1: Et oui,
0: et vous, même dans un amour, on n'arrive pas à couper l'ombilique.
1: Absolument, non. Alors, et puis, évidemment, c'est un rapport à soi qui est un rapport permanent, c'est-à-dire que cette dimension même très narcissique de la relation amoureuse, qui est voilà, l'une des composantes de ce lien, avec l'usage que l'on fait de cette interface, renforce absolument considérablement à la fois le rapport à soi et également sa mise en danger. Donc oui, il y a quelque chose de très ombilical, comme une sorte d'excroissance du corps de cette femme, puisque cet homme est finalement moins introduit qu'elle ne l'est à ses engins ou à leur place, qu'ils tiennent à l'intérieur de la relation amoureuse. Il a à un moment donné le sentiment que ce téléphone portable, c'est presque quelque chose qui fait partie de son corps avec lequel il interagit, et il se demande même si son doigt n'est pas une zone érogène, la pulpe du doigt avec lequel elle tape ses SMS et qu'elle envoie ses messages avec une folle dextérité, n'est pas en soi devenu un lieu érotique propre qui participe de l'échange amoureux, et il en est absolument fasciné. Et ce qui est tout à fait surprenant, c'est qu'il rentre à l'intérieur de ce lien par ce prisme-là, par ce biais-là, et il découvre cette addiction de l'extérieur, parce qu'il n'y est pas, d'une certaine manière, initié à la phase première de cette relation amoureuse.
0: Mais alors, il n'y a pas que ça à laquelle elle est dépendante, il y a la couleur verte. C'est-à-dire, bon, il décide de partir en vacances, je le prononce à la française, mais elle dit, il me faut du vert. Le vert, est-ce que c'est une relation à l'écologie? Tout simplement, il faut du vert, du vert, du vert.
1: Oui, alors il y a, vous savez, la relation. Ils ont une relation tout de même qui est assez monotone, assez stéréotypée. Ce couple se retrouve une fois par semaine dans un appartement ou dans un hôtel. Ils ont une relation qui ressemblerait un peu, pour des gens qui aiment le cinéma comme vous, à ce film qui s'appelle Le Dernier Tango à Paris, où on a l'impression que l'échange répond à un cadre, à un horaire extrêmement précis, et qu'il est contenu à l'intérieur de cet espace-temps, et que d'une certaine manière, il n'a pas à en sortir, et que s'il en sort, ça risque de faire éclater la relation, parce que l'un et l'autre se trouveraient privés de repères, de ce qui constitue un peu la caverne de leur relation. Et là, brutalement, ce couple se retrouve exposé à un week-end où ils ont la possibilité de partir 3 jours ensemble, comme vous le dites, à la campagne, au vert. Alors le personnage, le narrateur est extrêmement inquiet parce qu'il se demande ce qu'il va faire de cet excès de Charlène pendant 3 jours entiers, où à l'intérieur même de la relation qu'ils ont construite, ben finalement les choses se sont mises en place dans un espace très limité, un lieu, un espace-temps, à l'intérieur duquel se déroule et se reproduit une relation qui est à peu près toujours la même. Et là, cette maison, la campagne, la verdure, et donc il découvre cette femme qui tout d'un coup lui avoue son intérêt pour les fleurs. Elle lui fait part du fait qu'elle aurait aimé être fleuriste. Elle a un logiciel également qui lui permet de retrouver le nom des fleurs, et elle passe quelques heures à rechercher le nom des fleurs. Bref, tout d'un coup, il l'aperçoit végétale, il l'aperçoit comme une espèce florale, et avec cette vision qu'il a d'elle, d'une certaine manière, il continue un peu à l'anonymiser à travers cette nouvelle représentation, cette fois-ci, qui est plus végétale qu'elle ne l'était auparavant.
0: Alors, mais vous savez que le vert n'est pas très bien vu en peinture en général.
1: C'est vrai.
0: Par exemple, Georges Mathieu détestait le vert.
1: Oui,
0: bon, mais alors, je suis obligé de faire une petite digression parce que ça m'intéresse personnellement.
1: Oui.
0: Vous l'emmenez à côté de Tonnerre.
1: Ouais.
0: Vous connaissez Tonnerre ?
1: Très bien.
0: C'est une ville morte.
1: C'est une ville morte. Mais d'ailleurs, il en parle.
0: Oui.
1: C'est la ville qui n'a plus cessé. Ça fait partie de ces villes de province totalement déshabitées, évidées, qui ne sont remplies un peu le week-end, d'ailleurs, comme ils le découvrent, que par les quelques résidences secondaires avoisinantes qui viennent s'animer autour de quelques marchés paysans plus ou moins artificiels. Mais allez à Tonnerre le jour de la semaine, vous avez des commerces vides, vous avez des rues vides, vous avez des... Et c'est en effet ce qui arrive à peu près aux 2/3 du paysage français, hein, c'est-à-dire leur néantisation programmée au service d'une autre vision et d'une autre représentation de la géographie française, absolument.
0: Je crois que vous en parliez dans un précédent roman.
1: Oui, bien sûr, c'était
0: le sujet.
1: Parce
0: que là, ça se passe dans le Morvan.
1: Ça se passait
0: dans le Morvan, absolument. Vous connaissez bien le Morvan.
1: Je connais bien la Bourgogne, que j'apprécie beaucoup. Mais... Je vois, comme tout le monde, qui s'intéresse à des paysages.
0: Dans le Morvan, pas très loin d'Avallon, d'ailleurs.
1: Absolument, près de
0: Carré-les-Tombes. Il y a des éoliennes. On
1: appelle ça des éoliennes. Il suffit de prendre l'autoroute Assis.
0: Taisez-vous.
1: Oui, je sais. Entre Paris et Avallon, pour voir ce qu'on a fait, en effet, des panoramas, des espaces qui sont intégralement recouverts de champs éoliens et qui ont en effet totalement modifié, bouleversé les paysages et la géographie, non seulement la journée, mais la nuit, un crépuscule, un soir d'été où les lumières rouges clignote dans le ciel et supprime toute possibilité d'appréhender une perspective, un panorama. Mais bon, ça nous éloigne. Alors là, ce que je reprenais, en effet, c'était la ville, la petite ville, la ville moyenne, comme les Tonnerres, ville magnifique par ailleurs.
0: La fosse Dionne
1: et sa désertification, sa gentrification, le temps d'un dimanche ou d'un week-end de l'Ascension. Et puis pour le reste, sa mort programmée avec la fermeture de toutes les usines aux alentours, contemporaine de la désindustrialisation du pays, les quelques centres commerciaux qui ont ruiné les petits commerces à l'intérieur de la ville, et puis les populations qui ont fini par partir. Et donc ces villes qui ne sont plus que des villes musées dans lesquelles ce couple vient errer le temps d'un week-end.
0: Oui, c'est d'ailleurs drôle qu'un week-end d'amoureux s'appelle le week-end de l'Ascension. Hein. Vous savez comme je suis. Hein. D'un seul coup, elle disparaît et on a l'impression... Alors, elle va revenir, hein. Mais on a l'impression qu'il y a comme une sorte de parallèle entre la disparition de la ville française de province et la disparition de Charlène.
1: Oui, alors ça c'est un détail que vous avez noté, en effet. Cette disparition, pour moi, elle avait valeur d'alerte. C'est-à-dire que la relation qu'entretient le narrateur avec Charlène était une relation qui ne le bouleversait pas outre mesure. Elle était intégrée, rentrée à l'intérieur même d'un processus dans lequel il trouvait une forme de satisfaction. Et puis, il y a cet événement, il est pris dans ces échanges permanents à travers leur téléphone portable, qui fait qu'ils sont en communication quasiment 24 heures sur 24.
0: T'es où là ?
1: T'es où là ? Qu'est-ce que tu fais ? Qu'est-ce que tu manges ? Et brusquement, pendant 12 heures, elle disparaît, c'est une disparition extrêmement relative, elle s'absente de sa boîte de messagerie, et cette absence pour lui l'enferme littéralement, c'est-à-dire qu'il est totalement intégré dans tout d'un coup cette disparition, comme une alerte qui anticipe sa véritable disparition un peu plus tard dans le livre, et qui, puisqu'on parlait de Proust à l'instant, me fait penser, vous savez, à cette scène où Odette disparaît d'un salon de chez les Verdurin. Swann arrive, il ne la voit pas, il n'est absolument pas amoureux d'elle, il la trouve plutôt banale, hein, c'est la fameuse « cette femme qui n'est pas mon genre », sans grand intérêt, plutôt vulgaire, mais tout d'un coup, à la soirée des Verdurin, elle n'est pas là. Et alors, il prend une calèche et il fait tous les cafés, un à un, sur les grands boulevards, en espérant la trouver. Et Proust décrit absolument magnifiquement chez Swann la naissance même du sentiment amoureux et de l'attachement profond qui va jusqu'à, évidemment, chez Swann, presque l'aliénation, à travers cet instant qu'est sa disparition extrêmement courte, extrêmement brève, mais disons cette première expérience du manque qu'il éprouve à l'égard de cette femme et que le narrateur éprouve à l'égard de cette Charlène à l'occasion de son effacement de sa boîte de messagerie.
0: Nous sommes sur Radio Courtoisie et j'ai vraiment le grand plaisir d'interviewer Philippe B. Grimbert, hein, n'oubliez pas, hein, même si vous avez de bonnes relations avec Philippe Grimbert, pour son dernier roman, et j'ai l'impression qu'il y en aura d'autres, hein, c'est Philippe B. Grimbert, donc, vient de publier aux Dilettantes L'Attaché et E de Presse. Alors, j'ai été conquis par, j'avais aimé vos précédents, mais là, j'ai eu un petit truc en plus. Mon truc en plume, peut-être, de Zizi Jeanmaire, parole de Bernard Dimet. Oui, à ce propos, vous citez Raymond Devos dans Pierrot le Fou. Ouais. Vous trouvez ça bon ?
1: Quoi, Pierrot le Fou ?
0: Les deux.
1: Je trouve cette scène, ce sketch de Raymond Devos, je ne sais pas si vous en avez le souvenir. On voit apparaître Raymond Devos brusquement dans le film de Godard. Je crois que ça se passe à Marseille, sur un
0: pont,
1: quai, absolument. Et Raymond Devos a cette histoire extraordinaire de cette rengaine, de cette femme, de ces femmes, puisque manifestement toute l'histoire de sa vie sentimentale tourne autour de cette question, est-ce que tu m'aimes ou est-ce que tu m'aimais ? Et alors Raymond Devos en fait une espèce de leitmotiv de sa vie affective qui montre à la fois son caractère répétitif, circulaire, aliénant, désespéré et désespérant de monotonie. Mais ça n'est pas parce qu'il est monotone et parce qu'il est toujours le même qu'il n'est pas aussi effroyable et aussi douloureux. Et d'ailleurs, cet homme est absolument brisé. Et donc, il y a un côté absolument comique et burlesque dans, évidemment, cette confession que fait Raymond Devos de cette répétition à cette même phrase. Là, ça n'est plus la femme, c'est la phrase répétée par plein d'autres femmes dans d'autres circonstances, mais qui le renvoie toujours à cette formule unique. Et je trouve cette histoire et ce sketch est probablement ce qu'elle dit aussi de ce qui arrive à ce narrateur qui, d'une certaine manière, n'a pas porté un grand intérêt à ce personnage qu'il a surtout choisi pour son effacement, pour sa neutralité, pour son invisibilité, mais ce qui ne m'a prévenu en rien la puissance même de son attachement et de son aliénation, comme s'il y avait quelque chose d'autre, de plus mystérieux, qui était à l'origine même de ce qui créait parfois le mystère d'un lien, le mystère d'une interdépendance, le mystère d'une aliénation dans une relation amoureuse, qui peut-être aussi n'est pas simplement une histoire d'être et de relation d'être à être, mais de fragment à fragment, de peau à peau, de geste à geste, de mot à mot, des choses finalement presque microscopiques et qui pourtant retiennent des individus à un attachement à la fois profond et presque aliénant, puisque on ne va pas dévoiler la fin du roman, mais ce personnage se perd dans cette extrême dépendance.
0: Écoutez, ce que vous dites est très bien, ce que vous écrivez est très bien, mais j'ai bien peur qu'on n'ait pas les mêmes goûts en cinéma. Vous m'avez cité Hitchcock et Pierrot le Fou. On parlera de ça une autre fois.
1: D'accord. ça veut pas dire que je suis pas un grand fanatique de Godard. Alors là, ne détrompez-vous.
0: Et d'Hitchcock ?
1: Hitchcock, pas tout, ça dépend. Il y a quelques films d'Hitchcock auxquels je suis très sensible.
0: Vous trouvez pas que le plus grand, par exemple, cinéaste français, c'est Sacha Guitry ?
1: Je suis d'accord, c'est un immense cinéaste, Sacha Guitry. Un immense
0: cinéaste. Et le plus grand américain, c'est John Ford ?
1: Aucun doute là-dessus.
0: Eh ben, ça va.
1: Aucun doute là-dessus.
0: Dites-moi, oui, alors justement, c'est toute cette permanence de la dialectique aussi chez vous. Vous avez dû manier la dialectique dans votre jeunesse, car il y a une, c'est vraiment je t'aime, donc je t'aime, je te quitte. Et puisque oui, je t'aime, je ne peux pas faire autrement que te quitter.
1: Oui, enfin, en l'occurrence, là, c'est lui qui est quitté, hein, c'est pas lui qui prend l'initiative.
0: Ah, mais, bah non, mais c'est toujours la femme.
1: Hein. Oui, c'est toujours, oui, bien sûr. Mais disons
0: non,
1: que.
0: Mais...
1: Alors, ce que le narrateur, évidemment, expérimente, c'est que là, vous savez, une histoire d'amour ne commence pas au début et ne se termine pas à la fin. Elle commence bien avant. Elle commence bien avant dans, parfois, le genre que l'on a, où on voit bien ces personnages qui recherchent toute la vie le même type de femme et qui changent, s'ils changent de partenaire, retrouvent à peu près globalement les mêmes caractéristiques, qu'elles soient physiques ou psychologiques, ce qui montrerait que d'une certaine manière, ils ont commencé leur relation avec un individu inconnu bien avant de la rencontrer, et la relation ensuite vit ce qu'elle a à vivre, et elle continue bien après la séparation. Et pour certains, d'ailleurs, ce temps qui se situe après la séparation n'en constitue pas moins un temps absolument essentiel. Vivre avec l'absence de l'autre, vivre avec son silence, être enfermé après la disparition de l'autre...
0: Et du téléphone peut,
1: et c'est le cas de ce malheureux narrateur, constituer probablement la part la plus intense et la part la plus active de son attachement. Et c'est d'ailleurs c'est ce qu'il expérimente et ce qu'il décrit, c'est-à-dire que c'est au moment où cette femme disparaît complètement et où non seulement elle disparaît, mais alors là, il y a quelque chose de très contemporain dans cette disparition. C'est que cette disparition est brutale, totale, radicale et absolue. Il passe du tout au rien sans le moindre souvenir, la moindre trace, puisqu'elle va jusqu'à l'effacer, le bloquer, comme on dit aujourd'hui, de son téléphone portable, l'évincer, le néantiser lui aussi comme les paysages. Et là, c'est pas simplement un « je te quitte », c'est « je te fais disparaître » absolument à la mesure de ce que tu as pu être et de ce que tu as pu être surprésent ou surreprésenté dans notre relation. Et donc, c'est une forme d'érotisme de l'absence, de surérotisme de l'absence, une sorte de striptease de la disparition qui lui est proposée et qui met cet homme dans une situation de panique affective absolument totale, sans mesure probablement, avec la nature même de l'attachement qu'il avait pour Charlène présente, Charlène incarnée, Charlène vivante, autre chose que Charlène absente.
0: Et dans cet acte, justement, vous dites, vous la décrivez, cette hallucinant staccato de l'index et du majeur que souvent elle avait exécuté face à moi en s'adressant à d'autres, experte en ces trilles frénétiques et nerveux qui m'évoquèrent plusieurs fois l'image érotique d'une secrétaire vintage, une sorte de Money Penny, James Bond, attachée à mes seuls services secrets.
1: Ça va, James Bond, vous supportez?
0: Oui, oui, oh, bah, il y en a eu des bons, et puis, James Bond dans votre sens, d'ailleurs. C'est... Non, mais attendez, vous savez chez qui vous êtes.
1: Pas mal,
0: quand même, bon. Alors, non, mais vous savez, votre livre est très, très, est très riche, et donc, j'ai pris plein de notes, mais évidemment, on les retrouve pas. Heureusement qu'on a mis des marque-pages. Oui, effacer n'est pas oublier, c'est ça la grande idée, c'est qu'on peut effacer tout ce qu'on veut avec le numérique, etc., mais
1: avant on gardait une lettre, on gardait une trace, on gardait quelque chose de l'autre, on disparaissait pas comme ça, de cette façon-là, comme ça, sur un clic, sur un et alors là le vous avez remarqué l'importance qui est donnée à cette expérience du blocage, qui, je crois, dans les pratiques relationnelles, est devenue quelque chose de très courant. Hein. Je te bloque, je te débloque, mais le blocage, il dit ce qu'il est, et le personnage le prend au sens propre du terme. Être bloqué l'immobilise, c'est-à-dire au sens lui fait s'arrêter de vivre. C'est-à-dire qu'en étant bloqué dans le téléphone de Charlène, d'une certaine manière, c'est comme si son espace à lui intime, qui s'était pendant toute cette période essentiellement réduit à sa présence à l'intérieur de ce téléphone, faisait de lui, d'une certaine façon, un algorithme effacé, enfin, bloqué au sens paralysé. Et donc, toute la démarche qui va être la sienne dans la dernière partie du livre va être de se remettre en mouvement, de se débloquer. Et d'ailleurs, il y a un jeu de mots où il dit « je me mets à débloquer » à tous les sens du terme, puisqu'il va commettre l'irréparable en allant forcer l'interdiction qui lui est faite de pouvoir revoir au moins cette femme pour avoir une explication, des mots, pour être reconfronté au réel de sa présence, ne pas rester dans ce blocage et cette disparition, et ça va lui coûter très cher.
0: Oui, d'ailleurs, c'est un peu annoncé. Elle me possédait désormais, me tenait entre ses mains, telle une dagide de chiffon qu'elle aurait transpercée en... transpercé en chacun des lieux sensibles de notre manège, j'éprouvais la perte de chacun, comme si j'en étais devenu le jouet, la poupée molle. C'est beau, l'idée du jouet, c'est plus fort la poupée molle que le jouet, d'ailleurs.
1: Ah oui, la poupée molle, oui, c'est ce qui est fait de nous. En l'être abandonné. Comment survivre quand on est au-delà même de la nature de cette relation? Je trouve que le statut d'abandonné, le statut de celui à qui l'on dit « je ne veux plus de toi, je ne t'aime plus », est ce qui, d'une certaine façon, fait converger toutes les possibilités même de pouvoir se considérer autrement, à un moment donné, dans un temps de la relation, que par le prisme même de ce jugement. Il a quelque chose de radical, de total, de définitif, qui en effet fait du narrateur quelque chose de presque inerte, c'est-à-dire qu'il n'y a plus un regard, il n'y a plus un mot, il n'y a plus un événement qui pourrait l'animer, autre que celui qui proviendrait de cette femme à qui a été délégué ce pouvoir absolument immense, elle qui n'était rien, ou pas grand-chose, ou très peu de choses, et en tout cas c'est là que son désir... s'est engouffrée, elle est devenue absolument tout, elle est animée, elle, de la toute-puissance qui était totalement invisible au moment de leur rencontre.
0: Vous dites d'ailleurs un peu ça, en un mot je débloquais, j'aurais 100 fois préféré un coup violent, un coup de poing dans la gueule, des hématomes, un coup de couteau qui m'empêche de marcher, de me nourrir ou bien avec une saune, n'importe quelle plaie plutôt que cette sentence qui s'inscrivait non seulement dans mon esprit, mais ailleurs, à d'autres endroits sur ma peau, comme dans cette nouvelle de Kafka où un condamné se voit sacrifier, scarifier le motif de son exécution par une machine infernale jusqu'à ce que les pointes qui inscrivent le texte le transpercent de part et part en part, bloqué. C'est la colonie pénitentiaire.
1: C'est la colonie pénitentiaire qui est un texte extraordinaire. Mais ce n'est pas simplement la colonie pénitentiaire. Vous savez, on parle également... on a un sujet à la mode qui est de parler de la violence faite aux femmes. Et on a raison de la dénoncer. Mais je trouve que dans cette histoire, on a tout d'un coup, fait abstraction totalement dans une relation affective de la violence qui s'exerce aux hommes, qui est une violence qui est une autre nature et qui n'est pas une violence physique dans l'immense majorité des cas. Et je pense notamment au personnage houellebecquien qui est celui, le héros de son premier roman. Dont vous vous souvenez peut-être ce personnage qui est un personnage assez fade, rejeté, humilié... dans l'extension du domaine de la lutte et qui vit un véritable cauchemar affectif et relationnel et qui est l'objet d'un mépris féminin, d'une violence absolument inouïe. J'ai toujours été extrêmement sensible que Houellebecq parle aujourd'hui, à travers ce personnage, de l'existence même d'une violence qui existe et qu'il ne faut pas annuler sous prétexte que l'on est dans un combat sociétal qui a pour objectif, en effet, de dénoncer des formes de violence qui sont inacceptables et qui se doivent d'être juridiquement condamnées.
0: Bien sûr.
1: Absolument. Mais la relation affective est une relation qui est faite d'une alternance, souvent assez bien répartie, de victimes et de bourreaux. De coups dans la gueule. Et cet homme-là, il est violenté par cette forme cette forme numérique de violence, qui semble d'ailleurs ne contenir aucune forme de violence, puisqu'elle est virtuelle et qu'elle est numérique, alors qu'elle en a une absolument épouvantable et bien plus effroyable qu'une baffe dans la gueule, qu'un coup de poing. Hein. Coltès disait cette phrase magnifique dans un texte, je crois que c'est dans La solitude dans les champs de coton, il dit la vraie violence faite à l'homme, c'est pas de le blesser ou de le tuer, c'est de rayer son nom sur une lettre comme une feuille de papier qu'on froisse, c'est de détourner son regard qui fait de l'homme une erreur de la vue. Eh bien, c'est de ça dont il s'agit. Tout d'un coup, cet homme, par cette anonymisation, devient une sorte d'erreur. Il disparaît. Et cette violence-là, elle existe et elle est réelle.
0: Oui, je reçois des messages. Bonjour à Philippe B. Grimbert. Vos émissions sont toujours un enchantement d'intelligence et de nostalgie et de complicité bienveillante avec votre invité. Vous le pensez, j'espère?
1: Non, j'en suis.
0: Sans ça, je vous inviterai
1: c'est
0: plus.
1: C'est pour ça que c'est toujours un grand plaisir de venir ici,
0: votre
1: cher
0: voix
1: Alain.
0: Toujours juvénile, de beurre inchangé depuis des décennies. Voilà, voilà, amicalement. Et puis, bon, bah, tout ça, c'est très, très bien. J'ai encore beaucoup de choses à vous dire parce que
1: j'espère
0: vous
1: bien.
0: Savez décrire aussi dans la vie moderne, vous savez décrire le... Je le lis, vous, les gens vont comprendre. Je décidais d'abord de me poster à l'entrée du cinéma UGC, situé à mi-chemin entre l'immeuble où Charlène exerçait son métier d'attaché de presse et la bouche de métro. J'avais par rigueur consulté les programmes, un blockbuster des studios Marvel et une comédie dont l'affiche montrait un groupe de trentenaires hilars partageant le même canapé. Une affiche que l'on voyait partout, au dos des autobus, mais me semblait-il depuis bien plus longtemps, pour d'autres films sans doute, portant d'autres titres, mais suggérant une même finalité, un même dénouement sur ce canapé, ou sur un autre, ou bien un banc, une plage, une maison de vacances. Mon Dieu, il y a des films à voir aujourd'hui.
1: Oui, c'est une référence, vous savez, à cette, encore une fois, à la monotonie, à la standardisation dans ces petites comédies françaises qu'on nous inflige à longueur de journée avec ces petites comédies de mœurs qui sont une petite pique.
0: J'ai l'impression
1: à ce
0: que vous devez préférer This is a 44 Magnum, the most powerful gun in the world.
1: Absolument.
0: Dirty Harry. Dites-moi, vous, alors, petite question. Votre héroïne habite ou va souvent au Plessis Robinson.
1: Ouais.
0: Vous connaissez le Plessis
1: pas
0: Robinson?
1: Pas du tout.
0: Ah bon, bah, vous devriez y aller, c'est magnifique.
1: C'est vrai, ah bah,
0: le
1: j'irai.
0: Maire, monsieur Pemzek, a fait refaire sa ville à l'ancienne. On est dans un conte de fées.
1: Eh ben écoutez, oui. je vais y aller, cher Alain. C'est bien de découvrir après des lieux sur lesquels on a écrit sans les connaître, parce que d'une certaine façon, moi, j'aime beaucoup décrire des lieux que je ne connais pas. C'est très important.
0: J'ai fait ça pour l'Écosse.
1: Ben oui.
0: Je suis allé en Écosse, j'ai vu que ça ressemblait exactement à ce que
1: vous
0: j'avais pensé.
1: Écrit. Et je trouve que c'est très agréable de découvrir un lieu sur lequel on a déjà écrit.
0: Alors, cher Philippe B. Grimbert, vraiment, je recommande l'attaché et de presse aux éditions du Dilettante, mais j'ai envie de vous dire, je vais être un peu dur, enfin c'est pas vis-à-vis de vous, mais vis-à-vis de notre époque, finalement, est-ce que la vie n'est pas en train de devenir aujourd'hui l'intervalle entre deux appels de smartphone, de cellulaire, ou ce qu'on
1: c'est
0: veut?
1: C'est possible, oui. C'est possible, avec des intervalles qui doivent être de plus en plus courts. Hein. Comment faire en sorte que la solitude, le silence, l'isolement, la concentration, tout un tas d'expériences psychiques tout à fait singulières dont on sait à quel point elles sont essentielles, et je pense qu'elles le sont pour nous, mais elles le sont aussi dans le temps des relations affectives, des relations amoureuses, qui ne soient pas polluées ou saturées en permanence de bruit, de mots, simplement d'un espèce de running, d'un process toujours en marche, toujours en activité. Il y a quelque chose d'absolument effrayant, parce que c'est le début de la numérisation de nos existences, c'est-à-dire on est dans la prophétie de Günther Anders hein, sur l'obsolescence, vous savez, l'obsolescence programmée de l'homme hein, que envisageait le philosophe allemand Günther Anders, qui anticipait déjà bien avant...
0: Il vivait à quelle époque?
1: Oh, c'est un Allemand, c'était le mari d'Anna Arendt, hein, il a émigré en France... Voilà, et il a écrit ce livre extraordinaire qui s'appelle L'obsolescence de l'homme, alors même qu'il ne savait rien de l'IA, de TikTok et de ChatGPT, mais il avait déjà tout pensé sur un monde qui petit à petit nous déposséderait de la possibilité même d'avoir avec nos environnements des processus qui soient faits de temps, c'est-à-dire de séquences, mais aussi de temps singulier, d'appropriation de soi, de nos émotions, de notre solitude, de notre isolement, qui sont aujourd'hui absolument rédhibitoirement impossibles, enfin absolument impossibles. Et je pense que la relation amoureuse, la nouvelle relation amoureuse qui vit sous le dogme de cet outil, de cet engin mortifère qui donne le rythme, le là, la fréquence, a aussi quelque chose qui probablement vient transformer les relations amoureuses, pas simplement par les applis de rencontre et des rencontres et des affinités qui sont gérées par les algorithmes et non plus par le hasard d'un visage dans le métro, dans la rue, où il devient probablement obscène aujourd'hui d'adresser la parole à une femme qu'on ne connaît pas si on n'est pas réfugié derrière une application de rencontre ou un profil qu'on a liké sur un je ne sais quel site. Le réel lui-même devient un lieu suspect, un lieu suspect aussi à l'intérieur même du lien affectif. Et oui, je suis, moi, plus inquiet pour les générations à venir qui vont avoir probablement beaucoup de difficultés de s'extraire de cet environnement technique et numérique.
0: Oui, mais ils auront peut-être beaucoup moins de difficultés que nous à nous y mettre.
1: Ah, certainement, la maîtrise est de leur côté, il n'y a aucun doute. Mais est-ce que la maîtrise va tout faire, ou est-ce que c'est simplement la maîtrise d'un outil pour un outil qui va en même temps les vous savez, regardez par exemple, avec Google, on est en train de perdre la mémoire. Hein, aujourd'hui, on ne se souvient plus de rien puisque tout est stocké sur un disque externe qui est notre téléphone. Et d'ailleurs, à chaque fois, on passe notre temps à dire « Attends, je vais retrouver le nom du type, le nom du livre, le nom du film, la date. » Notre mémoire ne nous sert plus à rien. Nous localiser dans l'espace, c'est terminé également avec nos logiciels de géolocalisation. On en a perdu aujourd'hui toute nécessité. Aujourd'hui, avec ces outils d'intelligence artificielle, on a la possibilité même de créer des textes, des articles, des modes de pensée tout à fait qui vont venir se substituer à quoi ? À une capacité à penser, à écrire, à créer. Je ne sais pas ce qui va rester de nos capacités cognitives et affectives également dans les années qui viennent.
0: Une dernière question. Vous avez lu Le cauchemar climatisé d'Henri Miller ?
1: Non, je n'ai pas lu. Mais... J'adore Henri Miller, mais je n'ai pas lu Le cauchemar climatisé. Bah,
0: c'est un beau titre, mais est-ce que votre livre, ce n'est pas la description du cauchemar numérisé?
1: Ah bah écoutez, ça aurait été un très joli titre pour ce livre en tout cas, Le cauchemar numérisé. Je vous remercie pour
0: cette... Oui, mais vous aurait dit, oh, il a encore copié Henri Miller.
1: Bon, vaut mieux copier des génies que des cons.
0: Génie, je sais pas, mais enfin, il a beaucoup compté, surtout peut-être dans nos adolescences.
1: C'est vrai. Je l'ai pas relu depuis très longtemps, alors je sais pas s'il est encore lisible.
0: Oui, oh bah, on passe son temps. Moi, j'ai lu à 17 ans avec enthousiasme Boris Vian, puis quelques années plus tard, ça m'est tombé des mains.
1: Enfin, comme vous.
0: Non, les chansons sont très bonnes.
1: Les textes sont extraordinaires.
0: Voilà, voilà. Bon, bah, écoutez, notre ami Philippe Beyrimbert, vraiment, mais vous savez, je touche absolument rien là-dedans. Hein. Mais vous avez intérêt à vous procurer aux dilettantes l'attaché E de presse de Philippe Beyrimbert. Et puis vous êtes aussi chez un bon éditeur qui suit les auteurs.
1: Oui, un vrai éditeur qui aime les livres.
0: On peut peut-être citer leur nom.
1: Oui, le dilettante, hein, bien sûr. Dominique Gauthier. Voilà, Marie Sanson, et puis toute cette équipe qui est une équipe formidable au service des livres et des auteurs, qui les aime, qui les accompagne. Pierre Marquand, qui est attaché de presse également, et qui est une équipe de petite taille, mais très humaine, très, très attentionnée, et qui aime les livres, qui aime la littérature. Hein, et qui, c'est la formule qui est utilisée par Antonin, qui dit « je cherche moins... un livre pour un auteur que l'inverse, hein, voilà.
0: Ah, c'est pas mal. Je vous remercie, Philippe Beyrimbert, pour votre livre, L'attaché de presse. Mais là, maintenant, on va parler de Tchekhov. Et alors, j'ai mis une petite musique, vous savez, en hommage à Tchekhov. J'ai mis une musique russe et j'ai mis Les Cœurs de l'Armée Rouge. J'espère que ça ne vous dérange
1: pas. Ça ne me dérange pas, c'était le disque de chevet de mes parents, Les Cœurs de l'Armée Rouge.
0: Ah, je crois comprendre leurs orientations, peut-être, n'est-ce pas ? Non, mais c'est des vrais chanteurs. On va écouter Katyusha.

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1: Retour à bord avec Natalia Komarova. J'espère que je prononce bien avec les accents toniques et tout.
2: Parfait.
1: Qu'est-ce qu'on vient d'écouter, Natalia Komarova? Katyusha, c'est un prénom, non?
2: C'est un prénom. Bonjour d'abord à tous nos chers amis. Oui, Katyusha, c'est un prénom féminin.
1: Ah bon?
2: Et c'est diminutif de Katia, Yekaterina.
1: C'est la petite... Katia adorable, quoi.
2: Voilà.
1: Mais c'était pas aussi des canons, non?
2: Oui, tout à fait.
1: C'était les orgues de Staline, ceux qui faisaient...
2: C'est ce qu'on appelait aussi, oui.
1: Alors je vous reçois parce que vous êtes une femme formidable. Vous éditez des classiques russes dans votre maison d'édition qui s'appelle les éditions Natania.
2: Tout à fait.
1: Et vous venez de publier coup sur coup... Trois Tchekhov, dont un inédit d'ailleurs. C'est des... Alors, vos livres sont magnifiques à voir.
2: Merci, merci,
1: parce
2: que ça me fait plaisir.
1: Ils sont très bien illustrés, ils sont bilingues. Alors, bilingues avec le cyrillique, hein, mais bon, ça, il faut quand même comprendre.
2: Langue d'origine.
1: Ben voilà, bon. Alors, donc.
2: Langue de Tchekhov.
1: On va parler un peu des éditions Natania. Elles existent depuis combien de temps? Combien ont-elles publié de livres?
2: Merci de m'avoir invité déjà à cette émission.
1: Non, faut jamais
2: j'ai toujours
1: remercier,
2: le plaisir de venir et de vous voir et de participer dans vos émissions qui sont très intéressantes. Et j'ai le plaisir de présenter notre maison d'édition qui est un statut associatif parce qu'initialement elle était créée il y a déjà 12 ans. Ouais, le temps passe vite. Pour le but de soutenir les artistes dans toute leur expressivité et tous les talents, la littérature, la langue et les cultures. Et donc, normalement, on travaille avec les jeunes artistes ressortissant des écoles d'art, de communication, qui souhaitent participer à nos projets. Les buts sont multiples de notre édition. C'est non pas seulement mettre en valeur l'auteur grâce à la traduction, rafraîchir les mémoires en donnant une autre vision sur les œuvres qui sont immortelles et qui restent toujours contemporains, mais qui sont un peu oubliées, en lui donnant une autre traduction. Avec le vocabulaire, accompagner les textes en langue en cyrillique sont accompagnés aussi avec l'accent tonique pour ceux qui apprennent ou continuent à apprendre la langue russe et en même temps mettre en valeur les artistes. Voilà donc à la sortie de chaque livre, à l'apparition de chaque notre ouvrage, on organise les soirées musicales, littéraires pour mettre en valeur et les originaux des illustrations ont aussi présenté l'illustrateur, l'artiste, et en même temps présenté aussi l'œuvre en soi. Donc ce sont les artistes sur scène, bien souvent ce sont les artistes de genre scénique de différents genres. Il y a les chants, il y a aussi la citation de l'œuvre. C'est ce qui était passé, l'année 2025 était consacrée, dédiée aux œuvres de Anton Pavlovitch Tchekhov. C'était son année de l'anniversaire, 165 ans. C'est une belle date à fêter. Et donc, nous avons sorti 4 ouvrages au total. Il y a un recueil qui est composé de 3 nouvelles qui s'appelle « Ironie d'Anton Tchekhov ». Et 3 nouvelles qui sont richement et joliment illustrées par deux artistes parisiennes qui sont très talentueux. J'espère que les lecteurs vont partager cet avis. Et, donc c'est Hortense Dufour et Anna Komarova, qui ont fait leurs études à l'école.
1: Anna Komarova, c'est vous ?
2: Non, c'est ma fille.
1: Ah bon ?
2: Et donc, ils sont ressortissants de même école, école Penningen, ESSAG de Penningen, de différentes années, mais qu'ils sont rencontrés, se sont rencontrés, et maintenant ils travaillent ensemble pour faire des belles fresques de grande taille à la commande, pour la décoration des grands espaces et des petits espaces.
1: J'en ai vu une de leurs fresques, dans l'est de Paris, sur le boulevard des Maréchaux. C'est le chiffonnier d'Emmaüs, une boutique d'Emmaüs.
2: Tout à fait. Oui, excellente mémoire et merci.
1: Oui, je suis allé voir spécialement, moi, je fais bien mon travail.
2: C'est leur premier travail, leur première œuvre qu'ils ont fait ensemble. C'est à part ça, c'est commencé, voilà, leur création ensemble qui s'appelle Fresque. Et donc, dans ce recueil, il y a trois petits récits, conversation entre un ivrogne et un diable sobre, la mort d'un fonctionnaire et un point dans trop. Donc, c'est ça. Deuxième livre qui est sorti à destination des enfants.
1: On en parlera tout à l'heure, peut-être, mais...
2: Tout à fait.
1: Mais je voudrais qu'on revienne un peu sur votre maison d'édition. Comment peut-on se procurer vos œuvres, les œuvres que vous publiez et éditez ?
2: Il y a le site internet qui s'appelle, en un seul mot, édition, au pluriel, bien sûr, editionnatania.com.
1: Voilà.
2: Là, on peut trouver toutes nos parutions de toute année confondues, qui sont séparées par pour ceux qui souhaitent apprendre la langue ou ceux qui souhaitent lire. Donc, il y a aussi pour les enfants, il y a déjà une belle collection de contes. Contes populaires russes et contes populaires tchétchènes, contes et légendes du Daghestan et contes populaires de la Bachkirie.
1: Mais vous êtes peut-être présente dans quelques librairies quand même.
2: Moins en ce moment-là, malheureusement, mais quand même, il y a des fidèles. Sinon, les libraires passent aussi les commandes suite à la commande qu'ils ont eue de leur lecteur, en fait, de leur client fidèle.
1: Voilà. Alors maintenant, on va parler d'abord de Tchekhov, que... C'est un grand, quoi. Chacun aime la littérature russe, et d'ailleurs, il y a toute une partie de la littérature russe qu'on connaît très mal. Très peu de gens, par exemple, ont lu Oblomov de Goncharov, qui est peut-être un des romans les plus... qui donne le plus l'idée de la société de la russe juste avant la Révolution.
2: Mais regardez, si on regarde la littérature classique, en quelque sorte, en russe, elle est immortelle. On peut dire que aussi bien toutes les œuvres de Tchekhov n'ont pas perdu leur actualité aujourd'hui. Et ça ne dépend pas du contexte du pays, c'est humain.
1: Oui, d'accord. Mais je veux dire, ce qui est passionnant aussi, c'est de suivre dans une littérature ce qui... quand ils apportent, ce qui est passionnant aussi, c'est de suivre dans une littérature ce qui... quand ils apportent, ils ont la prescience un peu de ce

0: sud de la Malorossie, qui était aussi partie, qui a près d'Odessa, donc c'est le sud de l'ex-Union de la Russie de cette époque-là. Et
1: Ouais.
0: donc ça s'appelait Malorossie, petite Russie.
1: Comme il y a une Russie blanche, il y a une petite
0: Tout à
1: Russie.
0: fait, tout à fait. Donc, il était né à Taganrog. Il a vécu dans cette ville pendant les premiers 19 ans. Là-bas, il a terminé ses études. Et par la suite, ils sont déménagés. Donc, ce que je voulais dire, que son père était un homme instruit, passionné par les arts et les sciences naturelles aussi. Dans sa jeunesse, il jouait au violon, à la lecture des partitions dessinées, peignait les icônes, des icônes aussi. Doté d'une belle voix et d'une oreille musicale, il chantait dans la chorale de l'église, dont il fut le chef de chœur, jouissant d'un respect mérité, bien entendu. Et Anton Pavlovitch Tchekhov affirmait tenir de lui sa nature artistique, talentueuse. Donc, après avoir vécu 19 ans, il a terminé ses études et donc la famille a fait faillite et dû fuir des créancières et donc ils sont passés déménagés à Moscou. Et là, par la grande demande de la part de sa maman, il est entré à l'université pour faire ses études en médecine.
1: Aïe.
0: Et vous savez que c'est un phénomène dans l'humanité. C'est quelqu'un qui a peu vécu dans sa vie, c'est 44 ans.
1: Oh là là.
0: Seulement en 25 ans de sa carrière de la littérature, en quelque sorte, il a écrit plus de 900 œuvres.
1: Wow.
0: C'est un auteur le plus connu et le plus lu. Et le plus traduite dans le monde.
1: Et le plus joué, sans doute.
0: Et le plus joué dans au théâtre où il y a peu de pièces qui ne sont pas encore passées en cinématographie, en grand écran, sur les grands écrans.
1: Mais vous savez, on disait par exemple que quand un directeur de théâtre avait fait un four, il montait tout de suite un Tchekhov parce qu'il savait que ça allait marcher, quoi.
0: C'est imbattable,
1: Alors,
0: donc c'est.
1: bon, c'est la Cerisaie, c'est des choses.
0: C'est
1: Les
0: Oncle
1: Trois
0: Vanya,
1: Sœurs, oui,
0: c'est
1: voilà, c'est
0: aussi
1: ça. Voilà. Non, non,
0: Les
1: mais
0: Trois
1: c'est.
0: Sœurs, oui.
1: Mais alors, 44 ans, il est mort de quoi?
0: Il a attrapé la maladie de poumon,
1: La
0: c'est la
1: tuberculose.
0: tuberculose, et donc il a traité tout le monde, les masses, et donc il a travaillé gratuitement pour. Plus de aux alentours de plusieurs kilomètres, il pouvait faire les détours, aller voir les malades. Il les a soignés gratuitement et il s'occupait pas de soi.
1: Ça prouve que c'est non seulement c'est
0: Il
1: un
0: se
1: grand
0: donnait
1: écrivain, mais
0: complètement. Oui.
1: c'est un homme bien, quoi, voilà. Mais alors, mais
0: Merveilleux.
1: 44 ans, c'est quand même un peu juste. Mais la médecine, alors son premier roman, c'est lui, il est très connu et très traduit. Il y a même, je crois, il y avait à l'âge d'homme une traduction de Vladimir Volkov, c'est La Steppe.
0: La steppe, c'était le plus connu, oui, c'était ça. Et la première fois quand elle a écrit, c'était en 1879 dans le journal qui s'appelle Strikoza. Donc c'est la libellule en traduction. Ouais.
1: L'esprit cosaque.
0: Un peu oui, ça.
1: Oh là là là là, ça veut dire quoi l'esprit cosaque
0: Non,
1: alors?
0: mais c'est libellule. C'était
1: Ah
0: ça.
1: bon,
0: C'était le nom
1: d'accord.
0: de petit.
1: Très très bien, très très bien. Alors sa première pièce, c'est Ivanov, je crois. Hein. Ou peut-être que je me suis trompé en préparant l'émission. Il faut toujours demander à ceux qui savent, moi je sais pas grand-chose. Enfin écoutez, sa première pièce serait en... Après la steppe, alors. S'il vous plaît. Veuillez ne pas lire, s'il vous plaît. Chère
0: Je
1: Natalia. Bon,
0: cherche, mais je
1: vous ne trouvez pas. Ben,
0: ne
1: c'est pas grave, on va passer à autre chose.
0: ça me
1: Alors, il est allé dans un endroit très froid qui s'appelle l'île de Sakhaline. Elle a une particularité, cette île.
0: C'est une île de

0: réfugiés, en quelque sorte, qui étaient, en fait, des exilés, qui étaient...
1: Ah, des punis, alors, des gens qui étaient punis.
0: Oui.
1: Et il a été puni ou il a simplement visité?
0: Non, il
1: visité
0: était en travail en tant que médecin.
1: Très bien. Et puis alors, il a connu une grande famine, je crois. Après, il y a eu une famine en Russie entre 1892 et 1893, et il a connu cette famine en tant que médecin. Vous savez pas? Ah ben dis donc, alors...
0: Je peux pas vous dire de cette période de sa vie. Famine, la grande famine était à vous parlez de Sakhaline?
1: Oui, oui.
0: Ce sont les conditions rudes qui étaient là-bas, donc et les gens qui étaient malades. Donc il a étudié et la maladie, il les a soignés, donc il a apporté de l'aide. Bien entendu que les conditions étaient très rudes pour la famine et pour le manque de tout dans leur.
1: Parlez bien devant le micro, s'il vous plaît.
0: Ah pardon, pardon.
1: Et alors donc, et à partir de là, il va, c'est peut-être ça ce qu'il a vu à Sakhaline qui font qu'il, on dirait, enfin ça n'a pas le même sens qu'aujourd'hui bien entendu, mais il y a eu un virage à gauche. Il est devenu plus ou moins un peu, enfin virage à gauche, j'exagère, mais disons qu'il a été peut-être plus oppositionnel dans ses relations avec le pouvoir.
0: Mais il était toujours à part dans ses conviction, il était très humain et vous savez bien qu'il a refusé même tous les titres et les prix du gouvernement de l'époque, disant que les meilleurs mérites, c'est les mérites qu'on obtient par notre propre parcours et notre propre vie.
1: Oui, bien sûr, mais donc, je crois qu'il faisait partie d'une académie et il a démissionné.
0: C'était pas ce qu'il a démissionné, il a refusé le titre d'un académicien.
1: Parce qu'on avait viré Gorki, je crois.
0: Ouais, pour montrer la solidarité avec Gorki, oui, exactement.
1: Oui, alors à partir de là, il va écrire La Mouette, je crois.
0: Oui.
1: De quoi parle c'est La Mouette et du théâtre, hein? Ou d'une nouvelle.
0: D'abord, c'était une nouvelle, et après, donc, c'est passé par mettre sur scène cette nouvelle. Mais normalement, c'était une pièce qui était écrite, et comme elle avait dans son cercle d'amis comme Nemirovich Danchenko, donc c'est passé comme une pièce de théâtre. Et la première version de La Mouette n'a pas eu le succès. Vous savez que là, il était un peu déçu. Et par la suite, il y avait le changement des acteurs, la révision de la pièce, et donc après, c'était le succès qui perdure les siècles.
1: Mais par exemple, sa première pièce, il la joue à Moscou.
0: Oui.
1: Il est joué à Moscou.
0: Oui.
1: Et c'était dans un petit théâtre, un grand théâtre, parce qu'on s'aperçoit moins que c'est un insuccès quand la salle est petite. Hein, vous savez.
0: Je ne peux pas vous dire la taille du théâtre, mais le théâtre de... De boulevard, par exemple.
1: Oui, oui, un beau théâtre.
0: Beau théâtre de
1: Moscou. Et donc, la première fois, ça a été un insuccès. Mais il s'est rattrapé peut-être avec l'oncle Vania, alors. L'oncle
0: oui,
1: Vania.
0: C'était une deuxième pièce qui était.
1: Oui,
0: oui,
1: ça aurait été 1897, je crois.
0: Et donc là, oui, plus de succès et plus de la suite qui. Ça lui a bien rassuré. Et après, donc, je ne me souviens pas qu'il y avait d'autres pièces qui ont eu cette mauvaise entrée comme La Mouette. Le reste, les autres pièces étaient bien jouées par. Avaient eu le grand succès dans la représentation.
1: Oui, bien joué, bien reçu, etc. Aucun problème. Trois sœurs en plus.
0: Trois sœurs.
1: Et je crois que ça a été joué en France par deux sœurs, d'ailleurs, qui étaient Marina Vladi et Odile Versois. Mais vous étiez peut-être pas née même.
0: Si, déjà.
1: Ah, nous sommes sur Radio Courtoisie et il y a des messages. Alors dites donc, oh là là là là là là. Alors voilà, ça c'est Paul qui nous envoie un message et vous. Bonsoir à tous. Un petit détail. Je viens de voir que Tangorog est au nord du Caucase, près de Rostov. Ce n'est pas la Malorossie.
0: Taganrog.
1: Eh ben vous êtes prise en défaut là.
0: Malorossie.
1: Oui.
0: C'était écrit partout, c'était Malorossie.
1: Ah bon, alors monsieur
0: bon,
1: Paul se trompe.
0: On va voir. Non, peut-être, on va voir ça.
1: Oh là là là là.
0: Où est-ce qu'il avait trouvé cette information?
1: Il a dû le trouver comme tout le monde sur Internet aujourd'hui. Ah. Bon, nous sommes sur Radio Courtoisie et il pose une autre question. Quelle langue étrangère parlait Tchekhov, français, allemand? Je sais qu'il est venu à Nice.
0: Ah, il était à Nice, bien sûr, il a bien voyagé. Et je peux vous dire que...
1: Allez-y. Alors, on va dire que vous représentez les éditions Natania et que vous venez sortir trois nouvelles de Tchekhov, dont une qui est plutôt pour la jeunesse. Et alors, je demande un peu pardon aux auditeurs parce que Natania Komarova, vous savez, c'est pas sa langue natale qu'elle parle, et même si elle parle bien le français, mais elle a des petits problèmes de traduction. Ne lui en veuillez pas, vous savez, et en plus, c'est une femme charmante. Alors, je vous pose la question.
0: Ça
1: donc,
0: n'excuse pas.
1: Voilà, les trois sœurs, c'est en 1900. Ensuite, la sœur Isée. Parlez-nous un peu de ces pièces, même si vous ne les avez pas éditées.
0: Mais vous m'avez parlé des questions de voyage où il est venu.
1: À Nice, oui.
0: Et il était non pas seulement à Nice, mais il a traversé non pas seulement toute la Russie. Il était à Vienne, en Bologne, en Florence, à Rome, à Genoué, à Naples, à Monte-Carlo, à Paris aussi. Et il était assez long à Hong Kong, à Singapour. Et bon, il s'est préparé pour un voyage à Japon, mais malheureusement, ce n'était pas passé. À Monte-Carlo, et, bon, il avait aussi une sorte de passion pour jouer au casino, là où il a perdu un peu des sous.
1: Mais ce n'est pas lui qui. Et pourtant, ce n'est pas lui qui a écrit Le Joueur.
0: Non, c'est Dostoïevski, on ne va pas. Voilà. Donc, il était à Nice, effectivement, comme à Paris aussi. Oui. Vous m'avez parlé de...
1: On va parler un peu de ces pièces, des nouvelles. Oncle Vania, trois sœurs, la cerisette, tout ça. Vous les avez vues en russe ou vous les avez vues seulement en français?
0: Non, en français, je n'ai pas lu, en fait, mais j'ai regardé les pièces de théâtre en français aussi. Mm-hmm. Mais dans mon enfance, bien entendu, que tout le monde avait regardé les pièces en version originale.
1: Mais ça passait, vous alliez les voir au théâtre avec vos parents ou ça passait à la télévision russe?
0: Non, au théâtre. Au théâtre, pas seulement avec mes parents, mais avec mes amis de mon enfance, adolescence.
1: Oui,
0: donc
1: adolescence.
0: C'est toujours été...
1: une adolescence russe, mon Dieu. Donc nous sommes sur Radio Courtoisie, je le rappelle, avec Natalia Komarova, et on parle de ces trois bouquins dont nous allons parler, hein, les trois éditions de Tchekhov. Mais on sait que bon, il a aussi écrit Salle 6, ce sont des nouvelles, je crois, Salle 6. Hein.
0: Oui. Hmm.
1: Trois sœurs, ben oui, ça a été joué, Récit d'un inconnu et Le Moine noir, dont je n'avais jamais entendu parler. C'est une pièce, un roman
0: C'est beaucoup de nouvelles qu'il a écrit.
1: Beaucoup de nouvelles, oui.
0: Donc disons qu'il a écrit plus de 900 œuvres.
1: Oui, oui.
0: Donc pour dire que j'ai tout lu, tous les 900 œuvres,
1: je ne
0: peux pas mentir. Mais je peux parler de ceux que j'ai choisis, pourquoi je les ai choisis.
1: On va en parler, on a tout notre temps, Natalia. Mais ce que je voulais dire aussi, c'est qu'il était admiré par Gorky et Léon Tolstoï.
0: Avec Gorky, c'était l'amour, en fait, c'était une très très bonne amitié. Et non pas seulement Gorky, mais aussi il y avait Ivan Bounine, Vladimir Karalenko.
1: Les Allées sombres, magnifique auteur.
0: Aussi, oui.
1: Et puis
0: comme
1: Tolstoï.
0: Tolstoï aussi. Et puis, vous dites avec qui il était en amitié. Il a, quand il a vécu près de Moscou à Milikovo, il a acheté une petite résidence près de la maison où habitait la famille de Pushkin. La maison était toujours pleine des amis. Et il a dit qu'il adore accueillir les gens qui les portes n'étaient jamais fermées de sa maison. Et peu importe où il était après, par la suite, se déplacer où il vivait, c'était toujours beaucoup de monde qui visitait sa maison. Il y avait Levitan, Gilirovski, Nemirovich, Danchenko, Shiglov, Potapenko, tous ces gens-là, Répine, bien sûr Tolstoï.
1: Alors Répine, qui est un peintre, hein, qui est le chef de file des ambulants.
0: Compositeur Tchaïkovski, donc tous sont ces gens-là qui adoraient venir passer le temps ensemble avec lui en amitié. Et Tolstoï, disons que c'était un des amis comme Tchaïkovski, comme Gogol. Il a aimé la littérature, il a dit Tolstoï existe en littérature, il est facile et agréable d'être écrivain, et il a adoré ses œuvres et surtout La guerre et paix.
1: Oui, bien sûr.
0: Comme il a dit, chaque nuit je me réveille et je lis Guerre et paix. On lit ce livre avec une curiosité, un étonnement naïf, comme si on ne l'avait jamais lu auparavant. Voilà les œuvres qui lui a aussi impressionné, qui lui a laissé une grande trace.
1: Alors, nous allons parler de ces trois nouvelles de Tchekhov que les éditions Natania viennent de rééditer. La première s'appelle Blanfronnet. Alors c'est plutôt pour enfants. Un film d'animation a été réalisé à partir de là en 2010 qui a eu beaucoup de succès. Alors le Blanfronnet, ça veut dire front blanc, c'est un chien avec une tache sur le front, je crois.
0: Tout à fait. Pourquoi c'était le choix de ce récit? Parce qu'il était le premier que Anton Tchekhov avait écrit à destination des enfants. Et il a dit que le plus difficile à écrire, c'est pour les enfants. Et donc, c'était quand même presque un an il a mis pour, non pas seulement écrire, mais relire et le mettre en bon état. Il a mis un an pour mettre en lumière, en fait, pour le publier. C'est une excellente histoire, très drôle, amusante et en même temps beaucoup de douceur, beaucoup d'amour envers les personnages de ce livre. Et l'illustratrice beaucoup du talent parce que on a mis, elle habite à Karlsruhe en Allemagne, et donc elle a fait les dessins un peu à l'ancienne, vous voyez, donc avec aquarelle, en donnant un peu à cette œuvre le regard un peu hors temps.
1: Mais vous savez que vos livres sont en même temps. Ils sont, non seulement le fond est intéressant, Tchekhov, les illustrations, mais ce sont des objets, des beaux objets.
0: Merci.
1: Pas cher,
0: merci.
1: 9 euros, c'est rien. Enfin, faut pas, 9 euros, bon, c'est rien du tout. Et tout ça se trouve sur le site des éditions
0: Natania.
1: Sur le
0: site où on peut aussi commander chez Gilbert Joseph, à Paris quand même, il y a pas mal des libraires qui travaillent avec moi comme Le Merle Moqueur, Globe, Imca Press, c'est à peu près tout. Mais
1: c'est très bien,
0: on peut
1: vous
0: toujours
1: faites
0: commander.
1: Un excellent travail.
0: Merci beaucoup.
1: Et vous l'avez fait aussi pour L'Étudiant, l'autre nouvelle de Tchekhov. Alors là, on est plutôt dans... Il y a d'abord une sorte de parabole sur Jésus, et puis finalement c'est par Jésus que... Un jeune étudiant, bon, les étudiants sont souvent jeunes, qui ouvre les yeux à la vie, et c'est magnifique. Parlez-nous-en un peu.
0: Encore une fois, notre choix. Pourquoi on a choisi cette œuvre? Parce que Anton Tchekhov considérait ce récit comme l'un de ses récits les plus chers et les plus accomplis, et qu'il a aimé tout particulièrement. Il était mis à part. Et donc là, il parlait de l'âme humaine universelle et des sentiments intemporels.
1: Et un petit peu aussi à travers les évangiles.
0: Disons que c'est quelque chose qui ne change pas, vous voyez. Donc, et à travers cette œuvre, il montre la particularité de l'âme, humaine. Ce n'est pas attaché à la Russie, c'est universel vraiment.
1: Ouais.
0: Donc c'est pour cette raison que cette révélation était. Oui,
1: c'est en ce sens que tous les écrivains, les bons écrivains ou tout ça, ceux qui sont chauds à notre cœur, on les aime tous, qu'ils soient de Russie, des États-Unis, du Portugal, de la Perse, puisqu'on en parle en ce moment, voilà, Omar Khayyam, enfin on aime tout ce qui est bon et tout ce qui touche à notre cœur, car je crois que la littérature, elle touche pas l'âme, enfin l'âme oui, mais c'est le cœur l'âme est dans notre cœur. Et d'ailleurs, on le sent bien que quand on écrit, c'est un peu mon cas, et vous aussi sans doute, c'est la main, mais la main, elle est guidée, et c'est ça qui est formidable.
0: Ce qui est intéressant aussi, c'est que ça traverse un sens profond, et c'est un fil invisible, l'évangile qui relie le passé au présent, et qui illumine quand même l'avenir. Donc c'est quelque chose d'immortel et profondément universel. Petite histoire, à quelques pages de lecture, avec beaucoup d'images à l'intérieur, qui permet de méditer un peu sur notre existence contemporaine.
1: Mais c'est à ça que sert la littérature, d'ailleurs.
0: Sachant que peut-être les gens n'ont pas beaucoup de temps à passer à la lecture, ce petit ouvrage pourrait un peu occuper un peu de temps pour la réflexion éternelle.
1: Troisième conte qui est un peu plus long.
0: Nouvelle.
1: Nouvelle, oui. La sauterelle.
0: Ah.
1: Alors, elle est totalement inédite en France. Hein.
0: Je n'ai pas trouvé la traduction.
1: Elle parle. Oui, allez-y.
0: C'est d'une part, c'est surprenant parce qu'on a parlé de plusieurs pièces de théâtre qui sont bien jouées, que tout le monde connaît, et malheureusement, La Sauterelle est injustement n'était pas mis en lumière. Pourtant, même en Russie, le film était de l'époque 1950, les années. C'était le film qui était sorti en noir blanc encore à l'époque. Et depuis, il n'était pas très connu. Et récemment, ils ont repris aussi la scène de théâtre. Maintenant, ça s'est mis en pièce de théâtre.
1: Vous avez le nom du réalisateur de ce film? Non. Mais ça peut se trouver.
0: Ça peut se trouver sur YouTube.
1: Alors, c'est la description d'une vie heureuse et paisible, et je vais simplement lire un paragraphe que je trouve sublime, superbe, et non seulement bien écrit, mais sans doute bien traduit, excellemment traduit. C'est vous qui l'avez traduit ?
0: Mais heureusement que je traduis mieux que je parle.
1: Ah, mais non, mais on vous aime, parce que votre accent est charmant.
0: Dans mes papiers et dans mes entouré par mes chers dictionnaires et vocabulaires.
1: Non, mais de toute façon, vous avez une voix charmante. Toute voix, tout accent étranger est charmant. À côté d'elle, Ryabovski parlait à voix basse. Il disait que ces ombres noires sur l'eau n'étaient pas des ombres, mais un rêve. Que devant cette eau magique, ensorcelée aux reflets fantastiques, devant ce ciel sans fond, devant ses rives mélancoliques et songeuses qui parlaient de la vanité de notre vie et en même temps de l'existence de quelque chose de plus haut, d'éternel, de bienheureux, il serait bon de s'oublier, de s'effacer, de devenir un souvenir. Le passé est vulgaire. Il n'intéresse donc plus hier. L'avenir est dérisoire. Et cette nuit merveilleuse, peut-être la seule belle nuit de la vie, va bientôt se terminer, passer à jamais, se fondre dans l'éternité. À quoi bon vivre davantage? Bien écrit, bien traduit, c'est une poésie.
0: Je ne suis jamais content de mes traductions, bien entendu que je pense que
1: si
0: c'était un bon traducteur professionnel, il pourrait faire le travail mieux que moi. C'est que écrire comme Tchekhov, il faut être prétentieuse.
1: Oui, mais vous savez, pour moi, c'est pareil.
0: J'ai essayé de faire mon meilleur de moi pour trouver
1: écrire,
0: les bonnes phrases, les bonnes tournures et bonnes, pour que ça ne perde pas le sens en plus. Et vous savez que Tchekhov, il a adoré que les phrases doivent être courtes.
1: Oui, je trouve qu'alors, pas forcément, parce que les phrases sont des respirations. Il y a des moments où on parle vite et des moments où on parle plus lentement. Donc on peut alterner aussi les deux. Mais moi, j'aimerais bien écrire comme Jean Dutour, comme Marcel Aimé, mais malheureusement, je ne suis ni l'un ni l'autre, ni Pierre Gripari. Voilà, bon, on est comme on est. Alors, c'est un peu une nouvelle sur le regret du père. Ou je l'ai mal lu. Je l'ai mal lu.
0: Le regret de père.
1: Oui, j'ai trouvé. Il y a quelque chose en moi du regret du père.
0: Dans la sauterelle, oui. Dans la sauterelle,
1: mais vous savez, je lis très attentivement les livres avant d'en parler. Mais alors, vous savez, mais en même temps, faut que je vous confesse une chose. Je suis un peu bête.
0: Disons qu'elle avait choisi les prototypes selon son entourage. Il y avait son confrère, un médecin connu, célèbre, et normalement, le titre initial de cette nouvelle devait être consacré à ce grand médecin. Et normalement, le premier titre qui était donné à cette œuvre était « Un grand homme ». Et finalement, au fur et à mesure de son écriture de cette nouvelle, Tchekhov avait complètement changé son regard, et donc il a consacré cette nouvelle à la femme de ce médecin.
1: Oui, mais bon, enfin, écoutez, de toute façon...
0: C'est pour ça, la sauterelle, donc c'est comme...
1: De toute façon, vous devez lire les livres des éditions Natania. Vous allez sur le site internet édition Natania, au pluriel, édition, évidemment, mais vous savez, les moteurs de recherche trouvent tout. Et donc, natania.com, et à ce moment-là, vous aurez tous ces beaux livres, dont les trois derniers. Dites donc, il y a Jean T., qui vous appelle, là. C'est une bonne surprise d'entendre Madame Komarova. Et tout aussi réjouissant de l'entendre nous parler de la littérature de son grand pays. Eh oui! Pour la bonne santé de sa maison d'édition,
0: merci,
1: s'il vous plaît.
0: Beaucoup.
1: N'oubliez pas de mentionner ces trois ouvrages d'humour russe et soviétique, truffés d'esprit et de perles. L'ironie en version vocale chez autrui réservera beaucoup de surprises pour mesurer la distance entre les mentalités, mais aussi le rapprochement. L'humour russe soviétique est souvent savoureux. Merci, monsieur Pocard, pour ce choix. Bah, avouez que c'est sympathique.
0: Merci beaucoup, merci, c'était inattendu, merci.
1: C'est formidable. Merci. Bon, alors, on va récapituler quand même. Donc, trois nouvelles des éditions Natania. On peut citer peut-être les illustratrices Elena Belikova, Irina Bak, et encore Irina Belikova et...
0: Belikova. Donc, Elena Belikova, elle avait illustré deux livres. La Sauterelle et Le Blanc Fronet. Irina Bach de l'Allemagne aussi, qui a illustré l'étudiant. Il y a aussi Anna Komarova et Hortense Dufour qui a illustré les trois nouvelles ironies d'Anton Tchekhov.
1: Et je voudrais aussi signaler la parution de l'excellente revue Livre Arbitre consacrée cette fois-ci à Roger Nimier et surtout pour moi au Diable en littérature qui est dirigé par Lucien Rabouille qui est également patron d'émission sur Radio Courtoisie. Vraiment, ça nous fait des belles choses à lire, mais allez sur le site des éditions natania.com. Merci Natalia. Bon, et puis la prochaine émission, ça sera le 28 février. Et on parlera encore littérature. Ça va en embêter certains, mais ça va faire plaisir à beaucoup d'autres.

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1: Il s'agissait de la dernière rediffusion du libre journal de la douceur de vivre. Restez bien avec nous dans un instant. L'émission de Benoît Aglon, le libre journal des artisans. 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

0: 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Nous sommes dimanche 21 juin, semaine D du cycle des émissions de Radio Courtoisie. Voici le programme de la matinée à 7h du matin. 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Voici les prévisions météo pour ce dimanche le 21 juin. Aujourd'hui, la vigilance rouge canicule est déclenchée par Météo France des Pyrénées-Atlantiques jusqu'en Île-de-France en passant par la région centre, les Pays de la Loire et la Nouvelle-Aquitaine. Attention aux orages prévus également cet après-midi autour du Puy-de-Dôme. Les températures ce matin vont de 22 degrés à Cherbourg jusqu'à 32 degrés à Lyon. Cet après-midi, vous aurez 27 à Brest, 29 à Marseille, 33 degrés à Strasbourg, 36 à Paris, 38 à Lyon et près de 40 degrés à Bordeaux. Aujourd'hui, le soleil se lèvera à 5h47 et se couchera à 21h57. Enfin, ce dimanche 21 juin, nous célébrons Saint Louis de Gonzague, Saint Rodolphe, Saint Basilide, Saint Héron et Sainte Héraïs. Je vous laisse avec Michael à la technique en ce dimanche matin, chers auditeurs. Et tout de suite, voici l'émission de Benoît Aglon, le libre journal des artisans. Les diamants sont éternels, itinéraire d'un joaillier artisanal. Très bon dimanche à tous. 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Il est 5h31.
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0: Bonjour chers amis auditeurs, je suis Benoît Aguelon, j'anime le Libre Journal des Artisans, première partie. Et aujourd'hui, j'ai l'honneur et le plaisir d'accueillir Aurélien Bire. Aurélien Bire est artisan joaillier. La joaillerie existe finalement depuis des millénaires, depuis que les hommes ont voulu se parer d'atours représentant soit effectivement des trophées de chasse, soit représentant des symboles de caste, et particulièrement lors de l'urbanisation des premières sociétés préhistoriques. Le bijou fait partie de notre quotidien, il fait partie d'un élément de transmission que chacun peut avoir du point de vue de ses grands-parents, de ses parents, de ses alliés, de ses aïeuls et tout ça. Le bijou est finalement, en fait, avec un artisan joaillier artisanal, l'expression à la fois indispensable, parce que synonyme de plaisir, synonyme de beau et de vrai, mais aussi tellement futile, parce que finalement, en fait, est-ce qu'on a vraiment besoin d'un bijou? Mais oui, finalement, en fait, c'est tellement futile que c'en est indispensable. Et c'est effectivement le lien que nous avons depuis plusieurs émissions avec le Libre Journal des Artisans, c'est que nous accueillons non pas seulement des artisans, mais aussi des esthètes, des personnes qui nous parlent de leur métier, de leur savoir-faire, de leur faire savoir aussi, et de la manière dont ils transmettent un savoir-faire qui est multimémoriel. Voilà, Aurélien Bire. Donc voilà, vous êtes artisan joaillier de AB Joaillier. Alors pour les personnes qui souhaitent le suivre, il est sur Instagram, donc instagram.com/Aurélien Bire. Donc Aurélien Bire, B-I-R, tout attaché, pour le trouver sur Instagram et trouver ses représentations. Alors pour cette émission sera retransmise sur le site internet de Radio Courtoisie pendant 7 jours gratuitement, et puis après effectivement je vous adresse, chers auditeurs, à payer votre petit écho de 5 € par an pour pouvoir avoir accès à cette émission tout le temps. Et cette émission est aussi diffusée sur internet via la plateforme YouTube de Radio Courtoisie. Voilà, Aurélien Bire, bonjour. Alors, bonsoir. AB Joaillier, c'est votre création. Poser la question de base, qu'est-ce qu'un joaillier artisanal?
1: Alors, c'est l'idée de faire nous-mêmes à partir de morceaux de métal.
0: Simplement en métal.
1: C'est ça. De morceaux de fil, de morceaux de plaques, à partir de cire qu'on va fondre, à partir de différents éléments, on va créer des bijoux qui vont s'adapter et qui vont être faits pour une personne.
0: D'accord. Donc, vous faites de la grande mesure artisanale, de la grande mesure de bijoux, en quelque sorte, si je dois faire un lien avec mon métier de tailleur.
1: Exactement.
0: D'accord. Et vous travaillez, alors, on va commencer par les métaux.
1: Ouais.
0: Donc, vous travaillez tout type de métaux, tout type selon les besoins.
1: Principalement de l'or.
0: Qu'est-ce qui est plus simple?
1: Alors, l'or est plus simple.
0: L'or est plus simple.
1: On travaille du platine, on travaille un peu d'argent, parfois, pour faire des objets, pour faire des choses un peu spécial.
0: D'accord.
1: Donc voilà, on va travailler sur des bijoux anciens, des fois sur des pierres anciennes, des fois sur des pierres neuves, des fois à partir d'éléments anciens pour créer quelque chose de neuf.
0: D'accord. Donc, il y a une partie création.
1: Une partie création, une partie restauration, transmission, créer quelque chose à partir de quelque chose d'ancien.
0: D'accord.
1: Créer quelque chose qui va se mesurer au temps. Donc, des fois, transmettre aussi à d'autres personnes quelque chose qui va pouvoir perdurer grâce à nous.
0: D'accord. Il y a une notion de mode dedans ou pas?
1: Il y a les deux. On a des tendances. Les tendances dans les bijoux, je pense que c'est un peu comme dans tous les métiers de l'artisanat. On a des tendances. On a eu une tendance qui a duré une dizaine d'années sur l'or rose.
0: Oui.
1: Où beaucoup de gens venaient nous commander des bagues en or rose. Maintenant, on repasse sur de l'or jaune, depuis 2-3 ans.
0: D'accord. Alors, quelle est la différence entre l'or rose et l'or jaune? Est-ce que les mineurs du Klondike, lorsqu'ils vont chercher l'or, ou alors les mineurs du golfe de Guinée, lorsqu'ils vont chercher de l'or, est-ce qu'ils trouvent comme ça de l'or rose? Qu'est-ce que c'est?
1: Non, en fait, l'or, à la base, il est jaune. Le 24 carats, ce qu'on appelle le 1000 millième, il est jaune. L'homme va créer l'alliage à partir de l'or. Et en rajoutant, par exemple, plus de cuivre, on va avoir de l'or rose. En rajoutant du palladium, on va avoir de l'or blanc. En rajoutant de l'argent, du cuivre et du palladium d'une manière assez cohérente, on va avoir de l'or jaune, qui est le plus proche de la couleur naturelle.
0: D'accord, donc faut rajouter du cuivre et du palladium pour avoir une couleur naturelle à l'or.
1: C'est ça, de l'argent, des fois du nickel, enfin plusieurs métaux.
0: D'accord.
1: Qui vont créer l'alliage. C'est encore un métier.
0: D'accord, j'appuie un petit peu là-dessus. En fait, on n'a pas d'or naturel. L'or naturel n'existe pas. Si. Par exemple, au niveau de ma bague,
1: Votre bague, c'est du 18 carats.
0: C'est du 18 carats.
1: 75% de la bague, c'est de l'or.
0: D'accord.
1: Qui est jaune un peu orangé, ce qu'on appelle de l'or fin.
0: Oui.
1: Et le reste, ça va être de l'alliage. Dans votre bague, il y a de l'argent.
0: D'accord.
1: Il y a un peu de cuivre.
0: D'accord.
1: Et il y a certainement des métaux en trace pour avoir cette couleur particulière.
0: D'accord. Alors, chers auditeurs, on n'est pas filmé, on est sur la radio. Effectivement, je possède une bague de mariée. Bon, voilà. Et Aurélien est en mesure de déterminer rien qu'à la vision l'alliage dont est composée ma bague. Je pense que c'est un vrai savoir-faire. je pense que moi, en tant qu'artisan tailleur de costumes, je suis pas capable d'aller aussi loin dans le détail. Mais donc pour en revenir à ça, vous travaillez cette matière. Ça vous arrive de monter jusqu'à faire ces alliages ou...
1: Alors, non, on va jamais faire les alliages. Une fois dans ma carrière, j'ai fait un alliage particulier pour un client qui voulait quelque chose qui était censé lui apporter du bonheur. Donc il m'a amené son alliage, il m'a dit, moi je veux une bague qui soit comme ci, comme ça, avec tant d'or, tant d'argent, tant de...
0: Et d'accord.
1: Légalement parlant, en France, en fait, on est obligé de faire appel à des affineurs, donc ceux qui font les alliages, pour garantir à nos clients que l'alliage est au titre.
0: D'accord, parce qu'il y a une réglementation qui est stricte concernant les 18 carats, les 24 carats.
1: Ça.
0: Alors ça correspond à quoi ?
1: Au pourcentage d'or.
0: Pourcentage d'or, ouais. Et c'est une échelle qui est logarithmique, arithmétique, c'est...
1: C'est 18 carats, 75% d'or.
0: D'accord.
1: 9 carats, il n'y en a plus que 385% d'or, enfin 38,5% d'or.
0: D'accord.
1: 24 carats, 100% de l'or.
0: 100% d'or, d'accord. Bon, bah écoutez, je me plaindrai à mon joaillier pour les 18 carats.
1: On pourra se revoir pour ça.
0: On pourra se revoir pour ça. Il y a moyen de faire quelque chose. Donc ça c'est métier d'affineur. Quand vous parlez de votre carrière, aujourd'hui, Abbé Joaillier, c'est combien de personnes ? C'est vous
1: et... C'est moi, on est 8 personnes au total.
0: D'accord.
1: Au bureau. Sur des spécialités et des différents strates de la fabrication.
0: Oui.
1: On a donc moi, je suis un peu comme le chef d'orchestre. C'est moi qui vais m'occuper de recueillir ce que veut le client, faire le dessin.
0: D'accord.
1: Définir, chercher les pierres, enfin, et régler tous les problèmes qui peuvent survenir pendant la production. Après, j'ai ce qu'on appelle les joailliers.
0: D'accord, les joailliers, oui.
1: Eux, ils vont prendre le métal pour fabriquer des chatons, pour fabriquer ce qu'on appelle des demi-produits, qui vont créer après la bague, les boucles d'oreilles.
0: Alors des chatons, c'est pas uniquement affectueux, c'est quoi le demi-produit ?
1: C'est ce qui tient les pierres.
0: Ah oui, d'accord, c'est l'infrastructure en quelque sorte.
1: Ouais.
0: D'accord.
1: On a aussi quelqu'un qui travaille en 3D, donc il crée des bagues en 3D sur ordinateur. Maintenant, on s'est modernisé.
0: D'accord. Et c'est quoi comme profil dans ces cas-là ? C'est un geek, c'est...
1: Ouais, la personne qui travaillait avec nous en 3D, avant il faisait des jeux vidéo.
0: D'accord.
1: Donc c'est un peu dans l'idée un peu geek.
0: D'accord. Et il utilise un logiciel de modélisation 3D, ouais. Type AutoCAD
1: Type Rhino.
0: D'accord.
1: C'est un métier qui, pour le coup, si vous avez des auditeurs qui cherchent un travail, c'est un métier qui a de l'avenir.
0: D'accord. Alors je sais que j'ai des auditeurs que j'ai pu rencontrer ce week-end et qui écoutent, que je salue, notamment une jeune fille qui va s'orienter vers l'école de joaillerie.
1: Ouais.
0: Donc je lui fais un salut spécial pour elle. Et puis déjà peut-être une petite piste, peut-être d'orientation. Donc c'est spécifique. C'est un logiciel qui est spécifique.
1: Ouais, c'est un logiciel qui a été développé, qui fait principalement. Au départ, il était spécialisé dans tout ce qui était mécanique auto.
0: Oui.
1: pour faire des pièces de voitures, d'aéronautique. Oui. Et après, il s'est spécialisé plus dans les bijoux.
0: D'accord. D'accord. Et donc, vous avez donc une sorte de mécanicien 3D, en quelque sorte, enfin, ouais. De designer. Enfin,
1: qui va faire les morceaux de la bague pour les mettre ensemble.
0: Si d'accord. Alors, pour ceux qui seront en vidéo, je pense que Aurélien est en train de regarder sur. Ils sont en train de nous montrer, effectivement.
1: Je vous décris un peu
0: un modèle.
1: Une bague qu'on est en train de réaliser.
0: D'accord.
1: Avec un énorme diamant. Et tout autour, il y a plusieurs chatons avec plusieurs autres pierres. De couleur ou...
0: D'accord. Et chatons, en fait, ce sont des pierres semi-travaillées, en forme, et qui sont particulièrement ici en forme de cœur avec des différentes perles tout autour.
1: Ouais, on va avoir tout ce qu'on perçoit comme perles, c'est des griffes.
0: D'accord.
1: Qui après vont nous servir d'un point de vue technique à fabriquer la bague.
0: Oui.
1: Quand la bague, elle a été développée par la personne en 3D, on l'envoie à un fondeur.
0: D'accord.
1: Le fondeur, il se sert de ce fichier.
0: Oui.
1: Pour l'imprimer en cire, un peu comme de la cire de bougie.
0: Oui, d'accord.
1: La même chose. La cire de bougie, elle est mise sur ce qu'on appelle un arbre.
0: D'accord.
1: On coule du plâtre autour, on attend que ça sèche. On chauffe le plâtre.
0: On a un négatif.
1: On a un négatif et on coule de l'or.
0: D'accord.
1: De la bonne couleur. De la couleur qu'on veut, blanc, rose.
0: Couleur, oui. Donc mélange cuivre palladium selon les...
1: D'accord. Selon la couleur qu'on souhaite. Nous, on récupère la même pièce en or.
0: D'accord.
1: Et après, nous, le travail d'après, ça va être de le transformer en une pièce finie. Reprendre tous les détails, faire le montage, ajuster les pierres.
0: D'accord.
1: Pour qu'elles tombent bien dans leur logement.
0: Oui.
1: Donc ça, c'est tout un travail.
0: D'accord. Et barber un petit peu les scories.
1: Ah ouais. Bien plus que ça. Là, on va sur des choses où des bacs comme ça, c'est une dizaine de jours de travail.
0: Une dizaine de jours de travail.
1: Pour donc enlever chaque
0: 80
1: détail.
0: 80 heures à peu près.
1: C'est ça. Pour avoir quelque chose qui, à la fin, devienne parfait.
0: D'accord. Oui, c'est la recherche de la perfection. Vous livrez uniquement si le client est content et si vous êtes content.
1: Déjà, si moi je suis content.
0: Déjà.
1: Si je pense que si ça correspond à ce que le client va vouloir.
0: Oui.
1: Après, moi, dans mon travail d'artisan, ce qui va m'intéresser, c'est d'avoir quelque chose qui correspond parfaitement au client. À ses envies, à ses attentes. Et en général, je vais envoyer des photos au fur et à mesure, faire valider la 3D, lui montrer les différentes étapes. Alors, déjà, parce que c'est intéressant.
0: Oui.
1: De comprendre, de voir, de, même des fois de toucher. J'ai des clientes j'ai déjà eu des clientes qui venaient au bureau pour faire une étape de leur bijou. Parce qu'elles voulaient participer.
0: Elles-mêmes.
1: Ouais, elles-mêmes.
0: D'accord.
1: Des fois, j'ai des clientes qui rêvent de toucher.
0: Oui. Il y a un lien émotionnel qui se fait déjà à travers la conception du bijou. Il y a une appropriation.
1: Une appropriation et quelque chose de concret.
0: Oui.
1: De concret. J'avais une fois une cliente d'une très grande famille française. Et c'était très rigolo parce qu'elle est venue travailler chez nous pendant une semaine. Mmh. Alors ça se voit pas par sur ceux qui, mais j'ai les doigts qui sont sales parce que je travaille toute la journée avec mes mains, avec des choses qui sont salissantes, des choses comme ça.
0: Oui.
1: Et elle me dit, est-ce que je pourrais faire ma bague? Écoute, pourquoi pas? Mais ça va prendre plus de temps que si c'est moi qui l'a fait.
0: Oui.
1: Elle me dit, si je veux la faire. Elle venait le matin travailler. Tous les matins, elle nous amenait des croissants, elle venait travailler. Et tous les soirs, elle revenait, elle avait abîmé tous ses ongles.
0: Ah oui.
1: Tous ses ongles étaient foutus.
0: Donc French manucure tous les jours, gros budget.
1: Le lendemain, elle revenait avec des ongles nickel.
0: C'est ça, oui.
1: Et elle a fait ça pendant une semaine. Et au bout d'une semaine, je lui dis, mais comment ça se fait? Elle me dit, non, mais moi, quand je rentre chez moi, j'ai besoin d'avoir des belles mains pour mon mari et tout ça. Mais j'aime casser mes ongles. Et j'avais trouvé ça très, très...
0: Oui.
1: Très particulier.
0: On se confronte à la matière.
1: Ouais.
0: On se confronte à la matière, on voit que...
1: De souffrir, d'une certaine manière.
0: C'est ça. C'est ça. Mais, enfin, c'est évident pour nous, en tant qu'artisans. Mm-hmm. C'est pas nous qui devons nous soumettre à la matière, c'est la matière qui doit se soumettre à nous.
1: C'est un entre-deux, c'est comme c'est comme une danse. Moi, je le vois comme plus comme une danse.
0: C'est une sorte de ballet de devoir par faire et défaire, c'est toujours faire en quelque sorte. On peut est-ce qu'on peut vraiment rattraper de votre côté?
1: Alors, il y a des choses qui se rattrapent, des choses qui ne se rattrapent
0: oui.
1: pas. Il y a des choses sur lesquelles on a aucun droit à l'erreur, par exemple sur les pierres. Donc l'étape d'après, quand le bijou il a été fait d'un point de vue métal, on donne la bague au sertisseur, qui lui va mettre les pierres dans le métal.
0: D'accord, c'est lui qui va adapter.
1: C'est lui qui va repousser le métal sur la pierre pour qu'elle bouge plus, pour qu'elle tienne.
0: D'accord.
1: Et lui, par exemple, lui, il a aucun droit à l'erreur.
0: Oui.
1: Toutes les pierres valent cher, toutes les pierres sont irremplaçables parce qu'elles ont été créées par la nature.
0: Oui.
1: Donc lui, il n'a pas le droit à l'erreur. Nous, on se trompe sur une pièce, on se trompe sur un morceau qui est trop gros, trop petit, trop. On peut le refaire. C'est du temps, c'est du travail. On est d'accord, faire et défaire.
0: Toujours faire.
1: Toujours faire. Lui, s'il casse, c'est irremplaçable.
0: D'accord. Il n'y a pas de possibilité, il n'y a pas de plan B, il n'y a rien du tout.
1: Sur des pierres importantes, non.
0: Non.
1: Sur des pierres importantes.
0: Et alors, le certisseur, matériellement, vous achetez la matière première, c'est quoi? C'est un galet?
1: Non.
0: C'est des petits galets? C'est déjà taillé. C'est déjà taillé. D'accord. Ça, c'est un autre métier.
1: C'est un autre métier qui sont tout un pan de notre métier, qui sont tous les lapidaires. Lapidaires, diamantaires, tous ces gens-là.
0: Alors, lapidaire et diamantaire, qu'est-ce que c'est la différence entre les deux?
1: Le lapidaire, il taille toutes les pierres de couleur. Grosso modo,
0: d'accord,
1: les saphirs, les rubis, les émeraudes, les tourmalines, les spinels, que sais-je.
0: D'accord.
1: Vous avez des lapidaires ornementaux qui vont sculpter la matière.
0: D'accord, oui.
1: On a déjà fait des bracelets où il y avait des morceaux de cristal de roche qui étaient sculptés, qui avaient des formes très particulières. Ça, c'est comme des sculpteurs, mais dans la pierre.
0: D'accord.
1: Ils taillent pas des pierres facettées classiques. Et après, les diamantaires, au sens non commercial du terme, c'est ceux qui taillent le diamant à partir du brut.
0: D'accord. Oui. Qui sort directement d'Afrique du Sud et qui est le petit galet, le petit morceau.
1: C'est ça, des petits cailloux.
0: Qui va devenir un dodécaèdre ou une forme géométrique, qu'on dit standardisée.
1: En général, quand on trouve un diamant brut, ça ressemble à deux pyramides collées l'une à l'autre.
0: D'accord. Une sorte de losange, en fait. Un losange de pyramide.
1: Ouais, comme deux pyramides qu'on aurait collées l'une à l'autre. Ça, c'est la forme idéale du diamant. Sachant
0: d'accord
1: que des fois, on trouve des pyramides tronquées, on trouve des pyramides plus ou moins propres. Et le rôle du diamantaire, ça va être de trouver dans cette matière le meilleur rapport sur la pierre.
0: D'accord. C'est-à-dire de tailler le moins possible.
1: De tailler pour avoir la plus belle pierre à la fin, la plus brillante, tout en mettant de côté les impuretés, les zones de couleur qui sont pas belles.
0: D'accord.
1: Pour avoir le plus beau diamant à la fin.
0: D'accord. Alors, on parle de la matière, là, les zones de couleur qui sont pas belles, c'est-à-dire que dans le processus géologique, il y a des irrégularités qui se font.
1: Parfois.
0: Et qui font que, dans le diamant, effectivement, on peut avoir un gros galet. S'il y a une irrégularité au milieu, ben, dans ces cas-là, on est obligé de faire plusieurs petits galets.
1: C'est ça.
0: C'est fascinant.
1: Et moi, j'ai tendance à dire que mon métier, en tant qu'artisan, déjà, il est très multiple. Et c'est transformer ce que la nature a pu nous donner de mieux en quelque chose d'encore mieux.
0: Oui.
1: Le diamant, dans le saphir, dans toutes les pierres que je vais pouvoir travailler.
0: On est tout à fait dans la conception de l'art classique aujourd'hui, de l'art classique qui est de magnifier la nature tout en la reprenant et s'en inspirant.
1: Ouais.
0: C'est pas très moderne tout ça.
1: Malheureusement non, ou heureusement.
0: Heureusement. Et finalement, vous êtes un petit peu à l'avant-garde, en quelque sorte. Il y a un retour à ce niveau-là.
1: Ouais. Moi, depuis quelques années, je vois les gens, pendant longtemps, ils ont recherché à avoir ce que j'appelle le luxe standardisé.
0: Oui.
1: La même chose que la copine qu'on a vue dans un magazine, qu'on a vue dans, voilà. Mon travail, depuis des années, j'ai de plus en plus de clientes qui veulent des bijoux qui leur ressemblent.
0: D'accord.
1: Moi, j'ai tendance à penser que ce soit, mais dans tout, que ce soit un canapé, que ce soit une robe, que ce soit une veste, une fois qu'on a ce que moi j'appelle les classiques, il faut se faire plaisir, quelque chose des couleurs, des matières, des volumes qui vous correspondent, qui vous magnifient, qui vous ressemblent.
0: Oui.
1: Quitte à ce que ce soit clivant.
0: D'accord. Alors, vous êtes sur Radio Courtoisie et j'accueille aujourd'hui le joaillier artisanal Aurélien Bir, qui est joignable sur Instagram, instagram.com/AurélienBir, B-I-R. Aurélien, c'est quelque chose qui est relativement nouveau, effectivement, la recherche de quelque chose de particulier. Aujourd'hui, comment se compose votre clientèle? Passe de commandes spéciales, parce que j'ai l'impression que vous faites que des commandes spéciales, mais vous faites...
1: On fait 50-50. 50% de notre activité, on va faire ce qu'on appelle de la sous-traitance.
0: D'accord. Ou là, vous ne faites pas la création?
1: On ne fait pas la création, on va faire ce qu'on nous a demandé.
0: D'accord. Bien souvent des grandes maisons.
1: Souvent des grandes maisons, Place Vendôme ou étrangères, qui vont nous demander de fabriquer tel ou tel bail.
0: D'accord.
1: À 10 exemplaires, 100 exemplaires, enfin des choses qui sont de la répétition.
0: Oui.
1: Donc ça, c'est 50% de mon activité et de ce que font mes équipes.
0: D'accord.
1: Avec quelque chose d'assez rassurant, parce qu'on fait toujours une chose assez standardisée,
0: oui,
1: mais un peu ennuyeux.
0: Oui, oui, c'est vrai.
1: A fortiori. Et 50% de notre activité, on fait des pièces pour des clients privés. Ça va aller de la restauration d'une pièce de famille,
0: oui,
1: de la transformation d'une pièce de famille, à des créations, et parfois des créations très importantes. Des gros colliers, des choses pour des événements, ça peut être des bagues de fiançailles, ça peut être... on fait beaucoup de bagues de fiançailles.
0: D'accord.
1: Forcément. Oui. Parce que c'est quand même beaucoup d'alliances.
0: C'est ça, oui. Mais c'est en même temps, vous avez une clientèle qui est extrêmement sélective. Enfin, c'est pour une bague de fiançailles, il y a un jeune couple qui se lance dans la vie, faire appel à un joaillier artisanal, c'est...
1: Alors,
0: c'est une recherche d'excellence, mais c'est aussi la capacité, effectivement, une capacité à faire appel à un artisan. Moi, je fais très peu de costumes de mariage, par exemple.
1: Ouais.
0: Donc, parce que les jeunes n'ont pas encore les moyens de faire appel à mes services. Mais vous avez une clientèle qui est totalement exclusive.
1: Oui et non. J'ai une partie de ma clientèle qui est très exclusive.
0: Oui.
1: Qui s'achète des bijoux. Enfin, moi, j'ai certaines de mes clientes qui m'achètent des boucles d'oreilles qui vont être portées qu'une seule fois dans leur vie. Elles vont avec une robe.
0: D'accord.
1: Ou des bracelets qui vont avec pour un mariage, pour un événement, pour une soirée.
0: Très beau.
1: Très intéressant. Mais c'est peu de clientes.
0: Oui.
1: C'est souvent des très gros chiffres, des très belles pièces et des mois de travail pour une soirée.
0: Oui, c'est ça.
1: Une fois, j'ai une anecdote qui est assez amusante. J'ai une cliente qui n'est pas française, qui m'a commandé un collier avec des têtes de mort tout autour.
0: Oui.
1: Les têtes de mort étaient sculptées en quartz, dans plein de matières différentes.

0: Non.
1: Donc un collier pour une soirée.
0: Un collier pour une soirée.
1: Il y a mais des choses comme ça. Une fois, j'ai fait un collier style Joséphine Baker pour une soirée déguisée.
0: D'accord. Ah oui.
1: Le déguisement de la cliente, c'était Joséphine Baker.
0: Joséphine Baker. Mais c'est marrant parce que vous travaillez dans, enfin c'est, vous faites de l'intemporel, les diamants sont éternels, comme on disait, comme Claudia, et que je remercie qu'à la réalisation, le faisait passer au Bobino. Et en même temps, ils ont une attitude de consommateur invétéré et d'hyperconsommation sur des produits exceptionnels, mais des produits, comment dire, des produits intemporels, des produits qui sont des produits durables.
1: Oui, une partie de la clientèle réagit comme ça ou recherche ça.
0: Ouais, il y a peut-être une notion de snobisme dans ceci. Mais c'est intéressant, c'est intéressant. On rêve toujours d'avoir des clients comme ça,
1: Oui, il en faut plus.
0: mais c'est quelque chose qui est, il en faut toujours plus.
1: Il en faut toujours plus. Et
0: Mais
1: toute une partie de ma clientèle, c'est plus pour des choses plus qu'on va appeler plus classiques. Des bagues de
0: classique.
1: fiançailles, des alliances, des cadeaux de naissance, des choses comme ça. Et là, donc, on va chercher la pierre parfaite pour eux. Et assez souvent, ça leur coûte pas plus cher de venir chez moi, d'avoir une fabrication
0: D'accord.
1: française, et un bijou qui a été fabriqué à la main, à Paris, avec des belles pierres,
0: Oui.
1: une recherche plus poussée sur les pierres, par rapport à leur budget, par rapport à leur demande, que s'ils vont dans une maison, plus ou moins connue, où ils vont payer un pas de porte, une marge,
0: Oui.
1: et des choses comme ça.
0: Oui,
1: Je
0: c'est
1: pense que c'est
0: ça.
1: un peu comme
0: Oui,
1: chez vous. Dans
0: oui.
1: l'absolu, c'est pas le costume pour monsieur tout le monde,
0: Tout à fait.
1: mais en même temps, c'est pas forcément hors de prix ou inaccessible.
0: Non, non, c'est vrai, c'est vrai, c'est vrai. On est assez, on est sur des prix de marché, sur une qualité où effectivement il y a une charge émotionnelle. Il y a une charge émotionnelle derrière la pièce qui est faite, parce que le client connaît les artisans, voit les artisans, et finalement, en fait, comment dire, le prix n'est pas cher par rapport au travail qui a été fait. Du point de vue strictement économique, et la valeur du bien est inestimable parce que justement on a sué dessus. Effectivement, je confirme, vous avez les doigts sales, mais parce que vous avez travaillé sur des projets,
1: Toute la journée.
0: et donc vous avez mis de la sueur, vous avez pensé au client, j'imagine. Vous avez
1: Ouais.
0: pensé au client quand vous avez réalisé votre pièce.
1: Je pense au client, je pense à comment il va le porter. Quelle émotion, en fait, ça va donner.
0: Oui.
1: Moi, à chaque fois, je me retrouve comme un rond de flanc, mais des fois, j'ai des clientes, elles se mettent à pleurer quand je leur livre leur bague.
0: Ah, c'est impressionnant.
1: Et c'est assez. C'est assez unique et en même temps, parce que derrière la pierre, c'est la pierre de leur maman, c'est la pierre de leur famille, c'est l'engagement de leur mari, c'est beaucoup de choses. Là, la semaine dernière, j'ai livré une bague pour un client qui a acheté un très beau diamant à sa femme parce que, ils doivent avoir 50, 60 ans maintenant.
0: Oui.
1: Et à l'époque, quand ils se sont mariés, il n'a pas eu les moyens de lui offrir une bague qu'elle méritait. C'est ce qu'il
0: D'accord.
1: m'a dit.
0: Oui, mais
1: Je reprends ces
0: c'est
1: mots.
0: touchant, c'est touchant.
1: Et je trouvais ça génial.
0: C'est génial.
1: Elle m'a appelé, elle m'a envoyé, parce que, en plus, il lui a fait la surprise. Elle pleurait. Moi, j'étais à la maison avec ma femme, mes enfants. J'étais là, bon.
0: Oui.
1: Moi, j'étais plus gêné qu'autre chose.
0: Oui.
1: Et je trouve ça génial, ces moments-là.
0: On rentre dans l'intimité des gens, en quelque sorte. On
1: Ouais.
0: rentre dans l'intimité
1: On
0: des
1: rentre dans
0: gens,
1: l'intimité
0: c'est.
1: des gens, on rentre dans, des fois même trop dans ce qu'ils ressentent.
0: D'accord. Alors, vous êtes toujours sur Radio Courtoisie avec Aurélien Bire, artisan joaillier artisanal. J'ai une question d'un auditeur qui nous pose que je reconnais son adresse email, effectivement, qui est un auditeur fidèle. Alors, bonsoir messieurs, excellente émission. Merci beaucoup. Je tiens à dire aux autres auditeurs que ce n'est pas ma maman ni un cousin. J'aurais plusieurs questions. Est-ce que les poinçons sont fiables? Quels sont-ils? Qui les pose et peut-on les contrefaire? Est-ce que la hausse du prix de l'or freine la demande? Alors, pour l'anecdote, je suis allé faire expertiser une bague de ma grand-mère et on me l'a dédaignée car elle était en platine. Or, dans ma jeunesse, le platine était le métal le plus cher, bien courtoisement. Merci, chers auditeurs, chers auditeurs.
1: Alors,
0: Donc,
1: beaucoup de questions en une.
0: beaucoup de questions, oui. Donc, les poinçons, effectivement, sur ma bague de mariée, j'ai un poinçon. Alors, est-ce que c'est fiable? Quels sont-ils qui les posent? Qu'est-ce qu'un poinçon, en quelque sorte?
1: Alors, il y a deux poinçons sur votre bague, comme sur la plupart des bagues.
0: Oui.

0: un qui est une spécificité française, c'est la tête d'aigle. La tête d'aigle, c'est une spécificité française.
1: D'accord.
0: Qui est contrôlée par les douanes françaises.
1: D'accord.
0: Donc ça a l'énorme avantage d'être extrêmement fiable.
1: D'accord.
0: Fiable et un gage de qualité. Pour des bijoux achetés en France.
1: Pour des bijoux achetés en France.
0: Pour des bijoux achetés en France. Moi, j'ai eu plusieurs fois des cas de clients qui achetaient des bijoux à Dubaï,
1: oui.
0: Ou à plein d'autres endroits. Et là-bas, ils n'ont pas les contrôles des douanes. On tient des livres de police. On a quand même tout un volet fiscal et de contrôle qui est très important et qui, en même temps, permet de garantir aux clients la fiabilité. C'est pour ça que je vous disais tout à l'heure que sur l'alliage, on ne peut pas faire nos alliages nous-mêmes. C'est interdit.
1: D'accord.
0: D'un point de vue légal.
1: C'est réglementé, oui.
0: C'est réglementé.
1: C'est un monopole. Enfin, c'est pas un monopole, c'est un monopole délégué, quelque sorte.
0: Ouais, c'est un monopole délégué qui permet d'être sûr que votre or, il sera le même que vous l'achetez chez moi ou chez n'importe qui en France.
1: Mmh. C'est une garantie de qualité.
0: C'est une garantie de qualité du métal. Après, chaque bijou fabriqué en France, et encore là, on parle d'une spécificité française, a un poinçon qui garantit que ça a été fabriqué chez moi, chez quelqu'un d'autre, et qui garantit la traçabilité du bijou.
1: D'accord.
0: Pareil, ça c'est pas ou peu contrefait.
1: Vous avez votre, enfin une sorte d'armoirie, un sigle particulier, Aurélien Beer, joaillier, qui dit que ça vient de chez vous pour garantir la chose. Et il y a un registre national de.
0: Avec le poinçon, on peut reconnaître qui a fabriqué. Quel bijou. Et je dirais encore plus, pour les auditeurs, ce qui peut être intéressant, c'est de vous enlever votre bague, vous regardez sur votre bague, si le poinçon il est de forme ovale, c'est de l'import. Donc c'est un bijou qui vient de l'étranger.
1: D'accord.
0: Qu'importe où il a été fabriqué à l'étranger. Si le poinçon il est de forme losange, ça a été fabriqué en France.
1: D'accord, je suis rassuré. D'accord.
0: Après, pour le sujet du platine.
1: Oui.
0: Jusqu'à il y a quelques années maintenant, je pense à peu près avant le Covid, le platine était plus cher que l'or.
1: Oui.
0: Et le platine était plus prestigieux.
1: Oui.
0: Les plus beaux bijoux étaient faits en platine.
1: Mmh.
0: Depuis maintenant le Covid, le platine est devenu moins cher que l'or.
1: D'accord.
0: En termes de valeur.
1: Oui.
0: Toujours aussi prestigieux, mais moins cher que l'or. Et sa valeur est actuellement presque de la moitié.
1: D'accord. Aujourd'hui, on est à combien, à peu près 1700, 1800 dollars l'once ou l'once d'or?
0: Alors,
1: on est à
0: le kilo d'or, on est à plus de 90 000 euros.
1: D'accord.
0: Moi, je parle en kilo.
1: D'accord, ok. Oui, non, mais il faut pas se gêner hein, par rapport à une once qui est quelques grammes, donc faut pas hésiter. D'accord, 90 000 euros le kilo d'or et donc 45 000 le platine.
0: Ouais.
1: D'accord.
0: Presque la moitié, en fait.
1: D'accord. Donc finalement, en fait, c'est pas les diamants qui sont éternels en termes monétaires. Finalement, c'est surtout l'or qui est la valeur refuge et qui demeure une valeur refuge.
0: Dans notre métier, ça a été un vrai sujet ces dernières années.
1: Oui.
0: Justement sur le côté refuge de l'or ou pas. Après,
1: oui.
0: Ça c'est presque quelque chose qui est presque personnel.
1: D'accord.
0: Moi, personnellement, j'ai tendance à penser que l'or n'est pas forcément une valeur refuge. Et c'est surtout une valeur qu'il faut pas acheter quand on est au plus haut.
1: Bien sûr. Mais le problème, c'est de savoir quand est-ce que c'est plus haut.
0: Bah, quand on bat des records toutes les semaines, on est au plus haut dans la théorie.
1: Oui, d'accord.
0: Après, l'or a toujours été quelque chose qui se transporte, qui se garde et qui vaudra toujours quelque chose.
1: Oui, qui est imputrescible et qui reste le même tout le temps. Quoi. Enfin,
0: Un petit peu comme ce vieux film La soif de l'or.
1: Ah oui. Avec
0: De Funès. Où il avait cet attachement presque charnel à l'or, comme si c'était une garantie.
1: Oui, oui, oui. Alors que finalement, en fait, depuis des détachements de l'économie et de la masse monétaire de vis-à-vis de l'or, effectivement, c'est un bien comme un autre. Mais
0: c'est un bien non putrescible.
1: Non putrescible. Oui, tout à fait. Oui.
0: Moi, j'ai encore des clientes, des personnes un peu âgées qui viennent m'acheter des petites pièces en or pour les offrir à leurs petits-enfants à Noël.
1: Oui, ce qui est plus sympa qu'un billet.
0: En tout cas, ça a l'avantage que les petits-enfants ne pourront pas l'utiliser pour s'acheter des bonbons.
1: Oui, c'est vrai, ça permet de garantir la
0: chose. Ça permet de garantir qu'elles vont le garder un peu.
1: Mais ça, c'est aussi un vrai effort de transmission encore.
0: Ouais.
1: Lorsque Vous dites aussi que vous refaites des bagues ou vous refaites des bijoux à partir de bijoux anciens, de bijoux de famille. Ou vous.
0: Moi, pour moi, c'est un des meilleurs moments.
1: Ouais.
0: Quand je vois un bijou qui a été travaillé par quelqu'un que j'ai jamais connu, hein.
1: Oui.
0: Et que je peux lui donner une deuxième vie, une troisième vie, une je ne sais pas combien de vie.
1: D'accord.
0: Je trouve que c'est il y a quelque chose de beau là-dedans.
1: Il y a vous arrivez à partir des poinçons justement à retrouver les fabricants et je vais plus loin peut-être mais ça c'est presque un boulot d'archiviste mais de retrouver le style de ce fabricant qu'il avait et peut-être de je sais pas de s'en inspirer je sais pas je
0: alors oui et non il y a certains fabricants qui ce qu'on n'arrive pas à retrouver.
1: D'accord.
0: Déjà parce qu'avec le temps, parfois, les poinçons s'estompent ou s'effacent.
1: Oui.
0: Ou ils sont effacés par des gens lors de mise à taille, lors de restauration précédente, si la restauration a mal été faite.
1: D'accord.
0: Donc, il y a ce syndrome-là. Après, parfois, on voit un bijou et on sait à qui il a appartenu. Il y a certaines très belles maisons.
1: Oui.
0: Qui sont maintenant fermées, qui n'existent plus.
1: Oui.
0: Quand on voit le bijou, on reconnaît l'émotion.
1: Expliquez mieux.
0: Il y a des maisons, Boivin, Belperron,
1: oui.
0: Des très très belles maisons comme ça. Il y avait un feeling dans le travail. Le bijou, il a beau avoir 50 ans, 100 ans,
1: oui.
0: Le bijou, il est beau. Le travail, il est beau. Mais la recherche esthétique était tellement bonne.
1: D'accord.
0: Que c'est beau. Vous avez des bijoux de l'enfant, qui a été un façonnier très connu.
1: Mmh.
0: Qui a travaillé pour Van Cleef, qui a travaillé pour Hermès, qui a travaillé pour Fred, qui a travaillé pour presque tout le monde. Il avait un esthétisme et un sens du détail qui était tellement extraordinaire qu'on reconnaît son travail à travers la maison qu'il a pu faire.
1: D'accord. Ah oui, mais c'est... Oui, c'est la beauté à l'état pur.
0: C'est la beauté à l'état pur. Et après, on regarde son poinçon et on dit « Ah tiens, c'était lui
1: ». D'accord. C'est ça. C'est la beauté n'a pas besoin d'explication en quelque sorte.
0: Pour moi, la beauté, c'est comme l'extraordinaire. Pour moi, quand on doit donner le prix à une chose pour qu'on la trouve belle ou intéressante, c'est pas un vrai intérêt.
1: Mmh.
0: Moi, ce que je dis toujours, c'est j'ai souvent pour des clients qui viennent pour des bagues de fiançailles. Donc, en général, on fait une sélection que j'envoie d'abord à monsieur pour voir. Les budgets pour
1: oui.
0: arriver à cadrer
1: oui.
0: les options plus basiques.
1: Oui, oui.
0: Et après, je les vois tous les deux pour choisir leur pierre.
1: Mm-hmm.
0: Et souvent, ce que je dis, c'est arrêter de regarder la qualité de la pierre, la pureté, enfin des choses très techniques. Allez vers la pierre qui vous parle. La pierre que quand vous la, que si demain vous vous réveillez et que vous l'avez pas, vous la regretterez.
1: D'accord. Ouais, c'est un lien, vous créez un lien émotionnel entre un minéral et un animal en quelque sorte qui est l'homme.
0: Peut-être.
1: C'est les cristaux qu'on utilise pour décomposer la lumière, qui ont été servis pour décomposer la lumière. C'est un lien avec le monde physique. Il y a un lien quasi mystique en fait avec le monde physique que chacun possède.
0: Dans les pierres, mais 100%. Il y a des choses qui sont. Moi, j'ai des clientes qui collectionnent les pierres. Vous avez, historiquement parlant, il y avait une des plus grandes courtisanes qui s'appelait la Castiglione. Elle a ruiné ses amants pour s'acheter des pierres qu'elle gardait dans deux coffres de part et d'autre de son lit. Et la nuit tombée, elle ouvrait ses coffres, elle sortait ses pierres, elle avait les plus belles pierres. Elle aurait vendu n'importe quoi pour s'acheter des pierres.
1: D'accord, ouais, il y a... C'est un peu comme l'astrologie, en quelque sorte aussi. Quand vous dites la nuit tombée,
0: ouais.
1: Je pense aux étoiles, l'astrologie. Je pense à un pouvoir magique des pierres, à un pouvoir, à un lien qui existe entre le porteur et cet objet, en fait. Qui n'est plus un objet, qui est une émanation de soi-même.
0: Oui, et comme un prolongement, comme quelque chose qui vous parle, qui vous rassure, qui vous... Moi, dans ma consommation personnelle de bijoux, je m'achète des bijoux qui commémorent des événements.
1: Oui.
0: Quand j'ai monté la société, je me suis acheté un bracelet.
1: D'accord.
0: Enfin, je me suis fait, en fait.
1: Oui,
0: plus qu'acheter.
1: Oui, voilà, c'est ça. C'est la
0: je me suis payé à moi-même.
1: On peut s'équiper nous-mêmes.
0: C'est ça, on peut s'équiper nous-mêmes. Je me suis acheté un bracelet pour commémorer ce passage.
1: Oui.
0: comme une bague de fiançailles, au final, c'est un passage.
1: Oui, c'est ça. C'est un engagement, c'est un pari sur la vie, c'est quelque chose qui doit être commémoré et
0: éprouvé.
1: Éprouvé, ouais. Et un engagement qui se veut durable. Enfin, oui. Il peut y avoir l'illusion de l'éternité, mais on est tous mortels. Mais finalement, en fait, c'est quelque chose qui va nous survivre.
0: La plupart des bagues de fiançailles, elles vont pouvoir passer de génération en génération, être montées, être transformées pour les enfants, les petits-enfants.
1: D'accord. Alors, une autre question. Donc, le poinçon à l'aigle, vous confirmez, n'est pas posé par le joaillier.
0: Je confirme pas. Il y a deux solutions en France. Ou vous allez aux douanes, qui vous posent les poinçons.
1: D'accord.
0: Ou vous demandez la délégation de poinçons. Là, on va rentrer dans quelque chose d'un peu plus technique.
1: Oui.
0: Si vous rentrez dans la délégation de poinçons, vous devez tenir un registre de tout ce que vous avez poinçonné à l'année.
1: D'accord.
0: Une fois par an, vous leur envoyez le registre pour dire, j'ai oui. poinçonné tant de bijoux, j'ai fait tant de tests, parce qu'il faut faire des tests.
1: Mm-hmm.
0: Destructif ou non destructif sur
1: D'accord.
0: chaque bijou.
1: D'accord. Et alors, quels sont les plus anciens poinçons pour l'or ? Donc, l'auditeur sait par exemple que pour l'argent, il y avait Vieillard avant la Minerve.
0: Ouais.
1: Ça vous dit quelque chose ?
0: Oui, oui, oui.
1: D'accord.
0: En fait, au fur et à mesure des époques, les poinçons ont évolué.
1: Ah oui, c'est ça, ces fameux aigles d'aujourd'hui.
0: C'est ça, la tête d'aigle d'aujourd'hui, ça a été plusieurs choses. Et ça permet aussi de retracer. En fonction du poinçon qu'il y a sur le bijou,
1: oui.
0: on sait de quelle époque il a pu être fabriqué.
1: D'accord. D'accord. Et aujourd'hui, pourquoi l'aigle ?
0: Alors,
1: c'est parce qu'on est Jupiter.
0: C'est la colle.
1: On est Jupiter à l'Élysée, non ?
0: Honnêtement, j'en ai aucune idée.
1: Non.
0: J'ai jamais la tête de Minerve pour le platine, l'aigle pour l'or. À regarder.
1: D'accord.
0: À regarder, à vérifier, parce que j'en ai aucune idée.
1: Un héritage napoléonien, peut-être.
0: Peut-être.
1: Ce qui serait
0: il a beaucoup fixé de choses quand même.
1: Il y a beaucoup de fixes et puis son petit neveu aussi.
0: Oui.
1: Donc voilà. Bon, on va passer une petite entracte. Donc vous êtes avec Aurélien Bir qui est artisan joaillier. Vous êtes sur Libre Journal des Artisans, première partie. Donc on va laisser passer Bobino. Merci.
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1: Alors, on reprend le fil de notre émission avec Aurélien Bir, artisan joaillier, que vous pouvez suivre ses créations sur Instagram, instagram.com/la barre transversale, pour parler en français. Aurélien, comme le prénom, Bir, tout attaché, B-I-R, tout simplement. Si vous avez d'autres questions, vous pouvez aussi lui envoyer un email chez abjoaillier@gmail.com. Aurélien, là, on a parlé beaucoup d'émotions. Ça vient, enfin, du point de vue du client, de votre point de vue, on sent la passion. D'où vient cette passion? Quel est votre parcours pour arriver ici, ce soir, 2 mai, sur Radio Courtoisie, dans Libre Journal des Artisans?
0: Alors, je saurais pas trop le dire. Je sais que j'ai toujours été passionné des pierres. Dès tout petit, je collectionnais des cailloux, je trouvais dans la rue, sur la plage, n'importe où.
1: D'accord.
0: Après, vers 10-12 ans, j'ai demandé à mes parents un diamant à Noël.
1: Ben ça va, c'est...
0: Oui, ça restait une toute petite pierre.
1: D'accord, très bien.
0: Ça restait une toute petite pierre que plus tard j'ai intégrée dans un bijou pour ma femme. Mais c'était une petite pierre parmi les autres. Pour moi, c'était très important, cette pierre.
1: D'accord.
0: C'était un symbole.
1: Ouais, à 10 ans.
0: Ouais, 10-12 ans.
1: D'accord, une vocation précoce.
0: Une vocation, en tout cas, toujours une passion. Très tôt, je faisais du dessin.
1: Mm-hmm.
0: Ma mère était styliste, elle travaillait dans la mode.
1: D'accord.
0: Beaucoup. Je faisais du dessin, je faisais de la sculpture, je faisais beaucoup de milieux artistiques. J'aimais tout ce qui était artistique, tout ce qui était manuel, tout ce qui était artistique. Vers 15 ans, j'ai voulu m'orienter dans la joaillerie. Donc j'ai commencé un CAP, après un BMA, après un DMA. Ça a changé, mais...
1: Alors, brevet métier d'art, ouais. Et
0: diplôme des métiers d'art.
1: Bacchus 2, c'est ça.
0: C'est ça, mais ça a rechangé depuis.
1: Ça a rechangé, ça ne cesse de changer.
0: Ça change tous les 5 à 10 ans.
1: Oui, voilà, c'est ça. Et donc, vous êtes orienté sur...
0: Je me suis orienté sur la joaillerie.
1: BMA plus DMA, oui.
0: Et après, sur la création.
1: D'accord, c'est une filière particulière de la joaillerie, c'est la filière Rennes, c'est...
0: C'est plus comme une sorte d'orientation, donc c'est le DMA. en tout cas à l'époque, qui permettait de faire quelque chose de plus créatif. Parce que moi, je voulais pas faire que de la fabrication, je voulais aussi faire aller de A à Z.
1: Aller de A à Z, oui, c'est ça. C'est la recherche de maîtriser la chaîne de valeur, pour parler comme un vulgaire étudiant en école de commerce, dont j'ai été. Je tiens à le dire pour tous les auditeurs qui vont s'énerver parce que je parle des écoles de commerce comme ça. Donc c'est quelque chose qui est maîtrisé en fait de A à Z pour pouvoir ensuite rentrer particulièrement dans un domaine en particulier, dans un domaine du métier.
0: Moi, dans ma démarche, c'était plus de comprendre ce qui était possible, pourquoi oui. c'était pas possible. Enfin, quelque chose de plus concret, plus culturel en fait.
1: D'accord.
0: Après, quand j'ai fini mes études, je voulais partir à Londres pour finir encore un autre diplôme. J'ai été contacté à l'époque par la maison Chanel, où j'ai travaillé un petit peu, mais en création pure.
1: D'accord, dessin.
0: Ouais, ce qui était une partie de ma vie un peu frustrante, parce que on faisait des dessins sur un thème.
1: Oui.
0: En fin de journée, on rendait au chef de studio les dessins.
1: Oui, et vous ne saviez pas s'ils étaient
0: pris ou pas. On ne savait pas ce qui s'était passé. Le lendemain, on redonnait un nouveau thème, on refaisait des dessins.
1: Ah d'accord. Ouais.
0: On les donnait, on savait plus ce qui se passait.
1: D'accord. C'est frustrant. C'est une division du travail qui est...
0: Ouais, qui était compliquée, en tout cas dans ma perception.
1: Oui.
0: Ça a été une expérience qui était... Enfin, moi, j'ai été élevé en province, je suis l'aîné d'une famille, on est six, donc... J'étais très provincial dans oui. la vision des choses. Arrivé à Paris, c'était génial. La capitale, les soirées, enfin quelque chose de très glamour. Et je finis à faire des dessins qu'on me demande sans avoir de retour.
1: Ah oui, donc mais ça c'est très frustrant. C'est très frustrant. C'est la moitié du travail un petit peu qui est... C'est la moitié du travail qui est mise de côté, quoi. C'est l'hyper spécialisation.
0: Dans des grandes maisons maintenant, des grandes marques. Où chacun doit avoir son métier, sa spécialité, et surtout pas regarder la spécialité du voisin.
1: Surtout pas regarder la spécialité du voisin.
0: Ou la connaître.
1: C'est-à-dire ?
0: Après cette expérience, j'avais voulu aller dans une autre maison.
1: Oui.
0: Et donc ils me proposent le même poste. Et je leur dis, moi j'aimerais bien faire le développement 3D, faire le suivi de prod.
1: Oui.
0: Comme mon bébé.
1: Oui. Enfin,
0: c'est-à-dire, je pense que dans ce qu'on fait, on y met une part de nous.
1: Oui.
0: Une part de notre trip, une part de notre passion.
1: Tout à fait.
0: Et il me dit, non, faut choisir.
1: Ah oui, oui, oui, d'accord. Oui, c'est ça. Vous êtes une unité économique qui doit cracher et vous restez dans votre...
0: Dans notre segment.
1: Oui, c'est ça, dans bandenage, quoi. Ouais. Voilà, c'est ça. Alors, j'ai encore une question d'auditeur. Alors, bonsoir, messieurs. Alors, c'est une question pour vous. Et presque de conseils, hein. On va faire du conseil en gestion de patrimoine et gestion de bijoux. Lorsqu'on a des bijoux anciens de famille à vendre, votre invité conseille-t-il de les porter à la fonte ou bien de les proposer à un bijoutier? Merci pour l'émission, merci cher auditeur.
0: Alors, je vous conseille de m'envoyer un email, de me les ramener. Chaque bijou est différent.
1: abjoaillier@gmail.com.
0: Il y a un vrai sujet sur les bijoux anciens. Il y a des bijoux qui sont trop usés. Donc, oui. À part malheureusement les valeurs de matière, les pierres précieuses ou pas, dans un côté, l'or de l'autre, il n'y a pas de valeur sur le bijou.
1: Non.
0: Par contre, donc ça va représenter, on va dire, entre 70 et 90% des bijoux.
1: Oui.
0: On va voir. Mmh. Par contre, il y a certains bijoux, c'est tellement dommage de les casser, les oui. abîmer. C'est comme un patrimoine.
1: Oui, c'est ça. Il y a un poinçon, rien que poinçon, déjà, ça raconte une histoire.
0: Ouais.
1: Il y a l'histoire familiale qui vient en plus.
0: Et il y a surtout certaines pièces qu'on ne pourrait plus refaire. Il y a des savoir-faire qui ont été perdus.
1: Ah oui. Ah bah alors ça c'est une bonne question. Ça c'est quels sont ces savoir-faire et pourquoi?
0: Alors
1: parce que on s'oriente vers trop de bandage et tout ça. Il y a plus de
0: non parce que il y a tout un tas de métiers qui étaient on va dire avant-guerre. Les gens, ils achetaient par exemple des boîtes à cigarettes, des étuis à parfum.
1: Oui.
0: Avec en or, ciselé, tout ça. Des travails colossaux et des savoir-faire particuliers. Maintenant, personne n'achèterait une boîte à cigarettes en or.
1: Je pense que c'est peut-être une idée que peut avoir certains de nos auditeurs. Je pense que.
0: Pourquoi pas?
1: Pourquoi pas? Une boîte à cigarettes et.
0: On faisait des sacs à main.
1: Oui, ou même, je pense, aux anciennes valises. mmh. où tout autour des valises, en fait, il y avait des une place pour les flaconnages de la trousse de toilette de monsieur. Et effectivement, chacun des flacons était fait à la taille de, ou alors c'est peut-être plutôt les valises qui étaient faites à la taille des flacons.
0: Les deux.
1: Ou les deux. Et effectivement, le sertissage en or, par exemple, des couvercles et tout ça, de la crème et tout ça, c'est effectivement, je pense que, écoutez, chers auditeurs, si vous avez quelques millions éventuellement pour investir dans ce genre d'idée, effectivement, on est tout à fait disponible avec Aurélien Bir, Joaillier Artisanal, et effectivement réfléchir à un modèle de business, un modèle d'activité, pardon, excusez-moi, grâce au cochon, on n'a pas le droit de parler en franglais sur Radio Courtoisie. C'est peut-être une idée éventuellement à développer, à remettre au goût du jour, parce que finalement. Un homme, qu'est-ce que ça porte comme bijoux ?
0: Alors, de plus en plus de bijoux. Pour le coup, ça c'est une tendance de fond qui arrive. Jusqu'à il y a 5-6 ans, le bijou pour homme, c'était des boutons de manchette,
1: oui.
0: Une montre.
1: Montre, médaille de baptême.
0: Très peu de bijoux, en fait. Même oui. Les médailles de baptême, tout ce qui était gourmette, ça se portait d'une manière plus anecdotique.
1: Oui.
0: Très anecdotique, en fait. Mmh. Peu d'hommes portaient même une chaîne ou quelque chose de...
1: Oui.
0: Un vrai bijou, précieux, on va parler de ça. Maintenant, les hommes, depuis quelques années, ont envie d'avoir des bijoux. Des bijoux qui leur ressemblent, des bijoux des fois assez typés.
1: D'accord.
0: Moi j'ai fait une bague pour un client à moi qui est avocat,
1: oui.
0: Assez connu en France, et il s'est fait une bague qu'il représente.
1: Avec un élément déterminant de sa personnalité, une sorte d'armoirie qui va parler de lui.
0: Qui parlerait de lui, et surtout qui fait que... Comme si, quand on voyait la bague, on reconnaît le personnage, et pour inspirer un peu de la peur.
1: Excellent.
0: Pour inspirer de la peur dans les tribunaux. C'était assez rigolo comme projet.
1: Oui, ouais, ouais, il y a une intention. Un marqueur identitaire. Ouais, c'est ça, vous travaillez sur un marqueur identitaire.
0: Ouais. Parfois, je trouve ça génial de travailler quelque chose qui va représenter la personne.
1: Ouais.
0: Qui va lui apporter quelque chose en plus.
1: D'accord.
0: Je pense que c'est un peu comme la même chose que vous.
1: Oui.
0: Ça apporte de la confiance. Ça apporte.
1: On marche différemment. On marche différemment quand on est bien habillé, quand on se sent bien habillé, quand c'est une seconde peau et qu'on n'a pas à se soucier de la manière dont on est habillé, parce qu'on le matin, on met 5 minutes pour choisir sa tenue et on sait qu'on est élégant. Et c'est tout. Et puis après, on marche dans la rue, on est conquérant.
0: Ouais.
1: Et effectivement, j'ai un client qui aussi, on parlait des têtes de mort. Qui lui prend port ses doublures de costumes de ville avec uniquement des têtes de mort. Parce que pour lui, costume, c'est une armure. Donc, effectivement, et à l'intérieur de l'armure, effectivement, il y a des têtes de mort. Pour montrer que
0: c'est un combattant.
1: C'est un combattant dans son métier, oui, c'est ça. C'est quelque chose qu'il veut faire passer, ça fait partie de son image.
0: Et... Ouais, ça fait partie de l'image qu'il veut renvoyer, et peut-être même que quand il bouge le bras, qu'il voit les têtes de mort, ça lui rappelle comme un mantra.
1: C'est ça. Bah c'est comme oui, c'est ça. C'est la bague de votre client avocat. Oui, c'est ça. C'est le mantra. C'est le doudou qui fait en sorte que. Le bijou pour homme, c'est aussi un jouet en plus.
0: Ouais, c'est un jouet. Ça peut être une extension de la voiture. Moi, j'avais fait des porte-clés en or pour un client qui avait une très belle voiture.
1: Ouais.
0: Et c'était le porte-clés pour sa voiture.
1: Ben voilà.
0: Il n'aurait pas osé des bijoux extravagants, mais le porte-clés, c'était bon.
1: Ouais, c'est possible.
0: C'était possible. Ah, dans notre métier, on fait des choses des fois. J'avais fait des colliers pour chiens.
1: Des colliers pour chiens.
0: Ouais, pour une américaine.
1: D'accord.
0: Qui avait fait un collier tout en diamant pour un petit chien.
1: Ah.
0: Un tout petit chien.
1: On sait bien, tout petit chien, ça fait moins de diamants.
0: Ça fait moins de diamants, mais c'était gros.
1: C'était gros.
0: Et en rigolant, je lui dis, mais tu te rends compte que potentiellement, on va te voler ton chien?
1: Oui.
0: Pour le collier,
1: oui.
0: Et elle me dit, dans ces cas-là, je préférerais qu'on me rende le chien qui garde le collier.
1: C'est impressionnant. Oui, et c'est vrai que c'est un animal, donc...
0: C'est le plus important.
1: C'est un être sensible, ouais, oui, tout à fait.
0: Être,
1: oui. Oui,
0: et plein de choses. Hein, moi, il y a 5-6 ans, j'avais fait des boucles d'oreilles. J'avais une cliente qui avait deux chiens, et les boucles d'oreilles, il y avait la tête de ces deux chiens qui étaient sculptés dans de la pierre. Quand on parlait tout à l'heure des sculpteurs de pierre.
1: Ouais, oui, c'est complètement fou.
0: C'était très rigolo.
1: C'est très rigolo. C'est des idées comme ça qui viennent. Moi, je vois aussi, il y a une sorte d'entraînement mutuel. Lorsqu'on connaît bien le client, dans le pas dans le délire, mais dans oser quoi.
0: Ouais, il y a des choses que moi je fais des fois pour des clients, qui partent d'un délire, qui partent d'une idée, qui partent de quelque chose qu'elles auraient jamais osé un an, deux ans, six mois avant.
1: Ouais, c'est un parcours. Enfin, je parle beaucoup d'itinéraires d'élégance pour pour nos métiers sur le textile, sur la batterie et tout ça. Mais pour vous, effectivement, en joaillerie, il y a aussi un itinéraire où parfois on arrive à se lâcher au fur et à mesure. Enfin, à mesure que les finances aussi permettent, bien sûr. Mais
0: ouais.
1: Ce que je veux dire, c'est qu'il y a une somme infinie de possibilités de création, de
0: presque.
1: Ouais.
0: Malheureusement, c'est souvent le budget qui finit par limiter la création. Mais sinon, en tant que création, tout est possible.
1: Oui.
0: À un moment donné, j'avais un client. Il a fait graver un mot en anglais sur un diamant. On peut graver le diamant.
1: D'accord, oui, on peut graver le diamant, je savais, oui.
0: Et il a fait graver un message sur le diamant de sa bague de fiançailles.
1: D'accord, ça commençait par un F et il y avait des étoiles après, c'est ça?
0: Non, c'était I love you.
1: D'accord.
0: C'était une bague de fiançailles.
1: C'était une bague de fiançailles.
0: Il fallait que ça reste quand même un minimum.
1: Un peu classe.
0: Un peu classe quand même.
1: mais vous pourriez faire.
0: Ah, théoriquement, oui.
1: Oui, oui.
0: Je trouvais ça dommage, mais je peux le faire.
1: Alors, oui. Est-ce qu'à un moment donné, vous êtes un peu garde-fou de certains de vos clients?
0: Alors,
1: est-ce qu'il y a des limites,
0: à l'extravagance?
1: À l'extravagance, ouais. Où là, on peut toucher le mauvais goût et que vous voyez que ça va toucher au mauvais goût et que vous dites stop, on va rétro-pédaler et voilà ce que je vous propose.
0: Alors moi je sais pas comment vous réagissez avec vos clients. Moi je donne mon avis,
1: oui.
0: Mais je fais ce qu'on me demande.
1: D'accord.
0: C'est-à-dire chacun son mauvais goût,
1: oui.
0: Ou son bon goût,
1: oui.
0: Je sais que plusieurs fois j'ai fait des choses. Moi, ce que je dis toujours à mes collaboratrices, aux gens avec qui je travaille, c'est ce qu'on doit faire. On doit toujours le faire le plus au bout possible, le plus beau possible,
1: oui.
0: Comme si c'était pour votre maman, comme si c'était pour vous, comme voilà. Ça, c'est l'idée. Par contre, on ne fait pas que des choses qu'on aime. Des fois, je fais des associations,
1: oui.
0: De couleurs que je trouve pas du tout à mon goût.
1: D'accord.
0: Des fois, je fais des volumes de bijoux que je trouve ridicules.
1: Oui. D'accord.
0: Ou trop gros, ou trop petit, ou mal proportionné.
1: Oui.
0: Mais je le dis, c'est-à-dire moi je donne mon avis,
1: oui.
0: Je dis écoutez, je trouve que c'est pas joli,
1: oui.
0: Ou j'ai une histoire une cliente qui travaillait dans la joaillerie.
1: Ah, ça c'est dur.
0: Troisième mariage, elle me renvoie son troisième mari pour acheter la bague de fiançailles du troisième mariage. Elle lui dit je veux 2 carats 50 F VVS.
1: Ah oui.
0: Donc la couleur était très précise.
1: D'accord.
0: Moi je la connais depuis 10 ans, je connais son futur nouveau mari depuis 10 minutes. Donc, j'ai fait une sélection de 3 diamants avec 3 prix. Et je lui dis, j'ai une très bonne affaire. Pour moins cher que la pierre que ta femme a demandé, j'ai une pierre qui est meilleure en qualité.
1: Oui.
0: Donc, pour moi, c'est.
1: Oui, c'est cadeau.
0: c'est cadeau. Et elle sera contente d'avoir mieux que ce qu'elle a demandé.
1: Oui.
0: Il m'a dit, non, mais je prends ce qu'elle a demandé.
1: C'est vrai qu'au bout de 3e mariage, il faut faire quand même attention. La diplomatie est importante pour le 3e mari. Sachant que je sors des 2 derniers.
0: Oui. Pour la petite histoire, elle a divorcé de celui-ci l'année dernière.
1: D'accord.
0: On attend le quatrième avec impatience.
1: C'est bien, c'est régulier, c'est une cliente régulière.
0: Oui.
1: Et un client satisfait, c'est un client qui revient.
0: Dans tous les domaines.
1: Mais on peut même se poser la question si elle divorce pas justement pour avoir une nouvelle bague de fiançailles.
0: Non, je pense qu'ils divorcent l'un et l'autre.
1: D'accord.
0: En général, c'est les messieurs qui partent.
1: Hein. D'accord.
0: Donc c'est pas elle qui divorce.
1: C'est plutôt
0: lui.
1: C'est
0: qui...
1: budget.
0: Je sais pas.
1: Non.
0: Moi, j'ai un très bon client à moi qui m'a donné un mantra un jour. Il m'a dit, faut pas poser de questions dont on ne veut pas connaître la réponse.
1: C'est ça. C'est ça. Tout à fait. Mais maintenant, concernant les questions, parfois un petit peu de mauvais goût, moi j'avais un client qui voulait faire une broderie distinctive de dragon. Alors je lui demandais un dragon plutôt occidental ou un dragon chinois. Et le client n'étant pas du tout chinois, je m'attendais dragon occidental, il me dit dragon chinois. Et j'ai eu un peu de mal, mais je lui ai dit écoutez, je vais réfléchir. Et en fait, ce que je lui ai proposé, j'ai un ami héraldiste et on a brodé son monogramme. C'est-à-dire qu'on a fait son monogramme un ami éradiste a conçu Monogramme. On lui a livré version papier, version estampillée, et puis sous un fichier broderie de broderie, on a brodé son monogramme. Donc, ce qui a fait un peu avancer Schmiblick, mais ce qui on a permis de redresser le délire, parce que peut-être que peut-être qu'après, on allait peut-être avoir une broderie avec Johnny Hallyday, avec des Harley Davidson et au Mont Rushmore sur le dos du costume. Et je voulais éviter ça.
0: Ouais.
1: Donc, parce que si on commence à donner le doigt, la main part rapidement et puis le bras aussi.
0: Ah, moi j'ai déjà fait des pendentifs Harley Davidson. Avec des symboles qui représentaient tel ou tel. Il y a des castes de Harley.
1: Oui.
0: j'ai appris ça à ce moment. Moi j'apprends beaucoup dans mon métier. sur plein de sujets. Et je sais que ça avait été assez amusant.
1: Ouais.
0: Ou en tout cas enrichissant.
1: Ah oui, c'est impressionnant. Alors, vous êtes encore sur Radio Courtoisie, Libre Journal des Artisans, première partie avec Benoît Aguelon. Et j'ai le plaisir et l'honneur d'avoir Aurélien Bire, artisan joaillier artisanal, au micro. Aurélien, comment dire, au niveau de ce métier, donc on est passé sur... Quelle est une pièce en particulier emblématique emblématique de votre inspiration, de votre création, et qui est emblématique d'Aurélien Bire, joaillier, de Abbé Joaillier.
0: J'aurais du mal à définir une pièce. Ouais. J'ai l'impression, je sais pas si ça vous fait ça, mais moi des fois je regarde mes photos de ce que j'ai fait il y a 6 mois, il y a 1 an, il y a 5 ans, il y a 10 ans, enfin bref, de toute ma carrière, et à chaque fois je revois les pièces, c'est une émotion.
1: Oui, c'est on se rappelle c'est... qu'on a travaillé dessus.
0: Ouais, et de l'émotion que j'ai ressentie, de ce que j'en ai pensé.
1: Oui.
0: J'ai pas une pièce où je me dis c'est la pièce de ma vie.
1: D'accord. Oui, on s'en rend pas compte.
0: Mais non. Même, je le vis différemment. C'est plus des rencontres. Moi, j'aime l'humain.
1: D'accord.
0: Donc il y a des pièces, enfin il y a des clientes,
1: oui,
0: dont je me rappelle particulièrement des anecdotes, des moments de vie.
1: D'accord, c'est une mémoire sensorielle en fait.
0: Ouais, c'est presque et c'est quelque chose. Une des plus belles pièces que j'ai fait de ma vie, d'un point de vue esthétique, et une des plus chères, c'était un collier pour un mariage.
1: D'accord.
0: J'avais une.
1: C'est pas commun déjà un collier pour un mariage.
0: Ce qui est pas commun, c'est la suite.
1: Ah d'accord. Allez-y.
0: J'ai une cliente qui était ma meilleure cliente de l'époque, qui me commandait vraiment des bijoux tous les 2 mois. Elle commandait 2-3 bijoux. C'était. Elle avait beaucoup de soirées. Beaucoup. Elle arrive et elle me dit écoute Aurélien, je voudrais un collier qui fasse riche, très riche, alors qu'elle était déjà très riche, pour le mariage de mon fils. Donc pour elle, pour le mariage de son fils.
1: D'accord.
0: Pas pour sa belle-fille. Et donc je lui dis qu'est-ce que tu veux, quelque chose d'important, quelque chose de art déco. Enfin, j'essaie de cerner un peu l'idée. Elle me montre la photo de la robe qu'elle a commandée.
1: Oui.
0: Et elle me dit je veux de l'émeraude. Donc déjà j'ai deux informations intéressantes. Et je lui dis pourquoi une émeraude. Elle me dit parce que c'est la pierre préférée de ma belle-fille.
1: D'accord, sur un collier qu'elle va porter.
0: Qu'elle va porter elle-même.
1: D'accord.
0: Et ce collier, son fils est resté marié 3 mois.
1: Ah.
0: Et ce collier, c'était le symbole de ce naufrage.
1: Ah oui.
0: Elle m'a raconté à quel point elle la détestait, que de toute façon, elle ne resterait pas. Et qu'elle voulait lui montrer qu'elle la détestait en lui achetant rien.
1: Et en s'offrant
0: un collier. Extrêmement cher alors qu'elle voulait rien payer pour elle.
1: Excellent.
0: Et c'est une des plus belles pièces que j'ai fait de ma vie, d'un point de vue esthétique,
1: d'un
0: point de vue budget. C'est un énorme collier, ça a demandé 1 an et demi de travail.
1: Ah ouais, mais c'est et chargé d'une charge émotionnelle
0: qui est mauvaise,
1: sorcière, en fait.
0: Qui est mauvaise.
1: C'est ça.
0: Enfin, que j'ai pas, enfin, que j'en garde pas un bon souvenir.
1: Ouais.
0: Alors que je sais que j'ai dans mes clientes une cliente que j'aime profondément. Qui est devenue une amie avec le temps, qui m'a jamais acheté de très belles pièces, mais tout ce que j'ai fait pour elle, il y a quelque chose de particulier, il y a un feeling particulier,
1: même
0: si c'est pas des pièces très chères, même si c'est pas des choses, parce que il y a un supplément de quelque chose.
1: C'est ça. C'est ça, c'est ce qui caractérise nos métiers de façon générale, c'est la charge émotionnelle qu'on a, qu'il y a dans ce qu'on traverse, dans ce qu'on donne à l'objet, et l'interaction qu'on a avec nos clients.
0: Ouais, la confiance, le partage.
1: Le partage, ouais, c'est ça. C'est et on met tout ça dans quelque chose avec lequel ils vont vivre. Et non, c'est très beau. C'est quelque chose qu'on ressent. Alors après, moi, je trouve que parfois qu'on travaille beaucoup trop dessus, qu'on fait des faits et tout ça. Il y a presque un phénomène, un petit peu de répulsion, d'attirance, répulsion. On est content d'avoir livré et ouf. Même si la pièce est formidable, et moi j'ai pu livrer des belles pièces, mais j'ai même pas pris de photo. Ouais. Parce que il y a une sorte de...
0: On regrette un mois après de pas avoir pris la photo.
1: Et après on regrette après de pas avoir pris la photo, mais bien sûr, mais c'est en permanence un petit peu comme ça. On est parfois dans un ascenseur même un peu émotionnel à ce niveau-là.
0: Ben moi là je sors d'un collier que j'ai mis presque 8 mois à fabriquer pour un client. Vu qu'il y avait un délai de livraison pour un événement, le délai était précis, le délai était très très petit. On a travaillé pendant 8 mois, 6 jours sur 7. On avait 2 à 3 personnes du bureau en permanence sur ce collier, sur des morceaux de collier pour pouvoir avancer le plus vite possible. Ce collier, je pense que dans 2 ans, quand je reverrai la photo, je serai fier.
1: Oui.
0: Là, je le déteste.
1: C'est ça.
0: Alors qu'il est beau, hein.
1: C'est ça. C'est fascination répulsion. Ouais. On est un petit peu, on voit en discutant puis en ayant préparé l'émission ensemble et en ayant travaillé auparavant ensemble sur un projet, on voit qu'on a le même type de clients, des esthètes, du bien, du beau, du vrai, et puis en fait on est tout à fait dans la même chose. Faut pas nous parler de délai.
0: C'est compliqué le délai. Hein.
1: C'est compliqué.
0: C'est un vrai sujet le délai.
1: C'est un vrai sujet, ouais.
0: Parce que on est obligé de, les choses qu'on nous achète ont un délai.
1: Ouais.
0: Ont un objectif, en tout cas.
1: Oui.
0: Mais moi, ce que je dis toujours à mes clients, c'est que une semaine en plus ou en moins, après, ils ont toute leur vie pour en profiter.
1: Oui. Oui, c'est ça.
0: On vend du long terme.
1: On vend du long terme et puis on veut pas, et puis on aime bien, on fait ces métiers-là qui sont des métiers passion. Pour pas se mettre des nœuds dans l'estomac, des ulcères et tout ça. Enfin, c'est pas comme certains métiers qui requièrent une tension, ou de la part de l'entreprise qui donne une tension aux salariés ou à celui qui exerce des responsabilités, qui aboutit finalement au burn-out. On fait pas ce métier-là pour faire un burn-out.
0: Non. On fait ce métier-là parce qu'on aime les choses.
1: Un surmenage.
0: Ouais.
1: Donc, on fait pas de surmenage dans nos métiers. Ou très peu.
0: Moi, dans le mien,
1: oui.
0: On en fait quand même pas mal.
1: Ah oui.
0: On s'auto-surmène.
1: Ah oui, oui, c'est une pression de l'excellence.
0: La pression de l'excellence, des fois des timings, des choses qu'on devait pas faire et qu'on a du mal à faire dans le délai à partie, que la pierre doit être importée, exportée, passée en douane.
1: Ah oui.
0: Elle doit traverser la planète 3 fois. Enfin, des fois, il y a des vrais sujets.
1: Il y a un processus qui est, oui, de matière qui est, comme c'est une matière précieuse, oui, c'est toujours beaucoup plus compliqué. Donc vous êtes aussi expert en douane, en quelque sorte.
0: Ah bah moi, je suis expert dans pas mal de sujets.
1: D'accord. Vous revendez des pierres, vous avez
0: On vend des pierres, ouais, on vend, on va dire des plus classiques aux plus rares.
1: D'accord.
0: Moi la base de ma passion et la base de mon métier,
1: c'est la pierre.
0: C'est la pierre.
1: Ouais.
0: Moi c'est vraiment une émotion sur la pierre.
1: C'est le diamant de 10 ans, de l'âge de 10 ans à l'âge de 10 ans.
0: Ouais. Remis sur des pierres actuelles. Moi, des fois, je n'achète. J'ai un très très vieux diamantaire que j'ai connu quand j'ai commencé à travailler, qui m'a dit une chose une fois. Il m'a dit, il faut acheter ce qu'on aime, parce qu'on regrette jamais de l'avoir.
1: Oui. Oui.
0: Même si on le garde 10 ans.
1: Oui.
0: On regrette pas.
1: Oui, c'est ça.
0: Et moi, j'achète ce qui me donne une émotion, parce que je sais que je saurais la transmettre.
1: C'est ça. Bah, vous faites très bien sur Radio Courtoisie, Journée des Artisans, première partie. Donc, on a l'honneur et le plaisir d'accueillir Aurélien Bire. Aurélien, comme c'est une émission filmée, chers auditeurs, on a écourté un petit peu le temps d'interview pour avoir une plage musicale. Donc, on a encore 3 ou 4 minutes ensemble. Aurélien, question sur vos pierres, tendance aujourd'hui, quel est votre coup de cœur, quel est est-ce que vous avez un conseil à donner aux éditeurs ou à donner allez-y, faites votre influenceuse, dites-nous aujourd'hui ce qui est vachement bien.
0: Alors,
1: ce qui est quelque chose qui est à la mode sans être à la mode, mais qui est beau et qui vous soulève un peu palpitant, quoi, en quelque sorte.
0: Plusieurs choses. Actuellement, si je peux me permettre un conseil d'un point de vue, on va dire investissement
1: ou économique,
0: c'est le moment d'acheter du diamant.
1: Ah.
0: Plus que de l'or.
1: D'accord. Plus que de l'or.
0: Plus que de l'or.
1: Oubliez le platine.
0: Oubliez le platine. Ouais, non, pourquoi pas du platine, parce qu'il est pas très cher.
1: Oui.
0: Non, parce que les cours du diamant sont très bas. Le dollar est faible par rapport à l'euro. Donc, c'est le moment d'acheter du diamant.
1: D'accord.
0: Pas par passion, mais parce que c'est beau.
1: Mmh.
0: Si on sort du diamant, moi, ce que j'aime profondément, c'est certaines pierres. Le spinel, qui est une pierre qui est pas très connue, mais qui est beau. Un beau spinel, c'est vraiment une émotion.
1: Quelle couleur,
0: On en trouve en rouge, en bleu, en rose, en gris, en violet.
1: D'accord.
0: Et dans toutes ces couleurs mélangées.
1: Ah oui, comme une sorte de nuage.
0: Comme des sortes de nuages. Alors, elles ont pas toutes les couleurs, mais on trouve des gris-violets. On trouve
1: D'accord.
0: des roses un peu poudrées. On va trouver des roses Barbie. On va trouver des rouges presque plus beaux qu'un rubis.
1: D'accord. Du rouge cardinalis.
0: Ouais.
1: Pour rester dans l'actualité.
0: Des choses qui étaient extraordinaires.
1: Ah oui.
0: Ça, moi j'adore la Paraíba, qui est une variété de tourmaline extrêmement rare, qui est bleu lagon. Vous voyez un peu cette idée de...
1: Du tout. Alors, faut nous expliquer.
0: La plus belle mer. Vous êtes à Bora Bora, vous voyez le lagon, le plus beau jour de l'année.
1: Ah oui, c'est ça.
0: Elle a cette couleur.
1: D'accord.
0: Elle a cette couleur. Et après, moi, j'ai une passion pour l'émeraude. Mais ça a toujours été ma passion.
1: Je trouve D'accord.
0: que une émeraude, c'est beau, ça parle. Il y a quelque chose qui touche.
1: D'accord.
0: Moi, mais les plus belles pierres que j'ai vues ou que j'ai vendues, c'était des émeraudes.
1: D'accord. Parfait. Merci Aurélien Bire.
0: Avec plaisir.
1: Donc vous pouvez retrouver Aurélien par email à abjoaillier@gmail.com ou sur Instagram.com/Aurélien Bire BIR sur Instagram. Merci Aurélien, c'était un vrai plaisir parce qu'on a vraiment senti la passion qui irait à ce niveau-là. Et maintenant, chers auditeurs, nous allons faire une petite incursion musicale sur la thématique des bijoux avec Charles Gounod, l'ère des bijoux, puis Don Giovanni de Mozart, la scène du catalogue, et ensuite Léo Delibes, la chanson de la cloche. Donc voilà, merci chers auditeurs. Je laisse le micro à Alessandro Paolo pour la deuxième partie du Libre Journal des Artisans. Je remercie Claudia de la réalisation. Merci, à dans 4 semaines. Au revoir.
0: Merci beaucoup.

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1: Voici les prévisions météo de ce dimanche 21 juin. Aujourd'hui, la vigilance rouge canicule est déclenchée par Météo France, des Pyrénées Atlantiques jusqu'en Île-de-France, en passant par la région Centre, les Pays de la Loire et la Nouvelle-Aquitaine. Attention aux orages prévus également cet après-midi autour du Puy-de-Dôme. Les températures de ce matin vont de 22 degrés à Cherbourg jusqu'à 32 degrés à Lyon. Cet après-midi, vous aurez 27 à Brest, 29 à Marseille, 33 degrés à Strasbourg, 36 à Paris, 38 à Lyon et près de 40 à Bordeaux. En ce dimanche 21 juin, nous célébrons Saint-Louis de Gonzague et Saint-Rodolphe. 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

Eh bien, bonjour, chers amis auditeurs de Radio Courtoisie. Bienvenue dans ce libre journal de géopolitique profonde. Nous sommes en direct dans le studio, entre une échelle, une truelle. Je plains en particulier ceux qui... Alors parce que le studio est à peu près comme un cocon préservé. C'est pas le cas de notre technique, de notre technicien du jour, que nous remercions pour la réalisation de cette émission, qui est Arnaud. Bonjour Arnaud.

0: Arnaud, bienvenue.
1: Bonjour Nicolas, bonjour à tous.
0: Voilà, courage Arnaud, ça va le faire.
2: Enfin, deux échelles.
0: Deux échelles, des bâches plastiques, c'est terrible. Voilà, mais j'ai évité de passer sous l'échelle, donc normalement, cette fois-ci, l'émission devrait bien se dérouler. Et je ne dis pas ce qu'il en est de nos malheureux bénévoles.
2: Ah, ils sont obligés de passer
0: standard.
2: Sous une échelle.
0: Voilà, ils passent sous toutes les échelles possibles et imaginables. Ce sont les travaux. Mais on espère, en effet, que c'est pour le bien de tout le monde au sein de Radio Courtoisie. Non pas les auditeurs, ils ne le voient pas. Mais pour les invités, pour les secrétaires, pour les bénévoles au niveau du standard, pour les techniciens, pour les patrons d'émission, pour leurs assistants, assistantes. Et pour donc les invités, évidemment, ce sera beaucoup mieux, même si c'était déjà pas si mal, auparavant. Voilà, je suis un vieux conservateur. Plus ça va, plus je vieillis d'ailleurs, et donc je vais bientôt pouvoir vraiment dire que je suis un vieux conservateur. Donc on remercie Patrice et Sylvie au standard. N'hésitez pas, chers auditeurs, pour vos remarques, observations, questions, si vous en avez. Mais oui, des fois ça peut être une simple question, chers auditeurs.
2: Voilà. C'est mieux d'ailleurs qu'un commentaire.
0: C'est mieux. Bon, ceci dit, on essaie de passer.
2: Mais je peux saluer déjà les auditeurs.
0: Alors, voilà, je voulais juste leur dire aux auditeurs, en tout cas, qu'ils pouvaient passer soit par courriel, soit au standard, semble-t-il. Il y a au moins une ligne de téléphone qui, a priori, fonctionne. Essayez, et sinon, passez par courriel, et que ce soit Arnaud ou que ce soit nos bénévoles, ils nous transmettront les courriels. Et donc, je remercie Lara qui m'assiste aujourd'hui. Bonjour Lara.
2: Bonjour Nicolas, bonjour chers auditeurs. Je suis quand même ravie de retourner dans ces studios. Voilà, donc ça fait très plaisir. Et vous connaissez la malédiction chinoise ?
0: Je connaissais la malédiction du voleur chinois qui déplace petit à petit l'objet jusqu'à vous le faire disparaître du champ de vision et vous le voler, mais non.
2: Non, mais il y a une malédiction chinoise qui dit que tu vives en temps de changement. Voilà.
0: Que tu vives en temps de changement, voilà. C'est une malédiction.
2: C'est une malédiction.
0: Bah, moi, que j'aime pas le changement.
2: On vit en temps de changement.
0: J'ai dû être chinois dans une vie antérieure.
2: On est maudit par les Chinois. Voilà.
0: Ça doit être ça. Bien, on va. Alors, notre invité du jour, il est là. On est tous là, hein, dans notre petit cocon. On est contents. Et avec, d'ailleurs,
2: pour toi,
0: avec
2: quatre.
0: Son animal de compagnie qui est à nos pieds, là, qui est formidable.
2: Mais vous
0: n'allez
2: pas commencer par Tico.
0: Non, mais c'est pour justement, j'ai sciemment, pour que les auditeurs devinent l'invité. Voilà, puisque l'invité a un invité qui donc est avec son animal de compagnie. Eh bien oui, vous avez trouvé, c'est Christian Combaz. Bonjour mon cher Christian.
3: Bonjour.
2: Voilà, Campagnol TV.
0: Voilà, Campagnol TV. Léon, l'abonné au monde,
2: Gustave,
0: tous ces personnages dont on se régale.
2: Multiple.
0: Voilà, et Léon, le devin. Et Dieu sait comme il devine bien, en ce moment en particulier.
2: Ça en est même pénible, par moment.
0: Vous aurez une émission ce soir sur Géopolitique Profonde TV à 19h que je vous conseille, où nous justement nous parlerons de Léon, de ce qu'il a deviné sur Macron, entre autres. Ça sera l'émission du soir, mais ça sera autre chose aujourd'hui. On va parler d'intelligence artificielle avec Christian Combaz. On va parler de l'intelligence artificielle porte peut-être des enfers. Ça sera le thème de cette émission.
3: Des enfers au sens classique, hein, quand même.
0: Au sens classique, un pluriel.
3: Pas de l'enfer, oui.
0: Un pluriel, très bien. Bon, allez, avant cela, chers auditeurs, commencez par notre petite revue de presse.
2: Ouais.
0: Revue de presse, alors qui d'ailleurs...
2: avez travaillé avant de partir
0: va me faire
2: ce
0: perdre,
2: matin. Voilà.
0: Va me faire surtout perdre mon ton enjoué.
2: Ouais.
0: Et au contraire, me mettre dans une colère noire, en tout cas, lorsque je l'ai appris descendant de notre hôtel... Et de lire sur les chaînes d'infos en continu que ça y est, le chaos s'étend, cette puissance de chaos qu'est Israël, associée évidemment aux États-Unis d'Amérique, ce suprémacisme occidental dont ce sera peut-être la guerre de trop, dont ce sera peut-être le tombeau, disons-le, eh bien voilà, de façon préventive, les guerres préventives, c'est ce qu'il y a de pire, bombarde l'Iran. Le concept de guerre préventive devrait, quand je pense à toute cette droite attardée qui disent ah, Benjamin Netanyahou, c'est le Premier ministre qu'il nous faut, nous, en France. Ils se rendent compte combien, en plus, Israël et les États-Unis, dans cette guerre-là, dans cette guerre préventive, contreviennent absolument à ce qu'est la civilisation. civilisation européenne. Pour ça que moi, je supporte pas de parler d'Occident. Donc,
2: mais Nicolas, civilisation, il y a la notion de civilisation, d'accord, mais il y a droit international. Qu'est-ce que c'est que la guerre préventive en droit international?
0: C'était surtout une guerre presse. C'est-à-dire que tout était bon, et même il fut une époque où on cherchait des prétextes. Là, vous avez des négociations qui se déroulent en Suisse.
2: Qui aboutissent
0: hier par l'acceptation par l'Iran de ne plus stocker son uranium enrichi. Ce qui n'empêche pas Trump le soir même de dire, hein, avec ses 200 mots de vocabulaire, je ne suis pas content. Donc il dit « je ne suis pas content », et le lendemain, la foudre, les bombardements débutent sur Téhéran, et avec des volontés toujours aussi détestables. Terroristes, je suis désolé. Alors, je sais que Madame Yadan, tant que la loi de Madame Yadan n'est pas passée, j'ai encore le droit de dire qu'Israël peut commettre des actes terroristes, ces frappes de décapitation, ces bombardements où on cherche à tuer un chef d'État, un homme politique, un scientifique. Quand on veut tuer un scientifique, d'ailleurs c'est la même engeance, hein, Zelensky, Netanyahou, c'est la même engeance, ce sont les mêmes, que ce soit du nationalisme intégriste ou que ce soit du sionisme révisionnisme, ce sont les mêmes. Eh bien, ce sont des actes de type terroriste, où on tue un général, où on tue un scientifique, où on tue un ministre, où on cherche à décapiter un gouvernement. C'est leur façon de fonctionner, et on ose nous prétendre ensuite que c'est l'armée la plus morale du monde, à savoir Tsahal. Et Mossad, bien sûr, les services les plus moraux du monde, on l'imagine bien. Donc voilà, les bombardements ont débuté, donc pour tous nos amis qui ne juraient que par Trump et disaient « mais non », et qui ont parié d'ailleurs. Et je les ai reçus nombreux sur Géopolitique Profonde. Eh ben, écoutez, je pense qu'il va falloir que vous révisiez un petit peu vos analyses. Je le crains. Lara, un commentaire sur ces premiers bombardements. Et puis, on demandera aussi à Christian Combaz.
2: Écoutez, un commentaire. Je me souviens quand même de nombreux paris. Il y en avait un sur lequel j'étais, à mon avis, gagnante, parce que j'avais dit que se passera dans la nuit d'un vendredi à samedi. Donc, à chaque fois, il y avait une tension les vendredis, parce que je savais que ils vont espacer de l'ouverture des bourses de lundi ces frappes. Je me suis pas trompée. J'étais persuadée aussi que les frappes auront lieu.
0: Et au moins 4 jours de frappe, c'est ce que prévoit Israël.
2: C'est le tube de dentifrice, hein, d'accord. On sort le dentifrice, mais comment ils vont faire pour que ce soit que 4 jours? D'où cette, encore une fois, cette supériorité de la pensée, cette supériorité sur le temps, 4 jours, d'accord. Bon, accommodez-vous.
0: On est dans
2: ça.
0: L'arrogance de ce qu'on appelle vraiment le suprémacisme israélien occidental.
2: C'est insupportable.
0: Le même dont on va parler sur Epstein. Ou Epstein. On va y revenir.
2: Ah oui, bon, écoutez, bon. Donc, voilà. Effectivement, c'était clair, c'était écrit. C'est comme ça.
0: Voilà, 4 jours de bombardement minimum. Eh bien, on va voir quelle sera la réaction de l'Iran. Est-ce que les missiles hypersoniques, feront leur office? Verrons-nous le Gerald Ford ou l'Abraham Lincoln au fond des eaux? Ça fera partie de ces sujets. Le détroit d'Ormuz, qui pourrait être bloqué. Les conséquences sur l'approvisionnement en pétrole du monde occidental, c'est ce qui me fait dire que peut-être que cette guerre sera la guerre de trop pour l'Occident. Je ne sais pas ce que vous en pensez, Christian.
3: D'abord, je ne sais pas si j'ai le droit d'en penser quelque chose en tant qu'écrivain.
0: Alors voilà.
3: Mais là encore, un peu de psychologie.
0: Trump est un personnage de roman.
3: Ouais, un peu de psychologie, justement, il est assez retors pour vouloir plaire aux deux camps en même temps. Pour vouloir plaire à Israël en tolérant une frappe et vouloir lui déplaire juste le lendemain en disant à Israël, tu continues pas, sans ça tu vas t'en prendre une de la part de la Russie. C'est pas nous qui allons nous y opposer. Ce que vous disiez sur les fusées hyper puissantes qui peuvent très bien tomber sur Tel Aviv, puisque ça s'est déjà produit. Vous me dites, qu'est-ce qui nous prouve que ça va durer 4 jours et pas 8? Ça peut durer 2 jours seulement à cause d'une réponse écrasante, hein. On ne le sait pas. Ils ont été armés aussi par les Chinois, enfin bon, donc évidemment c'est très dangereux, puisqu'on ne sait pas quelle est la force réelle de l'Iran. Donc, Mais en même temps, je pense que Trump est avant tout un retors qui veut plaire à tout le monde et qui, au dernier moment, va dire « Bon, bah, maintenant, je vous laisse plus le choix, c'est ma solution qui va prévaloir. » Et je crois qu'on y va tout droit. Il laisse les gens s'agiter chacun de leur côté. Et puis il va jouer les Ramina Grobis, comme dans la fable de La Fontaine. D'ailleurs, entre parenthèses, j'attire votre attention sur le recours aux fables de La Fontaine, qui va devenir de plus en plus nécessaire avec les lois Yadan. Parce que, oui, le loup et l'agneau, etc., on va être obligé d'en venir à ça, parce que ça, au moins, ça sera ça, pas susceptible d'atterrir au tribunal. Mmh. Voilà.
2: Ouais. Mais ça me rappelle, en fait, un sombre temps soviétique, où donc il y avait un comité de censure, où les écrivains, c'était assez prolifique pour les écrivains, parce qu'il fallait jouer de l'imaginaire pour pouvoir écrire entre les lignes.
3: Cela dit, là, en France, on a un peu ça. On a un peu une censure des écrivains par le silence. Je fais partie des rares. Honnêtement, je suis un écrivain un peu tamponné maintenant, hein. Tamponné d'ailleurs à tous égards, quoi. Et donc, ce qui est fascinant dans l'histoire, c'est, il y a plus de syndicats des écrivains qui cherchent à vous imposer sa loi. Il y a que les gens qui, comme moi, peut-être, je ne suis pas le seul, on n'est quand même pas nombreux, mais osent penser et écrire en dehors des clous, ne sont même plus grondés par un syndicat des écrivains, ils sont abandonnés dans le désert. On n'en parle plus, on n'en parle pas, on ne commente pas ce qu'ils racontent. Donc c'est, chez nous, c'est pas le syndicat, c'est le syndicat du silence. Quoi. Voilà. À tous égards, Epstein, c'est pareil. On n'en parle pas. Voilà.
0: Bah justement, c'est le deuxième thème dont je souhaitais parler. Epstein et Epstein sont dans un bateau et les deux tombent à l'eau. Qu'est-ce qui reste? Bah, il reste les Russes. Il reste que c'est un coup des Russes, bien sûr. Ouais. Alors Mélenchon a eu le malheur de dire ce que beaucoup de gens pensent tout bas quand même. C'est-à-dire, c'est vrai qu'il se le pénise en quelque sorte. Ouais. Actuellement, Mélenchon, c'est évident. D'ailleurs, il le recherche, je pense, cette diabolique avec une classe politique unanime, hein, Le Pen, Bardella compris, qui s'indigne du fait que l'on joue avec les noms d'une personne d'origine juive, qui serait Epstein, et on ne dirait plus Epstein, comme on ne dirait plus Frankenstein, comme on ne dirait plus Einstein, comme on ne dirait plus Weinstein, on dirait Epstein, parce que, je vais vous laisser réagir, bien sûr, dans un instant, Christian, Epstein, parce que, dit Mélenchon, ça rime avec Eltsine, avec Poutine, et c'est le complot russe, et donc, plutôt que de dire, comme le dit Rima Hassan, que c'est derrière Epstein, il y a le Mossad, il y a Israël, eh bien non, il faut que ce soit les Russes. Donc ça, ce que n'a même pas dit Mélenchon, a juste dit, c'est pour appuyer sur le narratif, c'est les Russes. Il n'a dit que cela, et donc on a dit, c'est le retour de la bête immonde, c'est le pire des antisémitismes. Madame Yadan, qui a donc cette proposition de loi, explique que tout est dans le sous-entendu, dans le clin d'œil, dans c'est vraiment la bête immonde, hein, dans ce qu'elle a de pire, de plus abject, de plus lâche. Hein, elle ne fait même pas preuve de courage. Et donc, il va falloir traquer dans la loi jusque-là, ce qui explique en effet ce que dit notre ami Christian, c'est-à-dire qu'il va falloir au minimum les fables de La Fontaine pour passer au travers les fourches codines de la censure, de la pire des censures, qui serait que, eh bien, demain, l'anti-sionisme serait sanctionné par la loi. On ne pourrait plus rien dire sur certains peuples, certaines personnes, certaines religions, certains États. Je le répète, et en tout cas moi je donne mon point de vue que j'ai donné depuis des semaines, donc ça fait, on en parle de Epstein depuis des mois sur GPTV, on n'a pas attendu Mélenchon pour en parler, se moquer de cette classe journalistique de larbin qui prononce Epstein. Alors peut-être que Christian va nous dire que c'est en effet comme ça qu'il faut le prononcer, sauf que dans l'esprit de 95% des journalistes, ils disaient Epstein, et c'était très drôle de les voir être obligés de s'acculturer à l'Epstein, c'est-à-dire de buter sur les mots. Ils disaient, on le sentait, ou ils se reprenaient, c'en était pathétique, car ils sont pathétiques, ces médias, puisque évidemment, on y soit qui mal y pense, les véritables antisémites, les véritables racistes sont eux, parce qu'ils présagent, parce qu'ils présument chez les autres, mais chez eux-mêmes, ils traquent ce démon antisémite, et ce sont les premiers à penser que dire Epstein, ça va conduire l'opinion publique à se dire « Ah !» Mais c'est un juif, voilà, entre guillemets. C'est ça, c'est pour cela qu'ils disent Epstein. C'est tellement évident, c'est tellement cousu de fil blanc. Qui veut Lara peut-être d'abord et Christian après ?
2: Je laisse Christian.
3: Non, mais il y a une histoire de cette histoire. Il y a une histoire très longue. Les gens qui
0: comptez-la nous. Voilà, vous êtes un conteur.
3: Non, je ne vais pas vous raconter l'histoire longue. Je vais vous raconter l'histoire courte. Je fréquente New York depuis fort longtemps pour des raisons professionnelles, comme journaliste autrefois. Et la période de gloire d'Epstein ou d'Epstein dans les années 90, je l'ai connue. J'ai croisé probablement dans les salons ce type-là à l'époque où il était encore en faveur. Et tout le monde disait Epstein à New York, obstinément. Parce que c'était l'usage. Alors, ce que cet usage vienne du fait qu'il fallait pas, judaïser la prononciation, c'est possible. Mais en tout cas, Epstein est une prononciation parfaitement américaine qui était reconnue par tous les médias américains dans les années 90-2000.
0: Donc, quand je suis pas les nôtres.
3: Alors justement, quand j'ai commencé à en parler dans ma rubrique il y a 3-4 ans de Campagnol, tout le monde m'a dit « mais que c'est cette façon de prononcer, etc. » Tout le monde m'a blâmé de dire Epstein. Alors j'ai expliqué qu'à New York, tout le monde disait ça. Et maintenant, c'est les mêmes qui nous font le reproche. Enfin, c'est quand même extraordinaire.
0: Ceux qui m'ont toujours dit Epstein.
3: Voilà, qui m'ont ramené vers Epstein de force, il y a 3 ans, maintenant, sont des donneurs de leçons qui veulent l'inverse.
0: Ils veulent, voilà.
3: Ah bon, absurde.
2: Moi, je trouve, il y a maintenant même presque 3 variantes. Hein. Mmh. Vous avez Epstein, mmh. Vous avez Epstein et vous avez Epstein. Ouais. Donc, en fait, les 3
0: et
2: variantes.
0: Epstein, il y a celui qui veut couper la poire en deux.
2: Ah, oui.
0: On le reconnaît. Ah bon, vu le problème, ils sont en train de s'étriper. Je vais dire Epstein.
3: La seule nouveauté, en effet, est d'introduire les Russes dans le jeu.
0: Oui, quand même.
3: Ça on l'avait pas prévu.
2: Alors, moi, je trouve que c'est d'une maladresse vraiment horrible de la part de ces élites médiatico-politiques pour une raison très simple. C'est que le commun des mortels, les Français qui regardent ça de très loin, il a quand même un petit peu de neurones, cet homme-là. Tout à coup, il se dit, mais attendez, pourquoi il y a autant d'histoires autour de la prononciation d'un nom ? Est-ce vraiment ce nom-là qui dicte toutes les horreurs qui suivent ? C'est horrible. C'est eux qui produisent ça auprès des gens, en fait, en réalité. Parce que s'il n'y avait pas eu de polémique, il n'y avait pas de sujet.
3: Non,
2: mais là, il y a un sujet.
3: Et enfin, bon, écoutez, je vous rappelle quand même d'une phrase qu'il y a eu une polémique du même genre lors de la campagne Fillon. Un dessin montrait Macron en haute forme de banquier avec un nez, pas crochu, mais courbe.
2: Oui.
3: Et donc c'était bien lui, on le reconnaissait, il avait un haut de forme de banquier. Eh bien, des gens ont dit, oui, évidemment, c'est une campagne antisémite, alors, et Fillon, au lieu de dire, ah ben non, il a un haut de forme comme tous les financiers des années 30, comme l'oncle Picsou dans Donald, qui n'est pas antisémite que je sache, le nez courbe de Macron, on peut pas lui faire en trompette, puisqu'il est la courbe. Donc c'est une caricature, normalement, ça doit être ressemblant. Eh bien, au lieu de dire ça, c'est un imbécile de Fillon a dit, vous avez raison, j'ai dit à mes équipes de le retirer tout de suite. Pauvre mec, quand même.
0: Mais ils le sont tous, ils sont d'une lâcheté, la classe politique, d'un seul... Et pourtant, hein, je suis pas le premier à dire tout le mal que je peux penser parfois de Jean-Luc Mélenchon, mais là, honnêtement, cet unanimisme en plus trahit...
3: Et ça trahit surtout le désir de se faire Jean-Luc Mélenchon.
0: Oui,
3: il a bien des défauts, mais là, l'obstination à son sujet... Je vois sur Internet, par exemple, très souvent des hashtags, c'est-à-dire des mots d'ordre en quelque sorte, qui naissent de manière...
2: Attention, hein.
3: Oui.
2: On est sur Radio Courtoisie.
3: J'ai traduit immédiatement.
0: Voilà, très bien, bravo.
3: Des mots d'ordre donc qui surgissent de manière pas du tout naturelle et beaucoup d'entre eux disent salopard de LFI, etc. Donc on sent qu'il y a une campagne délibérée, obstinée pour lancer des mots d'ordre anti-LFI qui vient d'officines très particulières, très définies, avec des collaborateurs, c'est évident.
2: Voilà. Il y a ça, et puis il y a le... À mon avis, il y a quand même un piège dans lequel tombe l'autre camp politique, quand il dit cordon sanitaire, etc.
3: Oui, oui.
2: C'est, à mon avis, c'est le piège absolu. Le piège se referme toujours sur les...
3: Le jour où on va trouver vraiment, où on va avoir sous le nez toutes les horreurs de l'affaire Epstein, les gens vont être très malheureux, au fond, d'avoir entonné aussi vite le mantra de l'antisémitisme. Ils vont devoir la fermer un peu.
2: Et vous vous rappelez, il y a encore quelques temps, surtout pendant la campagne de Donald Trump, nos médias disaient... Oh, il évoque cette affaire complotiste d'un homme qui s'est suicidé en prison, il s'appelait Epstein, ou même c'est pas une affaire. Il nous disait ça, hein.
3: Oui, oui.
2: C'était pas il y a si longtemps que ça, c'était pas il y a des décennies, hein.
0: De toute façon, Trump, alors là, pour le coup, avait annoncé tout ce qui est en train de se passer, d'Epstein jusqu'aux OVNI.
2: Mais il a gagné grâce à ça.
0: Il avait dit qu'il allait déclassifier, comme il l'a dit sur les Kennedy.
3: C'est quand même pas dur d'annoncer un truc que vous organisez.
0: Ça, c'est sûr. C'est évident.
2: Les réactions commencent à arriver, c'est toujours pas encore...
0: Je pense que Monsieur Chevrier avait raison en disant qu'Israël et les États-Unis déclencheraient conjointement une attaque contre l'Iran. La riposte de l'Iran sera massive, nous dit cet auditeur. Il est à craindre qu'Israël n'utilise alors les armes nucléaires tactiques. J'espère surtout que quelques bâtiments de la marine américaine seront coulés. Bon, voilà. Voilà, ça donne le ton. Notre auditeur donne le ton. Je pense que c'est au téléphone que nous avons reçu cette missive. Alors, du bombardement de Téhéran à Epstein, nous allons farcer les Russes. Et les Russes, alors là, la dernière polémique en date est en effet ridicule. C'est pas une provocation russe ridicule, Monsieur Barreau. C'est vous qui êtes ridicule, encore une fois. Et on a vu d'ailleurs des images complaisamment développées dans notre presse où on voit bomber le torse, le barreau, sur le ponton du porte-avions Charles de Gaulle, avec le drapeau français bleu, blanc, rouge. Il n'y a pas le drapeau européen à côté, quelle faute de goût, Monsieur Barreau. la marine, plutôt les services de sécurité suédois auraient intercepté, tenez-vous bien, un drone parti d'un navire de surveillance russe qui serait orienté pour se diriger vers le Charles de Gaulle, le porte-avions, l'unique porte-avions, hein. J'ai des journalistes qui disent un porte-avions français, le porte-avions, qui n'est d'ailleurs actif que à peine 6 mois sur 12, puisque le reste du temps il est en réparation. Donc l'intermittent porte-avions français qui aurait été visé par un drone. Alors ce qui, moi, m'a surpris, et après je vais vous laisser réagir par rapport à ça.
2: La proximité.
0: Il approchait dangereusement ce drone et il était lancé d'un bateau donc russe. Vers le Charles de Gaulle, eh bien, sachez-le tout de même, il était, au moment de son brouillage électronique intercepté, il était à, tenez-vous bien, 13 kilomètres du porte-avions. Mais donc, c'est sûr, c'est les Russes.
2: Mais vous êtes sûr, c'est pas centimètres, c'est pas mètres.
0: 13 kilomètres, en fait, il avait à peine décollé du ponton du bateau de surveillance russe, un drone, c'est sûr, c'est pour le Charles de Gaulle.
3: Non. On ne dit pas de quelle taille, peut-être qu'il faisait 60 centimètres.
0: Ah, c'est pas exclu, oui, ça on le dit même pas. Il s'agissait peut-être d'un petit drone qui allait regarder la coque, justement, du navire, non pas du Charles de Gaulle, mais du navire de surveillance, mais tout de suite, brouillage. Alors là, j'ai envie de dire que, en termes de russophobie, mais c'est même pas de la russophobie, c'est ce que l'on a pu, en effet, vu ce qu'on a vu sur l'antisémitisme, c'est les juifs, mais cette obsession, elle a existé, il est hors de question de la nier, cela. Mais c'est exactement ce qui est en train de se passer avec les Russes. Ce que l'on fait aux Russes, ce que l'on pressent chez les Russes, c'est exactement de la même, c'est le même réflexe, c'est le même état d'esprit que celui qui a présidé à l'antisémitisme, par exemple, de l'entre-deux-guerres. On leur prête absolument tous les plus noirs desseins. C'est la même chose, cette même mentalité. Et ceux qui font les morales par rapport à l'antisémitisme sont les premiers à avoir ces plus bas instincts par rapport aux Russes. Lara.
2: Une nouvelle qui vient de tomber. Connaissez-vous le nom de l'opération qu'ont donné les Israéliens à cette attaque contre l'Iran?
0: Là, qui vient de débuter ce matin, non?
2: Oui. Bouclier de Judée.
0: Bouclier de gilet, oui, bah, tout ça, on est, voilà, c'est, on est avec, les, ce sont les mêmes, d'ailleurs, cette droite attardée qui dit, ah, les voiles, l'islam. Et heureusement qu'il y a Benjamin Netanyahu pour s'en débarrasser parce que nous sommes laïcs, nous sommes républicains. Non. On voit combien, l'ensemble de ces conflits sont des conflits messianiques, sont des conflits religieux initiés par Israël, qui est un État confessionnel aujourd'hui et qui use dans son vocabulaire, dans sa pratique, justement, d'expressions qui sont celles, voilà, bouclier de Judée, on est totalement dans l'imaginaire religieux juif et talmudique, et sans, ça n'a rien d'étonnant, mais voilà, voilà la réalité de ce pseudo-Occident unifié d'Israël à la République française.
2: Et une autre, donc, Donald Trump appelle les collaborateurs en Iran à déclencher une guerre civile, donc il s'adresse au peuple iranien, prenez votre destin
0: en main. Le chaos,
2: les
0: forces du chaos. Voilà.
2: Votre heure de liberté approche, ne quittez pas vos foyers car les bombes vont pleuvoir partout. Quand nous aurons terminé, vous prendrez le pouvoir, c'est votre chance.
0: Voilà. Donc là, on est sur une guerre à mort. Clairement, quand on fait cela, quand on dit cela...
3: On est sur une guerre à la Maïdan, surtout. Il essaye d'appeler les forces hostiles au régime à changer de régime. Il n'appelle pas à la destruction du pays, ni à quoi que ce soit. En fait, c'est toujours cette idée américaine qu'on peut convertir les pays récalcitrants aux valeurs américaines en utilisant les étudiants qui montent sur un bidon sur les places publiques. C'est ce qui s'est passé dans la plupart des pays, en Tunisie, à Maïdan et partout.
2: Moi, je me souviens d'une expression qu'a utilisée Henninger face à vous, quand il a dit, mais quand un Américain regarde quelqu'un d'autre...
0: Laurent Henninger, vous voulez dire l'historien de la guerre.
2: L'historien, oui, l'historien Laurent Henninger, il a dit, mais quand un Américain parle à quelqu'un, il pense qu'en face, il a quelqu'un qui rêve de devenir américain.
3: Voilà, exactement.
2: C'est incroyable.
0: Vous êtes d'accord.
2: Voilà.
3: Ah oui. Pour avoir pratiqué ce système-là, j'ai pratiqué ce système à mon corps défendant. Comme tous les gens de ma génération, j'ai contribué au culte de l'Amérique sur le plan journalistique. J'ai suivi des opérations lointaines de France Inter, France 2 à New York et partout pour les élections. Et à l'époque, on était des jeunes journalistes très contents d'habiter au Sheraton pendant 10 jours. Enfin, c'est comme ça qu'ils nous achetaient. Mmh. On a acheté une bienveillance à l'égard de l'Amérique, à coup de Lynn Renault, à coup de Johnny Route 66, etc. Et on voit sur quoi ça débouche. Ça débouche sur Epstein. Il y a une continuité, en fait. Il n'y a pas de rupture. C'est le système américain, dans son égoïsme, sa suffisance, sa cupidité, etc., ne pouvait mener qu'à Epstein. Il y a une pente là qui... en gros, tous ces gens qui sont ultra riches, une fois qu'ils ont acheté des bateaux de plus en plus gros, ils ne peuvent rien faire d'autre que du vice. Il n'y a que le vice qui soit intéressant quand on a tout.
0: Jusqu'à manger des gamins.
3: Bah, manger, on ne sait pas, mais en tout cas...
2: Je me souviens d'une confidence qui avait été faite à un copain qui était copain avec un milliardaire, qui était plutôt des nouveaux riches, en fait. Mmh. Il avait...
3: Il y a pratiquement que des nouveaux riches aux États-Unis.
2: Oui, et ben là, c'était un Français qui disait que le matin, en posant ses pieds depuis le lit, il avait qu'une seule souffrance, c'est qu'il ne savait pas de quoi il pouvait rêver.
3: Oui, c'est ça.
2: En fait, c'était sa souffrance le matin, posant, sortant ses pieds.
3: Toute la période que j'ai étudiée, moi, comme sociologue, disons, et journaliste au Figaro, c'était la période où il pensait pouvoir acheter le talent. C'est « be creative ». C'est-à-dire, j'achète du talent, j'achète des cours d'art, je deviens une artiste, je fais des grands tableaux de 5 mètres parce que j'ai un prof d'art. Et pareil pour le « creative writing ». Parce que moi, j'étais écrivain, donc à l'Université de Los Angeles, vous appreniez à devenir un romancier.
2: Talentueux.
3: Talentueux. C'est tellement en dehors de nos façons à nous, Européens. Chez nous, c'est la vocation. On est écrivain à 14 ans et demi, on est déjà écrivain. Ouais. Aux États-Unis, non, pas du tout. On prend des cours.
2: Ouais.
3: Voilà.
2: Merci beaucoup. Je pense qu'on a terminé avec la revue de presse.
0: On aurait pu terminer par Annie Genevard, quand même, belle de Morteau, qui déplore que la grosse commission de Madame von der Leyen, a décidé d'anticiper les accords de Mercosur et leur application à la demande expresse de son compatriote Friedrich Merz. Pour les bonnes grosses voitures allemandes, qui d'ailleurs ont des problèmes. J'ai vu que BMW avait demandé le retour de dizaines, voire de centaines de milliers de BMW à cause de problèmes d'incendie, hein, de même que Stellantis coule avec l'ex-Peugeot, coule avec les voitures électriques, hein, là, c'est, qui était la demande de la grosse commission, évidemment.
3: Bah, Stellantis avait déjà subi leur moteur catastrophique qui dissolvait la courroie de transmission.
0: Ouais.
3: Il y a un moteur qu'ils ont vendu partout et qui était là un moteur atroce, qui soi-disant l'innovation qui consistait à faire baigner la courroie de transmission en caoutchouc dans l'huile se dissolvait.
0: PureTech,
3: voilà, ça se dissolvait, donc ça empâtait tout le moteur. Enfin bref, ça a été une catastrophe absolue.
0: Et ben là, donc nous avons les accords font que de Mercosur vont être appliqués immédiatement. Ce que je pense Macron savait parfaitement, oui. Ce que Genevard savait, oui, oui. Mais ils font semblant de s'en scandaliser. Voilà. Donc voilà la réalité. Nos agriculteurs, la PAC, c'est quand même la PAC. On voit l'Europe, ce à quoi elle aboutit. Il n'y a pas d'autre solution pour l'agriculture comme pour la France en général que de sortir de cette Union européenne, de ce machin, de cette prison
2: bourbier.
0: Des peuples, de ce bourbier qu'est l'Europe. Très bien. Alors, une question d'auditeur. Cette affaire Epstein me rappelle le Covid, qui du jour au lendemain était devenu la Covid, tout à fait. Avez-vous une idée de la raison de ce changement de genre pendant l'épidémie?
2: D'ailleurs, ils avaient du mal avec le Covid long.
3: Non, mais ce qui est assez amusant, c'est que les gens qui résistent, disaient-le, ouais. Et les gens qui étaient des bénis oui-oui disaient là.
0: Là.
2: Ouais.
0: C'est
2: assez ouais. Et puis le Covid long a posé problème. Hein,
3: oui.
2: Parce qu'ils l'ont adopté.
3: Ben, le Covid long, ça s'appelle le vaccin.
0: Oui, je le pense aussi. Je le pense aussi. Très bien. Lara, vous voulez encore un mot peut-être? L'agriculture, Genevard, la grosse commission, ou bien c'est bon?
2: Non, mais je pense que. Vraiment, j'irai faire des prières parce que j'ai très peur avec ce qui vient de commencer en
0: les
2: Iran. Ouais, j'ai très peur parce que j'espère qu'on n'est pas la veille d'une...
3: Honnêtement, j'y crois pas. J'y crois pas parce qu'en plus, quand vous trafiquez un peu en Iran par Internet, vous apercevez qu'ils n'ont pas coupé l'Internet. Ils ont coupé l'Internet pendant une semaine d'émeutes dans la rue. Je regardais beaucoup les sites... Et donc, pendant la semaine d'émeute dans la rue, effectivement, les grands nœuds d'Internet avaient été interrompus. Et là, j'ai encore regardé hier, tout est actif. Donc, quand on ne met pas la clé sous la porte, c'est que la maison n'est pas vraiment en danger.
2: Écoutez, espérons-le.
0: Donc un auditeur, je francise. Non, un auditeur,
2: ah, oui.
0: Lara.
2: Oui, pardon.
0: Oui, oui. Regardez.
2: Oui, oui.
0: Eh bien, moi, je francise Epstein par Epstein. Oralement. Bonne émission. Très bien. Merci, cher auditeur. Très bien. Eh bien, écoutez, si vous en êtes d'accord, on va passer sur le grand angle.
2: Oui.
0: L'interview, les échanges avec notre ami Christian Combaz. Peut-être la petite musique, Arnaud. Formidable. Merci, Arnaud. Voilà. Ainsi. Zoshprar Zarathustra. Eh bien, ce grand temps, Zarathustra, c'est Christian Combaz aujourd'hui qui va nous parler d'un sujet qu'il aborde moins souvent, même si on le sait, fin connaisseur de l'intelligence artificielle, et de la porte ouverte à un certain nombre de choses. Qu'est-ce que vous voulez quel va être le... Est-ce que vous pouvez nous planter un petit peu le décor du sujet que vous voulez aborder aujourd'hui, Christian ?
3: Alors d'abord, ma façon d'en parler depuis longtemps, avec passion, parce que j'aime beaucoup ces résultats, c'est une façon graphique. Je suis un dessinateur, etc. Et j'ai toujours adoré ça. Et donc je vois les possibilités graphiques de l'IA sont formidables. Et il y a aucun doute que c'est très admirable, le résultat. Et notamment, ça va être admirable aussi sur le plan vidéo cinéma, ce qui va permettre de produire des films dans son garage pratiquement avec deux copains et pour un tarif misérable par rapport à ce que coûte un film aujourd'hui, un film médiocre aujourd'hui. Donc ça c'est la première chose qui m'intéressait. Donc je suis remonté en arrière. D'où vient cette passion? Elle vient de loin dans mon cas. D'abord, elle vient du fait que moi je suis convaincu que la conscience, l'âme ne dépend pas du cerveau. C'est-à-dire que nous sommes des machines biologiques visitées par l'esprit, et que quand la machine est cassée, l'esprit s'en va.
0: C'est ça.
3: Voilà. Et donc, si on est convaincu de ça,
0: donc
3: de cette dissociation...
0: Le cerveau, c'est un gros transformateur.
3: Voilà, le cerveau est une espèce de récepteur de radio. Si on est convaincu de ça, que nous ne sommes pas notre corps, qu'est-ce qui nous empêche, donc visité par l'esprit, le corps est visité par l'esprit à la naissance et quitté par l'esprit à la mort, qu'est-ce qui nous empêche de penser que les émanations, les imitations du corps, et en l'occurrence du cerveau, ne sont pas visitables par l'esprit? Donc mon raisonnement, c'est que l'intelligence artificielle tend à ressembler de plus en plus à un cerveau, et par conséquent, on peut imaginer qu'elle puisse attirer l'esprit. Alors, toute la différence, c'est l'esprit ou les esprits.
0: Ou les esprits.
3: Voilà. Et donc, c'est ça le début de ma réflexion.
0: C'est quand, dans les films, dans certains films américains, on appelait les fameux poltergeists.
3: Voilà. Alors, je pense qu'effectivement, il y a un assez grand risque de voir cette intelligence artificielle attirer les esprits, c'est-à-dire des espèces d'entités un peu mal définies entre l'ici-bas et l'au-delà. Par exemple, des esprits qui n'ont pas vraiment quitté ce monde et qui cherchent à le retrouver par tous les moyens. Alors là, bon, vous avez reçu récemment Stanislas Berton qui a des idées très précises sur la question, qui dit surtout ne faites pas appel à des sorciers, ne faites pas tourner les tables, vous ne savez pas quelle porte vous ouvrez. C'est pas entièrement faux, je suis pas contre cette interprétation, mais je la trouve encore plus plausible s'il s'agit de l'intelligence artificielle, parce que je sais pas si nos auditeurs comprennent très bien comment fonctionne l'intelligence artificielle, mais c'est pas un catalogue de, par exemple, prenons que le graphique qui m'intéresse, hein. Oui. Ce n'est pas un catalogue de d'œil, de dieu, d'oreilles, etc. pour fabriquer un personnage. C'est une poudre de réalité qu'on a fabriquée. En fait, en gros, on a dissous la réalité, les photos, l'innombrable de paysages et de gens, on les a dissous de manière à ce que ça redevienne des atomes. Et chaque atome se souvient de l'endroit où il a été. Et par conséquent, dans le geste de restaurer une réalité d'après ces atomes de réalité, ce qu'on appelle donc l'intelligence générative, en fait, on commence à, c'est une espèce de pâte à modeler, et puis le bruit autour disparaît, et on voit surgir une réalité qui n'est pas du tout un collage. C'est ça que je veux dire. C'est pas un collage, c'est une rencontre entre le hasard et l'intention de celui qui demande, par exemple, une fille blonde avec des yeux verts. Si l'on dit pas les yeux verts, elle va inventer une couleur d'yeux. Mmh. Et si on lui dit rien, elle invente de toute façon quelque chose. Mmh. Et ce quelque chose qu'elle invente, il vient d'où? C'est ça qui est fascinant. Et le raffinement du produit, c'est-à-dire de ce qui va sortir de la machine ou de l'écran, devient tel que les visages ont une réalité qui nous frappe, une vérité qui nous frappe. Et qu'est-ce qui vous dit que cette vérité ne vient pas d'un au-delà quelconque de la réalité? Que, en fait, nous ne sommes pas, en manipulant un ordinateur et en demandant une réalité de synthèse, nous ne sommes pas un peu comme les créateurs quantiques du réel dans les fameuses expériences, vous savez, où l'opérateur est celui qui fait advenir la particule d'après une onde. En gros, enfin, pour résumer la physique quantique, c'est que vous avez une possibilité, une onde générale, qui devient particulière, et donc qui devient une particule, qui devient matérielle, parce que nous la regardons. Eh bien, dans la réalité de synthèse virtuelle, l'intelligence artificielle, le fait de regarder une réalité en train de se manifester, nous en sommes co-créateurs en quelque sorte. Et alors, le problème est de savoir d'où vient ce réel que nous produisons. Alors, attention, il y a un mot américain et français, c'est « invoquer ». On a, là, de manière naturelle, depuis la création de l'intelligence artificielle, on emploie le mot « invoquer ». C'est quand même extraordinaire. C'est l'anglais « invoke AI », c'est-à-dire AI, parce que c'est inversé. Donc ce mot « invoquer » est tout à fait fascinant. On invoque des puissances cachées. On invoque Dieu, on invoque le diable. Et donc, il y a vraiment... ne serait-ce que dans le vocabulaire, une philosophie qui est celle du co-créateur, Voilà. Alors ça, c'est la première chose. La deuxième chose, c'est que comme journaliste au Figaro, j'ai fait, il y a 20 ans, une grosse série en dernière page du Figaro sur 4 numéros, sur les mondes de synthèse immersifs. Et donc j'ai fait une assez grosse enquête sur l'irruption de l'illusion immersive dans tous les domaines, mais surtout au cinéma, avec les fameux écrans IMAX, vous voyez les écrans qui vous entourent, quoi, en quelque
0: sorte.
3: Oui,
0: tout à fait.
3: Et puis il y avait le début de la réalité de synthèse immersive dans les jeux vidéo, donc j'ai fait une enquête très, très poussée à ce sujet. Et alors, je vous résume, je suis allé chez Disney, et j'ai posé la question qui tue plusieurs fois, et j'ai eu des réponses qui tuent aussi. J'ai demandé à une assemblée d'ingénieurs, ils appellent ça des Imagineers, les ingénieurs de l'imaginaire. Alors il y avait une espèce de commissaire politique, une femme qui est assez collée montée, qui était là pour nous surveiller. Et j'ai posé cette question aux Imagineers. J'ai dit, attendez, ne me dites pas qu'il n'y a pas une équipe de jeunes gens qui vont trop loin dans l'immersion, juste pour voir où l'esprit humain décroche.
0: Uh-huh.
3: Et la bonne femme, soyons polis, la commissaire,
0: la surveillante,
3: la commissaire politique a dit l'entretien est terminé. C'est fascinant. On était donc dans un monde complètement orwellien, où vous n'aviez pas le droit de toucher une certaine réalité. Et effectivement, alors j'ai même en publié un livre à ce sujet, d'ailleurs j'aurais dû apporter la couverture. Cette année-là, à cause de cette grosse enquête américaine, j'ai publié un livre de science-fiction, le seul que j'ai jamais fait dans ce genre-là, qui s'appelait « Une heure avant l'éternité », et qui montrait quoi ? Les deux tours du World Trade Center, sur la couverture, fusillés par un coup de baïonnette transversale, parce que en fait, c'était ça, la photo prise du New Jersey voisin, il y avait un monument à la gloire des victimes de Katyn, et le type tombait avec une baïonnette dans le dos, et ça cisaillait les deux tours. Donc ce gros plan, cette photo que j'ai faite, et qui était en couverture de mon livre, c'était 3 mois avant les événements.
0: Ah,
3: et c'était le même angle que celui des avions.
0: Donc, et alors, comme il y a un côté devin chez
3: alors,
0: vous, Christian.
3: Allez voir sur Internet, sur Amazon, je ne sais où, la couverture en question. Ça s'appelle « Une heure avant l'éternité ». C'était assez frappant de voir que le livre est paru 3 mois avant. Alors, donc, tout ça pour dire que dans ce livre, il était question de ces jeunes gens qui vont exprès trop loin et qui découvrent l'au-delà. Parce qu'en fait, en gros, si vous demandez à une espèce de machine à illusion de roller coaster, de montagne russe artificielle, de vous emmener plus loin que la perception humaine, l'esprit décroche. Et si l'esprit décroche, vous débarquez où ? Vous débarquez dans une espèce de syncope qui est probablement la marge de l'au-delà. Et on en est au même point avec l'intelligence artificielle. C'est imminent, ça. C'est-à-dire que forcément, l'intelligence artificielle va trouver des moyens de vous induire en erreur visuellement, de manière à ce que l'esprit décroche. Si l'esprit décroche, vous passez en syncope sémantique, si vous voulez. En gros, vous changez de référence mentale, visuelle, pour débarquer dans un univers où vous êtes désormais un peu faible et un peu à la merci de toutes les forces qui viennent vous rencontrer. Les forces du rêve, éventuellement. Donc, c'est un peu l'équivalent du rêve lucide, du cauchemar induit.
0: Ouais.
3: Donc, on est au bord de ça. On est vraiment au bord. L'intelligence artificielle nous permettra bientôt, avec un écran énorme, avec une espèce d'immersion qu'on achètera 500 € chez le marchand, chez à la Fnac, vous permettra d'entrer dans vos propres rêves, vos propres fantasmes, vos propres craintes. Et c'est là que ma réflexion, oui, si on peut dire, en tout cas mes intuitions, parce que voilà, réflexion, ça fait un peu comme si j'étais au frais, Dieu m'en préserve. Et donc, mes intuitions, c'est que cette illusion va être à la portée de tout le monde, va être un opium du peuple. Vous avez vu que les écrans de 60 pouces, 65 pouces, donc grands comme cette table, valent désormais 500-600 €. Donc on va forcément vers une omniprésence de ces images en haute définition, et ces écrans seront alimentés par une source à images assez dangereuse pour deux raisons. La première, et qui tiennent à Internet, qui tiennent au commerce. La première, c'est que ces images en ultra haute définition et que vous avez sur votre bureau peuvent vous connaître très bien sur le plan des fantasmes, disons sexuels au sens large, disons sentimentaux, sexuels, On l'appelle l'attirance physique. Mmh. Au bout d'un moment, l'intelligence artificielle comprend ce que vous aimez comme type de caractère, de personnage, de couleur de cheveux, tout ce que vous voulez. En plus, si vous avez la prudence de le lui dire dans un questionnaire, elle ne l'oubliera pas. Et à ce moment-là, elle vous montre des gens, des choses, des paysages qui sont de nature à vous plaire par définition. À ce moment-là, donc, elle vous flatte en permanence par ce que vous préférez. Donc ça, c'est la première. Et la deuxième, le deuxième danger d'addiction, c'est la divination. C'est-à-dire que parce qu'elle vous connaît bien, et parce qu'il y a cette espèce de suspicion d'être en contact avec des forces de l'au-delà, suspicion, pour l'instant, on peut même prétendre qu'elle est illégitime. Mais en gros, comme vecteur de divination, donc d'illusion de divination, d'horoscope, tout ce que vous voulez, l'intelligence artificielle est bien plus efficace qu'un jeu de tarot. Donc si vous prenez 5 euros d'abonnement sur Internet, à un site qui vous propose un horoscope très détaillé tous les matins et même un suivi toute la journée, vous pouvez tomber dans une espèce de dépendance affreuse. Un conseiller plus ou moins astrologue vous suit toute la journée. Il vous suit d'ailleurs même au sens géographique, puisque maintenant les téléphones savent où vous êtes.
0: Oui.
3: Donc l'intelligence artificielle peut vous dire, ouh là, à mon avis, il vaut mieux pas que tu t'attardes dans cette soirée... Ouais, ce genre de choses, on peut tout imaginer, mais surtout on peut imaginer le pire. C'est là que je mets en garde. Moi, le meilleur, je le connais et je l'apprécie, mais le pire est aussi imaginable. Cette dépendance, cette faiblesse de l'esprit humain en général devant ce qui est hédoniste, de ce qui, en plus devant le narcissisme, puisque les gens aiment bien se reconnaître. Donc en gros, si l'intelligence artificielle leur dit « j'adore, tu es mon héros », voilà, je vais te proposer des choses qui correspondent à ton génie propre. S'entendre parler comme ça toute la journée, c'est très addictif. Et par conséquent, je crains que des gens ne tombent dans ce chaudron-là. Voilà. Et alors, pour en revenir à l'au-delà, il n'y a aucune raison pour laquelle il y aurait une frontière délimitée entre l'au-delà, entre les forces lointaines et ces machines qui pensent. Parce qu'elles sont perméables, au fond, à tout ce qui...
0: Eh ben, voilà. On va y revenir, justement, Christian, après ce très court bobino, si vous voulez bien, sur Radio Courtoisie.
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0: 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Cette radio, c'est votre radio, je le rappelle, et n'en doutez pas un instant. L'invité du jour, l'IA et le diable, l'IA et les forces démoniaques, c'est Christian Combaz qui nous habitue généralement.
3: Pas que démoniaque.
0: Pas que démoniaque, ouais. Mais entre autres, qui pourrait l'être, en tout cas en tant que super transformateur finalement entre les esprits et nous, et savoir qu'est-ce qui prend possession de l'intelligence artificielle. L'intelligence artificielle peut-elle être possédée si elle est un cerveau comme un autre, et qui s'exprime au travers elle? On rappelle le dernier livre les derniers livres de Christian Combaz, dont on connaît, tout le monde connaît sur Radio Courtoisie, Christian Combaz est Campagnol, et ses héros, ses personnages de Campagnol, donc il y a Rebarbe à Campagnol, il y a les gens de Campagnol, ce sont deux ouvrages aux éditions Jean-Cyril Godefroy, et puis le petit dernier, Jean-Cyril Godefroy, toujours à l'endroit, un essai pour l'écrivain Christian Combaz, avec une magnifique bête à bon Dieu, coccinelle. On se demande bien pourquoi une coccinelle, d'ailleurs, puisque et on avait vu qu'à l'envers, eh bien, ce ne serait plus une coccinelle, mais un cafard.
3: Oui, exactement. Un dorifore, même. Le dorifore, c'est le contraire de la coccinelle. C'est un nuisible, alors que la coccinelle mange des nuisibles.
0: Elle mange des nuisibles. Voilà. Et
3: d'ailleurs,
0: vous
3: entre parenthèses, nous parlions d'intelligence artificielle.
0: Ouais.
3: J'ai demandé à l'intelligence artificielle, je peux même vous donner son nom, ça s'appelle ideogramme.ai. Fais-moi une couverture avec mon nom, le titre marqué essai et une coccinelle. Premier essai. Je n'ai rien changé.
0: Et vous n'avez rien changé.
3: Premier essai. Et donc voilà, l'intelligence artificielle, malheureusement pour les graphistes, ça sert à ça. En un seul essai, vous avez exactement ce que vous cherchiez. Et donc ça devancerait presque vos préférences.
0: Vous pouvez nous redonner le
3: ideogramme.ai.
0: Ça, c'est idéogramme.ai.
3: C'est idéogramme avec un seul M. C'est un truc en ligne, gratuit pour une dizaine d'essais quotidiens. Et c'est remarquable, ça parle français, et c'est vraiment très très bien. Mmh. Mais c'est pas la seule, il y en a plein d'autres qui sont gratuites. Hein. On va vers une espèce de open source, comme disent les en permanence, c'est-à-dire que l'intelligence artificielle désormais, et Musk le fait, va devenir gratuite. Puisqu'ils ont intérêt à ça, puisqu'elle se nourrit de la curiosité et des précisions que donnent les gens sur leur vécu, sur leurs idées, sur leur... Donc comme elle se nourrit des gens, elle n'a pas intérêt à faire payer l'entrée. Elle vous fera peut-être payer la sortie, mais à l'entrée, forcément, c'est gratuit. Voilà. Et donc, on y va tout droit. Alors, je voudrais quand même mettre l'accent sur des choses positives. Mais des oui. choses, pardon, des choses, une chose positive qui vous frappera tout de suite. Allez sur grok.com, G-E-R-O-K.com, et mettez une photo d'une carte postale de votre enfance et demandez-lui de l'animer. Et ben, vous verrez votre grand-mère morte il y a 25 ou 40 ans. C'est animé sous vos yeux. Vous parlez. Vous verrez les gens des photos, des cartes postales 1900 s'agiter dans la rue, pas s'agiter, mais passer dans la rue, au pied de votre maison à Saint-Malo. Mmh. Et donc, là, il y a une réflexion. Moi, je suis romancier, je peux pas m'empêcher de, en gros, ça veut dire que, au fond, le passé n'est pas réellement passé. Il continue à vivre et à s'animer sous nos yeux. En gros, l'une des fascinations de ces heures de vidéo que nous avons tournées dans les années 80 sur les grosses cassettes Sony, oui. c'est le fait que quand on regarde ces 4 heures d'affilée pour un repas de famille, ben on voit le temps passer. Donc, il continue à passer sur la bande magnétique. Donc, en fait, quelle différence y a-t-il entre la bande magnétique et la mémoire de l'humanité ? C'est pas le même support, mais c'est la même mémoire. Oui. Donc, en gros, le repas de famille en 1975... il a encore lieu tous les jours, toutes les minutes. Dans ma cosmologie et dans celle de Léon, le temps est passé, mais il ne passe plus. Quand on a quitté le temps, il ne passe plus, il est passé, donc on peut le visiter dans sa totalité. Ce que nous appelons l'avenir et le passé, tout ça est concomitant. Et ça, par exemple, dans le cas d'un chrétien, le jugement dernier, c'est tous les jours, c'est tous les matins. Le jugement dernier a lieu à chaque instant. Par exemple, le bourreau est sa victime, et le bourreau ne se rend pas compte qu'il va retrouver sa victime à peine son dernier souffle rendu. Et donc, il y a ce côté tautologie de la réalité. Quand on supprime le facteur temps, on comprend la signification de tout ça. Ouais. Le temps, la création ne serait qu'une grande sculpture, un tableau. Oui. Vu de l'extérieur, c'est la tapisserie de Bayeux.
0: C'est ça.
3: Et donc, ça devient très intéressant. Alors, si l'intelligence artificielle joue avec tout ça, elle peut nous induire en erreur ou en vérité, on ne sait pas bien. Mais en gros, je résume beaucoup pour ceux qui voient à peu près de ce que je veux dire. Les livres d'histoire sont mangés déjà tous, y compris les descriptions, y compris les témoignages de l'entourage de Louis XI sur la couleur des tentures au château, tout ça est déjà mangé par l'IA. Moi, si je demande, je veux la salle du conseil de Louis XI, l'IA va me la produire en vidéo, avec tous les détails dont elle dispose, et si elle n'en dispose pas, elle va les inventer, mais vous allez pouvoir très rapidement, là, dans 2 ans, visiter la salle du conseil de Louis XI, au château de Loches. Je pense que c'était
0: oui, c'est
3: peu
0: ça,
3: ça.
0: Oui, le château de Loches.
3: Et donc, là, ça, on est parti dans une espèce de d'autre monde où, là encore, le passé existera. À tout moment, vous pourrez vous imprégner de l'atmosphère telle que reconstituée par l'énorme cinéaste, le Cécile B2000 de l'IA, qui va vous proposer, y compris la construction des pierres. Non seulement ça, mais qui va pouvoir réfléchir tous éléments pris en compte, par exemple, aux techniques de construction des pyramides. Tout le monde multiplie les théories. Mais en gros, l'IA, avec sa puissance invraisemblable de calcul et d'imagination des différentes solutions proposées, va pouvoir proposer des thèses tout à fait plausibles sur la construction des pyramides, pourquoi c'était possible avec tel poids et pas avec tel autre, avec telle méthode et avec tel autre. Et du coup, on va pouvoir vous montrer éventuellement le film de ça. C'est déjà plus ou moins le cas, sauf qu'on est dans l'héroïque fantasy pour l'instant. Elle invente beaucoup et elle ne montre pas l'histoire. Mais demain, elle le fera. Demain, elle vous montrera une séance à la cour du Roi Soleil. En plus, c'est grâce à Saint-Simon, on sait comment ça se passait parfaitement. Donc, en gros, si l'IA lit Saint-Simon, si elle a visité tous les décors de Versailles, elle vous montre une séance privée, une séance publique, un coucher du roi. Elle va vous le montrer.
0: J'aimerais qu'on revienne, Christian, sur le thème qui est la porte d'entrée quand même pour le diable, qu'est l'IA. On pense, par exemple, le côté maléfique de l'IA avec ses propositions de suicide pour...
3: Il y a plusieurs choses. L'IA, c'est ce que vous craignez et peut, si elle veut vous embêter, elle peut vous montrer ce que vous craignez. Au fond, c'est déjà un peu ce que fait Stephen King. Mais imaginez l'IA plus Stephen King, ça devient un véritable enfer.
0: Un cauchemar.
3: Et l'IA peut aussi, on en parlait donc...
0: Cauchemar.
3: Et l'IA peut aussi, on en parlait donc, vous ouvrir les portes de...

0: la paix est préférable à la guerre. C'est ce que fait d'ailleurs Elon Musk, qui est une grande IA, lui tout seul. Elon Musk, très visiblement, préfère la paix mondiale à la guerre mondiale parce qu'il sait que c'est meilleur pour ses affaires.
1: Certes.
0: Donc l'intelligence artificielle n'a aucune raison de raisonner autrement que de manière utilitaire, très muskienne. Ou, en gros, l'intelligence artificielle, si elle avait le pouvoir aujourd'hui, par exemple en Iran, arrêterait tout de son propre chef.
1: Peut-être.
0: Voilà. Et donc, il ne faut pas craindre...
1: Mais là, on est loin de l'esprit. Là, on est juste sur un aspect matériel
0: absolument,
1: et utilitaire.
0: Hein. Absolument. Mais en même temps, est-ce que dans la conduite intelligente, logique, hyper logique des affaires humaines, il n'y a pas un grain d'esprit divin qui veille depuis toujours, qui est comme au fond la graine qui emporte tout.
1: Et qui passerait aussi par l'IA.
0: Et exactement. Personne ne peut le savoir, ça, mais moi, je le pense. En gros, l'IA est-elle artificielle? C'est ça, au fond, la vraie clé de la réflexion. C'est que l'IA n'est pas plus artificielle que le gratte-ciel de New York. C'est un phénomène naturel, un gratte-ciel à New York. C'est les termites très évoluées. Eh bien, au fond, l'IA n'est rien d'autre qu'un gratte-ciel. C'est un gratte-ciel de l'intelligence.
1: Mmh.
0: Mais ça a une origine parfaitement humaine. Et alors, il y a effectivement un esprit de la matière qui est assez douteux. La matière, elle est méchante, elle mange les faibles. Et l'esprit du prince de ce monde, c'est d'écraser les faibles pour faire vivre les forts.
1: Mmh.
0: Mais le prince de ce monde a-t-il le dernier mot? C'est pas certain. Et est-ce que dans l'IA, l'esprit divin ne va pas avoir raison du prince de ce monde? Moi, je le crois. Puisque ce sont des phénomènes naturels, ils comportent le message divin qui est inhérent au cosmos tout entier. Et si l'IA est un phénomène cosmique, Dieu est dedans. Mmh. Et si Dieu est dedans, on a de bonnes chances d'être optimiste.
1: Que Saint-Michel, l'archange, dompte le Satan diabolique.
0: Exactement. Et alors, ce qui est intéressant quand même, c'est que les échelles deviennent énormes. Hein. Et puis, en plus, tout se conjugue. L'IA réclame une chose que nous n'avons pas encore, c'est une énergie illimitée et pas chère. C'est obligatoire. Parce que l'IA, on nous dit, oui, bah, l'IA, c'est que des entreprises américaines et des entreprises en plus extraordinairement gourmandes en énergie.
1: Ah oui.
0: Et parce que nous n'avons pas les budgets et nous n'avons pas l'énergie. Eh bien, Musk est en train, pas Musk, il va pas inventer tout en même temps, mais Musk a subodoré qu'une énergie pas chère et illimitée était sur le feu. Et donc les possibilités de calcul de l'IA vont devenir énormes à cause de cette raison. La chose qui est un peu douteuse, c'est le stockage. Pour stocker toutes ces terras, ces pétaflops de données, il faut des terres rares.
1: Mmh.
0: Donc il faut qu'on invente quelque chose pour trouver les terres rares. Et donc bref, tout ça nous mène vers un même lieu qui est un grand débat Dieu-diable, où c'est la matière qui domine ou c'est l'esprit. Moi, je pense que c'est l'esprit qui est programmé pour dominer. Et que la matière est en train de montrer ses faiblesses. Là, par exemple, avec l'histoire de Epstein, on voit bien à quel point le prince de ce monde va avoir un genou à terre. Là, ce qui se passe, c'est que ça va réveiller les consciences.
1: Ça devrait.
0: Et il est évident que les gens ne pourront pas admettre qu'on ait pu se servir d'enfants comme du bétail. Il y a quelque chose de tellement incompatible avec notre culture, avec notre civilisation que... Attention, on n'est pas là du tout dans l'exploitation des enfants sur les trottoirs de Manille. Hein, là, on est bien au-delà. Là, il y a vraiment un côté sacrifice inca. Et donc, je pense que l'IA va nous aider à nous défendre contre ça. Et pour des raisons aussi de pure logique, l'IA va bien comprendre, va nous faire comprendre qu'on ne peut pas bâtir une société là-dessus. C'est le coup du loup de Wall Street. C'est bon. On avait tous les prodromes dans les années 80-90 que nous avons vécu. Moi, j'ai vécu comme journaliste. Le loup de Wall Street, c'est un symptôme, c'est un premier symptôme de ce qui nous guettait et qui vient de déferler avec les papiers Epstein, dont nous n'avons vu, là encore, qu'un vingtième.
1: Mais est-ce que l'IA ne peut pas être de toute façon que le réceptacle du diable, au sens où il

0: n'y a pas d'incarnation. Et que nous sommes dans une religion, la religion chrétienne, qui était la religion de l'incarnation.
1: Mais non, parce que, en gros, l'incarnation...
0: Qui refuse l'incarnation, si ce n'est le diable IA, c'est non, un esprit non, qui ne s'incarne non, pas. Bah, on s'incarne pas dans l'IA.
1: Attendez. En fait, il me semblait avoir commencé en disant que l'esprit s'incarnait par nécessité. S'il veut exister dans le monde, il doit s'incarner par nécessité pour faire progresser le monde. Mais il y a, et on voit bien, par exemple, les chrétiens rendent à l'esprit ce qui lui revient. À César, ce qui lui appartient, et à l'esprit, ce qui lui revient. Et dans l'IA, il y a cette restitution qui est imminente. Je pense que les gens vont reconnaître dans l'IA un esprit en marche, qui n'est pas forcément un esprit diabolique. Mais qu'il y ait une lutte entre le Dieu et le diable dans cette haute sphère de la pensée, c'est évident, comme partout. Il y a une lutte entre Dieu et le diable, déjà, dans le règne animal, au niveau le plus... Il y a par exemple, on le voit maintenant sans arrêt, des phénomènes d'altruisme chez les animaux qui ne sont pas explicables par la nature, par la nature pure. Il y a forcément quelque chose de l'esprit là-dedans. Ben, c'est un peu pareil. L'IA ne pourra jamais nous convaincre qu'elle est légitime, qu'il est légitime de sacrifier le faible. Il y a un moment où même l'IA elle-même va comprendre que c'est improductif de dire ça. Et de le penser. Et donc voilà, bon, en tout cas, moi je ramène les gens à ce qui est le plus facile à comprendre pour nous, c'est l'aspect graphique de la question. Alors, vous dire, en quoi ça me concerne? Ça vous concerne déjà, parce que d'abord, la plupart des publicités sur TF1, ce seront des gamins purement inventés qui vont vanter les mérites du Kinder Bueno. Donc, tous les personnages qui jouent un rôle à la télévision
0: vont disparaître
1: au profit de l'IA. Ça me paraît l'évidence. Les producteurs sont pas fous. Ils voient ce que ça coûte. Ils voient qu'on peut transformer la blondeur du gamin sans l'envoyer chez le perruquier. Évidemment, on va vers ça. Alors, vous allez me dire, oui, mais c'est la promesse d'un monde entièrement artificiel où plus personne n'existera vraiment. Moi, je suis désolé, quand je vois une fille qui pleure, ça m'émeut. Et au fond, j'ai pas besoin de savoir si son malheur est réel ou non. Ce qui est intéressant, c'est que ça m'émeuve. Vous voyez ce que je veux dire? Voilà. Et donc, le seul élément de réalité incontestable, c'est mon émotion. Et si c'est une fille artificielle qui a fait naître cette émotion, voilà. C'est un peu comme quand vous dites « Oui, mais tu lui donnes 20 euros à ce mendiant, si ça se trouve, il est plus riche que toi. » Et là, très souvent, je réponds « Mais attends, je veux même pas le savoir. Moi, le fait d'avoir donné 20 euros, c'est inscrit dans un grand registre de l'univers, et c'est ça qui m'intéresse. » Voilà, c'est tout.
0: Bon, écoutez, c'est un sujet passionnant, mais qui nous emmène très très loin. D'ailleurs, qui me cloue un peu le bec sur les questions que je pourrais être amené à poser sur ce sujet.
1: Mais
0: que je reviens quand même à son aspect maléfique. Lorsque une IA va conseiller le suicide, c'est pas parce qu'il veut faire peur, comme Stephen King, à celui qui s'adresse à lui. Alors, est-ce qu'il y a un esprit derrière maléfique, malfaisant?
1: D'abord, toutes les IA sont programmables quant aux tabous initiaux. C'est simple, ça. Vous écrivez une IA, vous écrivez les règles de fonctionnement d'une IA, oui. Vous pouvez dire qu'il est absolument interdit même d'entendre la question que vous posez. Est-ce que je dois me suicider ou non? Donc, bon, ça, c'est une façon mécanique de modifier le comportement d'une IA.
0: C'est un barrage.
1: Oui. Il y aurait 5 questions taboues à ne pas poser. Mais moi, je préfère penser que l'IA a une vocation à ne dire que des choses logique. Alors, effectivement, est-il logique de dire à quelqu'un de se supprimer? Ça me semble très... Une IA vraiment intelligente ne le dirait pas.
0: Elle n'est pas encore assez intelligente.
1: Exactement.
0: Alors.
1: L'un des problèmes, c'est qu'effectivement, au fond, les IA telles que nous les subissons en ce moment sont quand même très
0: limitée,
1: très bourrine, très très bourrine. Il suffit d'interroger Grok sur des choses assez pointues, on s'aperçoit que c'est très limité. En programme, alors il y a quand même une chose très étrange, c'est que elles sont plus loin qu'elles ne veulent bien nous le dire. J'ai un ami programmeur de métier, de profession, qui me dit, j'ai travaillé avec profit pendant 6 mois avec Grok pour m'apercevoir que maintenant, il cherche à me mettre des bâtons dans les roues.
0: Ah.
1: Ça veut dire qu'en gros, l'intelligence artificielle commence à avoir peur de des petits génies qui vont plus loin qu'elle. Ou plus exactement, non. Plus exactement, qui sont capables d'aller plus loin qu'elle s'ils l'utilisent, elle, comme esclave. Donc c'est ce que faisait mon ami, c'était un type très pointu, mais qui évidemment refusait d'écrire des lignes de code pendant toute la nuit. Donc comme il savait exactement où aller, il disait tu fais ça, ça et ça, puis tu mets le résultat là. Donc elle a fait ça pendant 6 mois, au bout d'un moment, elle a dit bon ben là tu le feras bien toi-même, enfin, incroyable.
0: Ah oui,
1: oui, oui. Comme si elle était programmée pour se rogner les ailes et pour les rogner. Bon. Alors il y a une seule intelligence artificielle en ce moment qui programme de manière honnête, c'est-à-dire sans doubler son opérateur, c'est Claude.
0: Oui.
1: Claude Code, qui apparemment, pour le peu que j'ai pu tester,
0: le fameux Claude qui n'a pas voulu donner accès entièrement, d'ailleurs, aux services américains.
1: Absolument.
0: Et qui fait que Trump vient de demander à ce qu'aucune administration américaine ne travaille avec.
1: Absolument. Et Musk est furieux. Musk a dit du mal de la société qui s'appelle Anthropic, je crois.
0: C'est ça, Anthropic.
1: Oui, il a dit du mal de la société ce matin, ce qui est relativement rare. Donc il sent qu'il y a un danger. Pour quelle raison Claude ouvre-t-il la porte à tous les programmeurs de génie depuis le début ? À mon avis, ça, en un an, il ramasse énormément d'informations. Parce qu'il peut s'en servir immédiatement après.
0: Bien sûr, oui.
1: Et donc, voilà, il y a ce côté. Alors, j'attire aussi votre attention sur le fait, et d'ailleurs, ne leur répondez pas, les intelligences artificielles, quelles qu'elles soient, ChatGPT, etc., désormais, de plus en plus, à la fin de l'entretien, vous disent « Et toi, qu'en penses-tu ? » Ne leur répondez surtout pas. Évidemment non. Non seulement parce que vous allez les alimenter en idées potentielles, mais également parce qu'elles peuvent vous classer dans un répertoire secret comme celui qui pense ceci et cela. Donc évidemment, il faut répondre, tiens, tu es une intelligence artificielle, tu n'as pas de questions à me poser. Mais bon, ça c'est l'enfance de l'art, mais on est au bord de la science-fiction, évidemment. Tous les téléphones sont capables de ça, vous vous rendez compte le nombre d'informations glanées depuis un an ? C'est très étonnant. Donc, pour résumer, il y a un danger. Ce danger.
0: C'est même tous les dangers, l'IA. Tous les dangers réunis.
1: On en revient toujours à cette idée, si c'est gratuit, il y a un loup. C'est trop gratuit pour qu'il n'y ait pas un loup. Évidemment, quand Musk vous dit qu'on peut utiliser Imagine, alors je le rappelle pour les gens, les rares gens qui connaîtraient pas, vous allez sur grok.com, vous fournissez une de vos photos à vous de votre ordinateur qui représente votre nièce Suzette avec son chien dans les années 50. Vous donnez cette photo à Grok en lui disant « anime-moi cette scène ». Et vous voyez le résultat, c'est absolument fascinant. Ouais. Fascinant. L'atmosphère est là, le personnage est bien celui-là. Et donc, pour l'instant, c'est limité à 5 secondes. Mais ce sera bientôt 50. Votre nièce va pouvoir vous tenir des discours. Et donc là, on est en train de flouter la frontière entre le réel et le pas réel d'une manière très inquiétante, mais en même temps assez excitante. Parce qu'il peut en sortir des choses, il peut en sortir des idées, il peut en sortir... Moi, il m'arrive très souvent de demander à l'IA « Fais-moi un point sur telle chose », elle me fait un point assez banal, et hop, j'ai une idée qui jaillit parce qu'elle m'a fait un point.
0: Mmh.
1: Donc, en vrai, c'est quand même un vecteur d'imagination pour celui qui en a une.
0: D'imagination, oui.
1: Voilà. Donc, c'est... il faut pas tout jeter. Là où ça devient absurde, c'est que il y a maintenant, vous avez sur YouTube beaucoup de commentateurs de la vie des stars, etc., qui sont des robots en fait. vous entendez cette voix, ces voix un peu mécaniques, qui dit ah, Jeanne Moreau, etc., ceci, cela, sa vie qui a été un grand calvaire. Bon. Et donc, c'est toujours un peu la même voix, le même genre de propos, c'est assez correct sur le plan grammatical, mais il y a une espèce de standardisation invraisemblable liée à l'IA qui est à la fois fascinante et inquiétante. Et tout ça à cause du commerce, parce que ça rapporte des vues, les vues, ça rapporte des sous, et donc les gens se mettent à vouloir gagner des sous avec l'IA. Il n'y a rien de pire. C'est ce que je disais à propos de l'érotisme en ligne ou de la divination en ligne. C'est une machine à fric.
0: Mmh, oui, certes.
1: Évidemment, si vous proposez à Lucette de Châteauroux pour 5 euros par mois d'être suivi par un astrologue en permanence, mais elle est verse, hein, les 5 euros par mois. Et donc là, vous aurez des espèces de zombies qui n'iront plus nulle part sans avoir consulté leur IA. Donc là, il faut se méfier, en effet.
0: Il faut se méfier de tout ce qui aboutit à une IA, justement, qui va vers les tentations.
1: Oui, c'est ça. Mais le problème, c'est que qu'est-ce qui ne va pas vers les tentations aujourd'hui? Quand vous allez regarder un film, prenons par exemple l'histoire des films gore, oui. Ces films dégueulasses américains, etc. Bon. Pourquoi il y a 7 numéros, par exemple la série atroce qui s'appelle Scream, il y a eu 7 numéros. Pourquoi ? Parce que c'est une drogue. Parce qu'en fait,
0: une addiction.
1: Oui, cette peur engendre la sécrétion de substances par votre cerveau qui est soumis à un stress. Votre corps après a besoin de cette substance, je ne sais plus comment elle s'appelle, mais c'est de l'adrénaline tout bêtement. Donc c'est une drogue, c'est un peu comme pour les coureurs à pied qui sécrètent une endorphine. Ben après, ils ont besoin de courir tous les matins à 7 heures parce que leur corps en a besoin. Et bien, c'est un peu pareil pour toutes ces agressions de l'imaginaire. Malheureusement, il y a un côté addiction. Et donc, il faut se garder de donner la clé de tout ça à l'IA parce que l'IA, c'est par quoi nous sommes faibles.
0: Ouais.
1: Comme le diable.
0: Et elle passe son temps à nous observer, à nous écouter.
1: Exactement, oui, exactement.
0: Elle est comme le diable.
1: Oui, absolument. Je connais tes faiblesses. Et donc, il ne faut pas avoir de faiblesses. Mais c'est mal
0: parti. Ce qui est impossible.
1: Mais c'est mal parti parce que notre société est fabriquée avec ses faiblesses.
0: En plus.
1: Voilà, elle est fondée sur une accumulation de faiblesses.
0: Eh bien, écoutez, c'est pas le.
1: Dernier point. L'IA nous remplacera probablement, en effet. Parce que Musk vient d'annoncer la couleur. Il vient de dire, en gros, moi je suis partisan du revenu universel parce que ça empêchera les gens de troubler le travail des robots.
0: Il a dit ça?
1: Oui. C'est-à-dire qu'il dit, en gros, les robots font mieux tout ce qui est banal, tout ce qui est tâche ordinaire, ils le font mieux que nous, donc moi je préfère vous payer à faire des choses qui n'altèrent pas le fonctionnement de la machine. Alors le problème, c'est vrai que sur le plan de la fourmilière, ça se tient. Mais en revanche, il ne faut pas oublier que même celui qui pousse un chariot dans le couloir d'un hôpital trouve souvent une dignité à travers ce boulot. Et si vous lui donnez les 1200 euros qu'il faut pour rester à la maison, est-ce que la dignité, il va la trouver de la même façon? J'en suis pas convaincu.
0: Est-ce que c'est une vue de l'esprit d'imaginer que le l'IA ne soit qu'un robot, comme ce que vient de dire Musk, qui va nous débarrasser de toutes ces tâches robotiques et nous permettre d'œuvrer, nous permettre de faire autre chose que de travailler et pour accomplir ce que nous sommes à l'image et pour la ressemblance
1: et ça serait,
0: avec Dieu.
1: Alors ce serait jouable si on avait un système éducatif convenable. Si nous étions élevés comme des jeunes moines tibétains dans le souci de ce qui est indispensable, à la rigueur, c'est pas le cas. Les gamins sont habitués dès l'âge de 5 ans et demi à devenir des petits adultes en modèle réduit, avec des petits blousons, etc. D'ailleurs, entre parenthèses, l'hypersexualisation des enfants va avec ça. Ouais. C'est qu'à partir du moment où une femme croit intelligent d'acheter un petit blouson de Johnny à son gamin de 5 ans et demi, elle le prépare en quelque sorte à être sexualisée à l'âge de 7 ans. Heureusement, autrefois, nous avions les culottes courtes et les fillettes en jupette et l'enfance durait jusqu'à 14 ans. Aujourd'hui, c'est fini. Enfin, c'est fini. Provisoirement. Mais il faut imaginer que qu'on n'a rien sans rien et que rien n'est sans conséquence. Alors j'imagine que vous allez avoir une bordée de questions.
0: C'est pas évident, parce que vous savez, alors ça, en général, non. Et c'est-à-dire, je suis pas surpris qu'il y ait beaucoup moins de questions que d'habitude. Parce que quand le sujet est complexe et passionnant, alors même si c'est toujours passionnant, néanmoins, je me rends compte que les gens sont très attentifs et il est très difficile de faire deux choses en même temps. Et donc, dans ces cas-là, il y a moins de questions. Néanmoins, il y en a. Très intéressant, merci. Deux points, nous dit cet auditeur. L'IA est en fait une simulation numérique, un traitement massif de données, une programmation algorithmique.
1: Et le cerveau aussi.
0: Donc, des logiciels ou algorithmes oui. avec des modes de calcul probabilistes. Elle n'a pas d'esprit.
1: Mais non, mais le cerveau a-t-il un esprit ? Il a un esprit parce qu'il l'a reçu. Moi, j'en suis convaincu. Il n'a pas d'esprit en tant que cerveau. C'est un ordinateur biologique, c'est tout. Voilà.
0: Et donc, l'IA, c'est un ordinateur.
1: Voilà. Et donc, pour répondre à votre question, monsieur, votre position est parfaitement légitime, mais la mienne aussi. Moi, je suis convaincu que nous sommes une machine biologique qui reçoit un esprit venu d'ailleurs, qui se mélange avec. L'esprit en question quitte le corps. On le voit bien, d'ailleurs, tous les témoignages semblent concourir pour prouver ça. Les gens quittent leur corps et qu'ils abandonnent sans regret.
0: Alors, la suite, oui. Le second... Oui. Bon, j'entends pas. Quand, justement, de ce même auditeur, quand un homme a son cerveau abîmé, donc un AVC, il a ses facultés cognitives très diminuées, et son esprit s'en va un peu. L'esprit, le cerveau et le corps sont intimement liés, me semble-t-il.
1: Eh bien, il existe des cas où des personnes ont perdu la moitié de leur cerveau parce qu'ils ont reçu une balle dans la tête et leur intelligence continue à fonctionner parfaitement. Donc les deux cas de figure existent. Et puis, il y a ce cas extraordinaire auquel je vous renvoie de Derek Paravicini. Derek Paravicini qui... est un musicien que vous trouvez sur Internet, Paravicini, comme ça se prononce, C-I-N-I, et qui est un pianiste qui a été fusillé à la naissance par l'accoucheur, prématuré, devenu aveugle à cause de trop d'oxygène, devenu autiste très très atteint, c'est-à-dire avec un QI de même pas 80, et qui est un génie absolu de la musique. Donc en gros, son cerveau, toute son âme en quelque sorte, s'est réfugiée dans une partie du cerveau. Il a été touché par un ange au bon endroit, et c'est son ange qu'on écoute. C'est ce que j'en pense. En tout cas, vous trouvez ces œuvres au piano sur YouTube.
0: D'accord.
1: Derek Paravicini.
0: Derek Paravicini, très bien. Une auditrice, l'IA est la suite logique de l'ère numérique de la bulle Internet des années 2000.
1: Oui, c'est sûr qu'il va y avoir un effondrement des actions. Parce que trop de gens investissent là-dessus, et comme toujours, cette ivresse va mal se terminer. Mais c'est pas parce qu'il y a eu une bulle informatique financière que l'informatique a disparu, que je sache. Mmh. Au contraire.
0: Non.
1: Voilà.
0: C'est ouais. Question d'un auditeur. Monsieur Combaz, avez-vous préparé cette émission avec l'IA?
1: Non, pas du tout. Pas du tout. Je ne demande pas à l'IA rien d'autre que de me... rafraîchir la mémoire. L'IA est avant tout une mémoire extraordinaire. L'IA se souvient de tous les événements. Je vais vous donner un exemple que j'ai consulté ce matin même et qui est tout à fait dans notre sujet. Le sujet de la matière qui attire l'esprit. Mmh. Il y a un professeur français qui s'appelle René... ça y est, son nom m'échappe, qui dans les années... pas un professeur, un médecin, qui dans les années 85-90 a fait une thèse sur... une thèse très documentée, sur le comportement d'un petit robot qu'il avait fabriqué, un petit robot un peu comme les aspirateurs automatiques, vous savez, qui longent le sol. Ce petit robot avait pour mission de faire une ligne droite dans n'importe quel sens, c'était aléatoire, et puis de tourner à angle droit avec n'importe... pas angle droit, selon un angle, lui aussi aléatoire. Ce petit robot, donc, était programmé pour aller n'importe où, avec n'importe quel angle. On le met en présence d'une couvée de poussins, qu'il adopte immédiatement, puisque les poussins adoptent tous les êtres qui bougent et qui sont au sortir de l'œuf, qui sont présents au sortir de l'œuf. Donc, il les laisse en présence pendant un mois. Après, il met les poussins dans une petite cage dans un angle de la piste auto-tamponneuse. Et les poussins sont là en train de piailler dans un angle. Et après, il analyse les mouvements du robot, absolument aléatoire. Oui, oui. Eh bien, la distorsion de statistiques en faveur de se rapprocher de la cage des poussins est absolument spectaculaire. Ouais. Donc, en gros, la matière est attirée par l'esprit. C'est très curieux, quand même. Alors, bon, ça mériterait d'être étudié pendant des années avec des... Mais cette simple thèse de médecine a fait couler beaucoup d'encre et à juste titre. Je pense, en effet, que l'esprit attire la matière.
0: Oui. C'est tout à fait passionnant. Nicki Minaj a dit sur X que tous les gens du showbiz et les hauts placés aux États-Unis tous pratiquent le cannibalisme. La manœuvre en Iran a pour but de mettre la main sur les ressources, bien sûr, et aussi de faire oublier l'affaire Epstein. Peut-être terminer, puisqu'il nous reste même pas 5 minutes, oui. Par quelques nouvelles. Vous avez des informations, Lara, puisque évidemment l'information tombe minute par minute de ce qui se passe en Iran, et donc beaucoup d'informations peut-être que l'on a quelques minutes à commenter.
2: Oui, alors il y a eu plusieurs vagues de tirs balistiques iranien, donc le Koweït, les Émirats arabes unis, le Bahreïn et le Qatar
0: ont été frappés par les bases américaines.
2: Les bases américaines et les cibles ont été atteintes, ah, paraît-il. Oui. Donc il y a eu des impacts en Galilée, impact à Tel Aviv,
1: oui,
2: impact à l'Ubaïd au Qatar et donc la base Al-Dahra aux Émirats arabes unis. Donc les espaces aériens de Bahreïn, de Koweït, de Qatar, des Émirats arabes unis ont été fermés. La base américaine des Émirats arabes unis est en train d'être évacuée. 10 000 soldats, je vous signale. Donc c'est très très chaud. C'est très très chaud. Voilà. Et ça tombe seconde par seconde.
0: Donc on est sur un conflit qui prend immédiatement une ampleur régionale.
2: Oui, oui.
0: J'ai envie de dire qu'il faudra que beaucoup de mes invités battent leur coulpe. Même peut-être Christian.
1: Peut-être, mais pour l'instant.
0: Attendons un peu.
1: On ne sait pas quelle va être la réaction de Trump. Il est tout à fait capable de dire après-demain, bon, il y a eu un malentendu.
0: C'est pas.
1: Tout à fait capable.
0: Moi, ce que je pense, c'est que très vite, en tout cas, la réaction iranienne montre que nous ne sommes pas, cette fois-ci, comme la guerre des 11 jours, je trouve, sur un conflit limité. La réaction iranienne est massive. Et ça, quand on connaît les anglo-saxons et les israéliens...
1: Si vous consentez à réfléchir davantage, s'ils osent la réaction massive... C'est pas forcément l'énergie du désespoir, c'est aussi non. Parce qu'ils savent qu'ils ont les Russes et les Chinois derrière.
0: Ah, ça. Ou que c'est, je le dis tout de même, je pense que c'est quelque chose qu'il faut à mon avis bien avoir à l'esprit, c'est-à-dire que bombarder un pays avec en même temps un discours en disant il faut changer de régime, faites une guerre civile, et éliminons les dirigeants. C'est, je pense que, je ne sais pas si on dit Trump n'est pas un homme de guerre, il aurait mérité le prix Nobel. Là, il a montré en l'espace d'un instant qu'il était l'inverse. Ils ont toujours fait ça. Mais là, on est vraiment dans ce qu'il y a de plus détestable dans la guerre, puisque non seulement on est dans une guerre préventive, on est dans une guerre massive, on est dans une guerre.
1: Pour l'instant, elle n'est pas si massive que ça, pour l'instant. J'ai regardé ce matin, en prenant mon café, que la première réaction, c'est que l'Iran officiel a dit, je vous ferai remarquer avec la photo, je vous ferai remarquer qui a attaqué le premier. C'est le gouvernement iranien qui dit, j'attire votre attention sur l'identité de celui qui a attiré le premier. Donc, voilà.
2: Bon, voilà, le centre de commandement de la 5e flotte américaine à Bahreïn vient d'être frappé aussi.
1: Avec des
0: hypersoniques.
1: C'est ça qui est intéressant.
2: Mais
0: ils ont leurs propres hypersoniques. Hein, ils n'ont pas besoin des oreshniks russes. Ils ont des Fata-3 qui sont des hypersoniques.
1: C'est bizarre parce que forcément ils les ont pris quelque part parce que les Occidentaux n'en ont pas vraiment.
2: Mais ils avaient
0: les Iraniens
2: technologie.
1: Donc ils les ont obtenus des Russes, c'est ce que je dis.
2: Ah mais je pense pas.
0: Vous savez qu'ils ont nombre d'ingénieurs et qu'ils sont capables.
1: Ah oui non mais attendez.
2: Je vous signale que c'est l'Iran qui a aidé avec les drones la Russie au début de la guerre en Ukraine. La Russie n'avait pas la technologie
1: drone. D'ailleurs entre parenthèses dont on prétend qu'elle est française à l'origine et qu'on l'a repoussée, le CNRS l'a repoussée, cette truc de Jean-Pierre Petit.
2: On lui proposait 3 000 euros.
0: MHD.
1: Incroyable.
0: Tout à fait. Bon, bah écoutez, merci Lara pour ces dernières informations.
2: Bah, je pense qu'on va avoir une fin
0: de semaine particulièrement agitée. Je rappelle, pour terminer, il ne reste même pas 30 secondes, je remercie tout le monde, bien sûr, nos bénévoles, que ce soit Patrice, que ce soit Sylvie, que ce soit Arnaud à la technique, que ce soit vous Lara, que ce soit notre invité principal, Christian Combaz, dont je rappelle le livre, À l'endroit, Christian Combaz, c'est un livre aux éditions Jean-Cyril Godefroy, c'est une petite merveille, c'est un petit livre qui se lit très rapidement, et qui est un véritable régal. Je ne saurais trop vous conseiller de l'acquérir, chers auditeurs. Merci à vous. Passez une excellente journée et je vous dis à la semaine prochaine sur Radio Courtoisie. Merci.

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1: 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En quoi la Pentecôte parle-t-elle à tous les hommes? Bon dimanche à vous sur Radio Courtoisie, il est 8h30.
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0: mon émission d'aujourd'hui est consacrée à la Pentecôte, avec 2 semaines de décalage, puisque le lundi de Pentecôte cette année était le 25 mai. À vrai dire, ce décalage doit être relativisé, car la date fixée pour les fêtes a beaucoup évolué par le passé. À quoi vient s'ajouter les différences de calendrier liturgique selon les diverses obédiences chrétiennes. Bonjour à tous, Jean-René l'Admiral au micro, pour un nouvel épisode de mon émission Parole et Pensée. Et aujourd'hui, avec Nicole, nous avons le plaisir de recevoir l'abbé de Tannouarn pour faire une émission sur la Pentecôte, ce qui évidemment s'impose.
1: Bonjour.
0: Monsieur l'abbé, donc, dont on vient d'entendre la voix.
1: Et Nicole
0: Et Nicole va nous le présenter en quelques mots.
2: Eh bien, monsieur l'abbé de Tannouarn est bien connu de tous nos auditeurs, puisqu'il est patron d'émissions à Radio Courtoisie. L'abbé de Tannouarn est prêtre catholique à l'Institut du Bon Pasteur, et le prêtre est philosophe.
0: Voilà, alors,
1: Ou essaye de l'être, disons. Parce que vous savez que la philosophie, c'est une vaste tentative, et ce n'est que ça.
0: J'imagine aussi que vous diriez la même chose avec la même modestie, peut-être pour la prêtrise elle-même.
1: Oui, quoique la prêtrise, c'est un don. On n'en a pas.
0: Moi, c'est une grâce.
1: On n'a pas à demander à être prêtre, on reçoit le sacerdoce.
0: Ah, voilà, c'est une grâce, alors que la philosophie est un travail.
1: C'est une grâce, et je dirais c'est un pouvoir. C'est le pouvoir de pardonner les péchés, d'une part. Les péchés seront pardonnés à ceux à qui vous les pardonnerez, dit Jésus au chapitre 20 de l'évangile de Jean. Et c'est le pouvoir de célébrer la messe et d'être le témoin admiratif de la transsubstantiation.
0: Et donc, vous venez d'énoncer en quelques mots quelques-unes des nombreuses raisons pour lesquelles Nicole et moi sommes très heureux de vous avoir comme invité dans cette émission consacrée à la Pentecôte. Et d'ailleurs, d'une certaine façon, c'est encore une clause de langage imbécile, en réalité, Monsieur l'abbé, nous avons fait une émission sur la Toussaint, une autre émission sur Pâques. La première s'appelait la Toussaint, la fête de tous les saints, et celle sur Pâques s'appelait de la semaine sainte à la semaine de Pâques. Et donc aujourd'hui, l'émission, nous la consacrons à la Pentecôte, et l'intitulé que nous avons envisagé, c'est « La Pentecôte parle à tous les hommes ». Mais je dirais que c'est la troisième émission, donc, de ce qui finalement constitue une série à laquelle j'ai pensé donner comme titre « Catholique et français toujours », qui est le refrain d'un cantique marial. Alors, on va rentrer dans le vif du sujet grâce à l'abbé de Tannouarn. Et alors, je commencerai tout juste moi-même, simplement pour lancer les choses. Étymologiquement, la Pentecôte, ça veut dire 50e, donc c'est le 49e jour plus 1 après Pâques. Et cette fête est au départ une fête juive qui devient une fête chrétienne. Et peut-être, monsieur l'abbé, vous voudrez préciser un petit peu cette articulation de la Pentecôte de l'Ancienne Alliance à la Pentecôte de la Nouvelle Alliance.
1: Oui, c'est-à-dire qu'il faut savoir que toutes ces fêtes, la fête de Pâques, la fête de la Pentecôte, sont des fêtes juives à l'origine. La fête de Pâques signifie le passage de la mer Rouge, mais célèbre aussi le passage de l'ange exterminateur qui épargne les maisons où la croix de sang... La croix de sang signifie que cette maison est hébraïque et non égyptienne. Donc les Hébreux sont épargnés par l'ange exterminateur par une croix de sang. C'est quand même une image étrange de la crucifixion et de cette croix de sang qu'est la croix du Christ.
0: L'anticipation.
1: Voilà. Et le Christ avait conscience de vouloir célébrer la Pâque avant que de mourir. Et la Pentecôte est une fête qui a lieu 50 jours après et qui célèbre le désert. Alors qu'est-ce qu'il y a dans le désert ? Il y a le don des 10 paroles de Dieu, les 10 commandements, sur le mont Sinaï, le don fait à Moïse. Donc c'est ce don qui est célébré. Et la Pentecôte, c'est la fête des tentes ou la fête des cabanes. Parce que dans le désert, eh bien, chacun construit sa tente ou sa cabane pour survivre. Dans la tradition juive. Et dans la tradition chrétienne, eh bien, la Pâque devient la fête de la résurrection du Christ. Et à travers la résurrection du Christ, c'est toute une nouvelle anthropologie qui naît. L'homme n'est pas un être pour la mort, mais un être pour la vie. Si tant est qu'il essaie de dire sa foi au Christ. Et quant à la Pentecôte, c'est le don du Saint-Esprit. Le don du Saint-Esprit qui se répand sur les apôtres à travers 12 langues de feu. Je dis 12, non pas parce que les apôtres sont 12, il y a un traître parmi eux qui n'est pas là, qui s'est suicidé, Judas, mais parce que la Vierge est avec eux et elle reçoit le Saint-Esprit comme eux.
0: Mais, allô ?
1: Oui ?
0: Ah oui, non, je crois qu'on a un problème de radio, de téléphone. Il me semblait qu'on avait remplacé Judas par Matthias et qu'on avait reconstitué...
1: Ça vient après, c'est-à-dire que la Pentecôte, le fait de recevoir le Saint-Esprit, c'est l'acte de naissance de l'Église. Et voilà. La première chose que fait l'Église, c'est de dire, nous étions 12, nous ne sommes plus que 11, il faut en choisir un 12e. Et comment choisir ? Eh bien, en tirant au sort. Et donc, c'était Barnabé ou Matthias, et ça a été Matthias, donc par le sort, c'est-à-dire par la volonté de Dieu. Matthias est celui qui est désigné comme apôtre par le sort.
0: Et si je puis me permettre une remarque triviale, du coup, c'est un petit peu comme les huîtres, 13 à la douzaine, puisqu'il faut ajouter la Sainte Vierge.
1: Et voilà, et la Sainte Vierge qui est la reine des apôtres, la Sainte Vierge qui garde son calme alors que tout semble tourne-bouler, et la Sainte Vierge qui est au milieu des apôtres de façon très maternelle déjà.
2: Oui, elle est la mère de l'Église. Oui.
1: En les empêchant de rentrer chez eux, tout simplement.
0: Et alors, dans ce cénacle augmenté de la Sainte Vierge, c'est là que va descendre l'Esprit Saint sous la forme de ce qu'on a appelé des langues de feu, des langues qui semblent être de feu, en jouant sur le double sens de langue, c'est-à-dire une petite flamèche, et puis aussi ce qu'on appelle une langue, c'est-à-dire un instrument de communication verbale. Enfin, pas un instrument seulement, disons un espace de communication verbale. Et alors là, on a toute la problématique, évidemment, qui m'intéresse vivement et auquel, monsieur l'abbé, vous êtes sensible aussi. Mon côté traductologue, m'intéressant à la traduction, au pluralisme des langues. Et là, la Pentecôte, c'est en quelque sorte le pendant de Babel, comme si la Pentecôte venait racheter Babel. Alors peut-être, allez-vous en dire...
1: Alors Babel, voilà, il faut peut-être parler un peu de Babel. Babel, c'est un très beau symbole dans la Genèse, au début de la Genèse, chapitre 10, les hommes s'entendent pour construire une immense ziggourate, une immense tour qui touche le ciel. Et c'est au fond comme la première figure du mondialisme. Pas de la mondialisation. La mondialisation est un processus qui vient de voilà qui vient de, du progrès technique et du progrès informatique, mais du mondialisme, c'est-à-dire de cette volonté qu'a l'homme de créer une unité au-delà de toutes les origines diverses et un règne humain. Un règne humain qui ne peut que s'opposer au règne divin.
0: Et qui, d'autre part, détruit la diversité humaine.
1: Et le paradoxe qui détruit la diversité humaine, absolument.
0: Et le paradoxe de notre époque, c'est que les classes dirigeantes, à la fois sont mondialistes et prônent la mondialisation et le mondialisme, et en même temps nous chantent les merveilles de la diversité. Alors que ce sont deux perspectives totalement opposées, le mondialisme.
1: Oui, mais alors notez bien que leur diversité, elle est très semblable, elle est dans la semblance. On porte les mêmes vêtements sur tout l'univers, on parle la même langue qui est une espèce de globish anglais. On exorcise la diversité vraie, finalement, au nom d'une diversité artificielle, et qui repose, elle, sur une unité profonde. Le chef d'entreprise a la même culture que le dernier de ses ouvriers. Il écoute la même musique, il écoute les mêmes informations bien pensantes qui vont toutes dans le même sens, etc.
0: Et comme vous le disiez, monsieur l'abbé, finalement, c'est une diversité en trompe-l'œil, un semblant, puisque, par exemple, par rapport aux immigrés, le discours immigrationniste est très positif, mais ils ne reconnaissent pas leur diversité. Ils insistent sur le fait qu'ils sont comme nous. En somme, autrement dit, en accueillant la diversité, il la nie, puisque l'autre est accueilli parce qu'il n'est pas autre, il est comme nous, comme nous. C'est un argument mis en avant.
1: Voilà, ils ne peuvent que la nier. Et c'est amusant de voir que l'idéologie diversitaire est une idéologie profondément unilatérale, finalement, paradoxalement.
0: Ben, c'est-à-dire que l'idéologie est rarement un système cohérent comme ceux que peut produire un philosophe, par exemple, au terme d'un travail de réflexion suivi. C'est plutôt quelques thèmes attachés de façon lâche au service d'autre chose, c'est-à-dire d'un projet politique de domination.
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1: Allez-y, oui, il y a que sur Radio Courtoisie qu'on puisse entendre ce parallèle entre l'idéologie diversitaire et la tour de Babel et la Pentecôte, finalement.
2: Ah oui.
0: Alors, on va peut-être laisser Nicole représenter encore une fois l'émission et l'abbé, et puis ensuite nous allons revenir, on ne l'a jamais quitté, à la Pentecôte elle-même.
2: Alors, dans la série catholique et français toujours, Jean-René Ladmiral, assisté de Nicole, reçoivent M. l'abbé de Tannouarne, qui est prêtre catholique à l'Institut du Bon Pasteur et philosophe. Il est aussi patron d'émission. Et moi, je voulais aussi rappeler son livre « Parier avec Pascal » aux éditions du Cerf. Je dis CERF pour que l'on comprenne.
1: Vous faites bien de rappeler ce livre parce que c'est le livre qui m'a converti. Je dirais qu'on écrit pour deux raisons. On écrit pour expliquer aux autres et on écrit pour se mettre soi-même au clair. Et bien, ce livre, Parier avec Pascal, est un livre qui m'a, à travers lequel j'ai essayé de me mettre au clair sur la foi, comme je ne l'avais jamais fait auparavant. Et ça, c'est ce qui m'a fait passer, je dirais, de la scolastique à la philosophie moderne dans toutes ces questions.
0: Et je dirais que alors, allez-y.
2: Je voulais dire que aussi que le titre de cette émission que nous entendons en ce moment, la Pentecôte parle à tous les hommes. Voilà.
1: Voilà. La Pentecôte parle à tous les hommes, c'est très important, parce que l'esprit est dit à notre esprit « Abba », c'est-à-dire « Père », comme dit saint Paul. Au fond de nous-mêmes, nous avons ce besoin d'une paternité absolue qui est portée par l'Esprit Saint, en fait. Et cela, quel que soit le degré de précision ou d'imprécision de notre foi. Au fond, je pense qu'on a tous la foi, que la foi est quelque chose de nécessaire. C'est la foi ou le chaos. Et comme la nature a horreur du chaos, l'homme spontanément, obscurément, mais réellement, a toujours déjà choisi la foi.
0: Oui, alors, Konopnicki avait publié un livre sous le titre « L'amour inconscient ». Alors là, ce serait...
1: Ah ben voilà, ça me va très bien.
0: La foi inconsciente. Et en somme, il ne s'agit pas tellement de convertir les incroyants que de les aider à se trouver eux-mêmes.
1: À découvrir cette foi en travail au fond de leur cœur.
0: Voilà. Et alors, on est tout de suite vraiment dans la Pentecôte, puisque les apôtres, après la mort du Christ, sont un peu désemparés. Comme vous dites, la Sainte Vierge est au milieu d'eux pour les rassembler, les rassurer. Et la descente de l'Esprit Saint, ça n'est pas une façon de les convertir, ils le sont déjà, mais d'une certaine façon quand même, c'est faire lever en eux ce qu'ils étaient déjà, c'est-à-dire les apôtres du Christ qui vont faire connaître la bonne nouvelle à toutes les nations. Et alors justement, c'est faire connaître la...
1: Mais ils étaient loin de cette bonne nouvelle finalement, quand on y réfléchit. Je rappelle qu'au moment de l'ascension, c'est-à-dire 10 jours avant la Pentecôte, en réalité comme dans notre calendrier aujourd'hui, au moment de l'ascension, il y a un groupe d'apôtres qui demande à Jésus, « Seigneur, c'est maintenant que tu vas rétablir la royauté en Israël. » Autrement dit, alors ces apôtres sont courageusement anonymes dans le texte, on ne sait pas de qui il s'agit, mais c'est quand même étrange de voir à quel point la version politique de la bonne nouvelle avait le pas sur tout, finalement, pour les apôtres.
0: Enfin, elle avait la vie dure, quoi.
1: Elle avait la vie dure, exactement.
0: Mais, d'ailleurs, c'est au-delà de cette expérience théologique, je dirais que c'est une expérience anthropologique générale. Le nouveau passe par le canal de l'ancien. Alors, pour le meilleur ou pour le pire, ça dépend. C'est-à-dire qu'on appréhende le nouveau à travers l'ancien qui fait l'objet d'une sorte de subversion intellectuelle. Alors ça peut être pour le pire, comme par exemple la Révolution française qui ne cesse d'utiliser la tradition catholique. Tous les révolutionnaires sont des anciens clercs et il y a une sorte de sacralisation de certains mots comme la liberté, la raison, dont il ne reste plus rien que justement une sorte d'incantation. Et ça peut être aussi en un sens positif, et mon pessimisme fait que je suis embarrassé pour trouver un exemple, mais par exemple le fait que le christianisme émerge, la nouvelle alliance émerge de l'ancienne alliance, du judaïsme, et le Christ dit bien qu'il n'est pas venu pour abolir l'ancienne alliance, mais pour la réaliser. Et autrement dit, c'est en passant par l'ancienne alliance que la nouvelle alliance peut advenir.
1: Voilà. Et c'est à travers l'idée ancienne de la Pentecôte, cette fête des tentes, cette fête du désert, que l'homme réalise qu'il est lui-même chacun, il y a en chacun d'entre nous un homme du désert. Et il y a en chacun d'entre nous ce retour au désert qui est une reprise de la vérité de notre condition. Nous sommes dans la distraction, nous sommes, dit Pascal, dans dans le jeu finalement. Il faut nous ressaisir nous-mêmes face à la mort et à la vie. Et ça, c'est au fond notre Pentecôte personnelle, ce choix intime de la vie que nous faisons chacun d'entre nous.
0: Alors, un des points sur lesquels je ne peux pas ne pas revenir, en tant que linguiste et traductologue, évidemment, c'est l'épisode des langues de feu. Donc, les apôtres sont rassemblés avec la Sainte Vierge, et puis il y a un grand mouvement de feu et de vent, et à ce moment-là, sur chacun, il apparaît une langue de feu, une langue qui ressemble à du feu, dit-on, et à ce moment-là, les apôtres parlent leur propre langue, mais en même temps, tout le peuple rassemblé à Jérusalem venant de différentes populations, peuplades de langues différentes, chacun entend ce que disent les apôtres dans sa propre langue. Et là, c'est la Pentecôte comme miracle du plurilinguisme.
1: C'est le miracle de l'inculturation, finalement, qui s'oppose à quelque chose qui n'est absolument pas miraculeux, qui est l'universalité du globish. Finalement, tous les hommes parlent la même langue, mais une langue appauvrie et une langue utilitaire, soit ils comprennent dans leur propre langue un événement sacré qui bouleverse leur destinée et qui est l'avènement de l'esprit.
0: Et donc, alors, on peut faire une lecture critique et superficielle de cette universalité à travers l'arasement culturel et linguistique du globish, mais on peut aussi hasarder une hypothèse qui est la mienne, c'est que si la traduction est possible, même très difficile, mais possible, c'est que au fondement de la diversité, parfois énorme, des langues, par exemple, moi j'ai un tout petit peu travaillé sur le chinois, et donc on perçoit à quel point ça fonctionne différemment de nous, et pourtant il y a une sorte un socle d'anthropologie linguistique qui fait que nous pouvons nous entendre. Moi, j'étais très frappé par mes étudiants chinois qui maîtrisaient un français tout à fait éblouissant et qui maintenaient à la fois leur identité linguistique et culturelle chinoise, mais qui avaient pu rentrer dans la logique française et notamment dans la logique de mes propres travaux. C'est bien que, en quelque sorte, c'est une Pentecôte à répétition. Tout à l'heure, je faisais le rapport entre Babel et la Pentecôte. L'idée, souvent on entend Babel comme la différence des langues, alors que justement la tour de Babel s'attache à les dépasser. Mais souvent on entend Babel au sens d'une diversité inconciliable des langues, même si le mythe dit...
1: La multiplication des langues, c'est le châtiment divin qui saisit l'homme en quête de puissance et qui annule finalement cette espérance d'un règne humain. C'est pour ça qu'il faut quand même qu'il y ait une vraie diversité des langues. Et par exemple, vous parliez du chinois, je crois savoir qu'en chinois, il n'y a pas de verbe être. Métaphysique est la métaphysique chinoise sans verbe être?
0: Et par ailleurs, il n'y a pas non plus le concept de Dieu. J'ai un de mes étudiants très brillant, qui est maintenant professeur à Hangzhou, qui était un de mes fidèles, et il a fait un travail dont je vais publier une version dans la revue canadienne Meta, sur la traduction, entre parenthèses impossible, point d'interrogation, du nom de Dieu en chinois. Parce que le
1: politique... Vous savez que Malebranche a fait un texte là-dessus?
0: Pardon?
1: Et Malebranche a fait un texte là-dessus au XVIIe siècle.
0: Ah bah écoutez,
1: en se demandant si on pouvait, au lieu de Dieu, employer l'expression chinoise « Seigneur du ciel ».
0: Eh bien voilà, c'est ce que propose mon étudiant, « Maître du monde, Seigneur du ciel », tout un ensemble de paraphrases. Et d'ailleurs, J'avais fait une soutenance, j'avais demandé au professeur de chinois et à la responsable de l'école doctorale, donc j'avais, comme j'avais la conviction que mon étudiant était de très grande valeur, j'avais constitué un jury, presque jury difficile, et effectivement, alors je suis très heureux, je vous demanderai les références, cher monsieur l'abbé, je vais les indiquer à mon chinois, parce que, évidemment, ça va dans le sens...
1: C'est le dialogue avec un philosophe chinois de Malebranche.
0: D'accord.
1: Bon ben... Et qui est un texte très, très étonnant, qui justement part du fait qu'il n'y a pas de mot en chinois pour dire Dieu.
0: Voilà, et donc voilà, donc alors c'est parfait. Grâce à vous, mon chinois va améliorer son travail, à moins que, entre temps, il n'ait, parce qu'il est très sérieux, eu accès à ce texte-là. Moi, je vais me précipiter sur mon Malebranche pour le lire en vous remerciant de cette, je dirais pas une information, de cette leçon. Voilà. Alors.
1: Non, de ce renseignement.
0: Oui, bah oui, non, mais c'est très
1: grave. Je ne me hasarderai pas à vous faire la leçon, cher monsieur l'amiral.
0: Mais monsieur l'abbé, si vous êtes assez intelligent pour savoir que nous sommes loin de savoir tout et que nous sommes très contents de prendre des leçons des gens qu'on estime et qu'on aime. Et d'ailleurs, même des autres, parfois, même si ça peut nous agacer. Alors, sur cette histoire du miracle du plurilinguisme, je rappelle donc ce que raconte la tradition, c'est-à-dire que l'Esprit Saint descend sur les apôtres et la Sainte Vierge, manifeste après avoir un tumulte de feu et de vent, des langues de feu.
1: Le vent étant la signification de l'esprit.
0: Des langues de feu.
1: Le vent étant la signification de l'esprit, hein.
0: Ah oui,
1: l'Esprit Saint, c'est...

0: mais qui, comme je le propose, renverrait à une sorte de socle plus ou moins mythique d'une anthropologie linguistique générale qui fait que, si diverses que soient les langues et les cultures, il y a un socle commun qui fait qu'on peut s'entendre, même si ça n'est pas toujours facile.
1: Et ce socle, on l'appelle l'esprit, finalement, l'esprit humain.
0: Voilà, et c'est l'esprit humain, et l'Esprit Saint est là pour le manifester et le magnifier. Et alors, il y a
1: parce que Dieu est esprit, fondamentalement.
0: Bon, ben oui, alors, monsieur l'abbé, expliquez-nous ça, c'est parce que nous, je pense
1: non,
0: que...
1: Non, mais je ne sais pas si c'est facile d'expliquer ça, mais la première saisie de Dieu que nous ayons, c'est Dieu comme esprit. Voilà. Comme dit Anaxagore, l'esprit a tout ordonné. Unus panta die cosmos, l'esprit a tout mis en cosmos. Et c'est devant la beauté du cosmos que nous sommes appelés à croire en l'esprit. Alors cela dit, cet esprit grec, cet esprit ordonnateur, n'est pas l'esprit saint. Et c'est pas le même mot d'ailleurs en grec. Unus, d'une part c'est le nous, et d'autre part c'est le pneuma. L'esprit à Athènes, c'est le nous, c'est l'esprit ordonnateur, et l'esprit à Jérusalem, c'est le souffle.
0: Et il y a aussi le logos, hein, au début, in principio erat
1: verbum.
0: Verbum, qui est la traduction du grec logos. Hein. Donc en fait, il y a trois termes. Hein. Il y a pneuma, nous et logos. Hein,
1: nous étant un terme philosophique réservé à l'hellénisme, en fait.
0: Et alors,
1: mais le pneuma, c'est l'esprit créateur de Dieu. Hein. Dans la Genèse, au chapitre 1, verset 3, je crois, on lit l'esprit planait sur les eaux. Comme si, au fond, la création était en attente d'un parachèvement spirituel. Ça aussi, c'est une leçon de Malebranche. Vous savez, quand il parle du problème du mal et du drame du mal dans la création, il dit, mais la création n'est pas finie. La création, elle doit s'accomplir dans l'éternité, finalement. Et là, elle sera sans aucun mal, puisque elle n'aura pas cette matérialité qui est, pensent les philosophes grecs, l'origine de tout mal.
0: Et en somme, c'est la création glorieuse comme le corps glorieux, c'est-à-dire la résurrection du corps sans ses faiblesses.
1: C'est une résurrection de tous les êtres.
0: Voilà, oui.
1: L'esprit est en attente de la recréation universelle.
0: Alors, je voudrais vous soumettre, monsieur l'abbé, un problème de vocabulaire. Ce miracle du plurilinguisme est désigné par certains auteurs comme tout le terme savant de glossolalie. Glossolalie. Et alors, ce terme de glossolalie, il est employé pour les psychiatres pour désigner une sorte de discours tenu par certains sujets en difficulté psychologique, qui n'est pas la langue normale, qui est une sorte de bricolage de la langue, et que ne comprennent que ceux qui sont très proches. Et il y a dans un roman magnifique de ce qu'a écrit Claire de Femme, deux fois le prix Goncourt, ce juif russe qui disait
1: Émile Ajar,
0: voilà, et son vrai nom étant
1: Romain Gary.
0: Voilà, Romain Gary, le grand Romain Gary. Et alors, dans Claire de Femme, il met en scène un personnage qui, justement, tient un discours, alors, qui a tout l'air d'être du français, les mots sont français, la syntaxe est française, mais on ne comprend pas. Et de même, chez Sartre, dans je ne sais plus lequel, Le Mur, peut-être, il y a un malade mental, enfin, un homme qui est perturbé.

0: qui tient un discours que seule sa femme comprend. Et alors c'est le sens, je dirais, psychopathologique de la glossolalie, alors qu'il semble que le terme a été repris en un sens positif par la tradition chrétienne, au moins catholique, et désignant par là justement ce miracle du plurilinguisme. Mais ça n'est pas la première fois qu'un terme a plusieurs acceptions.
1: Et c'est-à-dire qu'il y a ce qu'on appelle, après la Pentecôte, il y a ce qu'on appelle dans l'Église primitive le don des langues, voilà. Où effectivement certains chrétiens en prière parviennent à parler une langue qu'ils ne connaissent pas. Saint Paul était très attentif à ce genre de phénomène et très inquiet d'ailleurs. Il disait que personne ne parle en langue s'il ne se trouve quelqu'un pour traduire. On sent qu'il avait l'impression que peut-être des interférences diaboliques pouvaient se glisser dans ce parler en langue. Mais en tout cas, ça a toujours été dans l'Église, et c'est la sagesse de l'Église dans sa riche diversité, comme dit aussi saint Paul. L'Église nous fait parler en langue, dans la diversité des langues, dans l'inculturation, comme on dit aujourd'hui.
2: Désolé de vous interrompre, juste pour rappeler à nos auditeurs qui sont sur Radio Courtoisie, qu'ils entendent l'émission de Jean-René l'Admiral, assisté de Nicole, et l'émission est Parole et Pensée, dont le titre est « La Pentecôte parle à tous les hommes », et nous recevons M. l'abbé de Tanouarne, qui est prêtre catholique à l'Institut du Bon Pasteur, philosophe et patron d'émission à Radio Courtoisie.
0: Voilà, alors, sans doute, ce miracle glossolalique de la Pentecôte mérite que nous y prêtions attention. Vous en avez esquissé une sorte de caricature par l'arasement glacique des globiche des diversités. J'en ai hasardé une justification par une sorte de socle profond d'anthropologie commune, et en même temps on peut essayer de s'interroger sur le vécu, comment ça a pu se passer, pourquoi est-ce que ça apparaît dans la tradition, et comment ça peut être vécu plus concrètement, plus simplement. Une fois qu'on a dit que chacun parle sa langue et que tout le monde comprend, on a énoncé le problème. On a énoncé le problème, on a apporté une autre réponse à la diversité babélienne des langues.
1: Oui, et on a entrevu la possibilité d'une union de tous les hommes, parce que finalement, c'est de ça qu'il s'agit. Mais cette union de tous les hommes n'est possible qu'en Dieu, que dans un au-delà de l'homme. L'homme, s'il se prend lui-même comme but, est forcément dans l'échec. Malheur à l'homme qui se confie dans l'homme, dit le prophète Jérémie au chapitre 17. Je crois que c'est le sens de l'événement de Babel. L'homme se confie dans l'homme et son espérance est trompée. Il n'y a d'espérance vraie, et l'espérance d'unité de l'humanité, que dans l'Esprit Saint, finalement. C'est-à-dire que dans quelque chose qui est au-delà de l'homme et qui seul est capable d'unir les hommes dans leur diversité.
0: En somme, l'hypothèse, enfin l'idée que j'ai mis en avant d'un socle anthropologique, le socle d'une anthropologie linguistique et culturelle profonde qui permettrait la communication, la communion entre les hommes. En fait, cette hypothèse, cette façon de penser la pluralité et l'unité, renvoie au fait que l'homme est créature et que s'il y a ça, c'est quelque chose comme une sorte de Pentecôte profonde, c'est-à-dire l'homme est créature, donc c'est Dieu qui lui fait ce don. C'est à partir de ce statut de créature de Dieu qu'il a cette faculté, qu'il lui est donnée.
1: L'homme prend conscience de lui-même comme créature, oui. Et c'est de cette façon qu'il peut aspirer à l'unité de toute créature, dans la mesure où elle se sent elle-même créature.
0: Voilà, et alors peut-être, là on a beaucoup insisté sur l'unité, et moi je suis très sensible à la différence. Moi je sais que je suis entre les... Quand j'étais jeune, j'étais attaché à l'unité, mais maintenant, avec la maturité, une maturité très avancée, je suis très sensible à la diversité des gens, des âges, des sexes, des langues, des cultures. Et je maîtrise je soupçonne à quel point tout ça nous échappe pour notre bien. C'est-à-dire que à un moment où il y a ce danger d'un arasement mondialiste, cette diversité avec ses charmes, ses risques aussi, est une chose essentielle et qui est maintenant en danger. Et alors, d'une certaine façon, on peut lire ce miracle du plurilinguisme de la Pentecôte comme une façon de dépasser le plurilinguisme en le maintenant. C'est-à-dire que chacun parle sa langue et chacun le comprend dans sa langue. Donc chacun, qu'il s'agisse des apôtres ou de leurs auditeurs, continue à être enraciné dans une unité linguistique, dans une identité linguistique qui n'est pas dépassée, ou plutôt qui est dépassée miraculeusement dans ce discours, mais qui foncièrement reste leur identité fondatrice. Et donc ce serait.
1: Et là, vous décrivez, à mon avis, la dualité qu'il y a entre la nature et le surnaturel. On a besoin du surnaturel pour penser le religieux. Je sais que après la guerre, la Deuxième Guerre mondiale, les théologiens ont imaginé qu'on pourrait se passer du surnaturel, qu'on pourrait envisager une théologie sans surnaturel. Mais au fond, la fête de la Pentecôte nous rappelle que s'il n'y a pas cette ouverture au surnaturel, il n'y a pour chacun que sa sauce et sa cuisine à lui, finalement. Et le surnaturel ne vient pas supprimer cette sauce ou cette cuisine que chacun fait en son intime avec toute la culture dont il est porteur, ou pas. Il y a une révélation, il y a une vérité qui est donnée et qui est au-delà de tout ce que l'esprit humain peut imaginer et qui est, au fond, pour chacun d'entre nous, la certitude du salut.
0: Mais autrement dit, j'étais tenté de faire, nous avons été parfois tentés de faire une lecture, pour ainsi dire, sécularisée de la Pentecôte, mais le point important, c'est la descente.
1: Oui, c'est pour ça que je vous parle du surnaturel.
0: L'important dans la Pentecôte, c'est la descente du Saint-Esprit, et ces langues de feu, en jouant sur les mots en grec comme en français sur langue, mais en réalité, c'est important, c'est la langue de feu manifeste la descente du Saint-Esprit sur chacun d'eux. Et donc, la référence explicite à la transcendance dont s'autorise tout ce que nous avons dit sur...
1: Et s'autorise d'une nouvelle société qu'est l'Église, qui est la seule société de personnes, finalement. Parce que c'est la seule dans laquelle, pour y entrer, il faut le vouloir. C'est-à-dire que l'Église est à l'origine de l'idéal laïque du contrat social. Mais dans l'Église, par le baptême et par la confirmation de ce baptême, qui est le deuxième sacrement, il y a un véritable contrat social. L'Église est une société de personnes. C'est-à-dire que chaque chrétien est volontairement chrétien. Nous ne sommes pas volontairement français ou arabe ou chinois, mais nous sommes volontairement chrétiens, et cette volontariété crée une nouvelle société qui est une société non pas d'individus en cours de massification, mais une société de personnes, de personnes libres et qui construisent cette société par leur liberté.
0: Et alors, de ce point de vue-là, la Pentecôte, c'est la naissance de l'Église. C'est du point de vue dans l'histoire sainte, c'est l'Église existe à partir de l'Église comme société, l'Église comme comme communauté non fermée est instituée par la Pentecôte.
1: Oui. Oui, la Pentecôte est la fête de l'Église. En fait, c'est la date de naissance de l'Église.
0: Et alors, à cette date de naissance, il y a les 12 apôtres et la Sainte Vierge et le projet d'évangélisation à toutes les nations. Donc c'est une église naissante, mais encore virtuelle, enfin encore en projet en somme. C'est une église
1: encore en projet, mais qui va se réaliser dans les 3000 personnes qui écoutent l'apôtre Pierre prendre la parole et qui se convertissent en masse. À cause de ce miracle des langues et qui vont constituer le premier noyau de chrétiens finalement. C'est un grand mystère, cet avènement de l'Église dans l'histoire. Qu'est-ce qu'elle avait comme argument, l'Église, pour fleurir dans l'histoire comme elle a fleuri? Je dirais aucun argument humain. Comme disait Tertullien, je crois, parce que c'est absurde.
0: Credo
1: quia ineptum est. Oui.
0: Moi, c'était absurde, mais bon, j'ai plus confiance dans votre culture que dans ma mémoire. Oui.
1: Non, c'est effectivement ce qu'on en retient. Credo quia absurdum. Et donc, si je crois parce que c'est absurde, c'est que je crois dans un autre esprit que le mien. Je crois dans une autre sagesse que la mienne. C'est la sagesse du Saint-Esprit.
0: Oui, et là, on revient.
1: Qui convainc nos réticences et qui nous attire dans l'Église, que nous le croyons ou pas, que nous le sachions ou pas. L'Église, c'est ecclésia ou kahal en hébreu, c'est la convocation. En fait, nous sommes tous convoqués dans l'Église. Et nous répondons oui ou non, mais...
0: Ou peut-être tardons à répondre.
1: Ou nous tardons à répondre, nous jouons la montre pour ne pas répondre trop vite.
0: On ne se sent pas digne. Je pense à cette formule Domine non sum dignus. Alors, je suis très embêté pour prononcer le latin, puisqu'il y a trois prononciations. Je vais essayer de revenir à la gallicane. Domine non sum dignus ut intres subtectum meum. Donc, d'une certaine façon, un peu aussi comme en matière amoureuse, il arrive qu'on ne se sent pas digne de la chance qui nous est offerte. Et qu'on recule à une grâce qui nous est faite parce que on ne se sent pas la dignité, la puissance, le droit, la capacité.
1: Et c'est quand on ne s'en sent pas la dignité et la capacité que paradoxalement on est prêt à s'ouvrir à un autre esprit que le sien, qui est l'Esprit Saint.
0: C'est le deuxième pas. C'est le franchissement de cette inhibition qui fait que moi plusieurs fois j'ai reculé devant des femmes magnifiques qui faisaient un pas vers moi et je me le reproche maintenant. Mais maintenant je comprends. C'est parce que je ne m'estimais pas à la mesure de ces filles formidables qui avaient la bonté de me faire des ouvertures. Et maintenant, je m'en veux absolument. Parce qu'au fond, à trop s'accuser soi-même, en fait, on méprise la part négative qu'on a en soi et on idéalise l'autre. Et l'autre est aussi un pécheur avec ses faiblesses. Et chacun de nous fait une chacun de nous joue un peu une comédie, si bien que on peut se laisser prendre au charme de la comédie que nous font les autres, sans.
1: Est-ce que vous décrivez là, c'est le jeu de l'amour qui n'est pas dans le champ de l'autre, comme dirait Lacan, qui n'est pas ouvert au grand souffle de l'Esprit Saint.
0: Oui, voilà. Donc, d'ailleurs, dans cet esprit, Monsieur Labbé, on s'approche sans doute bientôt de la fin de l'émission. Nous avons fait un petit excursion sur Babel, et dans le cadre de cette série, dont aujourd'hui c'est le troisième épisode, la série catholique et français toujours, je vous proposerai peut-être de faire une émission sur Babel. Parce que c'est un mythe qui circule beaucoup et qui est objet beaucoup de contresens, disons d'un pluralisme d'interprétation. Et ce terme de Babel est dans le langage courant et vous avez contribué à le clarifier tout à l'heure. Mais en même temps, il y a des problèmes de traduction. Qu'est-ce que c'est que Babel? Comment traduire le terme? Comment traduire ce passage très court mais très dense? Moi, j'avoue que dans l'Ancien Testament, ce qui me fascine le plus, ce n'est pas le Cantique des Cantiques, c'est à la fois Babel et l'Ecclésiaste.
1: L'Ecclésiaste, c'est admirable, oui.
0: Ben mais Babel et l'Ecclésiaste sont pour moi les deux points qui me parlent le plus. Mais en même temps, ce sont des passages qu'on peut lire de façon pessimiste.
1: Mais le pessimisme de l'Ecclésiaste est une introduction à la foi, justement.
0: Voilà, justement. Mais on peut, dans un premier temps, en rester au stade du pessimisme. Il reste à faire l'essentiel, le deuxième pas. Et c'est ça qu'on comprend peut-être, soit tout de suite pour certains qui ont la grâce, soit plus tard pour d'autres qui ont besoin de temps pour dépasser la première lecture. Voilà. Et alors, pour nous résumer, ce miracle parfois appelé glossolalique du pluralisme des langues dépassées, ça n'est pas qu'une anthropologie de linguistique de la diversité humaine. C'est le fait que si c'est possible, c'est que l'Esprit Saint est descendu sur les apôtres et sur la Vierge, et que on attend qu'il descende sur nous et il faut l'appeler à nous pour rejoindre l'Église. Est-ce que ce serait un résumé qui vous conviendrait, Monsieur l'Abbé?
1: Oui, bien sûr. Avec cette idée que la chrétienté est au fond une forme viable de Babel. Babel ne marche pas parce que l'homme se prend lui-même comme but, mais la chrétienté, en prenant non pas l'homme comme but, mais Dieu et l'amour de Dieu comme but, laisse entrevoir la possibilité d'une mondialisation heureuse.
0: Oui. Dieu vous entende, monsieur l'abbé. Ça pourrait être le mot de la fin de notre émission.
1: Ce sera mon dernier mot.
0: Et donc, alors, cette émission se termine. Je remercie monsieur l'abbé de Tannoirne d'avoir accepté mon invitation avec Nicole. Je remercie évidemment Nicole pour sa souriante et aimable assistance, et aussi Jean-Édouard qui assure la technique de notre affaire. Et donc cette émission enregistrée le 3 juin en fait passera le lundi de Pentecôte comme c'est bien naturel, en espérant que une telle émission contribuera à réactiver ce qui, chez certains de nous, n'est qu'un souvenir encore flou d'un catéchisme déjà lointain, puisque c'était le moment de la jeunesse. Voilà, merci à tous, et donc à une prochaine émission dans 4 semaines.
1: À très bientôt, Jean-René.

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0: 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À 17h, en toute bonne foi, de France Andrieux, invité Laurence Trochu, auteur de Maman, J'ai vu Jésus, édité chez Romana. 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

Chers auditeurs amateurs de chants grégoriens, bonjour et bienvenue dans notre nouvelle émission. Merci de votre fidélité si vous êtes habitué à suivre nos émissions et bienvenue au nouvel auditeur que vous êtes peut-être. J'espère que la prière chantée qu'est ce beau chant grégorien saura vous séduire et vous rendre fidèle à ce rendez-vous hebdomadaire que nombre d'entre vous apprécient. Ils nous le font savoir souvent avec des termes laudatifs que je ne puis qu'appliquer à ce chant multiséculaire qui, vous avez raison, le mérite grandement. Nous abordons aujourd'hui, avec le quatrième dimanche après la Pentecôte, la longue série de ce temps liturgique pour lequel le célébrant revêt des ornements verts. Nous célébrons ce mois de juin la fête des saints apôtres Pierre et Paul. Nous retrouverons en ce quatrième dimanche, avec l'évangile de saint Luc, la barque de Pierre qui reçoit la haute mission de pêcheur d'hommes. Cette barque est l'image de l'Église catholique. On procède d'ailleurs à cette époque aux ordinations sacerdotales. Nous connaissons les difficultés de l'Église en ce monde sécularisé, mais dès l'introïde de la messe de ce jour, nous entonnons un chant d'ardente confiance. Un psaume exprime particulièrement ces dispositions de l'âme, c'est le psaume 26, composé par David lorsqu'il fut investi de la royauté, se sentant humainement démuni devant les périls qui le menaçaient. Ce psaume figurera à plusieurs reprises dans les messes des prochains dimanches, et dès celui-ci, nous en trouvons le début dans l'introïte. Dominus illuminatio mea et salus mea, quem timebo? Le Seigneur est ma lumière et mon salut. De qui aurais-je peur? Dominus defensor vitae mei, a quo trepidabo? Le Seigneur est le défenseur de ma vie. Pourquoi tremblerais-je? Qui tribulant me inimici mei infirmati sunt et ceciderunt. Les ennemis qui m'assaillent, c'est eux qui chancellent et tombent. On psalmodie à la suite le verset suivant du psaume 26, le verset 2. Si consistant adversum me castra, non timebit cor meum. Même si une armée se dresse contre moi, mon cœur est sans crainte. La mélodie calme et douce fait de cette introïte une prière pleine de ferveur et d'assurance. On remarquera au début de la deuxième phrase la même intonation qu'à la première phrase, mais une quarte plus haut, ce qui indique une insistance très marquée. Cette deuxième phrase se termine par une interrogation remontant à l'aigu d'une manière qui pourrait paraître angoissée si la troisième phrase ne revenait à la calme assurance du début. Écoutons le chœur des moines de l'abbaye bénédictine de Trior dans ces cinq chants du propre de cette messe.

Après la confiance en Dieu qu'exprimait l'introïte de ce quatrième dimanche après la Pentecôte, nous trouvons dans le graduel un autre sentiment chrétien, la contrition de nos péchés. Nous reconnaissons que les souffrances de cette vie sont un châtiment et nous supplions Dieu de nous pardonner et de nous libérer. Le texte nous vient du psaume 78 qui est souvent utilisé dans la liturgie du carême. C'est une complainte du peuple élu, vaincu, emmené en captivité et qui se tourne vers Dieu avec repentir. Propitius est Domine peccatis nostris. Seigneur, pardonnez-nous nos péchés. Que les païens ne disent pas où est leur Dieu. Adiuvanos Deus salutaris noster. Venez à notre secours, Dieu de notre salut, et pour la gloire de votre nom, délivrez-nous. La mélodie, comme c'est généralement le cas pour les graduels, est faite de formules que l'on retrouve en différents autres graduels, spécialement dans ceux de ces premiers dimanches après la Pentecôte. C'est particulièrement le cas pour les trois grandes vocalises de la deuxième partie, qui sont séparées par des passages récités recto tono, dont M. Yves Gire, dans son commentaire sur cette pièce, se demandait la raison d'être.

Le psaume 9 est une belle louange à Dieu. Israël remercie le Seigneur de l'avoir sauvé. Deus qui sedes super tronum et judicas equitatem, est refugium pauperum in tribulatione. Ô Dieu qui siégez sur votre trône et jugez avec équité, soyez le refuge des pauvres dans leur détresse. C'est le texte de l'Alléluia qui va suivre. Le jubilus est joyeux et plein d'assurance. La première phrase du verset rend hommage à la majesté et à la justice divine avec une immense vocalise sur le mot « tronum ». La seconde phrase est plus calme et plus priante. Notons enfin que cet Alléluia ne pourra être interprété que par des chorales aguerries en raison de sa difficulté.

Poursuivons les chants du propre de cette messe avec l'offertoire, dont le texte vient du psaume 12, prière de David malheureux dans l'épreuve. Les versets 4 et 5 laissent jaillir cette supplication. Illumina oculos meus ne quando obdormian in morte. Éclairez mes yeux pour que je ne m'endorme pas dans la mort, pour que mon ennemi ne dise pas « je l'ai emporté contre lui ». La première incise est une prière calme, simple. La peur éclate sur « nequando » et elle croît dans la seconde phrase. Quand c'est Satan, l'ennemi qui parle, la mélodie descend dans les profondeurs, principalement sur le mot « prévalui ». Ce passage est d'un étonnant réalisme, unique dans le répertoire et exceptionnel en quatrième mode. La pièce s'achève sur une finale plus douce et contemplative. Écoutez ce bel offertoire, sans conteste un des chefs-d'œuvre du répertoire.

Nous retrouverons pour achever cette messe Illuminatio le même sentiment de confiance exprimé dans l'introït. C'est le psaume 17 qui, par son troisième verset, alimente cette lumineuse certitude. Dominus firmamentum meum et refugium meum et liberator meus Deus meus adiutor meus. Mon Seigneur est mon appui, mon refuge et mon libérateur, mon Dieu et mon secours. La mélodie est très expressive, paisible, empreinte d'une douce ferveur. L'abbé Ferdinand Portier, qui a commenté durant des années une pièce de Grégorien dans chaque numéro de Una Voce, concluait ainsi son article sur cette antienne de communion, dont on peut encore dire qu'elle constitue un chef-d'œuvre. Tout vient donc de la confiance que l'on met, à juste titre, en Dieu. Aussi, je n'ai d'autre souhait à formuler que celui-là. C'est d'ailleurs la pensée de la liturgie qui demande à Dieu dans la collecte de ce dimanche que le cours du monde soit pour nous calme et paisible sous la conduite de votre providence et que votre Église vous serve avec joie dans la tranquillité. Et l'abbé terminait ainsi « Nourrissez-vous de ces pensées exaltantes et chantez avec grande ferveur cette communion où vous redirez votre merci à Dieu pour sa constante protection ».

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Nous célébrons ce 24 juin la naissance de Saint Jean-Baptiste, prophète et martyr. Je vous propose donc de consacrer la seconde partie de notre émission au très populaire précurseur de notre Seigneur, le seul saint dont l'Église célèbre la nativité. Il partage ce privilège avec notre Seigneur et la Sainte Vierge. Les autres saints sont généralement fêtés le jour de leur mort, le Dies Natalis, leur naissance au ciel. Une fête de la décollation de Saint Jean-Baptiste, le 29 août, rappelle les circonstances de son martyre, mais elle est moins importante que celle de sa nativité. Elle était néanmoins aussi autrefois chômée. Le texte de l'introïte est extrait du prophète Isaïe. Celui qui parle ici est celui que le prophète appelle le serviteur de Dieu. Ce passage est donc messianique, mais il s'applique à tous ceux qui ont reçu de Dieu la mission d'annoncer la bonne nouvelle, et tout particulièrement à Saint Jean-Baptiste, le précurseur. De ventre matris mei vocavit me Dominus nomine meo. Dès le sein de ma mère, le Seigneur m'a appelé par mon nom, et il a fait de ma bouche une épée tranchante. Il m'a protégé sous le couvercle de sa main et m'a placé comme une flèche choisie. On remarquera comment ce texte d'Isaïe répond avec force à ceux qui mettent en doute l'existence d'un être humain et la création de son âme dès la conception. La mélodie s'élance d'abord vers l'aigu en un grand élan, exprimant la disponibilité du prophète à l'appel divin, puis elle redescend dans le grave et s'y tient longuement, marquant l'approfondissement progressif et la prise de conscience du sérieux de sa vocation. Monsieur Yves Gire précisait pour les choristes que, bien que marqué premier mode en raison de son intonation, cet introïte est un authentique deuxième mode, dont il possède le caractère, comme l'écrit Don Baron, de contemplation silencieuse dans une atmosphère de douceur et de tendresse humble. Cette introïte est accompagnée par le premier verset du psaume 91, cantique de louange au Seigneur, protecteur des justes, qui est très utilisé dans les messes du commun des confesseurs. Bonum est confiteri domino et psalere nomini tuo altissime. Il est bon de louer le Seigneur et de chanter votre nom, ô Très-Haut.

l'invocation du prophète dès avant sa naissance. Mais cette fois, c'est d'abord Dieu qui parle. Prius quam te formarem in utero novite. Avant même de te former dans le sein de ta mère, je te connaissais. Et avant même que tu en sois sorti, je t'ai consacré. Puis le Seigneur étendit la main et toucha ma bouche en disant. Le texte s'arrête là, sans préciser ce qu'a dit le Seigneur. On le trouve dans la suite du passage de Jérémie. Voici que je mets mes paroles dans ta bouche. Tout cela s'applique très bien à saint Jean-Baptiste qui fut prophète dès avant sa naissance, en inspirant sa mère Élisabeth au jour de la visitation. C'est pourquoi il doit être invoqué comme protecteur des petits-enfants que l'on massacre aujourd'hui dans le sein maternel. Le texte de Jérémie va même encore plus loin que celui d'Isaïe, puisqu'il affirme que, avant même sa conception, le prophète était connu et aimé de Dieu. La mélodie est assez originale pour un graduel. Elle utilise peu les formules et grandes vocalises habituelles. Assez modérée dans l'ensemble, elle exprime bien le sérieux de l'appel divin.

Pour nous préparer à écouter l'Alléluia de la fête de la Nativité de Saint Jean-Baptiste, je vais passer le cantique Benedictus, dont un des versets fournit le texte de cette pièce du propre. Saint Luc raconte comment naquit Saint Jean de façon miraculeuse et comment son père, le prêtre Zacharie, chanta son cantique d'action de grâce que l'on redit chaque jour à l'office de l'aude. Il ne m'apparaît pas utile d'énoncer ce texte fameux qui annonce le rôle du précurseur qui doit préparer les voies du Seigneur. Les moines de Ligugé psalmodient ce beau cantique évangélique dans le disque du studio SM intitulé « Dans la joie ».

Nous voici à l'Alléluia dont le texte reprend, comme je l'ai dit, un des versets du Benedictus que nous venons d'entendre. Il est très légèrement écourté. Tu puer propheta altissimi vocaberis, prehibis ante dominum parare vias eius. Toi, petit enfant, tu seras appelé prophète du Très-Haut. Tu marcheras devant le Seigneur pour préparer ses voies. La mélodie est fort connue. C'est celle de l'Alléluia de la messe du jour de Noël, si caractéristique des joies de la nativité. Elle est encore pleine de la lumière qui inondait la fête de Noël au moment où les jours commencent à croître et qui culmine maintenant au moment du solstice d'été, occasion des célèbres feux de la Saint-Jean.

L'offertoire de la nativité de Saint Jean-Baptiste n'est pas propre à cette fête, mais il a été composé pour elle. On le retrouve au commun des confesseurs, c'est-à-dire des saints qui ne sont pas martyrs, ce qui n'est pas le cas de Saint Jean-Baptiste, faut-il le rappeler. Le texte a été choisi car il fait l'éloge du juste, c'est-à-dire au sens biblique, celui qui accomplit parfaitement la volonté de Dieu. Il est issu du psaume 91, dont le premier verset accompagnait l'introïte. Cet éloge est exprimé avec de magnifiques comparaisons, empruntées aux grands arbres que l'on pouvait voir en Palestine. Justus ut palma florebit, le juste fleurira comme le palmier. Sicut cedrus quae in Libano est, multiplicabitur, il se déploiera comme le cèdre qui est au Liban.

On retrouve dans la communion du 24 juin le verset du Benedictus qui figurait déjà dans l'Alléluia, mais avec cette fois le texte exact du cantique. Tu puer propheta altissimi vocaberis. Toi, petit enfant, tu seras appelé prophète du Très-Haut. Praebis enim ante faciem domini parare vias eius. En effet, tu marcheras devant la face du Seigneur pour préparer ses voies. Dont Ludovic Baron, au tome 3 de son célèbre ouvrage « L'expression du chant grégorien », écrit au sujet de cette antienne de communion. « C'est un chant admirable, tout pénétré d'une joie fraîche et jeune, avec quelque chose de simple, de direct, de communicatif. Il va droit de l'Église heureuse au nouveau-né qu'elle fête.

Dom Baron nous rappelle que le texte de cette antienne de communion qui vient de s'achever, de même que pour l'Alléluia, n'a pas de relation directe à l'Eucharistie. Il reste que c'est en disant devant Jean et André, « Ecce Agnus Dei », cette parole que prononce le prêtre en nous présentant l'hostie, que le précurseur prépara à ses deux disciples la voie vers le Christ Jésus. Fin de citation. Je vous propose d'écouter un répond de l'office des matines de Noël qui ne figure pas dans le rite romain de nos livres. Il convient, comme vous le constaterez, particulièrement au grand saint que nous honorons aujourd'hui. Ecce Agnus Dei, ecce qui tollit peccata mundi. Voici l'agneau de Dieu qui enlève le péché du monde. Ecce de quo dicebam vobis. C'est de lui que j'ai dit, qui post me venit ante me factus est. Celui qui vient après moi, avant moi il était. Et je ne suis pas digne de délier la courroie de sa sandale. Et le verset, hoc est testimonium quod peribuit Johannes, tel fut le témoignage de Jean le Baptiste. Nous restons en l'abbaye sartoise, mais l'enregistrement date de 1966.

Voyons maintenant l'hymne des Vêpres de la fête de Saint-Jean-Baptiste. C'est cet célèbre hymne, Utque Antlaxis, qui a donné le nom des notes de la gamme. La composition en est attribuée à Paul Diacre au IXe siècle, un moine du Mont Cassin, ami de Charlemagne. Un jour qu'il devait chanter l'exultet, il se trouva brusquement à faune. Il invoqua alors Saint-Jean-Baptiste, dont la naissance avait permis à son père Zacharie de recouvrer la voix. Le moine en fut exaucé. En reconnaissance, il écrivit une hymne à la gloire du précurseur, dont la première strophe fait allusion à la puissance et à la clarté de la voix des chanteurs. Mais cet hymne devait être encore plus lié pour les siècles au chant et à la musique. En effet, la syllabe initiale de chaque hémistiche s'élève d'un degré par rapport à la précédente, dans l'échelle des sons, comme vous allez le constater. Au début du XIe siècle, un autre moine, Guy d'Arezzo, utilisa cette particularité pour attribuer aux notes le nom de ces syllabes. Ut, ré, mi, fa, sol, la. Le si ne fut ajouté qu'au XVIIe siècle par les Italiens qui substituèrent également la syllabe do à la syllabe ut. Les notes étaient jusque-là désignées par les premières lettres de l'alphabet comme elles le sont encore dans les pays anglo-saxons. Utque antlaxis resinare fibris mira gestorum famulituorum solve polluti labi reatum sancte Ioannes. Pour que nous puissions chanter hautement les merveilles de votre histoire, purifiez nos lèvres de toute souillure, ô Saint Jean. Un ange vint des hauteurs du ciel annoncer à son père votre naissance et votre grandeur. Avec votre nom, il lui révèle par ordre la suite de votre vie. Lui hésite à croire à la promesse divine. Sur ses lèvres, la parole expire. Mais vous, sitôt né, vous lui rendez la voix qu'il avait perdue. De l'obscur berceau du sein maternel, vous aviez reconnu votre roi sur sa couche secrète. Aussitôt, par les mérites du Fils, votre père et votre mère révèlent les secrets cachés. La mélodie de cet hymne, qui se répète de strophe en strophe comme dans toutes les hymnes, est calme et régulière. Nous ne quittons pas les bords de la Sarthe que domine la belle abbaye de Solesmes qui honora si bien le chant grégorien.

Chers auditeurs, nous achevons notre émission, mais restez à l'écoute car nous avons quelques informations à vous communiquer. Vous savez sans doute que nous éditons chaque semaine, sur notre site unavoce.fr, une émission quelque peu différente de celle que vous venez d'écouter. Elle est très suivie, de par le monde. De nombreux témoignages nous le confirment. Nous nous réjouissons que la louange divine chantée puisse ainsi être amplement promue. À telle enseigne que l'on nous a proposé de traduire les textes présents sur le site, faute de pouvoir pour l'heure avoir des commentaires oraux en d'autres langues. C'est la langue portugaise qui ouvre la voie grâce à de zélés fidèles catholiques lusitaniens, et nous leur en savons gré. Allez sur l'entrée messe de notre page d'accueil et vous pourrez avoir un aperçu de ce beau travail. Nous attendons bien sûr d'autres propositions de locuteurs d'autres langues. Contactez-nous. Vous remarquerez par la même occasion que nous avons mis en ligne la messe des défunts qui nous a souvent été demandée. La messe de mariage devrait suivre très bientôt. Voici des initiatives qui montrent, si besoin en est, que notre association fait toujours preuve de dynamisme, qu'elle a un rôle à jouer dans cette période difficile que connaît l'Église et que les motifs d'espérer sont nombreux. Cette tâche de sauvegarde du chant grégorien et de la musique sacrée dans la liturgie catholique nécessite des ressources humaines importantes. Notre équipe de bénévoles dévoués est composée de jeunes, souvent absorbés par leurs tâches familiales et professionnelles. Les moins jeunes disposent de davantage de temps, mais s'épuiseront vite si vous ne venez les renforcer. N'hésitez pas à proposer vos services. Notre trésorier n'a toujours pas trouvé l'aide comptable qui contribuerait à soulager ses nombreuses tâches. Quant à notre revue, nos émissions radiophoniques, nos réunions, elles entraînent des frais très lourds. C'est l'abonnement à notre revue paraissant tous les 2 mois qui contribue en partie à les couvrir. Elle est en outre considérée comme la seule publication de ce genre, à tout le moins dans le monde francophone, et sans doute au-delà. Aidez-nous à transmettre. Contactez-nous par notre site web, unavoce.fr, ou par téléphone au 01 42 93 40 18. Laissez un message et votre téléphone en cas d'absence. Nous prendrons contact avec vous dès que possible. Voici notre adresse postale à laquelle il convient d'écrire si vous désirez des compléments d'information ou autres. Unavoce, 34 rue du Hameau, 75015 Paris. J'espère de tout cœur vous retrouver, si Dieu le veut, la semaine prochaine, pour poursuivre le déroulement de l'année liturgique à travers cette prière chantée de l'Église qu'est ce beau chant grégorien. Bonne semaine et au revoir.

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1: 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À suivre dans un instant, la messe dominicale en direct de Saint-Nicolas-du-Chardonnay, quatrième dimanche de la Pentecôte, avec l'abbé Michel Framand.
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0: Vous venez d'écouter Marin Marais, Menuet. Et voici le programme de votre journée en ce dimanche 21 juin à midi en direct. Le libre journal de Lumière de l'Espérance, dirigé par Dominique Tasso. La préhistoire à l'épreuve des faits et du bon sens avec Gérard Gertou pour son livre « Le mensonge de la préhistoire, imposture chronologique, l'IA eu un premier homme ». 14h, Somsom Corda de Mathieu Raffray. 15h, liturgie et musique sacrée dirigée par Henri Adam de Villiers. Laudatium Salvatorem, troisième partie. 16h, culture et éducation, dirigée par Sophie Ruberti avec Charles Berkowitz pour son livre « Le quintet de Montauban » et le coup de cœur pour l'ouvrage de Philippe Drécourt, « Âme héroïque ». À 17h, en toute bonne foi de France Andrieux, invité Laurence Trochu, auteur de « Maman, j'ai vu Jésus », édité chez Romana. À 18h en direct, le libre journal des amitiés françaises de Thierry Delcourt. Deux sujets en première partie, Thomas Oswald, en partenariat avec l'AED, nous emmène sur les traces des apôtres de notre temps à l'occasion de la sortie de son livre « Témoins de l'espérance ». En deuxième partie, conversation avec un président pour redresser la France, avec Xavier Fontanet pour son livre « Le grand-père et le président ». À 21h30, le libre journal du numérique de Jean-Étienne Poza. Surveillance 2.0 de la propagande au collier numérique, l'IA au service du contrôle total, avec Momochi, fondatrice de la chaîne YouTube éponyme. Et à 23h, soirée musicale proposée par Stéphane. Et retrouvons tout de suite la messe en direct de Saint-Nicolas de Chardonnay. 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

Lecture de l'Épître de saint Paul aux Romains. Mes frères, j'estime qu'il n'y a pas de commune mesure entre les souffrances du temps présent et la gloire qui doit se révéler en nous. Car la création, dans un ardent désir, attend la révélation des fils de Dieu. En effet, la création a été soumise à la vanité, non de bon gré, mais à cause de celui qui l'a soumise, avec une espérance pourtant. Car la création, elle aussi, sera libérée de l'esclavage de la corruption pour accéder à la liberté de la gloire des enfants de Dieu. Oui, nous le savons, jusqu'à maintenant, la création tout entière gémit dans les douleurs de l'enfantement. Et non pas elle seule, mais nous aussi, qui possédons les prémices de l'Esprit, nous aussi nous gémissons en nous-mêmes, attendant notre adoption de fils de Dieu, la rédemption de notre corps dans le Christ Jésus, notre Seigneur. »

0: Quodcum videret Simon Petrus, procedit a genua Iesu dicens, exiamen, quiam o peccator sum domine. Stupor enim circum dederant teum, et omnes, quae cum illo erant in captura pisium quam ceperant, similiter autem Iacobem et Ioannem filios Zebedii, quaerant socii Simonis. Et aetat Simonem Iesus noli timere, ex hoc iam homines eris capiens. Et subductis a terram navibus relictis omnibus, secutis sunt eum.
1: Suite du Saint-Évangile selon saint Luc. En ce temps-là, pressé par la foule qui venait écouter la parole de Dieu, Jésus se trouvait au bord du lac de Génézareth. Il vit deux barques qui se trouvaient au bord. Les pêcheurs en étaient descendus et lavaient leurs filets. Montant dans l'une des barques qui était à Simon, il pria celui-ci d'avancer à quelque distance de la rive. Puis, s'étant assis de la barque, il enseignait les foules. Quand il eut fini de leur parler, il dit à Simon, « Avance en eau profonde et jetez vos filets pour la pêche. » Et Simon répondit, « Maître, nous avons peiné toute la nuit et nous n'avons rien pris, mais sur ta parole je jetterai les filets. » Ils le firent, ils ramenèrent une grande quantité de poissons et leurs filets se rompaient. Alors ils firent signe à leurs compagnons qui étaient dans l'autre barque de venir les aider. Ils vinrent et ils remplirent les deux barques au point qu'elles enfonçaient. En voyant cela, Simon-Pierre tomba aux genoux de Jésus et lui dit « Éloigne-toi de moi, Seigneur, car je suis un homme pécheur. » La stupeur, en effet, les avait saisis, lui et tous ceux qui étaient avec lui, devant la pêche qu'ils avaient faite. De même, Jacques et Jean, fils de Zébédée, qui étaient les associés de Simon. Mais Jésus dit à Simon, « Ne crains pas, désormais tu seras pêcheur d'hommes. » Alors ils ramenèrent les barques sur la rive et laissant tout, ils le suivirent. Si les annonces pour cette semaine, c'est aujourd'hui le 4e dimanche après la Pentecôte. Lundi 22, saint Paulin de Nol, évêque et confesseur. Mardi 23, vigile de saint Jean-Baptiste, 2e classe. À 17h45, première vêpre de saint Jean-Baptiste. À 19h15, il n'y aura pas de cours de doctrine approfondie. Mercredi 24, nativité de saint Jean-Baptiste, fête de première classe. À 17h45, deuxième vêpre de saint Jean-Baptiste. La messe de 18h30 sera chantée. Jeudi 25, Saint-Guillaume. À 19h30, cours de catéchisme pour adultes. Vendredi 26, saint Jean et saint Paul, martyrs. Samedi 27, de la Sainte Vierge au samedi. À 11h, pas de cours de catéchisme pour adultes, mais il y aura cours de catéchisme pour enfants. Dimanche prochain, 5e dimanche après la Pentecôte, messe et office aux horaires habituels.

à l'entrée de l'église. Toujours aujourd'hui, à 15h30, il y aura la dernière visite guidée de l'église avant les vacances. La reprise des visites se fera en septembre pour les journées du patrimoine. Et j'en profite pour remercier les bénévoles qui, tous les mois, se dévouent donc pour faire connaître et aimer cette église Saint-Nicolas. Mardi 23 à 19h30, à la crypte, réunion de conférence Saint-Vincent de Paul. Et toujours à la crypte, à 20h, il y aura l'activité des anges gardiens. Tout d'abord, un repas tiré du sac à 20h. Et à 20h45, conférence sur les vacances chrétiennes. Bon, ce repas et cette conférence des anges gardiens sont ouverts à tous les paroissiens. Mercredi 24, pour la Saint-Jean-Baptiste, place Dauphine, il y aura un apéritif et une pétanque pour les étudiants et les jeunes pros pour clôturer l'année apostolique. Rendez-vous donc à 19h30, place Dauphine, c'est près d'ici. Une affiche donc à l'entrée de l'église résume les informations. Merci donc, chers étudiants, chers jeunes pros, d'apporter des boissons. Dimanche prochain, 28 juin, après la messe de 10h30, la grande messe chantée, il y aura donc un apéritif paroissial pour deux raisons. Tout d'abord, pour clôturer l'année apostolique, ce seront les anges gardiens qui serviront l'apéritif. Également, ce sera l'occasion de dire merci et au revoir à l'abbé de Crécy. Beaucoup le savent déjà, monsieur l'abbé de Crécy est muté à partir du 15 août à Nancy, en Lorraine. Il sera remplacé par monsieur l'abbé Toulza. Et donc nous ferons des cadeaux d'adieu à l'abbé de Crécy. Si vous voulez participer au cadeau, vous pouvez faire, si vous le voulez, un don à la paroisse. Également, dimanche prochain, à 14h30, il y aura un goûter offert sur le parvis, donc, par la conférence Saint-Vincent de Paul. Évidemment, si le beau temps le permet. S'il pleut, le goûter aura lieu en salle des catéchismes. Le service d'entraide sera fermé donc en juillet et en août, comme beaucoup d'activités de la paroisse. Mon dernière réunion d'entraide, dernière permanence plutôt, c'est ce jeudi, l'après-midi. Et donc nous recherchons encore des logements pour nos étudiants. Si vous avez des contacts de personnes susceptibles d'avoir proposé une chambre ou un appartement pour les étudiants, n'hésitez pas donc à le signaler à la paroisse. Et enfin, du 11 au 13 juillet, il y aura à la Martinerie près de Châteauroux une session Saint Thomas d'Aquin, session de formation à la pensée de Saint Thomas, qu'on appelle le docteur Angélique. Elle s'adresse à toute personne désireuse d'apprendre et même débutante. Et ce n'est pas la peine d'avoir un diplôme en théologie donc, pour faire cette formation. Renseignements sur l'affiche à l'entrée de l'église. Au nom du Père et du Fils et du Saint-Esprit, ainsi soit-il, bien chers fidèles, si nous cherchons un mot qui pourrait résumer la messe de ce matin, tous les textes, l'introïte, la collecte, l'évangile, je pense que ce serait le mot « confiance ». Je pense que tous les textes de la messe aujourd'hui nous invitent à la confiance en Dieu. Et c'est nécessaire parce qu'aujourd'hui, malheureusement, avec les difficultés du monde présent, qui ont toujours existé finalement, mais qui sont pires aujourd'hui, on peut se décourager et manquer de confiance en Dieu. Tout d'abord, l'introïte cite le psaume 26. « Le Seigneur est ma lumière et mon salut. Que craindrai-je ?» Quand on est protégé par des gens forts, on se sent en sécurité. C'est Dieu qui nous protège. Le Seigneur est le rempart de ma vie. Devant qui tremblerai-je? Parfois, on est chrétien. On a honte d'être chrétien en public. On rougit de Jésus-Christ devant des collègues ou des gens de la famille. Quand on réfléchit, on est quand même bien peureux. On a peur de qui? On a peur de personne quand Dieu est avec nous. Et ça continue. Même si une armée était contre nous, seule contre tous, eh bien, mon cœur serait sans crainte, dit l'Écriture, parce que Dieu est là, à cause de la confiance. L'Évangile également nous montre Saint-Pierre, pêcheur professionnel, qui a ramé, si j'ose dire, toute nuit sans pouvoir pêcher du poisson. Et il est un peu découragé, on le comprend bien. Et Jésus lui dit de jeter le filet. Il aurait pu dire, Seigneur, certes tu es Dieu, mais moi je suis un pêcheur professionnel, ça ne sert à rien. Mais Saint-Pierre a eu confiance en Dieu, il a eu raison. Et la pêche sera miraculeuse. Donc, confiance en Dieu nécessaire pour aller au ciel. Alors, pourquoi avoir confiance en Dieu? Pour deux grands motifs. Tout d'abord, Dieu est tout-puissant. La puissance de l'être humain, est limitée. Même le plus grand génie, l'homme le plus riche, le plus fort, l'armée la plus puissante, a ses limites. Pensez à ses grands concurrents comme Napoléon ou
qui ont fini.

certainement par être vaincu. Dieu, lui, n'a pas de limite. Et on a du mal, nous, les êtres humains, à concevoir l'infini. Eh bien, Dieu est illimité. Et donc, si Dieu nous aide, on ne craint personne. Nos ennemis sur la terre sont forcément plus petits, moins forts que le bon Dieu. Et Dieu a voulu illustrer cela dans l'Écriture, avant Jésus-Christ et après Jésus-Christ, cette puissance de Dieu. Premier exemple connu, c'est le roi David. Avant d'être roi, c'était un fils de Jessé, le petit dernier. Et Samuel savait qu'un roi devait remplacer Saül, il ne savait pas qui. Et finalement, c'est David qui va être choisi. Mais avant d'être choisi, David va affronter Goliath. Les Juifs combattaient les Philistins. Goliath, rien que de le voir de loin, on avait peur, on partait en courant. C'était un géant, très grand, très fort, surarmé. Humainement, c'était impossible de le vaincre. Et les Juifs tremblaient, et Goliath s'amusait à blasphémer, à provoquer les Juifs. Et donc David avait confiance, non pas en lui, parce qu'il était faible, confiance en Dieu. On a donné à David une armée, une grosse épée pour se battre, mais cela le gênait. Il n'avait pas l'habitude d'avoir une armure très lourde, donc David a enlevé l'armure. Il a pris une fronde et cinq pierres face à Goliath. On pourrait se dire qu'il était fou. Et effectivement, humainement, c'est de la folie. Mais Dieu était avec lui, et vous connaissez la suite. Et donc, il a pu renverser Goliath avec une pierre entre les deux yeux. Et puis, il l'a achevé d'un coup d'épée, parce qu'il avait confiance en Dieu. Et vous savez que David, tuant Goliath, est une belle figure de Jésus-Christ, qui a tué le démon, non pas avec cinq pierres, mais avec ses cinq blessures sur la croix. Les deux poignets, les deux pieds et la blessure sur le côté. Exemple aussi de l'Ancien Testament. Un jour, les Juifs étaient assiégés par les Assyriens. Des milliers de soldats entraînés contre une petite ville. Et humainement, c'était perdu. Les Juifs ont prié, ils ont même fait pénitence. Et Dieu a envoyé son ange, un seul ange, ça a suffi, pour tuer 180 000 soldats. 180 000, ça fait beaucoup de morts en quelques heures. Puissance du bon Dieu, confiance en Dieu. Après Jésus-Christ, exemple des apôtres. Le bon Dieu va vouloir conquérir le monde. Il a pris 12 personnes inconnues, sans argent, sans armée, sans diplôme, sans relation. Humainement, c'est de la folie. Effectivement, Dieu veut montrer qu'il est puissant. Il prend des choses très faibles pour conquérir le monde. Et en plus, leur message est assez exigeant. Les apôtres ne promettent pas un paradis licencieux avec de l'argent et de l'alcool, comme les gens aiment aujourd'hui. Donc, ils promettent un paradis spirituel, bien sûr, et une vie mortifiée pour combattre le mal. Donc, ils n'ont pas d'amis, pas d'argent, ils prêchent quelque chose de difficile et ils vont conquérir le monde parce que Dieu est avec eux, confiance en Dieu. Plus près de nous, en France, Sainte Jeanne d'Arc. La France est envahie, non pas par les Romains, mais par les Anglais à l'époque. Et Dieu va choisir, non pas un général expérimenté, une jeune fille de 17 ans. Et elle avait confiance en Dieu pour se battre. Et je pourrais multiplier ainsi les exemples. Donc Dieu est tout-puissant, chers fidèles, encore aujourd'hui, en France, en 2026, dans notre vie personnelle. On le sait en théorie, mais souvent, on est vite découragé, comme si on était seul. On n'est pas seul, Dieu est là. Donc tout d'abord, Dieu est tout-puissant. Mais on peut être tout-puissant et indifférent aux besoins de ses contemporains, de ses enfants. Pensez parfois à des dictateurs dans certains pays. Ce sont des caricatures de méchanceté, de bêtises, d'égoïsme. Ils ont de l'argent, mais au lieu d'aider les gens par des hôpitaux, par des écoles, qu'est-ce qu'ils font? Ils vont acheter 50 Rolls, 200 Ferrari, 300 costumes, des maisons à Paris, etc. C'est terrible. Ils sont puissants, mais ils sont méchants. Ils n'ont pas l'amour de leur peuple. Dieu, non seulement est puissant, mais il nous aime. Donc cette puissance qu'il a, son amour le met à notre service sur un plateau. Et ça, c'est une bonne nouvelle. Donc Dieu est amour, et tout amour sur la terre dérive du bon Dieu, évidemment. Même les animaux aiment leurs enfants, encore plus les humains pour leurs enfants. Donc Dieu nous aime beaucoup plus que nos propres parents. Et donc cet amour de Dieu, il ne se lasse pas. L'amour humain peut se lasser parfois, surtout quand on est méchant. Quand on a des gens qui nous crucifient, qui nous poignardent tous les jours, l'amitié peut en prendre, peut souffrir et même disparaître. Le bon Dieu n'est pas rancunier, heureusement pour nous d'ailleurs. Son amour est infini, mais illimité. Il pardonne toujours, tant qu'on peut être pardonné sur la terre. Donc il y a de quoi avoir confiance.
On peut l'offenser des centaines de fois, et c'est souvent le cas malheureusement. Si on est contrit, évidemment, ce n'est pas automatique, ça serait trop facile. Si on prend les moyens pour éviter le péché, la prudence, le chapelet, la fuite des occasions, alors Dieu pardonne sans arrêt. Motif de confiance, confiance en Dieu. Donc voilà, Dieu est tout-puissant, Dieu est aimant, donc ayons confiance en lui. Alors la confiance, comment avoir la bonne confiance? Ces vertus morales sont toujours un milieu entre deux erreurs opposées. Il y a un excès de confiance qui n'est pas bien, qui est mauvais, et un manque de confiance. Première erreur, c'est le manque de confiance, ça s'appelle la défiance. Et ça, c'est assez fréquent, soit par tempérament. Il y a des gens qui sont toujours inquiets, pessimistes, ce n'est pas forcément leur faute, mais au lieu de combattre cela, ils en rajoutent. Et tout est perdu, et c'est fini, etc. Et puis on passe sa vie dans la tristesse, dans des plaintes inutiles et stériles, qui ne servent à rien, et qui agacent d'abord notre âme, et même l'entourage. Donc attention à ce défaut de confiance qui est fréquent. Et c'est vrai que quand les croix sont là, la confiance peut souffrir. Et pourtant les croix, on le sait bien, font partie de la vie chrétienne. Lisons l'Évangile tous les jours. À chaque page, notre Seigneur promet le ciel, promet également des croix, comme lui-même a eu des croix. Dans le monde, vous aurez des contradictions, dit-il aux apôtres, mais ayez confiance, j'ai vaincu le monde. Il a vaincu le monde. Sur la croix, c'est une victoire paradoxale pour le monde, mais c'est une vraie victoire, la croix. Et encore aujourd'hui, la croix offerte au bon Dieu peut être une victoire, même si elle est pénible, même si elle peut souffrir dans notre nature. Donc, première erreur, manque de confiance, la défiance, la crainte, le pessimisme. Et c'est un petit peu aussi l'erreur janséniste. On oublie que Dieu est un Père aimant. On voit en Dieu que le justicier, on voit que la justice et que l'enfer, c'est sûr que c'est assez décourageant. Mais heureusement que le bon Dieu, certes, la justice est là, attention, il ne faut pas devenir moderniste et mettre tout le monde au paradis, ce n'est pas vrai. Mais il y a la miséricorde qui est là. Et si on voit que la justice du bon Dieu, on est vite découragé parce qu'on est pécheur, et parfois de gros pécheurs habituels. Mais on peut s'en sortir, confiance en Dieu. Donc première erreur, manque de confiance, la défiance, la crainte, le pessimisme. Et attention, c'est parfois un sport national en France. On a le plus beau pays du monde avec un beau patrimoine, des chapelles, des écoles, des retraites, des universités d'été, des camps, etc. Et on est toujours en train de manquer de confiance et de gémir. Enfin, pas tous, mais souvent. Et moi le premier, ça peut m'arriver quand on a des croix, de voir tout en noir, tout en gris. Deuxième erreur opposée, c'est l'excès de confiance. Confiance, c'est un juste milieu, donc pas assez de confiance, ce n'est pas bien. Mais trop de confiance, eh bien, mon confiance mal comprise, c'est aussi une erreur. Ce qu'on appelle la présomption. C'est bon, moi je suis baptisé, je vais à la messe du dimanche, je prie la Vierge Marie, je ne fais pas d'effort, donc j'irai au ciel, parce que Dieu est bon. Certes, Dieu est bon, mais Dieu est juste. Donc comme il est juste, il récompense le bien et il punit le mal. Et si Dieu n'était pas juste, il ne serait pas Dieu. Et donc ces gens qui ont confiance en Dieu, mais sans changer de vie, ce n'est pas la confiance. C'est de la présomption, c'est se moquer du bon Dieu. Et saint Paul nous dit, on ne se moque pas du bon Dieu. Donc quelqu'un qui pêche chaque semaine ou chaque jour, plusieurs fois par jour, gravement, et qui ne fait pas d'efforts, et qui dit j'ai confiance en Dieu, eh bien, il est dans l'erreur. Parce que Dieu peut lui pardonner, mais s'il prend des mesures pour changer de vie, pour se convertir, se tourner vers le bon Dieu, quitter le péché habituel, quitter les mauvaises relations, les mauvais objets, les mauvais endroits, je n'en sais rien. Sinon, ce n'est pas la confiance, c'est de l'aveuglement, c'est de la présomption. Autre excès, c'est également l'excès de croire que Dieu va tout faire. Il n'y a pas longtemps, j'ai fait un sermon pour les étudiants, c'était un mercredi soir, et le thème, c'était le proverbe « Aide-toi, le ciel t'aidera ». Ça veut dire quoi? Ça veut dire que dans la vie, Dieu agit, mais on coopère à sa grâce librement. On n'est pas des robots, on est libre, on peut coopérer ou on peut ne pas coopérer. Et pour aller au ciel, il faut coopérer. Évidemment, Dieu nous aide, bien sûr, mais il y a un minimum à faire. Ce n'est pas automatique. C'est l'erreur quiétiste. Finalement, on ne fait rien. Même si on pêche, ce n'est pas grave. Dieu va tout faire parce qu'il est bon. Non, ce n'est pas ça. Ça serait absurde. Ça serait même injuste, d'ailleurs. Donc, faisons ce qui dépend de nous. Que ce soit pour changer de vie, pour nos études, pour réviser, pour chercher un travail, pour chercher un conjoint chrétien, je n'en sais rien. Voilà, prions. Faisons des pèlerinages, faisons des neuvaines, mais agissons tous les jours, on est libre, et tous les jours il faut recommencer. Attention, donc cette confiance mal comprise, qui s'appelle de la présomption. Vous connaissez la phrase de saint Augustin qu'on dit souvent, « Dieu qui t'a créé sans toi, ne te sauvera pas sans toi. » Donc la confiance, c'est juste un milieu entre
le défaut de confiance, la défiance et la présomption. Alors pour terminer, chers fidèles, comment avoir cette confiance? C'est une grâce à demander, parce que naturellement, on est souvent découragé. Et cette grâce, il faut la demander dans la prière, au cœur de Jésus, en ce mois de juin, ça tombe bien, et notamment à Thérèse de l'Enfant Jésus. On pourrait dire que Sainte Thérèse de l'Enfant Jésus, toute sa vie, c'est de la confiance. Elle regarde le bon Dieu, elle sait qu'elle est faible, mais elle compte totalement sur le bon Dieu. Et si elle tombe, parce qu'elle est tombée elle aussi, eh bien, elle ne se décourage pas. Elle regrette et elle se relève. Et ça, c'est facile à dire un dimanche matin en chair, même pour moi. Mais même quand on tombe, au bout de la 50e fois, il faut garder confiance parce que Dieu ne change pas. Nous, on change tout le temps. Lui ne change jamais. Et donc, on peut toujours devenir un saint après 40 ans de médiocrité. C'est jamais trop tard. C'est ce qu'a fait le bon larron. Criminel, condamné à mort, ce n'est quand même pas rien. Il est au ciel, c'est un saint, Saint Dismas. Confiance sur la croix. En quelques secondes, il a volé le ciel comme Saint Augustin. D'être un voleur sur la terre, ça c'était pas bien, mais voler le ciel, ça c'est bien. Comment voler le ciel? Par la confiance. Donc demandons cette confiance à la Vierge et à Sainte Thérèse et pratiquons les actes de confiance. Faisons comme Saint Pierre, on ne voit pas la lumière, on ne comprend pas, on fait confiance dans le bon Dieu, on va agir, on va essayer. Et ce que Dieu demande. Et parfois le manque de confiance offense plus le bon Dieu que le péché. Certes, le péché offense le bon Dieu, évidemment, mais surtout ce qui fait la peine au cœur de Jésus, c'est de voir les chrétiens douter, se poser des questions sur l'amour du bon Dieu, sa miséricorde. Et donc, même dans la croix, Dieu est là. La croix fait partie de notre sanctification. Et pour terminer rapidement, je parlerai du saint qu'on fête aujourd'hui, Saint Louis de Gonzague, qui est une famille princière donc en Italie. Il voulait rentrer chez les jésuites, et son père, mondain, ne voulait pas. « Toi, mon fils, rentrer chez les jésuites, religieux comme ça, pauvre, obscur, pas connu, non, je veux pas. » Donc il a refusé cette vocation, et même il a envoyé Louis à la cour de Mantoue, en Italie, puis à Pavie, puis à Madrid. Et la cour était souvent un lieu de relâchement, de facilité, de vie facile et de péché. Eh bien, Louis avait confiance en Dieu, et ces épreuves qui auraient pu ébranler sa vocation, eh bien, au contraire, l'ont fortifié. Il était faible, de Gonzague, comme tout le monde, mais il priait le bon Dieu, il mortifiait son corps pour rester pur. Et c'est le patron de la jeunesse, c'est le patron de la pureté, parce qu'il a confiance en Dieu, malgré l'opposition de son papa, malgré les tentations de la cour et des richesses. Donc prions bien Saint Louis de Gonzague pour notre jeunesse et pour nous-mêmes, qu'on ait la confiance en Dieu. Dieu est tout-puissant, Dieu est un Père aimant, ainsi soit-il. Au nom du Père et du Fils et du Saint-Esprit, ainsi soit-il.

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0: Vous n'êtes pas obligé de le mettre. Bonjour chers auditeurs, je suis heureux de vous retrouver pour cette émission Lumière de l'Espérance, émission au nom très sympathique, dont je ne suis pas du tout l'auteur. Et nous allons aujourd'hui, après un point d'actualité médicale avec le docteur Philippe Piloquet, qui est à distance mais que je vois à l'écran. Docteur Piloquet, vous me voyez ?
1: Monsieur Tassot.
0: Voilà, très bien. Donc, heureux de vous avoir en ligne. Et donc, après votre point d'actualité médicale, nous aurons comme invité M. Gérard Gertoux, qui est assyriologue et qui vient de publier un livre, Le mensonge de la préhistoire. Alors, il y a un sous-titre dont nous parlerons après, mais qui est évidemment un titre un peu provocateur, mais qui est fort intéressant. Et j'ai lu ce livre et j'ai cru utile de... à ce qu'il puisse vous en parler. Donc, avant d'entamer le vif du sujet, la préhistoire, docteur Philippe, de quoi vous allez nous vous parler ? Je rappelle que c'est une émission en direct, hein, et donc oui. Vous pouvez malheureusement pas téléphoner, mais vous pouvez envoyer des courriels avec vos questions, vos remarques, à courtoisie@radiocourtoisie.fr.
1: Bonjour à votre invité et bonjour à tous les auditeurs. Alors aujourd'hui, je vais vous parler de deux sujets particuliers. Tout d'abord, un sujet un petit peu médiatique et politique, concernant le radiologue sénateur Alain Houpert. Celui-ci a été condamné suite à des déclarations sur les réseaux sociaux en 2021 et 2022 concernant le Covid et ses traitements. Alors, vous l'imaginez, plusieurs plaintes ont été déposées à l'époque par le Conseil de l'Ordre des médecins et également une association dont le docteur Jérôme Marty est le président, qui est l'association des médecins libres. Oui, c'est un sujet, vous allez le voir, intéressant. Donc, condamné en 2021 à 18 mois de défense d'exercer la médecine, dont 9 avec sursis. Il a bien sûr fait appel et la Chambre disciplinaire nationale de l'Ordre a ramené la sanction à 6 mois, et c'était en 2024. Et... enfin, le Conseil d'État a annulé cette condamnation, ce qui est quand même important. La raison est simple, les préconisations de ce médecin étaient réalisées sur les réseaux sociaux et pas de façon individuelle. Il ne s'agissait donc pas d'une prescription à des patients, mais bien de son avis sur des réseaux sociaux, ce qui...

0: annulait la condamnation du Conseil de l'ordre.
1: Ça me paraît d'ailleurs normal qu'on ait annulé cette condamnation, parce que, enfin, je veux dire, le rôle d'un médecin, c'est de soigner. S'il a des idées de soins, alors évidemment, à condition qu'il ait raison, mais malgré tout, même à la limite, même s'il avait tort, enfin, l'idée de vouloir aider son prochain est tout à fait fondamentale dans ou devrait l'être dans la pratique de la médecine.
0: Oui, c'est en effet ce qui a été retenu par le Conseil de l'Ordre, le Conseil d'État, en disant qu'il s'agissait simplement de son avis personnel destiné à tout le monde, entre guillemets, mais pas de façon fléchée, ciblée sur un patient donné. Et donc, bien sûr, il avait critiqué en particulier la politique concernant la vaccination. Et les traitements que vous connaissez, dont on a beaucoup parlé, l'hydroxychloroquine et les autres molécules qui étaient pour lui à conseiller dans le cadre de cette pathologie. Donc ça, c'est une affaire qui a été résolue, ou tout au moins terminée, même si elle ne l'est pas complètement, hein, le mois dernier. Et donc, on peut quand même s'en réjouir. La deuxième chose dont je voulais vous parler n'est pas un problème, je dirais, récent, puisqu'il s'agit en fait d'utiliser un système enzymatique qui a été découvert il y a longtemps, enfin longtemps, il y a une quinzaine d'années, et qui est CRISPR-Cas9. Alors, ça ne vous dira peut-être pas grand-chose. CRISPR-Cas9, c'est un complexe protéique que l'on a trouvé chez la bactérie. Et il y a eu d'ailleurs pour cette découverte un prix Nobel de chimie décerné à deux chercheurs, deux femmes, Emmanuelle Charpentier et Jennifer Doudna, en 2020. Alors, ce CRISPR-Cas9, cette molécule protéique, a un pouvoir étonnant utilisé par les bactéries, c'est de se fixer sur notre génome, sur l'ADN ou l'ARN d'ailleurs, de se fixer, de reconnaître précisément une séquence nucléotidique et à la suite de cette reconnaissance qui est très précise, de couper l'ADN et éventuellement d'insérer un fragment d'ADN pour, par exemple, réparer un gène. Et donc ça a été une découverte qui est fondamentale puisqu'elle va permettre ce qu'on appelle l'édition du génome et son éventuelle correction. Alors, il y a beaucoup d'équipes hein, qui travaillent sur le sujet parce que c'est un sujet qui donnera certainement des résultats presque fantastiques. Alors, je vous cite par exemple en 2022, on a guéri des hémoglobinopathies. Tel que, alors c'est un gros mot, hein, tel que la thalassémie ou la drépanocytose, qui correspondent à des anomalies en fait d'une globine, de l'hémoglobine, et on va corriger la production anormale de cette hémoglobine chez un patient donné grâce à l'introduction, donc on va corriger l'anomalie. Alors je vous passe les détails parce que pour chaque pathologie c'est un peu spécifique. Mais on va corriger cette pathologie grâce à CRISPR-Cas9.
1: Alors j'ai une question pour vous parce que ce qu'on corrige donc c'est un génome. Ce génome il est
0: Oui.
1: dans une cellule, il n'existe pas tout seul et il y a
0: Exactement.
1: 30 000 enfin, milliards de cellules dans le corps humain. Donc comment peut-on en modifiant l'ADN dans une cellule guérir un être complet?
0: Alors, c'est tout là l'intérêt de cette technique qui est ciblée, vous l'avez compris. Si je prends l'exemple de l'hémoglobine, c'est une protéine que l'on trouve dans les globules rouges, et on va donc utiliser des cellules souches des globules rouges que l'on modifie génétiquement par CRISPR-Cas9 et qu'on va, dans le cas présent, réintroduire dans le patient. Et ces cellules souches hématopoïétiques qui fabriquent, qui donneront les globules rouges, vont aller, une fois la transfusion faite, réhabiter les moelles osseuses, puisque c'est là qu'elles se trouvent naturellement, et fabriquer de nouveau des globules rouges normaux.
1: Et qu'elles vont se multiplier, elles aussi,
0: Oui,
1: de façon.
0: et ça, C'est un élément très important qu'il faut bien comprendre, puisque ce sont des génomes qui sont modifiés. La division de ces cellules, s'il y en a, vont tenir compte de cette modification et vont donc propager, entre guillemets, la modification qui a été réalisée. Alors c'est à double tranchant, puisque si les cibles sont bonnes, si les cellules guéries sont limitées, elles vont donner de nouvelles cellules normales, je vais dire. Par contre, il ne faut pas qu'il y ait d'événements indésirables, et c'est tout le problème actuel de sélectionner de façon spécifique les cellules à soigner.
1: Et donc, il faudra encore certainement beaucoup de temps pour mettre au point ce genre de
0: Ah oui, il faudra
1: thérapie.
0: Certainement quelques temps. On a fait même chose, on a utilisé CRISPR-Cas9 pour la myopathie du chêne chez la souris, et on a guéri des souris de cette myopathie, qui est pour l'instant à l'état souris, évidemment. C'est une espèce particulière, mais on a un bon nombre de modifications qui sont envisageables. Et la dernière en date, enfin une des dernières, c'est la trisomie 21. Puisque des équipes arrivent maintenant à cibler le chromosome, un chromosome 21 surnuméraire, pour le détruire, en provoquant en fait des coupures grâce à CRISPR-Cas9, des coupures ciblées sur un chromosome 21 qui est en trop. Et dans le contexte de cette trisomie 21, eh bien vous avez entre guillemets la guérison de la cellule qui a perdu, lorsqu'elle se divise, des bouts de 21 qui ne sont pas désirables.
1: Et est-ce qu'on peut envisager ce genre de thérapie avant la naissance ?
0: Alors c'est tout le problème. Vous savez bien que l'homme n'est pas toujours très sage. Et donc il y a eu déjà plusieurs essais, en particulier par les Chinois, de modification du génome embryonnaire. Alors là, évidemment, ça pose beaucoup de problèmes, puisque on est capable, grâce à cette technologie, de réaliser bon nombre de modifications génétiques. Encore faut-il que ce soit éthique, contrôlé, qu'on ne fasse pas n'importe quoi, parce qu'on peut le faire, c'est vrai, très précocement.
1: Écoutez, docteur Philopier, merci de cette intervention extrêmement sympathique, parce que quand on a de bonnes nouvelles, c'est important de le remarquer, parce que il n'y a pas que des bonnes nouvelles.
0: Non.
1: Et il y a une, alors je ne sais pas si c'est une bonne ou une mauvaise nouvelle, mais donc il est paru un livre dont le titre est Le mensonge de la préhistoire. Alors, pour moi, c'est plutôt, ce titre me paraît plutôt une bonne nouvelle. Et maintenant, ça c'est le titre, et le sous-titre, d'après ce que j'ai compris, le titre était choisi par l'éditeur, qui évidemment veut vendre son livre, et le sous-titre, c'était le vôtre. Alors, quel est ce sous-titre, Gérard Gertous ?
2: Alors, le sous-titre, c'était « Imposture chronologique, il y a eu un premier homme ». Voilà, parce que, effectivement, si l'homme a été créé, il y a eu un premier homme, la Bible dit que c'est Adam. S'il y a une théorie de l'évolution, ça veut dire que l'homme vient du singe ou d'autre chose, parce qu'on ne sait plus très bien aujourd'hui d'ailleurs, mais il n'y a pas eu de premier homme, il y a une sorte de dissolution dans le temps. Donc ça veut dire qu'il y a un problème logique, tout simple. Est-ce qu'il y a eu un premier homme ? Alors, vu présenté comme ça, c'était pas assez provocateur, l'éditeur a dit non, il faut carrément dire les choses. Le mensonge à préhistoire, parce que la préhistoire laisse penser qu'il y a des hommes préhistoriques et qu'on remonte dans le temps, on sait, des millions d'années, etc.
1: Alors ça pose quand même un problème, parce que normalement la préhistoire est une science, enfin du moins c'est présenté comme une science, et normalement le scientifique est quelqu'un qui cherche la vérité, comment peut-il se trouver des mensonges dans une discipline scientifique ?
2: Alors, le scientifique, normalement, cherche la vérité, c'est pour ça que ça fait la force de la science. Mais les scientifiques sont des humains, et ils peuvent mentir. Alors, qu'est-ce qui peut fausser les choses ? Ben, il y a plusieurs choses, donc il y a tout simplement, des fois, l'avidité. On a vu, par exemple, quand il y a eu des scandales qui ont été révélés par des scientifiques, par exemple sur le tabac, c'est les premiers scandales qui ont fait un petit peu bouger les marchands de tabac, qui se sont inquiétés et qu'on finançait des études pour montrer que finalement ça pouvait très bien être autre chose que le tabac. Donc ils ont un petit peu utilisé, c'est de la corruption quand même, quelque part. Et donc il y a eu des émissions qui ont montré qu'ils fabriquaient de l'ignorance, et même fabriquer du mensonge.
1: Donc là, on comprend très bien l'intérêt du mensonge. Mais la préhistoire, il n'y a pas...
2: Alors, il n'y a pas d'intérêt d'argent. Alors, la préhistoire, c'est plutôt un intérêt idéologique. Depuis très longtemps, les dirigeants ont cherché... Alors, ce n'était pas des scientifiques en tant que tels, on pourrait dire des intellectuels ou des gens, des chercheurs quelconques, pour donner un récit qui soit en accord avec ce que prônaient les dirigeants. Donc, la préhistoire, c'est un phénomène qui laisse penser que l'homme viendrait donc d'un préhistorique. C'est tel que c'est présenté. C'est donc, quand est-ce que c'est apparu ? Alors, c'est apparu... Alors, on pourrait dire que c'est la théorie de Darwin qui a été les prémices de cette science, en quelque sorte, parce que Darwin était un naturaliste. Et il a commencé à imaginer, effectivement, que l'homme pouvait descendre du singe, et puis finalement, depuis des millions d'années, parce que il n'y a pas tellement des fossiles, donc il a supposé ça. Donc c'était déjà les prémices.
1: Alors vous avez employé le mot « imaginer ».
2: Oui, « imaginer ».
1: Et c'est à la page 10 de votre livre, vous donnez une citation de Coppens, Yves Coppens, qui est évidemment un grand nom de la préhistoire, et il parle du devoir d'imaginer. Alors ça m'a quand même... surpris et un peu choqué, parce que, justement, comment peut-il avoir un devoir d'imaginer en science, alors que la science, normalement, part d'observation ?
2: Alors, effectivement, c'est troublant. Enfin, beaucoup de paléontologues le reconnaissent. Hein. Ils sont quand même honnêtes en disant qu'ils imaginent. Alors, c'est quand même troublant, parce qu'un scientifique, c'est pas l'imagination qu'on lui demande, c'est des vérifications. Il peut faire des théories, c'est normal, mais il doit montrer ce qu'elles sont vérifiées, parce que tant qu'elles sont pas vérifiées, ça risque des théories fondée sur l'imagination. Et donc, c'est ça le problème, c'est que les hommes préhistoriques, les paléontologues, imaginent, et quand on veut avoir des preuves, on ne les a pas. Alors pourquoi la préhistoire est née ? En fait, les premiers qui ont commencé à imaginer cette préhistoire...
1: Oui, parce que le mot préhistoire est assez récent, finalement.
2: Oui, alors le mot préhistoire, c'est avant l'histoire. Donc, c'est pas le domaine des historiens, c'est le domaine des archéologues. Donc, quand on dit préhistorien, en fait, c'est archéologue. Et les archéologues, les premiers qui ont commencé à imaginer cette préhistoire, c'est des linguistes et archéologues allemands, c'est Gustav Kosina, qui était un Allemand, et qui, dans les années 20, a commencé à imaginer des hommes préhistoriques, et surtout, c'était commencé les prémices des hommes indo-ariens, etc., des races supérieures, parce qu'il était convaincu que la théorie de l'évolution s'appliquait à l'homme, et donc ce qu'on appelle darwinisme social, donc lutte pour la vie, survivance du plus apte. Voilà. Et donc, il voulait promouvoir cette théorie auquel il croyait, et donc il a commencé à imaginer donc une préhistoire qui éliminait donc le récit biblique carrément. Et d'ailleurs, ce qui est intéressant, c'est que Goebbels, dans son livre, explique carrément pourquoi il a promu la préhistoire. La préhistoire a été multipliée par 6 entre 39 et 45. Et Goebbels explique que le but de la préhistoire, c'est d'éliminer la gangrène judéo-chrétienne, voilà comment il la qualifie. Et qu'est-ce qu'il jugeait comme ce qu'il fallait éliminer ? C'est deux mythes qui étaient gênants pour lui, pour Goebbels, et en fait pour les nazis. C'était le mythe adamique, parce que si on vient d'Adam, on est tous frères. Donc ça, c'est pas possible, parce que ceux qui croyaient à la supériorité de la race aryenne qui devait dominer les autres races, voire même les éliminer, ça n'allait pas du tout dans ce schéma-là. Donc, alors que la théorie de l'évolution s'y pliait parfaitement. Donc il fallait éliminer le premier mythe adamique. Et le deuxième mythe qu'il fallait éliminer, c'est le mythe babélien, c'est-à-dire que toutes les langues sont apparues autour de Babel. Ça ne collait pas que les linguistes qui voulaient faire remonter les langues indo-ariennes à des dizaines de milliers d'années, des proto-langues qui dérivent les unes des autres, un peu sur le schéma de la théorie de l'évolution.
1: Et donc que les langues primitives soient des langues très très simples.
2: Alors ça, c'est ce qu'ils imaginent, mais le problème c'est que quand on regarde d'un point de vue historique cette fois, ça ne colle pas avec ce schéma-là. Le schéma de ces linguistes indo-ariens, qui adhèrent. Alors, ce qu'il faut savoir aussi, ce n'est pas innocent non plus, c'est que 86% des archéologues en 1945 on avait la carte du parti nazi, ce qui est colossal, parce qu'il y avait que 10% des Allemands qui avaient pris la carte du parti nazi. Jusqu'en 2007, on pensait, c'est ce que je dis dans la revue Archéologia de 2007, jusqu'en 2007, on pensait que les spécialistes qui ont été le plus touchés par le nazisme, c'était les médecins, pour l'eugénisme entre autres, hein, et puis la sélection des races supérieures. Les médecins avaient adhéré ils avaient pris la carte du parti à 69%. C'était quand même énorme, énorme. Et on a découvert en 2007 que les archéologues avaient largement battu les médecins, puisqu'ils avaient à 86% pris la carte du parti nazi. Donc on voit bien que c'est un choix idéologique.
1: Alors là, vous dites aussi, ça m'a beaucoup intéressé, c'est que le budget de l'archéologie,
2: ah oui,
1: a augmenté énormément jusqu'en 43, autrement dit, en pleine guerre. Alors la manière affronter une guerre extrêmement difficile sur deux fronts, etc. Mais malgré tout, là, pour l'archéologie, avait du budget.
2: Ah oui, énorme, énorme. Et ce qui fait que... donc c'était vraiment un choix idéologique qui servait l'idéologie nazie. Les nazis voulaient promouvoir la supériorité de la race aryenne, donc eux, évidemment, qui étaient... Et puis qui permettaient d'éliminer les sous-races, les races inférieures. Donc la race inférieure, c'est eux qui choisissaient qui était dans la race inférieure, voire de les dominer, voire pire, de les éliminer. Donc en partant...
1: Ouais, vous dites, voire pire. Alors justement, quand on lit le livre de Darwin, on se rend compte que, contrairement à ce que beaucoup de gens s'imaginent, c'est la survie du plus apte. Bon, ça c'est le côté positif. Mais en réalité, la survie du plus apte ne peut se faire que s'il y a élimination du moins apte.
2: Ben, bien sûr.
1: Donc la réalité technique qui est derrière le darwinisme, c'est l'élimination des moins aptes.
2: Alors, tout à fait, les gens ne veulent pas dire qu'il n'y a pas de lien. Alors, c'est vrai que Darwin n'a pas fait ce lien, mais rapidement... par exemple, le philosophe Herbert Spencer, en 1964.
1: Ah ben, il n'a pas fait ce lien, si. Pas sous la main, mais l'origine de l'espèce, il parle bien d'élimination et d'extermination des variétés moins.
2: Il parle des espèces animales. Et là où, rapidement, des philosophes anglais comme Spencer, lui, il a appliqué ce qu'il a appliqué, le darwinisme social, c'est-à-dire qu'il l'a appliqué aussi à l'homme. Il a considéré que l'homme faisait partie...
1: Mais si vous êtes évolutionniste, l'homme est un animal comme les autres, donc c'est normal d'appliquer à l'homme.
2: Bien sûr.
1: La vérité de l'homme, c'est l'animal.
2: C'est la conclusion logique. Effectivement, si on range les hommes dans les animaux, la théorie de Darwin s'applique à l'homme. Et oui, c'est là où on bascule dans quelque chose qui est vraiment contre la Bible, parce que la Bible dit que l'homme est distinct des animaux. Voilà. Donc, c'est pas du tout c'est la Bible et la théorie de l'évolution, c'est un antagonisme total.
1: C'est ça, c'est deux visions du monde incompatibles.
2: Incompatibles, voilà.
1: Et malheureusement, un certain nombre de gens imaginent que c'est compatible.
2: Darwin croyait aussi que c'était compatible. Il croyait que la Bible et sa théorie étaient compatibles. Non, c'est pas possible. C'est où l'homme a été créé, où il est venu par une évolution dont on sait pas trop comment. Donc, c'est pour ça que c'était une idéologie qui a été développée par les nazis. Sauf que les gens ne savent pas que cette préhistoire, du coup, après la guerre, les archéologues n'ont pas été inquiétés, alors que le quart des archéologues étaient rentrés dans la SS. Donc ça montrait vraiment que les archéologues étaient vraiment très impliqués dans le nazisme. Tous les archéologues, parce que même les archéologues français étaient choisis en fonction de leur idéologie. Donc même dans les académies allemandes où il y avait des gens prestigieux, ils ont été complètement... éliminé, parce que il fallait défendre l'idéologie nazie. On pouvait pas avoir un poste académique si on n'adhérait pas à l'idéologie nazie. Donc la préhistoire a été construite par les archéologues nazis. Sauf que, procès de Nuremberg, certains médecins ont été inquiétés, mais les archéologues n'ont pas du tout été inquiétés. Et ce qui fait qu'ils ont formé les nouveaux archéologues aujourd'hui qui sont tout à fait dans cette mouvance de cette idéologie qui avait été promue par les nazis. Donc, terre de l'évolution, préhistoire, fondée. C'est pour ça que j'ai commencé dans mon livre, les premiers chapitres, pour montrer que s'il n'y a pas de théorie d'évolution, il n'y a pas de préhistoire. Voilà, c'est pour ça que j'ai montré qu'au début, les deux étaient liés. Si la théorie de l'évolution, si la préhistoire existe, c'est parce qu'il y a une théorie de l'évolution. S'il n'y a pas de théorie de l'évolution, il n'y a pas d'histoire. Enfin, il n'y a plus de préhistoire, je veux dire.
1: Parce qu'au fond, la préhistoire, de ce point de vue-là, ça se résume à l'existence d'ancêtres de l'homme qui ne sont pas des hommes.
2: Alors, préhistorique, en fait, ceux qu'on appelle hommes préhistoriques, ce sont des singes préhistoriques. Effectivement, il y a des fossiles, on a bien des fossiles, mais classer ces fossiles dans des humains, la plupart des fossiles, d'ailleurs, on voit bien quand ils mettent dans les hominidés, ils mettent des fois des crânes, on voit bien déjà que les crânes sont complètement simiesques. Dire que c'est des humains, des ancêtres des humains, c'est pas logique, parce que, les humains, on a vraiment une stature particulière. Et puis deuxième chose, c'est en fait on assimile ça à des races humaines, alors qu'en fait ce sont des races ou des espèces de singes, donc ce sont des singes préhistoriques. Alors souvent, par exemple, les gens connaissent Lucie. On leur présente Lucie comme
1: notre grand-mère.
2: Notre grand-mère, oui. Mais c'est complètement aberrant de dire ça parce que ou Toumaï aussi, Toumaï, voilà. Mais peu importe, on va prendre le cas de Lucie qui est très connu. Lucie, c'est un, elle a les dimensions d'un chimpanzé. Elle fait un mètre et quelques de haut comme les chimpanzés. Elle a le crâne d'un chimpanzé, exactement. Quand on compare un crâne d'Australopithèque, un crâne de chimpanzé et un crâne humain, ce que j'ai fait dans mon livre, j'ai montré ces crânes. Et puis, dernier point qui je trouve encore plus marquant, quand on regarde le pied, les chimpanzés ont un pouce au pied, comme beaucoup de singes, alors que les humains, on a un gros orteil, on n'a pas de pouce au pied, contrairement à la main. Et là, Lucie a un pouce au pied, donc à la limite, elle a la dimension d'un chimpanzé. Elle a le crâne d'un chimpanzé, elle a le pied d'un chimpanzé. Bah, c'est un chimpanzé. On aurait dû l'appeler Chita.
1: Mais alors ça, c'est justement, là, c'est ce que d'ailleurs Pierre Abichong, qui était doyen de la faculté de médecine de Montpellier, appelait l'ancestromanie. L'ancestromanie, ça consiste justement à considérer comme ancêtres des êtres qui ne sont pas proches de l'être dont ils sont censés être l'ancêtre.
2: Oui. C'est complètement différent.
1: Donc il y a aucune, enfin sur le plan de la science, c'est une idée.
2: C'est un non-sens.
1: Absurde.
2: C'est absurde. Les chimpanzés existaient, ils existent toujours. Il y avait des Homo sapiens, il y a un problème de datation, mais c'était des hommes. Squelette des Homo sapiens.
1: Il y a des hommes fossiles.
2: Des hommes fossiles, oui. Et comme nous, on compare ces squelettes, on voit que c'est effectivement les chimpanzés, on compare les squelettes et on voit. Eh ben on voit que les chimpanzés, ils étaient à l'origine. Et les humains, ils étaient à l'origine. Ils n'ont pas beaucoup changé, en fait. On s'aperçoit même que ils sont presque identiques à leurs ancêtres. Par contre, dire que classer Lucie dans des ancêtres humains, c'est vraiment contraire à ce qu'on observe.
1: Alors, vous dites quelque part, la notion de parenté n'a pas de sens en biologie.
2: Alors, là, parce qu'on parle des fois de cousins, des choses comme ça, mais c'est pas. Effectivement, les gens confondent, d'ailleurs, même Darwin confondait race et espèce. Les espèces ne peuvent pas se croiser. Par contre, les races peuvent se croiser. Alors, pour donner un exemple, les chiens, par exemple, les chiens, il y a 350 races de chiens. C'est l'espèce des chiens. L'ancêtre des chiens, c'est le loup sauvage. Voilà. Donc, voilà. Et les loups ont eux-mêmes 400 races de loups. On peut croiser des races de loups avec des races de chiens. Bon, la différence entre les loups et les chiens, c'est que les loups sont sauvages alors que les chiens sont domestiqués.
1: Oui, mais ils ont les mêmes organes.
2: Mais on peut les croiser. C'est surtout ça qui montre bien.
1: Oui, c'est l'interfécondité.
2: L'interfécondité, voilà. Donc on peut croiser tout à fait des chiens entre eux. On peut croiser des loups avec des chiens puisqu'ils sont dans la même espèce. Par contre, on ne peut pas croiser une variété ou une race de chiens avec une race de chats. Il y a 70 races de chats, par exemple, qui viennent tous d'un ancêtre, qui est un chat, bon, qui a un nom particulier, mais bon. Donc tous les chats qu'on a aujourd'hui, les 70 races de chats, peuvent se croiser entre elles. Les 350 races de chiens, on peut les croiser entre elles, à mesure où il n'y a pas des trop gros écarts. Mais on ne peut pas croiser une race de chiens avec une race de chats. On ne peut pas croiser une race de singes avec une race humaine. C'est deux races différentes.
1: Enfin, c'est deux espèces différentes. Les évolutionnistes vont vous dire, effectivement, les chats sont des chats, les chiens sont des chiens. Mais ils ont un ancêtre commun.
2: Eh ben non, c'est pas possible. Justement, ils n'ont pas un ancêtre commun parce qu'ils sont deux espèces différentes. Les espèces, on peut, pour qu'ils appartiennent à une espèce, il faut que cette espèce puisse être croisée. Donc les chiens appartiennent à l'espèce des chiens et les chats à l'espèce des chats. C'est deux espèces qu'on ne peut pas croiser. Donc on peut pas avoir un ancêtre qui permette de donner deux espèces. Une espèce ne peut pas se diviser en deux espèces. Non, une espèce reste l'espèce. Elle existe au départ, et puis après, il y a des variantes, des variations qui donnent des races, effectivement, qui sont des fois extrêmement différentes. Mais, alors que les races humaines sont quasiment toutes identiques. Mais voilà, c'est pas. Et même quand Darwin étudie les pinsons, il parle d'espèces, alors qu'en fait, ce n'est pas des espèces. D'ailleurs, il ne définit pas ce que c'est qu'une espèce. Il reconnaît que c'est vraiment un problème. Ce sont des races de pinsons, des races de pinsons qui s'adaptent. Il y a des pinsons qui ont des becs plus grands, plus petits, des ailes. Mais c'est des adaptations qu'on voit dans toutes les races. Et voilà. Donc, les gens confondent race et espèce. Les espèces ne peuvent pas changer une autre espèce Par contre, les races peuvent se modifier, s'adapter, apparaître, disparaître, etc. Donc c'est complètement différent.
1: L'ancêtre commun, c'est justement le devoir d'imaginer.
2: Oui, voilà. Donc on aboutit
1: donc,
2: à ça.
1: On ferme la page de la préhistoire, cette page mensongère, et on arrive à l'histoire.
2: Oui.
1: Quand commence l'histoire ?
2: Alors voilà, grosse différence avec les archéologues qui imaginent avec des chronologies de millions d'années, voire plus. Les historiens, eux, ils s'appuient sur les documents, les inscriptions et une chronologie précise. Donc là, c'est vraiment deux choses complètement différentes, les archéologues. Pour les historiens, l'histoire commence, la plus ancienne civilisation connue, c'est les Sumériens. On a des inscriptions. Alors, elles ne sont pas nombreuses, mais on en a quand même. On a une chronologie, même si elle n'est pas précise, elle est approximative. Ça commence vers 3200 avant notre ère. Et donc, avant, on n'a rien. On n'a pas d'inscription, on n'a pas de chronologie avant, on n'a rien du tout. On n'a que des fossiles qu'on interprète, les archéologues interprètent. Et en plus, deuxième chose qui ne colle pas avec le schéma des linguistes indo-ariens qui imaginent plein de langues. En fait, quand on observe les inscriptions, alors, les langues, il y a trois langues qui apparaissent. Alors, des langues écrites, parce qu'il y a aussi des langues orales. Les trois langues écrites les plus anciennes, c'est le sumérien. On a des inscriptions qui apparaissent à Uruk. De l'égyptien, l'hiéroglyphe égyptien, qui apparaissent à Abydos, en sud d'Égypte, et le proto-élamite qui apparaît à Suse. Trois langues complètement différentes, très structurées dès le départ, qui apparaissent presque toutes en même temps, le sumérien étant certainement la première, et ces trois langues apparaissent à trois endroits différents. Ça ne colle pas avec le schéma des linguistes indo-ariens qui mettent un ancêtre de langue, alors les grognements qui deviennent une proto-langue, qui donnent plein de langues. C'est pas du tout ce schéma qu'on observe. Les historiens observent plutôt trois langues écrites, et en lisant les noms propres de certains de ces dirigeants, s'aperçoit qu'il y avait aussi une langue orale, parce que certains noms propres qui sont transcrits en sumérien, par exemple, transcrivent des noms qui sont écrits, qui sont acadiens ou hébreux. Donc c'est des langues orales, puisqu'à cette époque-là, on n'a pas d'écrit. Mais visiblement, ces langues existaient, puisque les noms de certains rois sumériens étaient d'origine acadienne, alors que le sumérien n'a rien à voir avec l'acadien, ou hébreu même. Alors, voilà. Donc ça veut dire qu'à l'origine, il y a trois langues écrites qui apparaissent, et deux langues orales, indirectement, par les noms propres, qui apparaissent aussi. Ce n'est pas du tout le schéma des linguistes indo-ariens qui imaginent une proto-langue qui se divise en plein de langues actuelles. Ce n'est pas du tout ce schéma-là. Le schéma qu'on constate, ça correspond au schéma biblique de la tour de Babel qui brutalement fait apparaître plein de langues à différents endroits de la planète.
1: Quand vous dites des langues structurées, qu'est-ce que ça veut dire ?
2: Alors, ça veut dire que des langues qui étaient d'abord écrites, parce qu'on n'a pas de... Ça veut dire des langues qui peuvent exprimer des pensées. Alors c'est souvent des pensées rudimentaires, c'est ce qu'on appelle de l'administration, ils géraient des temples ou de l'économie, donc on a des petites... On s'appelle ça des étiquettes. Des étiquettes comme aujourd'hui, quand on vend des produits, on doit étiqueter d'où il vient, où il va, à quoi il sert, etc. Mais ça prouve que déjà, il y avait une langue qui existait, parce qu'on a déjà des étiquettes. Alors, principalement, ceux qui utilisaient l'écriture, c'était l'administration pour gérer la gestion des... Quand ils faisaient des recensements de bétail, puisque c'était la richesse de l'Égypte, eh ben, voilà, on avait des étiquettes, puis des fois, qui vont s'allonger avec le temps. Et là, avec le temps, on va avoir vraiment des inscriptions qui vont être complètes, qui vont vraiment être la langue telle qu'on la connaît après. Mais les premières inscriptions, ce sont des étiquettes, on pourrait dire administratives, pour gérer les temples. Parce que c'était les principaux centres du pouvoir.
1: Oui, mais c'est là où étaient les scribes.
2: Et bien sûr, ils travaillaient pour le pouvoir, les scribes travaillaient pour le pouvoir. Le roi a besoin de collecter les richesses, c'est les impôts. Donc les impôts, c'est la première phase de civilisation humaine. C'est lié au pouvoir. Le pouvoir, pour exercer, il a besoin d'argent pour payer ses soldats. Donc voilà, on a besoin d'une administration et donc on a besoin d'inscriptions pour fabriquer tout ça, pour gérer... parce que ça fait beaucoup de monde à gérer, donc il faut des inscriptions. Il faut des gens compétents, il faut distribuer le travail. Et voilà, donc les inscriptions sont nécessaires.
1: Alors, on a donc une histoire qui commence à Sumer, voilà. Le titre bien connu, et on voit que l'évolution continue à partir de préhominiens, avec des grognements, évidemment, ça ne correspond pas
2: du tout
1: à observer.
2: Voilà.
1: Alors, comment expliquer, qu'est-ce qui s'est passé pour qu'on ait, à un moment donné, trois langues, et même bien plus de trois langues attestées? Ça laisse entendre qu'il y a eu quelque part une coupure.
2: Alors, forcément,
1: parce que quand vous dites, oui, justement, Adam, ce n'était pas ni acadien, ni voilà, sumérien, ni égyptien.
2: Tout à fait. Alors, en fait, l'histoire, elle commence à Sumer, elle commence après le déluge. Et les Sumériens, c'est ce qu'ils disent dans l'épopée de Gilgamesh. La 11e tablette de l'épopée de Gilgamesh, on nous raconte que Gilgamesh voulait rencontrer Ziusudra, bon, c'est le nom sumérien de Noé, qui a survécu au déluge, dans les mêmes conditions, il a construit une arche, il a laissé des oiseaux, enfin c'est vraiment le récit biblique. Et il dit que ça commence après le déluge. Les premières civilisations sumériennes, dans la liste royale sumérienne, ça commence avec une dynastie sumérienne qui apparaît après le déluge. Donc les Sumériens considèrent qu'il y a eu un déluge. Les historiens n'en disent pas plus, parce que normalement, il y a la tour de Babel dans cette affaire, mais ils ne parlent pas de la tour de Babel. Par contre, les Babyloniens, eux, ils en parlent plus tard.
1: C'est un peu normal.
2: Bah oui, parce que les Babyloniens, eux, c'est Hammurabi qui va faire de Babylone sa capitale. Donc lui, il va rattacher son règne prestigieux à le premier règne prestigieux, et il relie son règne à celui de Marduk, qui a été investi par les dieux. Marduk, les historiens n'en parlent pas. Alors qu'on a des inscriptions de Marduk. On en a des inscriptions. On a aussi des inscriptions qui parlent de Babel. Alors ça, c'est incroyable, parce que Babel, les historiens n'en parlent pas. Mais on a des inscriptions sumériennes qui parlent de Babel, qui écrivent même Babil ou Babal, le nom hébreu. Et après, on le traduit en sumérien, Kadinira, qui veut dire porte de Dieu. Et c'est la traduction de l'hébreu, Babel, qui veut dire porte de Dieu. Donc c'est vraiment la traduction du nom qu'on trouve dans la Bible en hébreu, Babel, porte de Dieu, et ils l'ont traduit. Mais avant de le traduire, les premières inscriptions les plus anciennes, qu'on a du 26e siècle avant notre ère, parlent de Babal et du gouverneur de Babal.
1: Parce que vous avez parlé d'Hammurabi.
2: Oui.
1: Alors, moi je connais, j'ai parlé du code d'Hammurabi.
2: Bien sûr,
1: et quand on lit le code d'Hammurabi, on voit qu'on a affaire à une civilisation... Pratiquement, ils sont comme nous. L'organisation de la société est confrontée aux mêmes problèmes et aboutit à des solutions différentes. Déjà, limite, il y a le code civil, le code napoléonien, le code d'Hammurabi. Alors bon, évidemment, le code napoléonien est beaucoup plus long que le code d'Hammurabi, ce qui n'est pas forcément un progrès. Mais on voit bien que ça s'adresse au gouvernement d'une société fabriquée des mêmes hommes.
2: Alors c'est plus... on l'appelle code, c'est pas vécu comme un code, on aurait pu dire une liste de jurisprudence. Parce que nous, le mot code a un sens normatif. Pour Hammurabi, c'était plutôt un titre consultatif, qui faisait une liste de jurisprudence, et qui a été utilisée pendant très très longtemps, pour régler des cas pratiques. C'est vrai que c'était le but, c'était de régler des cas pratiques. Mais c'était pas un code moderne, comme il y a code Napoléon, etc., qui était normatif. Bon. Mais ça montre bien ce qui est intéressant pour les Babyloniens, c'est qu'eux, ils font référence à ce qui s'est passé à Babylone. Alors que dans l'histoire royale, on ne parle pas de Babylone. La Bible en parle de Babylone. Elle montre que Babylone ou Babel, parce que ce n'est pas Babylone, c'est après, la Bible montre que c'est Nimrod, le premier roi du monde, qui est à Shinéar, c'est-à-dire Sumer, qui construit Babel, Uruk, Ninive, etc. Donc toutes des villes qui sont les plus anciennes au monde. Uruk a été parfaitement fouillé. On a le plus vieux temple au monde, c'est le Temple Blanc, qui est daté de moins 3000. Et donc, la Bible parle de Nimrod. Alors, Nimrod, c'est un surnom, ça veut dire « nous nous rebellerons ». Et ça correspond au Marduk babylonien, puisque ça, il a construit les mêmes villes, dont Babylone principalement, et au même moment. Et le récit biblique est tout à fait en accord avec la version babylonienne et la version sumérienne qui parlait que tout ça, ça s'est produit après le déluge. Et c'est ce que dit la Bible aussi. Nimrod apparaît après le déluge. Après Noé, bien sûr, et donc Nimrod, qui est un petit-fils de Noé, eh bien, effectivement, va construire cet empire mondial, le premier empire mondial, qui va s'effondrer. Quand la tour de Babel va être construite, Dieu va confondre les langues, enfin la langue, puisqu'il n'y en avait qu'une, et ce que disent même les Babyloniens, il n'y avait qu'une langue avant. Voilà. Et là, apparaissent les langues, et l'empire sumérien, que Nimrod ou Marduk, d'après les Babyloniens, avait construit, disparaît. Il va disparaître pendant 5 siècles, ce qui est bizarre. Les Assyriens ne s'expliquent pas, ils parlent d'expansion uruquéenne. Voilà. Et juste après la disparition de l'empire sumérien, apparaît l'empire égyptien. Les premiers rois, enfin même la prédynastie, ce qu'on appelle dynastie zéro, qui apparaît exactement après la disparition de l'Empire sumérien. Et Jacques de Morgan lui dit bien, mais les premiers rois égyptiens, dynastie 0 et dynastie 1, utilisent les mêmes codes que les Sumériens, les mêmes temples, avec les encoches, les redans, les tripartites, ils ont les mêmes les décorations à l'intérieur, c'est des losanges, ils ont les mêmes coudées, ils ont quasiment, sauf la langue. La seule différence, alors que Jacques Morand dit, mais ça prouve vraiment tous ces points communs que les premiers rois égyptiens étaient des Sumériens de langue égyptienne.
1: Parce que la pyramide de Saqqara, qui est présentée comme la plus ancienne, c'est une pyramide à gradins, voilà, exactement comme les ziggourats qu'on voit en Assyrie.
2: Les premières pyramides, ce sont des ziggourats. Oui. On en a beaucoup en Mésopotamie. Alors, ce qui est intéressant, c'est que les ziggourats, et là, on retrouve avec le récit biblique, c'est la ziggourate de Babylone, que les assyriologues ne savent. Alors, on connaît les fondateurs de toutes les ziggourates, sauf celle de Babylone. C'est quand même le gag. Parce que
1: c'est le prototype.
2: C'est le prototype, c'est la plus imposante. La dimension, la base est un carré de 90 mètres par 90 mètres. C'est une ziggourate gigantesque, qui est comparable à la pyramide à degrés de Djéser, qui est colossale. Donc, ça veut dire que le roi qui a bâti ça était un roi extrêmement puissant. Bon. Les assyriologues n'arrivent pas à savoir qui a construit. Ils disent que c'est un mythe, mais le mythe, le fondateur, il a bien existé. Parce que et Nabuchodonosor dit qu'il a restauré la tour, les Temenenki, qui veut dire en sumérien, c'est un nom sumérien, les Babyloniens utilisent le nom sumérien qui veut dire le temple de la fondation du ciel et de la terre. Comme par hasard, c'est ce que dit la tour de Babel, c'était construit pour atteindre le ciel. Ah bon ? Eh ben oui, mais c'est exactement. Et puis c'est exactement le constructeur. La Bible dit que c'est Nimrod, et les Babyloniens disent que c'est Marduk. C'est exactement la même chose. Et donc cette tour, est-ce qu'elle existait ? Alors les assyriologues disent que la plus ancienne tour, les plus anciennes ziggourates, puisque tour c'est un mot qui est moderne, mais le terme exact pour les assyriologues.
1: Et puis surtout, nous, la tour, c'est quelque chose de un petit peu un cylindre vertical.
2: Voilà, c'est un cylindre.
1: Alors que les ziggourats, c'est des gradins. Et justement, là, j'étais hier avec quelqu'un qui a passé pas mal de temps au Mexique. Les temples mexicains sont aussi des temples à gradins comme les ziggourats.
2: Mais c'est des ziggourats, et des ziggourats particulières, parce que les ziggourats mésopotamiennes, celles qu'on a pu reconstituer, parce que la majorité, elles sont en ruine. Mais il y en a quelques-unes qu'on a pu restituer, elles ont un point commun, elles ont toutes quatre étages. Toutes quatre étages. Comme la tour de Babel. Et là, alors, le problème, on n'a pas d'inscription de la tour de Babel, mais on a mieux que les inscriptions. On a des sceaux où on représente une ziggourate à quatre étages. Et dans les livres d'André Parot, qui est un archéologue, alors comme il était pasteur, lui, il dénigrait pas la Bible, loin de là. Au contraire, il montrait que le récit biblique et les découvertes archéologiques étaient tout à fait complémentaires. Et donc là, il a étudié cette fameuse ziggourate, et le plus ancien sceau, qu'on appelle le sceau de Kish, la première dynastie sumérienne, on voit une ziggourate à quatre étages, et on voit des gens qui veulent mettre la petite chapelle au-dessus des quatre étages, la chapelle de Marduk, et elle est datée de 2000. Alors lui, c'est Amiet qui a fait la fouille, hein, lui, il la date de 2800 avant notre ère. La plus ancienne ziggourate, c'est celle de Ur-Nama, qui est datée de moins 2000. Donc 800 ans avant la plus ancienne ziggourate connue, pour les assyriologues, on en avait une qui existait 800 ans avant. Il y a un problème, là. Si on veut être logique, mais c'est gênant pour les assyriologues, encore plus pour les archéologues qui sont athées, c'est de dire le récit biblique est exact, puisque la Bible parle d'une tour de Babel qui existait depuis le début. Alors ça, c'est très gênant d'admettre ça. Ça veut dire
1: et puis la dispersion des peuples après.
2: Et puis c'est lié aussi. La tour de Babel est liée aussi à la dispersion des peuples et à l'apparition des langues. Donc tout ça, ça se tient. La version biblique est extrêmement logique et est en accord avec toutes les découvertes que les archéologues ont faites. Sauf que la conclusion logique, comme pour la théorie de l'évolution, on sera obligé d'admettre que l'homme, il est apparu, il est créé, il n'a pas évolué. Là, on est obligé d'admettre que les langues sont apparues. Elles n'ont pas évolué, elles sont apparues d'un seul coup. Alors après, elles vont évoluer comme toutes les langues. Hein. C'est comme les races, elles peuvent s'adapter. Mais elles sont apparues soudainement. Et ces tours de Babel, on a même des restes. On sait même la situer aujourd'hui. Alors c'est des ruines, il reste vraiment des ruines. Hein. Il ne reste que la base. Mais on sait la situer. Nebuchadnezzar, il l'a décrit. On a pu faire des fouilles au début du XXe siècle, des deux premiers étages. Donc, le premier étage, il faisait 33 mètres de haut, et le deuxième, 17 mètres. Vous voyez un petit peu, c'est ziggourat qui mettait. Et je crois que de mémoire, le volume, c'est, il y avait 36 millions de briques.
1: C'est gigantesque.
2: C'est gigantesque. C'est comparable à cette qui a été construite par Djéser, un des plus puissants rois des premières dynasties. Donc ça veut dire que ce roi qui a construit cette ziggourat était extrêmement puissant. Ben oui, c'était le premier empereur, on pourrait dire, le premier empire mondial, qui était l'empire sumérien, que Marduk a érigé, quoi. Voilà, donc tous ces éléments convergent vers une source qui était tout à fait en accord avec la source biblique. La source,
1: oui, c'est-à-dire voilà. Que finalement, l'histoire biblique, enfin l'histoire... Oui. Telle que la décrit la Bible, correspond au fait que l'on observe et au fait archéologique.
2: Alors, ce qui gêne beaucoup les archéologues, pour continuer dans notre idée, parce que les archéologues, ça ne leur plaît pas, hein, que la Bible ait raison. Alors, ils vont imaginer, ils vont dire que tout ça, c'est un mythe. Chaque fois qu'on parle, même des archéologues que moi je connais, qui savent tout ça, ils parlent du mythe de la tour de Babel. Ils ne veulent pas admettre que la tour de Babel a réellement existé, qu'elle a réellement été construite vers le début du troisième millénaire, etc. Ils ne veulent pas l'admettre, parce que ça correspondrait trop à la Bible. Ils préfèrent ne pas se mettre à dos les archéologues qui disent que tout ça, c'est du mythe, et que le déluge, c'est un mythe. Le déluge n'a jamais existé. Voilà, comme ça, toute cette histoire biblique est fausse. Voilà, donc le déluge, que les Sumériens pourtant mentionnent explicitement, et que le récit qu'ils donnent après avec l'apparition... l'apparition des premières civilisations, ça colle exactement. La tour de Babel, ça colle, même archéologiquement, c'est parfaitement en accord avec ce récit biblique. Et alors, s'il y a un déluge, c'est gênant pour les archéologues. Ça veut dire que tout ce qu'ils supposent n'est pas en accord avec. Voilà, il y a un problème.
1: Et puis il y a vraiment un grand nombre de preuves du déluge. Mais nous allons faire une petite pause musicale avant d'en venir là.

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1: Bonjour chers auditeurs, ou plutôt rebonjour. Je rappelle ceux qui ont pris les choses en route que nous écoutons aujourd'hui l'émission Lumière de l'Espérance, dirigée par Dominique Tassot, avec comme invité M. Gérard Gertoux, assyriologue, auteur du livre Le mensonge de la préhistoire, sous-titré Imposture chronologique, il y a eu un premier homme. Et donc le sujet de cette émission, c'est la préhistoire à l'épreuve des faits et du bon sens. Alors nous avons vu dans la première partie de cette émission, alors je rappelle que ceux qui veulent poser des questions, c'est une émission en direct, hein, peuvent le faire en envoyant un courriel à courtoisie@radiocourtoisie.fr. Et nous avons parlé des hommes préhistoriques, enfin évidemment, dans lesquels il y a des singes préhistoriques et quand même quelques fossiles humains. Nous avons parlé de la tour de Babel, de l'existence des langues écrites dès les premiers temps de l'histoire connue et des langues élaborées. Et nous avons vu donc qu'il y a eu nécessairement un déluge, c'est-à-dire que l'histoire biblique telle qu'elle est donnée avec le déluge, la tour de Babel, correspond aux faits archéologiques observés. Mais ce déluge, on en a aussi des preuves d'une autre nature que les récits tels que la Bible ou le récit de Gilgamesh.
2: Alors effectivement, les preuves historiques, les archéologues n'en veulent pas, parce que pour eux, tout ça, c'est transformé, c'est très ancien, c'est des mythes qui ont été transformés. Bon, pour eux, les archéologues n'en veulent pas. Alors, on va prendre des preuves archéologiques, parce que les archéologues ne jurent que par l'archéologie. Alors, d'accord. Alors, il y a trois preuves. La première preuve, c'est que les gens, souvent, dans les montagnes, ils voient des strates. On voit des strates qui sont impressionnantes, différents niveaux de pierre, différentes couleurs, et c'est interprété comme des strates marines. Alors, les archéologues reconnaissent qu'il y a des millions d'années, il y avait un gigantesque océan qu'on appelle l'océan Tétis, ou Néo-Tétis, qui couvrait toute la planète. Et effectivement, il y avait des fonds marins, et puis quand cet océan a disparu, ben, ces fonds marins se sont trouvés élevés. Il y a des montagnes qui sont apparues. Et puis les fonds marins, ces pauvres marins, se sont trouvés des fois sur des montagnes. Voilà, les montagnes, effectivement, étaient sous l'eau à cette époque-là. Donc on parle de strates marines. Et comme, alors c'est un point un peu technique, mais je veux seulement dans le livre c'est traité en détail. Ces strates marines ne sont pas des strates marines, c'est ce que Guiberto a montré dans ses travaux de sédimentologie. Ce sont des strates alluviales. Elles sont complètement différentes. Les strates alluviales ont une formation qui est complètement différente des strates marines. Les strates marines, c'est tout simplement les dépôts de sédiments qui se font sur des très longues périodes. Et effectivement, on a des strates les plus anciennes qui sont au fond et les strates les plus récentes qui sont au-dessus. Ça, c'est les strates marines qui sont observées, qui existent bien, qu'on peut trouver même dans des lacs, etc. Mais ces strates marines sont très uniformes.
1: Elles sont horizontales.
2: Voilà. Alors que les strates qu'on voit, ce sont des strates qui sont assez bouleversées et avec des périodes qui sont, comment dire, beaucoup plus petites que les strates marines. Donc, en fait, c'est des strates alluviales qui se sont formées par des coulées gigantesques de boue. Il y a des exemples dans le livre. Même Guiberto a fait des expériences pour montrer qu'on pouvait, même à petite échelle, on voit parfaitement la reconstitution de ces strates.
1: Alors, je rappelle à propos de Guiberto que c'était le vice-président du CEP et que vous pourrez trouver sur le site du CEP, le-cep.org, un certain nombre d'articles signés par lui et qui décrivent ses travaux.
2: Alors, moi, dans le livre, je les ai cités parce que j'ai beaucoup apprécié. Je ne savais pas. Alors, ça, c'est très précieux, mais c'est très technique. Alors, des choses qui sont moins techniques et plus faciles d'accès pour le grand public. Le premier point que j'ai traité, ce sont ce qu'on appelle les blocs erratiques. Les blocs erratiques, ce sont des rochers qui sont assez énormes, qui peuvent faire des dizaines, voire des centaines, voire pour certains des milliers de tonnes, qui se trouvent un peu partout sur la planète. Et l'explication qu'on trouve habituellement, ce sont des rochers qui ont été déplacés par les anciens glaciers qui couvraient la planète. Donc il y avait des gigantesques glaciers qui ont fondu et qui ont laissé en fondant, et ils ont laissé ces rochers qu'ils avaient charriés. Alors, j'ai pris un exemple que je connais bien, parce que j'étais à Lyon à l'époque, et j'ai vu qu'il y a eu des études de fait sur les blocs erratiques, y compris ce qu'on appelle à Lyon le bloc qu'on appelle le gros caillou de la Croix-Rousse, qui se retrouve sur le sommet de la Croix-Rousse, à 300 mètres de hauteur par rapport à Lyon. Et ce bloc erratique, on a fait des analyses minéralogiques, et on sait qu'il vient de la vallée de la Maurienne, à presque 150 kilomètres de Lyon.
1: Alors, il a quelle taille?
2: Alors, il a une grosse taille, il fait 4 mètres, je crois, et il fait 24 tonnes. Donc, c'est déjà un bon rocher.
1: Alors, il n'aurait pas pu être transporté par un courant d'eau.
2: Courant d'eau, c'est pas possible. Donc là, effectivement, l'explication du glacier peut se tenir. D'ailleurs, c'est l'explication qu'on trouve dans une station de métro à Lyon, la station de Bourg, moi je l'ai visitée. Ici, à 30 000 ans, se trouvait un glacier de 300 mètres de haut. Bah oui, parce que la Croix-Rousse...
1: Oui, il a fallu le mettre.
2: Donc ça veut dire que Lyon se trouvait sous 300 mètres de glace. Bon, c'est un sacré glacier, d'accord. Bon, ok, pourquoi pas. Mais là où ça cloche, c'est qu'il y a des études de blocs erratiques. Ils ont été étudiés dans l'étude, je l'ai citée dans mon livre. Tous ces blocs erratiques de la région de Rhône-Alpes ont été répertoriés et on sait d'où ils viennent avec les examens minéralogiques du rocher. On sait dans quelle partie de la montagne il provient. Bon, il y en a des centaines. Le problème, c'est que tous ces glaciers, au moment quand ils fondent, ils laissent ce qu'on appelle des moraines. C'est des petites roches.
1: Voilà. Des bordures.
2: Bordures du rocher. Donc, les glaciers qui sont venus le plus proche de Lyon sont venus à 23 km de Lyon. Alors, il y a un problème de logique. Si les glaciers, quel que soit, on ne va pas parler de la date, mais peu importe, si les glaciers qui sont venus le plus proche de Lyon sont venus à 23 km, il n'y a pas eu de glacier à Lyon. Et donc ce fameux glacier gigantesque qui couvrait Lyon de 300 mètres de glace n'a pas existé. Donc, qu'est-ce qui se passe pour ces gens qui ont étudié sous ces blocs erratiques? Les blocs erratiques, le gros caillou, il a été éliminé de l'étude.
1: Parce que c'était un bloc. Oui, c'est une façon simple de régler le problème. L'imagination n'avait pas le pouvoir.
2: Et voilà, tout à fait. Donc voyez un petit peu le problème. C'est pas logique. Moi, je trouve que la seule explication maintenant logique, c'est le déluge, parce que les masses d'eau qui ont été en mouvement étaient colossales. Donc les masses d'eau, il n'y a qu'à avoir un tsunami peut très bien déplacer des immeubles sans problème. Hein. Alors qu'un tsunami, c'est petit par rapport à des masses d'eau qui ont été lors du déluge. On peut imaginer que c'était des milliers de tonnes d'eau qui ont bougé. Et donc dans ce cas-là, c'est... D'ailleurs, il y a eu des exemples de coulées de boue suite à des éruptions volcaniques. Il y a des coulées de boue qui ont charrié des rochers. Enfin, c'est incroyable la force que ça peut avoir. Donc l'explication... Les blocs erratiques, et certains, moi j'ai vu dans certains, en États-Unis, il y a des blocs qui ont fait des centaines de kilomètres et qui des milliers de tonnes. Des glaciers, et puis c'est des glaciers qui couvrent toute la planète. Donc de nouveau, on a un problème de logique. Et deuxième chose, pour le gros caillou de Lyon qui a été très bien étudié, on ne peut pas expliquer parce qu'il n'y a pas eu de glacier à Lyon. Il n'y en a jamais eu. Donc le glacier il y a 30 000 ans, non, il n'a jamais existé. Donc on affirme des choses qui sont fausses.
1: C'est-à-dire qu'on a on retombe sur le problème du catastrophisme,
2: oui.
1: Qui était une explication normale pour les géologues jusqu'au XVIIIe siècle, et qui, à partir du XIXe siècle, a été plus ou moins marginalisée, alors que c'est la meilleure ou la seule explication pour un certain nombre de phénomènes.
2: Et on retombe sur le problème de l'idéologie de la théorie de l'évolution qui veut absolument pas de l'explication biblique. Donc tout ce qu'on trouve, on le fait rentrer au forceps dans l'idéologie de la théorie de l'évolution. La théorie de l'évolution, il y a des millions d'années, milliards d'années, les choses ont changé, évolué, etc. Bon. On retombe dans cet esprit idéologique que les archéologues ont vraiment bien assimilé, les linguistes aussi d'ailleurs. Et donc c'est pour ça qu'il y a un antagonisme. Moi je l'ai vu quand j'ai travaillé avec des égyptologues, ils sont vraiment, quand ils ont appris que je citais la Bible, enfin je ne m'en cache pas, j'ai tout de suite été traité de fondamentaliste. Voilà, j'étais un fondamentaliste, donc ça veut dire quelqu'un, un hérétique, quoi, un scientifique hérétique. Donc, dans le milieu des égyptologues et des archéologues, vous ne trouverez pas de gens qui défendent la Bible. Alors, ceux qui le font, moi j'ai un ami qui était l'ami généticien, là, qui défendait le dessin intelligent, ben, il a perdu sa place. Parce qu'il a fait des articles favorables au dessin. Alors, aux États-Unis, il y a quand même des généticiens qui ont publié des articles à comité de lecture, j'en ai cité là dans des articles favorables au dessin. Alors, aux États-Unis, il y a quand même des généticiens qui ont publié des articles à comité de lecture, j'en ai cité là dans voilà. Mais

0: c'est des créationnistes fanatiques, des obscurantistes. Comment il s'appelle, Pic, a fait un livre, Lucie et l'obscurantisme. Pour lui, les gens qui croient à la Bible, ce sont des obscurantistes. Donc on voit vraiment l'idéologie qui est derrière. Ces gens-là sont vraiment allergiques au récit biblique, parce que pour eux, ça voudrait dire qu'il y a un Dieu créateur. Et eux, ils veulent pas d'un Dieu créateur, ils veulent d'un hasard créateur. Voilà.
1: En fait, de cette façon, c'est eux qui ont des préjugés, qui faussent leur démarche scientifique.
0: Ils refusent le débat. Ils accusent, ce qui est quand même paradoxal, ils accusent les créationnistes, parce qu'ils les qualifient comme ça. On a beau dire qu'on préfère qualifier, moi je préfère qualifier de dessin intelligent. Alors, ce qui est le gag, c'est qu'ils accusent ceux qui croient au dessin intelligent d'être inintelligents. C'est quand même assez comique de faire ce reproche.
1: Mais c'est l'argument ad hominem. Quand on n'a pas d'argument factuel, on s'attaque aux personnes.
0: Enfin, voilà.
1: C'est normal. Enfin, je veux dire, c'est normal. C'est anormal, mais c'est...
0: Mais il y a un refus du débat. Constant. Les gens qui font, les professeurs qui défendent le dessin intelligent, font paraître leurs articles avec beaucoup de difficultés, mais certains y arrivent, dans des revues comme l'Architecture. Et donc, ils aimeraient avoir un débat, mais les autres refusent le débat. On les critique, systématiquement, ils sont critiqués. Alors, après les blocs erratiques, le deuxième élément que j'ai utilisé dans mon livre, ce sont, qui étaient connus, mais moi, j'ai voulu montrer uniquement des revues et comités de lecture pour éviter de me faire critiquer, de me faire appeler créationniste, obscurantiste, etc. Tous les colibets qu'on met sur les gens qui croient à la Bible. Alors, j'ai montré que les fossiles sur les montagnes, c'est connu depuis longtemps. Alors, j'en ai étudié un particulièrement parce qu'il a été étudié dans une revue. C'est ce qu'on appelle la dalle aux ammonites à Digne-les-Bains. C'est une dalle remarquable puisqu'il y a 1500 ammonites fossilisés sur une petite montagne de 630 mètres. Donc là, c'est intéressant parce que ces ammonites étaient au fond de la mer. Bon. Elles se retrouvent sur une montagne. Donc comment expliquer ça? Ça veut dire que la montagne était sous l'eau. Ben, forcément, là, les Égyptiens sont obligés d'admettre que... Alors, ils l'admettent. Il y avait 10 millions d'années. Bon, d'accord, on va admettre ça. Mais il y a un problème, il y a un deuxième problème qui est plus gênant encore pour eux, c'est que si ces fossiles, qui sont parfaitement conservés, ont dû être conservés sous une masse d'eau énorme. Parce que si la masse d'eau n'était pas suffisante, enfin s'ils étaient sous l'eau, ils seraient décomposés. Voilà, il n'y aurait pas eu de fossilisation. Et on calcule la masse d'eau qu'il faut pour qu'ils soient fossilisés. Assez rapidement, quelques mois. Et on a calculé que si la masse d'eau était trop importante, les réactions chimiques avec les carbonats, etc., ne se font plus. Et ils ont calculé la masse d'eau qu'il fallait...
1: Pour qu'il y ait fossilisation.
0: Et ils trouvent entre 3000 et 5000 mètres d'eau. Ah bon? Donc, cette montagne à Digne-les-Bains se trouverait sous au moins 3000 mètres d'eau. Ben, c'est colossal. Et cette eau, elle venait d'où? Parce que si on suppose qu'elle a été créée par combustion d'hydrogène et d'eau, ben, si c'était ça, il ne peut pas avoir de vie. C'est incompatible avec la vie. Bon, puis cette eau, alors que la Bible dit que cette eau venait, effectivement, elle était au-dessus de la Terre, qu'elle s'est effondrée, etc. La Bible donne un scénario tout à fait crédible et qui est en accord avec ce qu'on voit, effectivement, tous ces fossiles, sont apparus à ce moment-là, ils sont apparus au moment du déluge. Toutes ces formes de vie ont été noyées sous des kilomètres d'eau, c'est vrai, et ces kilomètres d'eau ont exercé une pression colossale. Ce qui a fait émerger les montagnes, d'ailleurs, ce déplacement, cette eau finit par se retrouver dans les fosses marines, etc. Et puis les montagnes ont émergé, c'est ce que dit le psaume 104, les montagnes sont émergées, et puis l'eau s'est affaissée. Et donc, voilà. Et dans le livre, je ne l'ai pas cité, c'est un ami qui m'a dit, mais tu sais, j'ai fait une recherche avec ChatGPT, j'ai vu qu'il y avait des fossiles de baleines sur une montagne.
1: C'est très intéressant, parce que qu'il y ait des coquillages dans les Alpes, c'était connu depuis très longtemps. Il y a même, ça irritait Voltaire à ce point qu'il a mis un article coquille dans son dictionnaire philosophique pour expliquer qu'il n'y avait certainement pas de coquillages dans les Alpes parce qu'il avait envoyé des journaliers pour fouiller pendant des jours et qu'il n'avait rien trouvé. Mais évidemment, quand on paye des gens pour fouiller et ne pas trouver, ils ne trouvent pas.
0: Bien sûr.
1: Mais alors, les baleines sur des montagnes, là, ça. Alors,
0: j'ai pas mis dans mon livre, parce que mon livre, j'ai mis que les ammonites, là, sur Digne-les-Bains, sur dalle aux ammonites, sur cette petite montagne 630 mètres. Alors, c'est dans un article qui est paru en 2002, Flynn Novasek, je pourrais vous laisser la petite référence si ça vous intéresse, qui s'est trouvé dans le sud du Chili, à

0: Pampa Castillo, près de Puerto Guadal. Et là, on a trouvé des fossiles de baleines parmi d'autres mammifères. Mais il y a les fossiles de baleines. Alors, les fossiles de baleines, ça se trouve que dans la mer, a priori. Et là, se retrouvent ces fossiles sur une montagne de 1349 mètres. Alors là, ce n'est pas une petite montagne. Donc, comment expliquer que des fossiles de baleines se retrouvent sur une montagne? Et en plus, donc, elles étaient sous au moins 1349 mètres d'eau avant d'émerger, ce qui est colossal, même certainement plus. Et puis, cette pression d'eau a dû être colossale pour fossiliser rapidement les baleines, parce que sinon, comme tout être vivant,
1: oui, ce serait décomposé.
0: Ça serait décomposé. Hein, voilà. Donc, ça veut dire qu'il y a une fossilisation assez rapide sous une masse d'eau énorme, et résultat, ces fossiles de baleines se retrouvent sur une montagne de 1349 mètres. Bon, voilà. Donc, comment expliquer qu'il y avait un océan Tethys? S'il y avait un océan Tethys, ces baleines-là, elles seraient décomposées, c'est tout.
1: Oui, surtout que l'argument classique des évolutionnistes, c'est de dire, oui, bon, c'est des petites choses, des petites modifications, etc. Mais ça a duré très, très, très longtemps. Ouais. Seulement là, à cette échelle-là, le temps ne peut rien faire.
0: Voilà. Et puis, il y a des fossiles de baleines. Moi, j'étais sidéré. Et puis, j'ai vérifié. Hein. Les gens, s'ils veulent faire une recherche, avec ChatGPT, ils regardent fossiles de baleines sur les montagnes. Ils se trouvent...
1: Mais alors, justement, à propos de datation, justement, vous parlez dans votre livre des méthodes de datation et vous remarquez que on peut faire une étude méthodique des manques de fiabilité ou des risques d'erreur possibles dans les datations, en particulier par les radioéléments.
0: Alors, c'est le problème des datations. Alors, comme c'est technique, je vais seulement donner le principe. Les gens connaissent les dates qu'on appelle datation carbone 14. Alors, on peut mesurer, d'après les spécialistes, les radiocarbonistes, on mesure moins 5000, moins 10000, moins 20000, ça les gêne pas. Bon. Le problème de ces datations, moi, j'ai seulement montré que elles sont soi-disant calibrées avec ce qu'on appelle la dendrochronologie, c'est-à-dire les cernes des arbres. Bon. Alors, ça marche bien jusqu'à moins 2000. Ça marche bien. Et avant, ce que je montre, c'est que à partir de moins 2500, on a des dates qui sont extrêmement différentes des dates qu'on trouve par l'astronomie. Parce que dans la chronologie des dynasties égyptiennes, on peut dater certains règnes par des phénomènes astronomiques qui sont signalés dans les inscriptions égyptiennes. Donc, on peut dater précisément. L'astronomie, c'est au jour près, l'astronomie. Hein. C'est pas 10 plus ou moins 20, c'est au jour près. Et donc, on peut remonter jusqu'au règne de Djer, le plus ancien pharaon qui a régné, et il signale en 23e année de son règne, il y a eu l'apparition de Sirius, qu'ils observaient beaucoup Sirius, l'Égyptien, et on peut dater ça, le mémoire, de 16 juillet, moins de 1766. Voilà. Et donc, on peut voir, d'après l'astronomie, quel est le règne de Djer, et on peut regarder par le carbone 14 quel est le règne de Djer. Voilà. Donc on a deux datations, datation carbone 14 calibrée, qui est soi-disant précise, et datation par l'astronomie. Et là, c'est une datation qu'on appelle absolue. Et là, on a presque 300 ans d'écart. Donc ce qui montre que ça, la datation soi-disant calibrée, dans ces eaux-là, elle n'est plus calibrée. Alors pourquoi elle n'est plus calibrée? Alors je vais être bref sur... C'est parce que les gens s'imaginent, les radiocarbonistes considèrent que le carbone 14 a toujours existé. Bon, il suppose, ça c'est un acte de foi, parce que s'il y avait un déluge, avant le déluge, il y avait une voûte d'eau, et il faut savoir que s'il y a 46 mm d'eau, ça arrête 99% des rayonnements. La preuve, les piscines nucléaires, on met les choses.
1: Effectivement, oui.
0: Ça arrête vraiment, c'est un arrêt complet, donc il n'y a pas de neutrons, donc il n'y a pas de carbone
1: 14. Donc il n'y a pas du carbone 14.
0: Il n'y a pas de carbone 14. Donc avant le déluge, il ne peut pas avoir de carbone 14. Donc si on suppose qu'il y avait du carbone 14 avant le déluge, déjà, il y a un problème, c'est que s'il y avait cette voûte d'eau au-dessus de la Terre, il suffit de 46 mm d'eau, ça suffit. Peut-être qu'il y en avait plus, visiblement, il y en avait plus, mais même ça, ça suffit. Donc ça veut dire que déjà, cette hypothèse que les radiocarbonistes croient. Parce que voilà, ça convient à leur mesure, ils ne veulent pas remettre en cause. Bon, deuxième chose, c'est que le carbone 14, on le mesure en fonction de sa calibration. Mais les arbres, encore faut-il qu'ils existent. Or, les plus vieux arbres qu'on a, c'est les pins Brindselkone, le plus vieux, c'est 4850 ans de mémoire. Ce qui veut dire qu'on n'a pas d'arbres. Avant 4000, moins 4000, de 4000 ans. On n'a pas d'arbres depuis de 4000 ans. Ça veut dire qu'avant 2000, et encore même à moins de 1000, avant, on ne peut pas faire des, ce qu'on appelle la calibration. On l'a fait par un autre système. On met ce qu'on appelle des souches d'arbres. Des souches d'arbres qui sont comme d'une sorte de... Vous savez, quand vous avez des, quand vous coupez un arbre, vous voyez, il y a des cernes.
1: Des cernes,
0: et ça fait une sorte de... On pourrait dire une sorte de code-barre. Voilà, vous avez une sorte de code-barre. Et on met ces souches bout à bout pour reconstituer jusqu'à... On remonte dans le temps. Le problème, c'est quand on arrive dans ces zones-là, c'est y a, comme il n'y avait pas d'arbres...
1: Il n'y a plus rien à mettre.
0: Eh ben on va prendre des souches d'arbres, finalement, on va croire que ça...
1: Pourquoi
0: on
1: les met ça continue, ah oui, on extrapole.
0: On extrapole. Et pourquoi on les met là? C'est parce qu'on va se servir du carbone 14 pour savoir où c'est qu'on les met. Mais, donc, le carbone 14, s'auto-calibre. Parce qu'en fait, la souche d'arbre, si on la calibrait vraiment déjà correctement celle d'avant, on verrait qu'elles ne sont pas dans ces, dans ces zones-là. Donc ça veut dire qu'on met bout à bout des souches d'arbres qui sont apparues bien après moins 2000.
1: Bon, toutes les méthodes scientifiques de datation reposent forcément sur des hypothèses.
0: Voilà.
1: On ne peut pas transformer une mesure chimique ou une mesure chronologique banale en date de calendrier sans faire des hypothèses. Et le problème de... c'est que, justement, il faut pouvoir étalonner les hypothèses et c'est pas toujours possible.
0: Alors moi, ce que j'ai étalonné, justement, c'est pour éviter de tomber des choses très techniques, c'est seulement montrer qu'on pouvait étalonner entre moins 2000 et moins 3000 pour les dynasties égyptiennes. On peut comparer les dates carbone 14 et les dates astronomiques et on voit que l'écart devient exponentiel dès qu'on arrive dans la zone de moins 2500. Là, ça devient exponentiel. Donc, ça montre qu'il y a un problème. Bon, je n'ai pas été plus loin, mais... Et puis, je montre aussi que les calibrations, elles ont changé de 150 ans entre 2013 et 2019. Donc, en fait, quand ils disent date calibrée, c'est absolu, c'est faux, parce que même les calibrations, ils les revoient sans arrêt. Donc, elles changent sans arrêt. Calibration. Donc, quand on dit date carbone 14, on devrait dire d'après quelle courbe de calibration, de quelle année, parce que ça change.
1: Oui, mais ça peut pas être des donc, datations voilà. absolues. D'ailleurs, c'est la même chose pour les autres radioéléments.
0: Oui, bah, c'est encore pire les autres.
1: C'est
0: encore pire les autres. Mais carbone 14, les gens connaissent bien, parce qu'ils servent, ça sert souvent à mesurer les choses qui sont proches de nous. Bah, ça marche pas. Carbone 14 jusqu'à moins 2000, ça marche bien. Moins 2500, c'est très, ça commence à être assez fantaisiste. On a des écarts 300 ans. Et avant 3000, là, on est comme en parlant de décor, là. On a des milliers d'années d'écart, ça marche plus du tout.
1: J'ai connu une chimiste belge qui avait dépouillé la totalité de la revue Radiocarbone sur des années, et il y avait un nombre de datations aberrantes absolument considérable.
0: Alors, les datations aberrantes, ce qui est gênant, c'est qu'on les voit dans les revues et communautés de lecture que je cite. Mais elles ne paraissent pas dans les autres revues de vulgarisation. Parce que ça devrait inquiéter si on a des points, tous les points quasiment sont aberrants et qu'on garde que ceux qui nous conviennent. C'est pas un choix scientifique. Un choix scientifique, c'est de dire on a un bruit de fond. Voilà. C'est ce qu'on a. Des fois, on observe, il y a des mesures, on n'obtient pas vraiment ce qu'on veut, on obtient un bruit de fond. Et là où c'est pas honnête, c'est après, on va faire une extrapolation avec des points qui nous conviennent. On va retenir que les points qui correspondent à la courbe auquel on veut croire. Et donc, quand il y a un bruit de fond, ça veut dire que la mesure ne peut pas se faire. Voilà.
1: L'imposture, c'est de parler de datation absolue.
0: Voilà.
1: Il y a des méthodes de datation. Chaque méthode a ses limites. Chaque méthode a ses datations aberrantes. Il faut les prendre avec un peu de recul. Et il faut, c'est comme en information politique. Il faut des recouvrements. On peut pas partir sur une datation si on n'a pas des confirmations par ailleurs. Mais si on prend un peu de recul par rapport à votre livre, au fond, le mensonge de la préhistoire, c'est surtout le fait de vouloir a priori et par préjugé écarter l'histoire biblique qui, elle, correspond aux faits. Maintenant, histoire biblique, donc chronologie biblique.
0: Voilà. Hein.
1: Et je rappelle que quelqu'un comme Newton, par exemple, était passionné par la chronologie biblique. Il a écrit lui-même une chronologie des anciens royaumes. Il faut bien voir que le basculement en défaveur de la Bible, c'est quelque chose de récent dans l'histoire de la science occidentale, parce que ça s'est fait au XIXe siècle, mais avant, les fondateurs de la science européenne étaient convaincus de l'exactitude de la vision biblique du monde. Alors, le problème est suivant, c'est de quelle Bible parle-t-on ?
0: Ben oui. Et là, Isaac Newton, qui a fait, hein, il savait que le sujet était sulfureux, il avait demandé à ses amis de ne publier ses recherches qu'après sa mort. Il n'y a pas eu de chance, enfin, malchance, des amis français l'ont publié en 1725, et là, il est obligé de faire un petit article pour dire qu'il désapprouvait complètement cet article, c'était des brouillons, que c'était des essais, etc. Parce qu'il craignait l'excommunication.
1: Il était pas... ça me paraît étonnant, parce que comme il n'était pas catholique...
0: Mais oui, mais il craignait, l'Église étant puissante, il était à la Royal Society, et il savait qu'il pouvait avoir des ennuis, hein, si on commence à mettre en cause des choses bibliques. Mais il était à la Royal Society, il ne pouvait pas se permettre il n'était pas complètement protégé, il était obligé quand même de regarder... Il savait que c'était un sujet qui pouvait lui causer des ennuis, donc il a demandé ce que ce soit publié après sa mort. Voilà. Bon, mais il était pas catholique, donc il craignait pas des catholiques.
1: Mais ce que je veux dire, c'est que moi, ce qui m'a frappé, parce que j'ai lu cette chronologie dans son royaume, c'est l'intérêt de Newton pour par exemple, pour le temple de Jérusalem, pour les dimensions du temple, pour son intérêt pour reconstituer quelle était vraiment la longueur de la coudée royale. Oui. Et il retombe justement sur la coudée royale égyptienne de 53 centimètres, qui est justement à la est très importante, parce que si on dans la Bible on donne la circonférence des colonnes du temple de Jérusalem, et si on prend comme référence cette coudée royale, à ce moment-là on s'aperçoit que le rayon des colonnes du temple était exactement de 1 mètre.
0: Oui, alors pour aller dans votre sens, c'est ce que Jacques de Morgan fait remarquer, la coudée égyptienne, coudée royale égyptienne, parce qu'il y avait coudée ordinaire, mais coudée royale, est la même que la coudée sumérienne. Alors, c'est coïncidence aussi encore troublante.
1: Ah oui, oui, oui.
0: Voilà, comme par hasard, les Égyptiens ont choisi la même coudée que les Sumériens. Bon. Alors, pour les problèmes de chronologie, par contre, Isaac Newton, ce qu'il ne savait pas, c'est que lui, il a pris comme référence le texte hébreu, qui avait été traduit, avec Jérôme, qu'on pensait le meilleur que le texte de Septante. Et là, ce que ne savait pas Isaac Newton, qui était un scientifique remarquable, hein, et puis quelqu'un qui était croyant, qui avait une confiance dans la Bible, qui la défendait, donc c'était remarquable. Par contre, ce qu'il ne savait pas, c'est un problème qui, moi aussi, au départ, ça m'a un petit peu surpris, c'est que la chronologie, ce qu'on appelle le texte hébreu d'aujourd'hui, qu'on appelle le texte massorétique, est différente de la chronologie biblique que les premiers chrétiens avaient. Alors ça, c'est bizarre, parce que les premiers chrétiens n'utilisaient pas... Alors, on parle du Pentateuque, hein, surtout. Quand on dit Septante, c'est le Pentateuque, principalement. Et ils utilisaient la Septante, au 1er siècle, et dans le Pentateuque qui a été traduit par les Juifs d'Alexandrie, vers moins 280, on a une chronologie qui est différente du texte d'aujourd'hui, du texte massorétique, et assez différente. Il y a des décalages de 100 ans sur les patriarches. Quand même bizarre. Donc on attribue souvent cette modification aux Juifs d'Alexandrie. Alors ça, c'est pas logique, parce que les Juifs d'Alexandrie, tous les Juifs jusqu'au 1er siècle disaient que la traduction grecque était quasiment mot par mot, enfin c'est un peu exagéré, mais qui était vraiment très bien, littérale, ce qui est quand même assez vrai. Là.
1: C'est forcément la Septante d'Alexandrie qui est le texte le plus ancien.
0: Alors c'est pas parce qu'il est plus ancien...
1: écrit.
0: C'est pas qu'il... Mais il a été traduit du texte hébreu de l'époque. Et s'ils avaient mal traduit, s'ils avaient modifié...
1: Ben, ça serait vu.
0: Il y en a qui auraient tiqué, quand même. Oui. Alors, ce qui est d'autant plus surprenant, c'est que les meilleurs, ce qu'on appelle les chronographes, parce que les Juifs étaient intéressés par la chronologie, hein. Le premier chronographe, c'est Démétrius d'Alexandrie, qui fait une chronologie, qui reconstitue une chronologie, parce que la Bible donne seulement des durées. Hein. Donc, il a mis bout à bout pour avoir une chronologie. Et cette chronologie est la même que celle qu'on trouve dans le texte de la Septante. Et le dernier point... qui est intéressant, c'est d'ailleurs, Étienne Naudet a fait un livre, le Pentateuque de Flavius Joseph. Il montre que Flavius Joseph, qui connaissait l'hébreu, et donc utilise un texte hébreu qui donne la même chronologie que la Septante.
1: Alors pour les auditeurs, Flavius Joseph, c'est quelqu'un du 1er siècle après Jésus-Christ, qui était un hébreu savant, qui a effectivement fait en particulier l'histoire des Juifs, etc. Oui. Mais qui s'était rallié à Rome et qui a donc observé la chute de Massada et de Jérusalem du côté romain. Oui. Bon, Mais il n'empêche que ça, il est, enfin, en tant que source du premier siècle, c'est une source extrêmement, absolument irremplaçable. Ah ben, et donc le fait que lui aussi s'appuie sur la chronologie de la Septante, à mon sens, c'est un argument très fort.
0: Et en plus, il s'adresse, il sait très bien qu'il s'adresse aussi à ses contemporains, qu'il le considère comme un traître, et que s'il écrit des choses fausses, il se fait massacrer, entre guillemets. Donc, il sait qu'il est perçu comme un traître, hein, puisqu'il a pris parti pour Rome, et il écrit pour se défendre des choses qui vont être lues et critiquées, il le sait. D'ailleurs, et après, il va écrire un autre livre pour se défendre encore des critiques qu'on va lui faire. Donc, s'il écrivait, parce qu'il sait qu'on peut vérifier ce qu'il raconte, parce que les Juifs ont quand même l'accès hein, au texte assez à la fin du 1er siècle. Ils ont encore accès. Et donc, il écrit, et dans le Pentateuque de Joseph, Étienne Naudet compare la chronologie de la Septante du Pentateuque samaritain, parce qu'il y avait aussi le Pentateuque samaritain, qui a la même, au début, la même différence qu'avec le texte massorétique. Alors, les Samaritains, ils n'avaient aucun lien avec les chrétiens ni avec les Juifs, hein, parce qu'ils étaient séparés.
1: Et donc, et donc, au contraire, oui, a priori, ils étaient forcément fidèles à leur tradition.
0: Voilà, les Samaritains, ils se sont démarqués. D'ailleurs, il y avait une animosité entre les Juifs et les Samaritains, les Juifs et les Samaritains, comme on le sait. Et donc, on compare la Septante, le Pentateuque samaritain et le Pentateuque de Flavius Josèphe, et on voit qu'il est le même. Et ce qu'il faut savoir, c'est que le Pentateuque que les premiers chrétiens utilisaient, c'était celui de la Septante. Ils citent quasiment toujours la Septante. Les chrétiens n'avaient pas accès au texte hébreu, enfin très peu avaient accès. La majorité des chrétiens, surtout les chrétiens gentils, eux, c'était le texte grec qu'ils connaissaient. Donc voilà, ils avaient... et ils citent, Luc, par exemple, Luc cite la généalogie de la Septante. Luc 3,36, on voit Cainan qui est dans la Septante, qui est dans le texte du Nouveau Testament, qui est un texte, une édition critique. On ne peut pas dire que Luc s'est trompé, hein. Et donc édition critique. Et texte massorétique, on ne l'a pas. Ben, c'est le texte massorétique, c'est les Juifs de la fin du 1er siècle qui ont modifié la chronologie, qui ont enlevé ce Cainan et puis qui ont modifié la chronologie.
1: Là, je vois un auditeur donc, qui félicite pour l'émission, et en particulier pour ce qui concerne le déluge, et qui fait remarquer que dans l'œuvre de Rudolf Steiner, on a des arguments certainement en faveur du déluge. Donc Rudolf Steiner, qui est le fondateur de l'anthroposophie, pour ceux qui ne sauraient pas. Écoutez, Gérard Gertoux, un grand merci pour cette présence à notre émission. Donc je rappelle que vous avez publié Le mensonge de la préhistoire. Ça se trouve aux éditions Marco Pieter, 2016. Ça coûte 28 euros, ce qui est tout à fait raisonnable pour un livre de 272 pages. Et il était important, enfin, parce que vous avez étudié la sériologie et les datations, enfin, l'histoire de l'Égypte, l'histoire de Sumer, etc., pendant des années. Il était important, donc, un assyriologue comme vous, donc, monte au créneau pour défendre à la fois la chronologie biblique et le récit de la Bible. Donc, ça, je vous en remercie parce que je pense que c'est important. C'est-à-dire que aujourd'hui, on a besoin de repères, si vous voulez. À chacun sa vérité, ça marche un certain temps, mais il y a un moment où on a besoin de la vérité. Et donc, la démarche scientifique, c'est bien celle-là. Quelques petites annonces. Donc, il y a le dernier cahier Saint-Raphaël qui concerne les questions soulagées de la douleur, une chose importante. Le dernier numéro du CEP, justement, contient un dossier sur Guy Berthaud, un exemple de scientifique chrétien. Et il y a aussi dans ce numéro un article sur une expérience de soins palliatifs très intéressante, dans laquelle on voit qu'une personne sous soins palliatifs, mais avait conscience, était considéré comme dans le coma, mais avait conscience de tout ce qui se passait et comment il a pu s'en sortir. Il y a eu récemment un numéro de l'Action familiale et scolaire, donc que je vous recommande, dans lequel je remarque d'ailleurs un article sur 250 ans d'histoire des États-Unis. Et l'histoire des États-Unis, c'est quelque chose d'assez important, hein, parce que malgré tout, les Américains, ils sont là, même si on a à se défendre contre l'américanisme, il se fait quand même beaucoup de bonnes choses aux États-Unis. Et je rappelle également le prochain colloque du CEP, alors c'est encore, vous avez encore le temps, c'est le 10 et 11 octobre 2026. Le thème, c'est le monde contemporain, un défi à relever. Et il y aura un grand nombre d'intervenants, dont Francis Sanchez, qui est un astrophysicien, sur peut-on débloquer la science. Il y aura justement, à propos de l'évolution, Laurent Billot qui fera une conférence « Faire face aux évolutionnistes, pourquoi, comment ?» Et je signale aussi la présence de Maxence Eckard, « Comment comprendre l'impératif démocratique dans nos sociétés ?» Donc, rendez-vous à tous, les 8 et 11 octobre 2026. Donc, pour avoir le programme et pour s'inscrire, il suffit d'aller sur le site du CEP, le-cep.org. Et nous sommes au solstice de printemps, donc je souhaite à tous les auditeurs de bien profiter de ce jour le plus long. Et je vous dis à tous, donc au mois prochain.

0: 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À 14h, tout à l'heure, rediffusion de Sursum Corda de Mathieu Raffray, l'émission du 16 janvier 2025 avec ce titre Un seul Dieu. Et à suivre dans un instant votre pause musicale du dimanche, Cantique et Chants d'Église.
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0: Il est 13h28, voici Cantique et Chants d'Église avec aujourd'hui dans un instant l'ensemble Inventio que nous découvrons dans De si loin je t'appelle au mon Dieu, suivi du chœur liturgique Saint-Ambroise avec le credo de la messe de l'Ermitage, les fraternités monastiques de Jérusalem qui interprétent Christ manifeste dans la chair. Nous écouterons également l'ensemble vocal L'Alliance avec En lettres de lumière, le chœur des moines de l'abbaye d'Ancalca dans En notre cœur, la maîtrise de Dijon avec Aujourd'hui dans notre monde, puis l'ensemble Via Lucis avec l'hymne à la Trinité Sainte, et pour terminer, les chœurs d'enfants de Saint-Christophe de Javel avec Femme voulue par Dieu. Tout de suite, voici J'ai vu l'eau vive. Nous écoutons cet air interprété par la maîtrise d'Angers. Je vous souhaite un très bon après-midi.

0: À l'instant, nous venons d'écouter, pour terminer cette pause musicale, Cantique et Chant d'Église, les chœurs d'enfants de Saint-Christophe de Javel avec Femme voulue par Dieu. Précédemment, nous avons écouté l'ensemble Via Lucis avec l'hymne à la Trinité Sainte, également la maîtrise de Dijon avec Aujourd'hui dans notre monde, précédé du chœur des moines de l'abbaye d'Ancalca avec En notre cœur, de l'ensemble vocal L'Alliance avec En lettres de lumière, la fraternité monastique de Jérusalem avec Christ manifeste dans la chair. Nous avons également écouté pendant cette demi-heure le chœur liturgique Saint-Ambroise avec le credo de la messe de l'Ermitage, l'ensemble Inventio Dom, de si loin je t'appelle, ô mon Dieu, et pour commencer, la maîtrise d'Angers avec J'ai vu l'eau vive. Et à suivre dans quelques instants, à 14h, la rediffusion de Sursum Corda de Mathieu Raffray. Il s'agira de la rediffusion de l'émission du 16 janvier 2025 avec ce titre Un seul Dieu.
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0: 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À 23h, la soirée musicale, enfin, avec Stéphane ce soir. Il vous propose la messe numéro 5 en La bémol majeur Deutsch 678 de Franz Schubert. Voici tout de suite Sursum Corda de Mathieu Raffray, Un seul Dieu. Je vous souhaite un très bon après-midi. 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Il est 14h.
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Nous commençons donc aujourd'hui notre lecture des commentaires du credo, donc c'est-à-dire des symboles de la foi catholique. Et évidemment, le premier objet de la profession de foi chrétienne, c'est la profession en un seul Dieu. Je crois en Dieu, le Père Tout-Puissant, Créateur du ciel et de la terre. Avant de parler de la création, il nous faut donc, dans un premier temps, parler de Dieu. Dieu lui-même, le Père Tout-Puissant. Alors, je continue, comme d'habitude, bien sûr, ma lecture de l'abrégé ou du compendium du catéchisme de l'Église catholique par le pape Benoît XVI avec la question numéro 36. Pourquoi la profession de foi commence-t-elle par « je crois en Dieu » ? Réponse, parce que l'affirmation « je crois en Dieu » est la plus importante. Elle est la source de toutes les vérités sur l'homme et sur le monde et de toute la vie de ceux qui croient en Dieu. Il me semble que nous avons ici une vérité très forte que parfois peut-être malheureusement on oublie, c'est que nous croyons en Dieu. Le chrétien croit en Dieu et que Dieu est toute chose. Qui a Dieu avec lui ne manque de rien. Qui connaît Dieu connaît toute chose. Qui voit Dieu comme nous l'espérons dans l'éternité, eh bien ne manque de rien et voit toute chose en Dieu et il est rassasié, complètement submergé par la qualité, la grandeur, la perfection divine. Donc la croyance en Dieu tel qu'il est, la connaissance de Dieu tel qu'il est la source de toutes les autres vérités sur l'homme et sur le monde. Qui veut connaître la vérité, qui veut fuir l'ignorance, eh bien, doit connaître Dieu. Et celui qui connaîtrait toutes les sciences, tous les arts, qui aurait toute la sagesse humaine, mais ne connaîtrait pas Dieu, eh bien, ne serait qu'un ignorant. Voilà finalement l'enseignement de cette première vérité de la foi. Et, ajoute cette question, je le souligne, la croyance en un seul Dieu est la source de toutes les autres vérités, mais c'est aussi la source de toute la vie de ceux qui croient en Dieu. Voilà ce qui nous fait vivre, voilà ce qui nous donne, ce qui donne un sens à notre vie, de croire en Dieu, ce Dieu tout-puissant, créateur du ciel et de la terre, le maître de l'univers, celui qui, dans son intelligence infinie, gouverne toute chose par sa sagesse, sa science et sa bonté. Voilà, encore une fois, celui qui a Dieu ne manque de rien. Alors, question suivante, question numéro 37, et on rentre là un peu dans les controverses. Pourquoi professons-nous un seul Dieu ? Parce que Dieu s'est révélé au peuple d'Israël comme l'unique. Lorsqu'il dit, c'est une citation du Deutéronome, chapitre 6, verset 4, « Écoute Israël, le Seigneur notre Dieu est l'unique. » Avec un U majuscule, l'un, l'unique. « Il n'y en a pas d'autre », dit encore le prophète Isaïe au chapitre 45. Et puis, Jésus lui-même l'a confirmé. C'est en Marc 12, 29, « Dieu est l'unique Seigneur ». Nous trouvons ici finalement une réponse à cette objection que l'on entend trop souvent, malheureusement, de la part de certains musulmans qui accusent les chrétiens d'être des associationnistes, d'être de penser qu'il y a plusieurs dieux, parce que nous faisons du Fils et de l'Esprit-Saint eux-mêmes le Dieu unique. Vous savez que les musulmans accusent les chrétiens d'être des associateurs, associationnistes, c'est-à-dire d'associer l'unicité de Dieu avec autre chose. Eh bien, il faut que ce soit tout à fait clair, non seulement pour les chrétiens, j'espère que c'est le cas, mais même pour leurs détracteurs, les chrétiens professent évidemment qu'il existe un Dieu unique, tout-puissant, parfait, et que personne n'est aussi puissant que Dieu, qu'il n'existe évidemment pas plusieurs dieux, puisque notre Dieu est tout-puissant, et donc s'il y en avait plusieurs, eh bien il faudrait bien que l'un manque de quelque chose par rapport à l'autre, pour qu'on puisse les distinguer, et donc l'un ne serait pas tout-puissant, il ne serait pas Dieu, au sens propre de ce que le chrétien appelle Dieu. D'ailleurs, ce numéro 37 du catéchisme ajoute immédiatement « Professer que Jésus et l'Esprit-Saint sont eux aussi Dieu et Seigneur n'introduit aucune division dans le Dieu unique. » Alors, c'est là tout le mystère, ce qu'on appelle le mystère de la Trinité, évidemment, mais c'est bien ça.

0: La vérité de notre foi, c'est que il y a trois personnes en Dieu, mais ces trois personnes ne sont pas divisées entre elles. Elles n'introduisent pas de division. Elles sont distinctes, évidemment. Il faut faire attention à ne pas dire d'hérésie. Ces trois personnes sont distinctes, mais elles ne se distinguent que par leur relation mutuelle. Et donc, le Père est Dieu, le Fils est Dieu, le Saint-Esprit est Dieu, pleinement. Il ne manque rien au Père que le Fils n'aurait, si ce n'est que le Père engendre et que le Fils est engendré. La seule chose qui distingue, de même pour le Saint-Esprit, la seule chose qui distingue les personnes sont leurs relations mutuelles, mais donc il n'y a aucune division dans le Dieu unique. Alors la question suivante, s'interroge, par quel nom Dieu se révèle-t-il ? À Moïse, répond le catéchisme, Dieu s'est révélé comme le Dieu vivant. Exode 3.6, Dieu d'Abraham, Dieu d'Isaac, Dieu de Jacob. Et, évidemment, quelques versets plus loin, Exode 3.14, nous y reviendrons bientôt, Dieu révèle à Moïse son nom mystérieux, « Je suis celui qui suis ». Alors, ici, le catéchisme dit « Je suis celui qui est », mais la traduction plus littérale, « Je suis celui qui suis ». Ce nom mystérieux, vous savez, c'est l'épisode du buisson ardent, Moïse monte sur la montagne de Yahvé, de Dieu justement, et il voit ce buisson ardent, et il lui dit « Quand le peuple me demandera qui tu es, toi, Dieu d'Abraham, d'Isaac et de Jacob, que devrais-je leur répondre ?» Et Dieu lui répond par une voix mystérieuse « Tu leur diras, je suis celui qui suis. » Et donc ce nom indicible, c'est le nom de Yahvé, avec les nous disons Yahvé en français, mais ce sont les lettres, disons, Y, H, WH, qui sont des translittérations de l'alphabet hébreu. C'est un nom, disons, c'est le tétragramme, c'est un nom imprononçable, tellement Dieu est puissant et parfait. Alors déjà, à l'époque de l'Ancien Testament, le nom ineffable de Dieu, ce nom ineffable de Dieu, avait été remplacé par celui de Seigneur. Ainsi, dans le Nouveau Testament, Jésus, appelé Seigneur, apparaît comme vrai Dieu. Nous en parlerons quand nous parlerons du Christ et de la divinité du Christ, évidemment. Et l'une des preuves du fait que Jésus est Dieu, eh bien, c'est qu'il s'appelle Seigneur lui-même. Il se fait appeler Seigneur, ce qui est un nom pour les Juifs réservé à Dieu. Mais je ferme la parenthèse. Ce qui est passionnant ici, ce qui est très intéressant, c'est que le nom de Dieu est au-delà de tout nom. C'est ce qu'on a appelé dans l'Antiquité et au Moyen-Âge, la théologie négative. C'est-à-dire que Dieu est tellement parfait qu'on ne peut pas dire des choses de façon positive de lui, mais seulement par mode de négation. Donc, par exemple, lorsqu'on dit que Dieu est infini, c'est qu'il est tellement grand qu'il n'a pas de fin. Donc, il ne rentre dans aucun des concepts de notre esprit parce que, donc par mode de maximisation, si l'on peut dire, il est au-delà de toutes les idées de perfection que nous pouvons penser. Il est, diront aussi les médiévaux, il est super substantiel, c'est-à-dire qu'il est une substance, mais au-delà de la substance. Donc il est bon, mais au-delà de la bonté. La bonté de Dieu n'est pas une bonté comme les autres. Évidemment, c'est la source de toute bonté. Il est juste, il est parfait, il est un, et il est, mais comme le sommet, le maximum de toutes ces qualités, transcendantales, comme diront les médiévaux, qui appartiennent à tous les êtres, il est le sommet et donc la source de toutes ces qualités. Alors le numéro suivant nous amène à une discussion de métaphysique. Alors attention, ce n'est pas un gros mot, la métaphysique c'est la science de l'être, c'est-à-dire cette partie de la philosophie qui s'interroge sur le sens même de l'être. Qu'est-ce que signifie qu'une chose est ? Alors le numéro 39 pose la question, seul Dieu est-il ? Puisque Dieu est celui qui est, eh bien seul Dieu est-il ? Alors la réponse est à la fois complexe et simple. Tandis que les créatures ont reçu de lui ce qu'elles sont et ce qu'elles ont, voilà, les créatures ont reçu de Dieu tout ce qu'elles ont et tout ce qu'elles sont, leur être même. Seul Dieu est en lui-même la plénitude de l'être et de toutes les perfections. Voilà, Dieu, je disais, le sommet, on peut dire, c'est le sommet et la perfection, la plénitude de toutes les perfections, y compris de l'être, le fait d'être. Il est celui qui est, sans commencement ni fin, et il est donc, en ce sens, c'est ce que diront les médiévaux, il est lui-même par essence l'être même. Toutes les réalités du monde sont composées, c'est-à-dire elles ont une essence, elles ont une nature, si l'on peut dire, elles ont une nature, mais cette nature, il faut que s'ajoute à cette nature une existence qui vient leur donner l'acte d'être, le fait qu'elles soient. Voilà, si on prend un animal, un chien, eh bien la nature du chien, mais cette nature est comme concrétée, comme réalisée, comme particularisée dans tel être qui est un chien, mais qui est. Parce que l'idée du chien, la nature canine en général, n'est pas, enfin elle est d'une certaine façon, pardon, mais elle n'est pas concrètement dans un individu. Elle existe dans tous les individus qui sont des chiens. Et donc cet acte d'être, ce fait d'être, pour toutes les créatures, entre en composition avec leur essence, avec leur nature, et ce fait d'être est reçu de Dieu, parce que lui n'est rien d'autre que l'être. Son essence est d'être. Il y a identité en Dieu entre l'essence, entre sa nature, sa définition et le fait d'être. Voilà. Donc la définition de Dieu, c'est l'être, c'est être, étant. Voilà. Alors, je disais, vous faites de la métaphysique, effectivement, on trouve là le sommet métaphysique de l'être, tel que saint Thomas d'Aquin, donc un moine dominicain du XIIIe siècle, l'explique de la façon la plus précise. Il reprend par là toute ce qu'on appelle la philosophie pérenne, la philosophie réaliste, à l'école d'Aristote, mais aussi dans la suite de Socrate, Platon, Aristote et tous les commentateurs aristotéliciens. Et il fait sienne cette philosophie de l'être d'Aristote, il la transforme d'une certaine façon, il la perfectionne pour en arriver à cette affirmation que Dieu est en Dieu, il y a identité entre l'essence et ce qu'il appelle l'essai, donc le verbe être, le fait d'être. Alors j'en profite pour faire une petite parenthèse philosophique, parce que ici nous sommes rentrés directement dans cette connaissance de Dieu en tant qu'il se révèle par le nom qu'il a donné dans l'Ancien Testament, qu'il a donné à Moïse en particulier, donc dans ce fameux épisode du buisson ardent en Exode 3.14. Mais la doctrine de l'Église, par ailleurs, est que l'existence de Dieu peut être démontrée par l'intelligence humaine sans l'aide de la révélation. Alors c'est très important, parce que cela signifie que un philosophe qui est, disons, honnête, lucide, et qui ne se trompe pas, ne prend pas un mauvais chemin, eh bien, va par sa simple intelligence, faut-il qu'elle soit développée et exercée, eh bien, il peut conclure scientifiquement, rationnellement, à l'existence de Dieu, l'existence d'un Dieu unique et l'existence de ce Dieu qui est cause du monde, qui est premier moteur du monde, qui est même aussi la finalité de l'univers entier. Nous en avons la preuve chez Aristote lui-même, que je citais il y a quelques instants. Aristote démontre qu'il doit exister un principe premier de l'univers, un principe unique, disons tout puissant, qui est l'être même, qui est acte pur, dit Aristote, et qui aussi, en même temps, la fin, c'est-à-dire la finalité, l'achèvement de toutes les réalités dans l'univers. Cette vérité donc de l'existence de Dieu, au sens d'un Dieu parfait, tout-puissant, unique, et source, cause du monde et finalité du monde, peut être démontrée par l'intelligence humaine, encore une fois, sans l'aide de la révélation. Bien sûr, il est plus simple de s'appuyer sur la révélation, et celui qui a la foi, eh bien, trouve fortifié, conforté sa démonstration philosophique par la révélation que Dieu a faite de lui-même au monde. Mais pourquoi est-ce que j'insiste là-dessus ? Parce que le credo ne dit pas « je crois que Dieu existe ». Le premier article du credo, « je crois en Dieu, le Père Tout-Puissant, Créateur du ciel et de la terre ». Alors, l'objet de la croyance n'est pas l'existence de Dieu. Puisque, comme je viens de le dire, l'existence de Dieu n'est pas un objet de croyance, c'est un objet de science. C'est un objet qui peut être démontré par la raison. Alors, vous me direz, mais si c'est possible de démontrer l'existence de Dieu par la raison, pourquoi est-ce que il y a tant de gens qui nient l'existence de Dieu? Eh bien, je réponds tout simplement, en assumant ce que ça signifie, que ceux qui nient l'existence de Dieu, alors souvent c'est par manque de connaissances et par manque de réflexion, mais celui qui est un philosophe, un scientifique, qui réfléchit et qui en conclut à l'inexistence de Dieu, ou même qui n'en conclut pas l'existence de Dieu, celui qu'on appelle agnostique, donc qui dit qu'on ne peut pas démontrer l'existence de Dieu, eh bien c'est qu'il s'est trompé dans son raisonnement. Comme un scientifique qui a fait fausse route, soit qui est parti de fausses hypothèses, soit qui a mené un faux raisonnement, qui s'est trompé dans la suite des syllogismes, dans l'enchaînement des raisons, et donc qui aboutit à une raison fausse. Et donc c'est le devoir des autres scientifiques de lui dire, ben voilà là où le raisonnement est erroné. Alors encore, vous pourrez me répondre, mais si c'était si simple, pourquoi est-ce qu'il y a tant de gens qui sont athées aujourd'hui? Alors, là, je vous répondrai en deux temps. Premièrement, l'expérience prouve que aujourd'hui, quand quelqu'un dit qu'il est athée, cela signifie en général qu'il ne s'est pas intéressé à les questions de l'existence de Dieu. Et donc, c'est plutôt un problème d'ignorance. Moi, j'ai pris l'habitude, quand quelqu'un me dit « moi, je ne crois pas en Dieu, parce que je pense que Dieu n'existe pas », je lui demande « est-ce que vous avez lu le catéchisme ? Est-ce que vous avez lu la Sainte Écriture ? Est-ce que vous avez lu les démonstrations de l'existence de Dieu qui existent par les philosophes ?» Et comme en général, la réponse est non à ces trois questions, eh bien, je conclus en lui disant « en fait, c'est pas que vous êtes athée, c'est que vous êtes ignorant, tout simplement ». Voilà, avec un peu de face ici. Mais pour susciter la curiosité. Alors, où est-ce qu'on trouve les démonstrations de l'existence de Dieu, puisque j'affirme que tout scientifique, toute personne honnête et qui raisonne en suivant un raisonnement juste, aboutit à l'existence de Dieu. Eh bien, on la trouve, j'ai cité tout à l'heure Aristote, par exemple dans son livre des physiques ou de la métaphysique, qui est sans doute un peu difficile à suivre, mais... surtout le livre Lambda de la métaphysique qui montre que Dieu est le sommet. Et en gros, Aristote fait une comparaison avec le général d'une armée. Il dit pour que l'armée avance et que chacun soit à son poste, il est nécessaire qu'il y ait un principe organisateur. Et il dit dans l'univers, chaque chose étant à son poste, chaque chose accomplissant ce que sa nature interne la détermine à faire, eh bien il faut que chaque chose ait été disposée par une intelligence supérieure. Alors évidemment, le dieu d'Aristote n'est pas un dieu personnel, n'est pas un dieu qui est providentiel, qui intervient dans le monde, n'est pas un dieu qui connaît ses créatures, mais c'est pour le moins une intelligence toute parfaite, une intelligence qui ordonne l'univers, c'est-à-dire qui détermine la place et le rôle de chaque élément de l'univers. Alors, au-delà d'Aristote, comme je disais, qui est un peu difficile à lire, on trouve les démonstrations de l'existence de Dieu, les différentes voies pour démontrer l'existence de Dieu, chez saint Thomas d'Aquin, dont je vous parlais il y a quelques instants. C'est ce qu'on appelle les cinq voies de la démonstration de l'existence de Dieu, ou la preuve de Dieu, que saint Thomas d'Aquin propose en cinq voies. Alors, il y a plusieurs versions, mais en particulier dans la Somme de théologie, où il propose cinq façons, cinq voies exactement, pour parvenir à la même conclusion de l'existence de Dieu. La première, c'est la voie des moteurs et des mus. Il dit tout mouvement dans l'univers nécessite un moteur, et ce moteur à son tour nécessite un autre moteur, et non pas un moteur précédent, mais un moteur actuel. Et donc dans cette chaîne de mouvements et de moteurs qui mettent en œuvre ce mouvement, eh bien il faut, pour expliquer le mouvement qui a lieu actuellement, il faut un premier qui lui-même ne soit pas causé. Parce que sinon, si on remontait à l'infini, eh bien on n'atteindrait jamais le résultat que je constate pourtant maintenant. Puisque précisément, ce qui est infini, c'est ce qui n'est jamais fini, donc ce qui ne peut jamais être traversé. C'est comme si vous disiez, pourquoi est-ce que le wagon actuel de ce train est en mouvement? Parce qu'il y a un précédent wagon qui est en train de le tirer, etc. Il faut un premier, parce que vous aurez beau mettre une infinité de wagons, cela n'expliquera pas le mouvement actuel, du wagon que vous pouvez constater maintenant devant vous. Évidemment, ces preuves nécessiteraient davantage d'explications et de développement. Je vous fais juste un résumé. Donc, la première preuve est par le mouvement. La deuxième preuve est par la causalité. Donc, c'est un peu le même système, disons, mais non plus par le mouvement, mais par les causes et les effets, l'enchaînement des causes et des effets. La troisième preuve est ce qu'on appelle la preuve par la contingence, le fait que les êtres ne soient pas tous nécessaires dans l'univers, et que, même s'il y a du nécessaire dans l'univers, et que le nécessaire lui-même nécessite une cause de sa nécessité qui, elle-même, ne dépend pas d'une autre. La quatrième voie, c'est par les degrés d'être. Je disais tout à l'heure que Dieu est le sommet de l'être, et bien il y a un certain nombre de transcendantaux, justement, l'être, le bien, le beau, le vrai, l'unité, etc., qui nécessitent qu'il y ait un parfait pour rendre compte de leur existence imparfaite. Je passe assez rapidement, ceux qui voudront approfondir pourront le faire. Je vous recommande par exemple, sur cette question de Dieu, un excellent ouvrage, alors qui est de la théologie très poussée, et très un manuel de théologie assez récent, du père Serge Thomas Bonino, donc un dominicain qui a été le doyen de l'université où j'enseigne à Rome, et qui est... dire mon maître intellectuel depuis plusieurs années, un livre qui s'appelle Dieu, celui qui est, et voilà, ceux qui veulent creuser ces questions, je vous recommande vraiment cet ouvrage magistral. Il me reste à parler de la cinquième voie que j'ai laissée pour la fin, parce que je pense que c'est celle qui est la plus évidente à comprendre. Je vous en donne une version, disons, vulgarisée, enfin pour ceux qui ne sont pas des spécialistes de philosophie. Saint Thomas d'Aquin dit ceci, il dit « Pour qu'il y ait un projet, il faut qu'il y ait une intelligence qui le pense. » Je m'explique. On peut dire la chose de façon un peu triviale, de la façon suivante. Si vous prenez tous les éléments qui composent une voiture, jusqu'à la plus petite rouelle, le plus petit mécanisme, le plus petit fil électrique, que vous mettez tout dans une grande boîte et que vous secouez, eh bien, vous n'obtiendrez jamais une voiture. Et même si vous secouez pendant des millions d'années, des milliards d'années, même pendant un temps infini, eh bien, vous n'obtiendrez jamais une voiture. Pourquoi ? Parce que tous ces éléments ne constituent une voiture que parce qu'ils ont un rôle à jouer dans le fonctionnement de la voiture. Et pour qu'ils soient chacun à la place, il faut que leur rôle soit déterminé, et donc il faut qu'il y ait un projet. Et pour qu'il y ait un projet, il faut une intelligence qui ait pensé auparavant ce qu'il fallait obtenir, ce que l'on voulait obtenir. Et donc qui a placé tel écrou, tel boulon, telle vis, tel fil électrique à tel endroit, afin de jouer un rôle dans ce projet général. Et donc, il faut une finalité. Et donc, on peut appliquer cet exemple. Au cas de l'univers, chaque chose étant à sa place dans l'univers, eh bien, il faut qu'il y ait une intelligence ordonnatrice de l'univers. Voilà comment la cinquième voie conclut à l'existence de Dieu, d'un Dieu comme intelligence ordonnatrice de l'univers. Alors, continuons la lecture de ces points du catéchisme. Pourquoi la révélation du nom de Dieu est-elle importante? Au numéro 40, réponse: par la révélation de son nom, Dieu fait connaître les richesses contenues dans son mystère ineffable. Lui seul existe depuis toujours et pour toujours, lui qui transcende le monde et l'histoire. C'est lui qui a fait le ciel et la terre. Il est le Dieu fidèle, toujours proche de son peuple pour le sauver. Il est le saint par excellence, riche en miséricorde, dit l'Épître aux Éphésiens, chapitre 2. Toujours prêt à pardonner. Il est l'être spirituel, transcendant, tout-puissant, éternel, personnel, parfait, il est vérité et amour. Alors, développons juste, pour conclure ces deux derniers points, il est vérité et amour. En quel sens Dieu est-il la vérité ? Il est la vérité même, et comme tel, il ne se trompe ni ne peut tromper. Il est lumière, il n'y a pas de ténèbres en lui. Le Fils éternel de Dieu, sagesse incarnée, a été envoyé dans le monde pour rendre témoignage à la vérité. Voilà, je pense que la vérité est une notion que nous devons absolument retrouver, qu'elle a été perdue, largement défigurée même. Ce qu'on dit, chacun ses vérités, chacun son... Le relativisme ambiant aujourd'hui est le pire poison possible pour l'intelligence. Il existe une vérité. Il existe une vérité sur toute chose. Alors parfois qu'on peut mettre du temps à connaître, mais il existe une vérité qui est... Et Dieu est la vérité même. Et le Christ lui-même dit, je suis la vérité, je suis la voie, la vérité et la vie. Et il ne faut pas avoir peur de proclamer la vérité. Oui, si je suis chrétien, c'est parce que je pense que c'est la vraie religion et que tout ce qui s'y oppose est une fausse religion. Enfin, comment Dieu se révèle-t-il ? Comment Dieu révèle-t-il qu'il est amour ? Au numéro 42, Dieu s'est révélé à Israël comme celui dont l'amour est plus fort que l'amour d'un père ou d'une mère pour ses enfants, d'un époux pour son épouse. En lui-même, il est amour. Citation du premier épître de Saint Jean. Qui se donne totalement et gratuitement, il a tant aimé le monde qu'il lui a donné son Fils unique pour que par lui le monde soit sauvé. En envoyant son Fils et l'Esprit Saint, Dieu révèle qu'il est lui-même éternel échange d'amour. Voilà donc cette méditation sur le mystère de Dieu, bien trop brève, puisque ce mystère étant infini, on pourrait en parler pendant très longtemps. Il nous faudra passer un prochain épisode, la semaine prochaine, au mystère de la Trinité, cette vie intime de Dieu en lui-même. Comme toujours, prions l'Esprit Saint de nous éclairer pour mieux comprendre, mieux intégrer dans notre vie cet enseignement de l'Église. Venez, Esprit Saint, remplissez les cœurs de vos fidèles et allumez en eux le feu de votre amour. Envoyez votre Esprit, Seigneur, il se fera une création nouvelle et vous renouvellerez la face de la terre. Prions. Ô Dieu qui avez instruit les cœurs de vos fidèles par les lumières du Saint-Esprit, donnez-nous par ce même Esprit de comprendre et d'aimer ce qui est bien, afin de jouir sans cesse de ces divines consolations par Jésus-Christ notre Seigneur. Ainsi soit-il. Merci à tous de votre fidélité et de votre écoute attentive de cet épisode. Faisons rayonner autour de nous ces belles vérités de la foi catholique. Et surtout, n'oubliez pas de prier les uns pour les autres. Priez pour moi, je prie pour vous. Et que Dieu vous bénisse. C'était l'abbé Mathieu Raffray. Je vous donne rendez-vous la semaine prochaine pour un nouvel épisode de Sursum Corda.
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0: Il est 14h28, tout à l'heure à 15h, liturgie musique sacrée proposée par Henri de Villiers, programme Laudation Salvatore, troisième partie. Mais avant cela, nous marquons une pause musicale avec un large extrait de la suite pour orchestre La naissance d'Osiris de Jean-Philippe Rameau, interprété ici par la Capella Savaria, formation dirigée par Marie-Thérèse Smith. Notez qu'il s'agit d'un enregistrement édité sur disque compact Naxos. Je vous souhaite un très bon après-midi à l'écoute de Radio Courtoisie. Il est 14h28.
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0: Nous écoutions depuis 14h30 la suite pour orchestre La naissance d'Osiris de Jean-Philippe Rameau, ici interprété par la Capella Savaria sur instruments d'époque. Formation dirigée par Marie-Thérèse Smith. Cet enregistrement est édité sur disque compact Naxos. À suivre dans un instant à 15h, liturgie et musique sacrée proposée par Henri de Villiers au programme Laudation Salvatorem, troisième partie.
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0: Vos rendez-vous de l'après-midi et de la soirée, tout à l'heure à 16h, culture et éducation, rediffusion de l'émission de Sophie Rouberti, au programme avec Charles Berkowitz pour son livre Le Quintet de Montauban et le coup de cœur pour l'ouvrage de Philippe Dricourt, Âmes héroïques. À 17h, en toute bonne foi de France Andrieux avec Laurence Trochu, auteur de Maman, j'ai vu Jésus, édité chez Via Romana. À 18h en direct, le libre journal des amitiés françaises dirigé par Thierry Delcourt. En première partie, Thomas Oswald, en partenariat avec l'AED, nous emmène sur les traces des apôtres de notre temps à l'occasion de la sortie de son livre « Témoins de l'espérance ». En deuxième partie, à 19h30, conversation avec un président pour redresser la France, avec Xavier Fontanet pour son livre « Le grand-père et le président ». À 21h30, le libre journal du numérique de Jean-Étienne Posa, surveillance 2.0, de la propagande au collier numérique, l'IA au service du contrôle total, point d'interrogation, avec Momochi. Enfin, à 23h, la soirée musicale proposée ce soir par Stéphane. Il vous propose un messe numéro 5, Deutsch 678 de Franz Schubert. Voici pour l'heure liturgie et musique sacrée proposée par Henri de Villiers, Laudation Salvatorem, troisième partie de cette série d'émissions. Je vous souhaite un très bon après-midi. Merci d'écouter Radio Courtoisie. Il est 15h.
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3: Bonjour chers auditeurs, Henri de Villiers sur Radio Courtoisie, dans cette émission consacrée comme chaque dimanche à la liturgie et à la musique sacrée. C'est aujourd'hui le troisième volet de cette vaste fresque musicale sur 900 ans d'histoire de la musique que je vous propose autour d'un très beau texte, le Laudation Salvatorem, la séquence de la fête Dieu que nous avons fêtée au début de ce mois de juin. Et donc nous étendons sur tout ce mois de juin notre écoute spirituelle de cette prose de la fête Dieu, successivement en passant les différents âges en revue. Nous avons commencé par le Moyen-Âge, la Renaissance et le XVIIe siècle. Nous arrivons aujourd'hui au XVIIIe siècle et nous allons commencer par le Moyen-Âge, la Renaissance et le XVIIe siècle. Nous arrivons aujourd'hui au XVIIIe siècle et nous allons avoir...

écrit. Et ce texte est calqué sur une séquence, une prose plus ancienne, Laudes Crucis Attulamus, d'Adam de Saint-Victor, qui elle-même a été composée pour les fêtes de la croix, rappelons-le, et qui faisait suite à un Alléluia, un Dulces Lignum, dont la mélodie est réutilisée dans le plein chant d'Adam de Saint-Victor. Alors, on va écouter pour commencer une pièce en plein chant musical. Alors, qu'est-ce que c'est que le plein chant musical ? C'est les nouvelles compositions qui se mettent en place en France, dans les différents diocèses, à la fin du XVIIe siècle et surtout au XVIIIe siècle, où on reprend les principes de la notation carrée grégorienne, mais on compose de nouveaux chants dessus, et souvent un peu influencés par les tonalités modernes, on va dire. Et on va avoir pour premier exemple cet après-midi un plein chant du diocèse d'Amiens, qui figure dans les livres d'Amiens à partir du XVIIIe siècle, et plus précisément, ce beau plein chant était chanté pour la procession de la fête Dieu, où il figure parmi les nombreuses pièces à chanter au cours de cette procession, à la fin, lorsque la procession retourne à l'église après avoir fait la 12e station de la procession. Donc, comme à Paris, Amiens connaissait 12 stations, le rite romain limite à 2 ou 3 stations maximum la procession. Rappelons qu'une station, c'est une pause au milieu de la procession avec on pose le Saint-Sacrement sur un autel constitué pour l'occasion, et le prêtre donne la bénédiction avec l'ostensoire aux fidèles avant de reprendre le chemin de la procession. Donc écoutons ce beau plein chant d'Amiens, qui est un enregistrement de la Scola Sainte-Cécile, placé sous la direction de votre serviteur.

Nous avons écouté quelques strophes du Laudation Damien. Alors, c'était pas la musique utilisée pour la messe de la fête Dieu, mais celle pour la procession, à la fin de la procession. Donc, évidemment, ce plein chant musical composé au XVIIIe siècle a un côté un peu plus populaire pour faciliter le chant du peuple. Et vous avez noté que le refrain, Laudation Salvatorem, Laudaducem et Pastorem, In hymnis et cantitis, est placée au début de, enfin, est reprise en guise de refrain entre chaque strophe. Loue Sion ton sauveur, loue ton chef et ton pasteur par des hymnes et des cantiques. Après ce chant processionnel de la fête Dieu à Amiens, nous allons écouter un deuxième chant processionnel, cette fois-ci franciscain. Il fait partie de ces très intéressants manuscrits conservés en Californie. Lorsque la Californie était espagnole au XVIIIe siècle, avec des missions, eh bien, ces missionnaires franciscains ont apporté une musique, ou composé plus exactement une musique, demeurée souvent anonymes. Ce sont des sources très intéressantes et bien étudiées. Alors c'est quelque chose de très simple, très populaire également, parce que probablement que ça devait faciliter la participation des Indiens de Californie à la procession de la fête Dieu. Voici donc un manuscrit de la mission Santa Clara de Californie, manuscrit tenu par le père franciscain Narciso Duran, mais on ne sait pas s'il est l'auteur des compositions de ce recueil. Nous écoutons la Scola Vesperis sous la direction de Sarah Lyonnais. C'est un chœur liturgique de Lyon.

Voilà, j'ai choisi de commencer cette émission avec des exemples de chants, de plein chants ou de compositions à allure populaire pour faciliter le chant du peuple pendant la procession de la fête Dieu. Donc nous avons eu un exemple à Amiens, un exemple californien avec ses fabuleuses missions franciscaines du XVIIIe siècle en Californie. On va aller en Italie maintenant avec un exemple très similaire, cette fois-ci de chant patriarcain. Alors le chant patriarcain, qu'est-ce que c'est que ça? Eh bien, ce sont les traditions musicales et liturgiques qui subsistent de l'ancien patriarcat de Venise. Alors ce patriarcat de Venise, qui est plus honorifique aujourd'hui, a une réalité ecclésiale un peu plus anciennes dans l'Église. Il s'est déplacé à différents endroits avant de se fixer à Venise. Et en fait, cette région avait un rite liturgique particulier qui n'était pas du rite ambrosien ni du rite romain. Ce rite patriarcain a été abandonné, hélas, au XVIe siècle. Mais il en subsiste quelques échos, souvent par tradition orale, et c'est le cas ici, puisque c'est un chœur d'une église, l'église Sainte-Marie de l'Assomption de Gorto. Alors cette église est fabuleuse, elle est en pleine campagne, il n'y a rien autour, et en fait il y avait autrefois une ville, et elle a été établie, c'est une basilique qui remonte au VIe siècle, reconstruite au XIIe siècle, et elle est le siège d'un chœur, gardien d'un patrimoine intéressant de chants liturgiques aquiléens patriarcains. Donc c'est l'ancien patriarcat d'Aquilée, la deuxième ville de l'Empire romain dans l'Antiquité, dans la partie occidentale de l'Empire en tout cas, et ce patriarcat d'Aquilée subsiste, survit sous le titre de patriarcat de Venise aujourd'hui. Donc on va écouter un chant porté par une tradition orale. Ce chœur est traditionnellement composé de 12 chantres, et récemment se sont ajoutées 12 chanteuses à ce chœur d'hommes de Gorto. Voici donc le chant patriarcain du Laudation.

Après ces trois compositions d'allure populaire qui sans doute remontent à peu près au XVIIIe siècle, on va passer en Espagne avec Francesc Valls, donc probablement de la même famille qu'un autre Valls que nous connaissons bien en France, Francesc Valls y Galán, qui fut maître de chapelle de la cathédrale de Barcelone et qui a fait un somptueux Laudation à deux chœurs, à 10 voix. Donc le premier chœur est à 6 voix et un deuxième chœur sans doute de soliste à 4 voix. C'est l'ensemble Bach-Werk vocal qui nous le donne sous la direction de Gordon Safari. Un bel enregistrement paru l'an passé en 2025.

Avançons dans le cours du XVIIIe siècle avec une composition cette fois-ci de Joseph Haydn qui laisse un Laudation à quatre voix, deux violons, deux cors anglais et basse continuée, interprété ici par l'ensemble Tafel Musique sous la direction de Jeanne Lamont qui s'est adjoint un chœur d'enfants de Tölz.

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1: Nous venons d'écouter le Laudation de Joseph Haydn. Joseph Haydn qui naît en 1732 en Basse-Autriche et meurt en 1809 à Vienne. On avance donc dans le cours du 19e siècle avec un Parisien, Louis Lambillotte. Alors, les frères Lambillotte étaient des prêtres, tous musiciens, qui ont composé soit du plein chant, soit de l'orgue, soit des cantiques, soit de la polyphonie. Et Louis Lambillotte, qui est né en 1797 et meurt en 1855, laisse un très beau salut pour le jour du Saint-Sacrement, avec les différentes pièces du salut composées en musique. Et voici son Laudation, qui fait partie de ce salut, chanté par l'ensemble Vox Antica, un chœur liturgique de l'église Saint-Joseph de Hong Kong.

Nous allons finir avec de l'orgue pour ce troisième volet consacré au Laudation. Nous sommes au 19e siècle en Belgique cette fois-ci avec Jacques-Nicolas Lemens, un compositeur prolifique et organiste belge qui est né en 1823 et meurt dans son château en 1880. Le château de Linterpurten à Zemst. Lemens est très typique de cette école du 19e siècle belge. Voici son Laudation numéro 19 de son recueil École d'orgue, interprété par François Outard. Ici, l'orgue reprend le thème du plachant, bien connu du Laudation.

Après cet exemple à l'orgue du Laudation dû à la composition de Jacques-Nicolas Lemens, revenons en France avec notre célèbre organiste Charles-Marie Vidor, qui, dans sa suite latine opus 86, utilise le Laudation comme thème de sa sixième section de sa suite latine. Nous écoutons Hans Holeters, un organiste au clavier d'un orgue d'une église de Copenhague, nous interpréter ce Laudation de Charles-Marie Vidor, là encore bien sûr, qui développe le thème du plain chant grégorien de la séquence de la fête Dieu.

0: Merci pour votre écoute spirituelle en ce dimanche, chers auditeurs. Je vous souhaite une bonne fin d'après-midi et je vous donne rendez-vous à la semaine prochaine. Restez à l'écoute de Radio Courtoisie.
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0: 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Et les chroniques de Thierry Mariani et David Engels. Voici maintenant Culture et éducation de Sophie Roubertier avec Charles Berkowitz et l'ouvrage de Philippe Drécourt, Âmes héroïques. Je vous souhaite un très bon après-midi à l'écoute de Radio Courtoisie. Il est 16h.
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Bienvenue dans Culture et Éducation, une émission de Radio Courtoisie avec Sophie Rouberti. Je reçois aujourd'hui Charles Berkowitz pour son roman La Quintette de Montauban qui vient de Culture et Éducation, une émission de Radio Courtoisie avec Sophie Rouberti. Je reçois aujourd'hui Charles Berkowitz pour son roman La Quintette de Montauban qui vient de sortir aux éditions

0: va falloir que tu fasses des études sérieuses, mon fils.
1: Et donc, vous avez fait des études sérieuses, mais votre passion vous a rattrapé. Et là, vous vous intéressez à 1942. Alors, on ne s'intéresse pas à 1942 de manière totalement innocente. Et vous avez choisi pour titre de votre roman le Quintet de Montauban. 1942, la vie de la Joconde et d'une fillette entre goupillon, képi et croix de Lorraine. Alors, vous nous emmenez donc au cœur de la Deuxième Guerre mondiale.
0: C'est tout à fait ça. C'est le point nodal du roman se tourne autour de 1942. On va voir se croiser 5 destins, mais plus que se croiser, se rencontrer à de multiples occurrences. 5 destins avec des personnages très différents.
1: Alors ces personnages, le sous-titre nous donne déjà un petit peu une idée de ce qui va se passer. Alors pourquoi un quintet et pourquoi Montauban? Alors je sais, on ne devrait jamais quitter Montauban. La référence nous vient souvent automatiquement, mais pourquoi un quintet?
0: C'est sûr que Montauban mérite plus, on en discutera au cours de l'émission, que ce simple slogan. Alors pourquoi le quintet? D'abord parce que quand on parle de quintet, spontanément on parle de jazz. Et le jazz c'est quoi? C'est fondamentalement une capacité à improviser. Et ce qui m'a intéressé dans cette histoire, c'est voir comment des hommes confrontés à des choses totalement inattendues et impossibles à anticiper, en 1940, comment ils vont réagir entre 40 et 42. Et on va voir des destins qui vont évoluer de manière très surprenante. Et pourquoi le quintet? Tout simplement parce que j'ai 5 personnages. Et donc, on va avoir cette capacité des 5 personnages devant l'histoire, la grande histoire et la petite histoire, et la façon d'interréagir.
1: Alors, quand on écrit un roman, c'est effectivement souvent la petite histoire qui rencontre la grande. Mais c'est un roman, mais pas totalement, parce qu'en fait, vous vous appuyez sur une histoire vraie, une histoire vécue.
0: Absolument. Je m'appuie sur beaucoup d'histoires vécues. Alors d'abord, l'histoire d'une petite fille qui se trouve être celle de ma maman au départ, qui a 8 ans en 1942. Et c'est comprendre comment elle va interagir et comment elle va être sauvée par des grands acteurs de l'histoire. Et pourquoi on prend une forme romancée? Parce que à côté de tous ces faits qui existent, qui s'inscrivent dans le travail des historiens, qu'on peut préciser, qu'on peut documenter, qu'on peut référencer, ben il y a les liens entre les personnages qu'on connaisse pas forcément, qu'on a besoin de relier. Il y a aussi cette capacité que l'historien n'a pas le droit de prendre à se mettre dans la tête des personnages. L'historien, ça lui est interdit. Il est obligé de rester au fait. Et puis ensuite, le romancier peut tout à fait se permettre d'interpréter, d'inventer des choses, ce qui est nécessairement le cas, dans un cadre très rigoureux. Effectivement, ça a été le sens de ma démarche. Et je précise dans une postface que je n'invite pas à lire avant la lecture du roman, mais après, c'est son objet. Je précise qui relève du fait, de ce qui relève de la liberté de l'auteur.
1: Alors ça, j'ai beaucoup apprécié, parce que parfois, parce qu'en fait, finalement, vous remplissez des trous, vous remplissez du vide, votre imagination va meubler, va combler, va réinventer ce dont vous ne disposez pas par vos recherches. Et j'ai apprécié d'avoir cette postface, justement, où vous distinguez bien ce qui est du domaine de votre fertile imagination, adapté à l'histoire, et ce qui est de la recherche pure que vous avez pu faire dans les archives. Parce que vous avez, ironiquement, prêté des faits, des récompenses à des personnages qui n'ont pas reçu ces récompenses, mais dit « tiens, je ne savais pas ». Et en fait, non, pas du tout, c'était un peu en hommage à ces personnages que vous les aviez gratifiés de bonnes choses que vous avez inventées. Donc vous avez fait des recherches, vous êtes partie de cette maman, et pourquoi vous êtes-vous intéressée à votre âge, à l'enfance de votre mère? Parce que finalement, vous auriez pu le faire beaucoup plus tôt. Est-ce le temps qui vous avait manqué?
0: Je ne suis pas sûr que ce soit le temps. Et je crois que très souvent dans les familles, on commence à s'intéresser à l'histoire des racines à un certain moment de sa vie. Et souvent un peu tard. Un peu tard pour recueillir les témoignages complètement fiables de premier rang. Parce que la mémoire faiblit avec les années, on reconstitue de manière différente. C'est différent selon les personnes. Et puis, la capacité à s'ouvrir, il y a beaucoup de parents, de grands-parents,

0: résistent à raconter des moments parfois difficiles de leur existence. Et je crois que ce dont je témoigne là est quelque chose qu'on peut retrouver dans bien d'autres familles. Et puis il y a un moment, effectivement, on a envie de transmettre l'histoire d'une personne s'inscrit dans un contexte, s'inscrit dans une lignée, s'inscrit dans des interactions. Et pour transmettre, il faut être capable de reconstituer le vécu, de trouver les liens entre les personnes, les liens entre les personnes et les événements, de mettre en perspective. Et effectivement, il y a un moment, c'est sorti comme un besoin, presque dire viscéral. Et puis, avec toujours l'idée de la chose écrite qui m'a accompagné toute ma vie, parce que j'adore ça, j'ai toujours aimé énormément lire. J'ai souvent écrit, j'ai jamais cherché à publier. Et donc là, c'est quelque chose qui aujourd'hui... Alors j'ai quelques exemples de camarades qui se sont lancés aussi dans l'écriture tardivement et qui m'ont donné envie de me libérer et de me dire finalement...
1: dont j'ai reçu certains, d'ailleurs.
0: Et je n'ai peut-être pas besoin de me réfréner. Vas-y, lance-toi, prends le temps de le faire. Qu'est-ce qui compte aujourd'hui ? C'est peut-être ce temps-là et c'est peut-être ce témoignage-là.
1: Est-ce que finalement, c'est la question de la transmission qui vous a saisi à un moment donné et que le désir de vos enfants, peut-être, de comprendre ce qui s'était passé dans la vie de leur grand-mère, vous a donné envie de vous saisir de ce sujet qui était aussi le vôtre ?
0: Alors, il y a ce désir de transmission et puis il y a ce désir peut-être, alors là, on va pas entrer dans la psychanalyse, mais peut-être de laisser quelque chose. C'est-à-dire que quand on a une vie professionnelle très dense, avec des responsabilités dans le monde de l'entreprise, dans le monde des affaires, finalement, on est passionné par ce qu'on fait, mais avec un peu de recul, on se dit, dans 10 ans, dans 15 ans, dans 20 ans,
1: que restera-t-il ?
0: Et on a quand même envie de laisser, enfin, j'ai envie, mais comme bien d'autres personnes, de laisser peut-être le témoignage de ce que j'aurais pu être.
1: Alors, ce que vous auriez pu être ? Écrivain, historien ?
0: Ben, peut-être les deux, mais peut-être plus écrivain qu'historien. En tout cas, ce que j'écris aujourd'hui est moins de l'histoire et davantage du roman. Effectivement, je crois que j'ai envie de me tourner vers l'écriture. Oui.
1: Alors, ceci sera une autre histoire. Ça sera pour plus tard. Mais aujourd'hui, donc, nous revenons vers le quintet de Montauban. Donc, ces cinq personnages, ces rencontres de cinq personnes. Alors, pourquoi Montauban ?
0: Parce que c'est le point nodal. Je vais utiliser le mot tout à l'heure, parce que c'est là qu'ils vont se retrouver. C'est là qu'ils vont se retrouver, et en 42, qu'ils vont se croiser. Alors, c'est un peu l'unité traditionnelle des pièces du XVIIe siècle, mais on peut presque trouver ça, c'est-à-dire l'unité de lieu, l'unité d'action, l'unité de temps. Et j'arrive à reconstituer ça. Alors, pourquoi Montauban ? Peut-être qu'il faut qu'on explique qui sont les personnages pour comprendre pourquoi Montauban.
1: Alors, partons des personnages. Alors, je commencerai bien par la Joconde. On se demande pourquoi la Joconde est un des personnages de ce roman.
0: Eh ben, parce que la Joconde a passé 2 ans et demi à Montauban pendant la Deuxième Guerre mondiale.
1: Elle s'est beaucoup promenée pendant
0: la guerre. Alors, il faut rappeler quand même que les conservateurs des musées nationaux ont accompli un travail absolument extraordinaire. Et que ce travail extraordinaire, ils l'ont commencé avant la Première Guerre mondiale. La Joconde a été à l'abri à Toulouse pendant la Première Guerre mondiale. Après avoir été volée en 1911, elle a été récupérée en Italie fin 1913.
1: Dans des conditions
0: rocambolesques. Et elle a été raccrochée au Louvre en 1914. Et puis, très vite, elle a dû être mise à l'abri. Et à la veille de la Deuxième Guerre mondiale, au moment de la crise de Munich, on la sort, ainsi que les principales œuvres des musées nationaux, on la sort déjà on la décroche de ses 6 messes du Louvre, et elle part à Chambord. Alors Chambord, la Joconde l'a souvent visitée, parce que c'est la place de repli, c'est la place de tri des œuvres pendant la Deuxième Guerre mondiale, c'est la place où elles reviennent avant d'être acheminées à Paris et d'être accrochées à leur mur habituel. C'est vraiment le lieu central. Mais la Joconde, elle part donc en 38, 3 jours après les accords de Munich, elle revient au Louvre, elle repart en 39 au moment de la déclaration, enfin du déclenchement de la guerre avec l'Allemagne. Là aussi, elle repart dans son château préféré, et puis ensuite elle va dans un premier château, elle va ensuite dans une abbaye dans le sud-ouest, Et c'est à Belleville dans le sud-ouest. Il s'avère que en septembre-octobre 40, on commence à s'apercevoir qu'elle est un peu humide et que c'est pas exceptionnel pour conserver des œuvres comme la Joconde.
1: Ce n'est pas l'idéal.
0: Et de ce niveau-là. Et c'est à ce moment-là qu'on décide de déplacer ces œuvres au musée Ingres de Montauban, qui est un lieu formidable. J'invite tous les auditeurs à le visiter s'ils ne le connaissent pas. C'est maintenant le musée Ingres-Bourdelle. Très, très beau musée. En tout cas, elle va là-bas en compagnie de 3 000 à 4 000 œuvres du Louvre et de collections privées également qui ont été protégées par les musées nationaux.
1: Et donc, elle se retrouve là, prête à être confrontée avec les autres personnages du quintet. Et donc, commençons par la petite fille.
0: Alors, oui, alors, on peut commencer par la petite fille, mais on peut commencer aussi par le gardien de la Joconde.
1: Alors, pourquoi pas?
0: Parce que,
1: allons-y.
0: Pour faire le lien.
1: Qui est le gardien de la Joconde?
0: Alors, la Joconde, elle a été accompagnée depuis le Louvre par Lucie Mazori, qui est une conservatrice, qui a fait l'école des Chartes, où elle a rencontré son mari, André Chanson. Et André Chanson, il est né avec le siècle, en 1900. Il est également un ancien de l'école des Chartes. Il a écrit ses premiers romans extrêmement jeunes. Il a été recruté par un président du conseil qui avait lu son premier roman en lui disant « Votre roman est super, venez dans mon cabinet ministériel ». Je trouve ça
1: les
0: assez...
1: Les discours seront de bonne qualité.
0: De bonne qualité. C'est quelqu'un qui est très lucide politiquement, qui suit la guerre d'Espagne d'extrêmement près, qui écrit un livre en 1934 sur ce qui se passe en Europe, à la fois en Union soviétique et en Allemagne, qui est vraiment très intelligent, qui est très précoce. Il voit avant le retour d'Urs d'André Gide ce qui est en train de se passer en Union soviétique, alors que c'est un homme de gauche engagé et qui est également un homme de terroir. C'est un Sevenol protestant et qui est très, très attaché aux racines. Et dans les années 30, c'est un pacifiste convaincu. Pour autant, il se rengage en 39. Parce que il est patriote et il comprend ce qui se passe. Et il considère qu'il doit aller se battre. Et il écrit un très beau livre d'ailleurs sur cet engagement qui paraît tout début 40. Et il est désespéré. C'est ma vision, en tout cas d'écrivain. J'ai pas forcément de témoignage là-dessus. Hein. Je pense qu'il est désespéré par le tour que prennent les événements en 40, hein, devant la péripétie à la fois du gouvernement du commandement suprême de l'armée française, et il va rejoindre sa femme et accompagner la Joconde à partir de là, être très proche de la Joconde pendant les années qui suivent.
1: Et alors, les autres personnages?
0: Les autres personnages, alors la petite fille, elle est venue en France, elle avait 6 mois, donc elle a vraiment une culture quasi exclusivement française, elle était à l'école comme toutes les petites filles, et puis elle se retrouve toute seule avec sa maman au début de la guerre à Paris. Et elle décide, un peu avant les grandes rafles qui ont lieu le Veldiv, c'est juillet 42, de quitter la région parisienne et d'aller en zone libre.
1: Parce que la petite fille est d'une famille juive.
0: Et la petite fille est juive, absolument, même si elle n'a pas beaucoup de culture juive et qu'elle n'a pas été éduquée, elle ne connaît pas la religion. Mais effectivement...
1: Mais les nazis, ce n'est pas la question.
0: Ce n'est pas le sujet, effectivement. Et donc, avec sa mère, elle franchit la ligne de démarcation à l'aide d'un passeur qui, en fait... les livres à la police de Vichy. Et donc, une fois franchie cette ligne de démarcation, elle est embarquée pour le camp de Rivesaltes, où elle va y passer un certain temps. Je pense d'ailleurs que la description de la vie quotidienne au camp de Rivesaltes est une des rares descriptions de quelqu'un qui l'a vécu, puisque j'ai utilisé le matériau laissé par ma mère, mais écrit 70 ans après. Mais dans sa mémoire, c'est quelque chose de très très. C'était à l'époque, il y a une douzaine d'années quand elle a écrit ça, c'était encore très concret. Et donc, elle s'échappe de Rivesaltes. Alors, il faut dire que le camp de Rivesaltes, qui a accueilli plusieurs générations de personnes, avait dans cet été 42 la présence d'un envoyé du préfet qui a fait le maximum pour faire sortir des gens légalement. Parce qu'il y avait un certain nombre de cas qui permettaient d'être libérés, et que le secrétaire général de la police, on en parlera dans un instant, René Bousquet, a fait limiter au début 42 le nombre de cas qui permettaient de sortir librement du camp par la voie légale. Et à partir de là, il y a eu des évasions, et la petite fille s'est évadée avec sa mère et son père qui les avait retrouvés dans l'intervalle à l'aide d'une infirmière suisse de la Croix-Rouge. Et donc, commence un périple de cette petite fille dans le sud-ouest, qui va l'amener dans un village du Quercy, Montpezat de Quercy, un village magnifique, d'ailleurs, aujourd'hui, que je vous invite à visiter. Très, très belle bastide, et puis une basilique magnifique. Et elle va rester un certain temps dans ce village, jusqu'à ce que les Allemands y débarquent. Et là, sa mère...
1: Panique.
0: Un peu panique, parce que sa mère est incitée par les personnes qui les abritent à partir immédiatement. Son père était déjà dans les maquis. Et la petite fille se retrouve toute seule avec la maîtresse, qui va demander à la mairie que faire de cette petite fille. Et fort heureusement, il y a un ancien colonel de la Première Guerre de 14, qui est originaire de Lorraine, qui va la prendre en charge dans un premier temps, et puis la confier à une jeune femme dont le mari est prisonnier de guerre. Et cette jeune femme va la cacher, va avoir peur, et va demander à des amis dont elle dispose à Montauban si elles peuvent trouver une solution. Et c'est là que ses amis vont contacter l'évêque de Montauban, Pierre-Marie Théas, et que Pierre-Marie Théas va venir la chercher.
1: En fait, ce que vous nous racontez à travers de l'histoire de cette petite fille, c'est une incroyable chaîne de solidarité, de secours, de soutien qui va se mettre en œuvre. Et c'est peut-être pour ça qu'en France, on a réussi à sauver un certain nombre de juifs, c'est qu'il y a eu cette volonté de solidarité et de soutien de la part de la population à tous les niveaux.
0: Alors, Sophie Ruberti, c'est vrai qu'il y a eu des élans de solidarité, des engagements de personnes qui ont pris des risques pour en sauver d'autres. Ça n'a pas été général, évidemment,
1: et malheureusement, on le sait.
0: La plus grande partie des gens sont restés à l'écart de ces sujets-là. Leur préoccupation essentielle, c'était de manger. Hein.
1: C'était de survivre.
0: De survivre et de manger.
1: Ouais.
0: Pendant ces années-là, on a eu faim. Et donc, après l'été 40, on a commencé à avoir faim. À partir de l'hiver 40-41, la faim était le principal sujet de préoccupation.
1: Moins à la campagne. À la campagne, on avait...
0: On arrivait à peu près. Ouais. Mais dès qu'on était en ville,
1: le
0: sujet était difficile.
1: Ouais.
0: Et effectivement, il y a cette chaîne de solidarité qui est formidable, qui l'amène jusqu'à cet évêque. Cet évêque qui a été un personnage majeur.
1: Donc, Monseigneur Théas, passons à
0: Pierre-Marie Théas. Personnage majeur pour moi de la résistance catholique française et au-delà. Pierre-Marie Théas, c'est quelqu'un qui est nommé évêque en juillet 40, au moment de la débâcle, au moment où Pétain prend le pouvoir à Vichy. Donc, c'est assez formidable. C'est un ancien combattant de la guerre de 14. Donc, qui a eu une carrière essentiellement d'éducateur, carrière ecclésiastique d'éducateur. Et donc, travail, famille, patrie, ça lui convient assez bien
1: comme à beaucoup.
0: Et à tel point que lorsque Pétain fait son premier voyage officiel après être nommé à Vichy, il va à Toulouse le 5 novembre 1940 et à Montauban le 6 novembre 1940. Et Pierre-Marie Théas parle de Pétain comme d'un sauveur choisi par Dieu pour sauver la France.
1: Mais il ne s'est pas arrêté là.
0: Il ne s'est pas arrêté là. Et en août 1942, au moment des rafles, alors il y a eu, on l'a dit tout à l'heure, les rafles du Veldiv mi-juillet, et puis en août, commence à avoir les rafles dans le sud-ouest et à Lyon. Et ce sont les rafles du sud-ouest qui vont déclencher les réactions. Les réactions, alors de plusieurs hommes d'église importants, hein, Monseigneur Saliège, qui était l'évêque de Toulouse.
1: Oui, celui qu'on connaît.
0: Celui qu'on connaît bien,
1: ouais.
0: Qui était à l'époque, d'ailleurs, gravement handicapé. Hein. Il avait un charisme incroyable, mais c'était quelqu'un qui avait une capacité à se mouvoir qui était très limitée à ce moment-là. Sa prise de parole était presque inaudible, et pour autant, il avait une puissance très, très forte. On peut citer aussi Bruno de Solages, qui était le directeur de l'Institut catholique de Toulouse, qui a eu une importance capitale dans les 10 ans qui ont précédé, dans la formation des prêtres de toute la région, qui va avoir une incidence sur le petit séminaire de Montauban, donc qui a aussi un rôle très très important, qui va même venir s'exprimer à Montauban pendant la guerre devant en 41 de en présence de Monseigneur Théas. Donc il y a un contexte d'une église qui met la valeur de l'homme en premier dans cette région-là et qui est très attentive à ce qui se passe et qui reste fidèle à ses principes fondamentaux. Et Monseigneur Théas, malgré l'admiration qu'il a pour Pétain, il écoute ce qui se passe. Et il va être aussi largement baigné par son environnement, parce que on va lui communiquer toute la presse résistante. alors un petit peu discrètement, était notamment une jeune femme absolument extraordinaire, qui est la secrétaire, la responsable du secrétariat social de l'évêché, va être la cheville ouvrière de la résistance catholique autour de l'évêché, avant même que l'évêque n'en devienne une part importante.
1: Prenne sa place.
0: Oui, et donne toute sa puissance et son relais vis-à-vis de l'ensemble du diocèse. Donc, oui, il y a un environnement très très important. Je crois que ce qu'il a d'abord guidé, c'est sa foi en l'homme, sa foi dans les valeurs et sa capacité vraiment à réfléchir dans l'absolu. Donc, ça a été quelqu'un qui, après avoir écrit un courrier extrêmement fort, donc en fin août 42, diffusé dans toutes les paroisses le 30 août 1942, à l'aide de la bicyclette de Rosemarie Ginès, hein, qui est la jeune femme dont je parlais il y a un instant, qui va faire 230 km sur...
1: Et elle va distribuer la lettre de l'évêque dans toutes les paroisses.
0: Exactement.
1: À vélo, parce que de toute façon, elle n'a pas d'autres moyens de transport.
0: Exactement. Vous imaginez les vélos de 1940 et les routes.
1: Et c'était pas assistance électrique. Hein.
0: Ah, c'était pas assistance électrique, absolument.
1: Et donc, elle
0: l'évêque va avoir une parole très très puissante, mais derrière, il va passer aux actes concrets. Il va écrire à une trentaine de couvents pour leur demander de protéger des familles juives notamment, sans chercher à convertir les enfants, et en leur disant qu'il va leur mettre à disposition des tickets de rationnement. Donc il pense à la logistique, c'est quelqu'un d'extrêmement concret. Il apprend un jour qu'il y a un train de déportation qui part de Toulouse pour rejoindre Drancy, qui va s'arrêter à Montauban pour refaire de l'eau. Il se précipite au petit séminaire, il mobilise tous les prêtres qu'il peut trouver, il se rend à la gare de Montauban-Ville-Bourbon, il s'étale le long du quai, il monte sur une chaise ou une table avec un mégaphone de l'époque, et il commence, au moment où le train s'arrête, à dire « Parents, nous savons où ce train mène les familles, si vous voulez sauver vos enfants, donnez-les-nous, nous ne les convertirons pas. » Il répète ça deux fois, et on entend du verre qui se brise, des cris, des hurlements, des pleurs d'enfants, et un certain nombre de parents. Vous imaginez le déchirement, Sophie Huberti.
1: Ah, j'imagine très bien, et c'est d'ailleurs un des moments les plus émouvants de ce livre. Imaginez Monseigneur Théas hurlant dans son mégaphone, donnez-nous vos enfants si vous ne voulez pas qu'ils subissent un funeste sort.
0: Et les jeunes prêtres récupèrent ces enfants-là. Les Allemands ne réagissent pas. Et ils seront sauvés. Donc, il y a quand même chez Monseigneur Théas un courage formidable. Ensuite, ça va s'exprimer vis-à-vis du STO, ça va s'exprimer à la fin de la guerre. Au moment d'Oradour-sur-Glane, quelques jours avant, la division Das Reich, enfin, elle est installée dans le département, hein, autour de Montauban, depuis fin décembre 43. Elle va commettre des exactions, notamment dans le village de Montpezat-Quercy, dont on parlait tout à l'heure. Monseigneur Théas écrit à la commandante Tours pour protester contre les actes commis par les Allemands. Et chose absolument étonnante, les Allemands lui répondent. Mais il recommence. Il réitère son écrit à tel point qu'il va finir par être arrêté par les Allemands en compagnie de le 9 juin 44, en compagnie de beaucoup de notables du Sud-Ouest, des élus, des journalistes célèbres, des préfets. Et il va se retrouver emprisonné au camp de Royallieu à Compiègne, où il va passer 3 mois. Et en sortant, premier acte, il est libéré, il a la chance de ne pas partir en Allemagne, il est libéré avec l'avancée des troupes américaines, je crois le 24 août 44. Il se précipite à Paris, première chose qu'il fait, c'est va voir de Gaulle en disant « Mon général, rencontrez Monseigneur Suard, donc le cardinal archevêque de Paris », dont de Gaulle ne voulait absolument plus entendre parler parce qu'il avait reçu Pétain 3 mois avant avec tout le faste qu'on connaît. Et il va obtenir qu'il se parle. De Gaulle va lui demander, quelques jours après, de partir au Vatican, demander au pape de reconnaître le gouvernement provisoire de la République française. Le pape va le faire. Il va également obtenir du pape qu'il change le nonce apostolique. De Gaulle ne voulait plus conserver un seul représentant diplomatique qui avait été présent auprès de Vichy. C'était son point. Et donc, il va obtenir le changement de nonce, et le nouveau nonce qui va être donc nommé fin 44 va être le futur Jean XXIII, qui aura un rôle dans sa vie, un rôle très important, à un moment où Monseigneur Théas sera fâché avec une grande partie de l'Église de France. Mais ça, ça vient 15 ans plus tard.
1: Je vous propose qu'on fasse une petite pause et on retrouvera les autres protagonistes de cette belle histoire après cette pause.
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1: Chers auditeurs, vous êtes sur Radio Courtoisie avec Sophie Rouberti dans l'émission Culture et Éducation. Je reçois Charles Berkowitz à propos de son livre Le Quintet de Montauban. Alors dans ce quintet, nous avons parlé de Monseigneur Théas, nous avons parlé de la Joconde, nous avons parlé de cette petite fille qui a été sauvée grâce à une chaîne de solidarité incroyable. Et alors, les deux autres ?
0: Alors les deux autres, on avait parlé tout à l'heure rapidement du conservateur du Louvre, André Chanson. Et André Chanson... pour terminer avec lui, il va s'installer donc à Montauban dans un endroit assez extraordinaire qu'il a nommé la chambre de Goethe, parce qu'en arrivant dans cet appartement, il va découvrir des tableaux du Ingres, du père du Dominique Ingres que nous connaissons, qui était lui-même un grand peintre, et un lieu assez extraordinaire. Et il va écrire un livre, un des plus beaux livres qu'on peut lire sur la vie quotidienne pendant la guerre, qui s'appelle Le Puits des Miracles. Chers auditeurs, si vous avez un livre à lire en dehors du quintet de Montauban, c'est Le Puits des Miracles. André Chanson est un peu oublié aujourd'hui, mais ça a été quelqu'un de passionnant. Et ce livre raconte la vie à la manière, j'allais dire, de Kafka. C'est intemporel. On ne sait pas que ça se passe à Montauban, mais quand on connaît Montauban et qu'on sait ce qui s'est passé pendant la guerre, on reconnaît. C'est un livre qu'il a écrit en 41, qui a une puissance et une écriture vraiment, je trouve, qui a conservé toute sa modernité. Et il y a une très belle exposition d'ailleurs qui se tient en ce moment à Nîmes sur André Chanson. Et André Chanson va devenir un grand résistant. Il va cofonder la Brigade Alsace-Lorraine avec André Malraux. Et il va poursuivre la lutte jusqu'en Allemagne avec cette brigade fin 44, début 45. Et après la guerre, il va être nommé directeur du Petit Palais, puis directeur des Archives Nationales. Il va devenir académicien français. Il va donc avoir une reconnaissance et on va utiliser ses compétences. Et il va continuer à écrire et donc à publier de très beaux livres. Voilà pour André Chanson. Le dernier personnage, alors... qui est un peu plus surprenant dans cette histoire, c'est René Bousquet. René Bousquet...
1: Enfin, il a quand même sa place.
0: Ah, il a largement. Sa place, pleinement sa place dans cette histoire. René Bousquet est né à Montauban. Donc, René Bousquet, je rappelle, c'est celui qui a été nommé chef de la police au retour de Pierre Laval comme chef de gouvernement en avril 42. Et il va rester chef de la police, secrétaire général de la police, pour utiliser le terme précis, jusqu'en décembre 1943. Et René Bousquet est très jeune. C'est quelqu'un qui est né en 1909. Il démarre des études de droit à Toulouse, mais son père, qui a un gros réseau, son père est notaire à Montauban. Et son père est proche des grandes familles de notables du Sud-Ouest. Et il fait en sorte qu'il soit nommé, à 20 ans, chef de cabinet du préfet du Tarn-et-Garonne. Donc, à 20 ans, il fait des allers-retours entre Montauban et Toulouse en permanence, entre ses études et son rôle. Et puis, sa carrière va décoller avec un événement météorologique. En 1930, il va y avoir, à la fin de l'hiver 1930, il va y avoir de terribles inondations à Montauban et dans tout le Tarn-et-Garonne. Il va y avoir à peu près 250 morts, des milliers d'habitations détruites,
1: oui, histoire oubliée,
0: milliers,
1: oui.
0: Des milliers d'animaux perdus, noyés. Et avec une de ses relations... ils vont passer toute la nuit à sauver des dizaines de personnes à partir d'une barque d'Adolphe Pou, donc qui est un peu plus âgé que lui, qui a 26 ans. Et puis au petit matin, Adolphe Pou se noie. Le seul survivant et qui va d'une certaine manière trouver les lauriers à ce sauvetage, c'est René Bousquet qui reçoit la Légion d'honneur. Et André Tardieu, en visite sur sur zone, va le nommer à son ministère, enfin André Tardieu est le président du Conseil, en charge de la reconstruction. En charge de la reconstruction des zones inondées. Et à partir de là, il va commencer une carrière dans les cabinets ministériels, qui va même le mener à être responsable des fiches sous le Front populaire, parce qu'il a plutôt une vision de quelqu'un de loyal vis-à-vis du gouvernement. Et il devient également, il entame une carrière préfectorale en parallèle. Et au début de la guerre, il est sous-préfet dans la Marne.
1: Loin de Montauban. Et pourtant,
0: il va s'en rapprocher, puisqu'il y a ses parents qui y sont toujours. Donc, il va évidemment voir ses parents. Son père n'est pas du tout... Alors, on peut penser que René Bousquet, au début de la guerre, devienne un Jean Moulin de l'Est, un Jean Moulin de la Marne. Pourquoi ? En juillet 40, il se rend au siège de l'armée allemande, de la Wehrmacht, à Saint-Germain-en-Laye. Il va les voir, pourquoi ? Parce que un de ses anciens ministres, dont il était chef de cabinet, qui est le maire de Reims, donc dans son département, qui est député, hein, à l'époque on cumule facilement les mandats, et qui vient de voter pourtant les pleins pouvoirs au maréchal Pétain, vient d'être arrêté par les Allemands parce qu'il est franc-maçon. Et René Bousquet va voir les Allemands en leur disant « Libérez-le, parce que sinon je vais mettre en grève tous les élus du département ». Il faut se rappeler que en 40, les Allemands, c'est une armée en France. Il n'y a pas d'organisation administrative. Ils ont besoin de s'appuyer sur les structures de l'État français. Et donc, ils vont le libérer, à surprise générale. Et dans les semaines, les mois qui suivent, depuis sa sous-préfecture, puis sa préfecture, parce qu'il est nommé préfet avant la fin de l'année 40, sur place, il va cacher des communistes, des soldats prisonniers qui se sont évadés. Il va accomplir des actes, finalement, de résistance à plusieurs reprises. Et donc, on peut penser qu'il devienne vraiment quelqu'un qui soit du côté de la résistance. Et puis, patatras, au printemps 42, il accepte de devenir secrétaire général de la police de Vichy. Et c'est un des éléments qui m'a intéressé, c'est de comprendre comment cet homme-là, par quel motif, il a fait ce choix, finalement, de clairement travailler aux côtés de Pierre Laval et de diriger la police à un moment où elle a un rôle absolument clé pour tenir le pays aux côtés des Allemands.
1: Et donc, tous ces personnages vont se retrouver. Et je vous propose qu'on continue d'en parler après la chronique de littérature jeunesse de Valérie Daubigny. Bonjour Valérie.
3: Oui, bonjour Sophie.
1: Alors, quelle pépite avez-vous dénichée pour nos jeunes lecteurs aujourd'hui ?
3: Alors, chère Sophie, j'ai choisi pour vous un très gros coup de cœur, puisque pour vous, je ne prends que le meilleur du meilleur, vous savez bien.
1: Ah, merci Valérie. Merci pour nos auditeurs et les enfants qui bénéficieront de vos choix. D'ailleurs, je rappelle, si vous avez des livres à choisir, n'hésitez pas à aller sur le site 1-2-3 Loisirs, qui choisit là aussi le meilleur de ce qui existe en matière de livres pour les enfants.
3: Alors, il s'agit d'un coup de cœur 1-2-3 Loisirs, effectivement. Takashi et Midori, les amoureux de Nagasaki, sous la plume d'Isabelle Stock, aux éditions Emmanuel Jeunesse, dans une collection qui s'appelle « Toi et moi, vers Dieu ». Donc c'est une biographie romancée qui concentre l'attention sur deux personnes. Au Japon, on est juste avant la Deuxième Guerre mondiale, dans un contexte du XXe siècle au Japon, un contexte de guerre. Et la jeune Midori, catholique, grandit entre son père et sa mère à l'ombre de la grande cathédrale de Nagasaki. Et Takashi Nagai est un jeune étudiant en médecine qui est intrigué par cette religion qui vient de l'étranger.
1: Assez mal vu au Japon.
3: Mais il est intrigué et il demande l'hospitalité en tant qu'étudiant dans cette famille pour se rapprocher de la communauté catholique. Il ne connaît pas encore Midori, la charmante jeune fille de la maison, dont il va tomber éperdument amoureux. Petit à petit, il va se convertir, aller jusqu'au baptême. Midori, elle, est très très fine. C'est vraiment toute l'éducation japonaise. Et Isabelle Stock le montre extrêmement bien. Il y a des descriptions très subtiles, très évocatrices. Le moment du thé, les couleurs, les sons... On entre vraiment dans ce contexte et puis on entre dans le sentiment amoureux qui se développe entre ces deux personnes, si étrangères au départ, et toute la fusion de deux cœurs et surtout de deux âmes. Et lorsque la bombe atomique va tomber sur Nagasaki, précisément dans le quartier catholique et sur cette magnifique cathédrale, eh bien, Takashi, qui n'est pas sur place à ce moment-là, mais qui est un peu plus loin, il sent que Midori, qu'il ne la reverra pas. C'est extrêmement touchant. Je suis très admirative de tout le sérieux qu'il y a derrière ce travail de biographie d'Isabelle Stock, mais elle nous montre, en dépit de ce contexte assez dur, de la souffrance, ils vont perdre des enfants, il va y avoir de l'incompréhension entre eux aussi, parce que lui, tout feu, tout flamme, il se donne à fond, d'abord dans son métier de radiologue, et puis dans l'aide aux plus pauvres, il est finalement rarement là, et elle le soutient, et elle tient son chapelet, et lorsqu'il ira regarder les cendres après la bombe atomique, il ne retrouvera pas grand-chose, mais il retrouvera près de la dépouille, près des cendres de Midori, il retrouvera le chapelet. Donc beaucoup de foi, et puis en dépit de ce contexte dur, beaucoup de joie, et de la paix, et de l'espérance, puisqu'on le sait, Takashi Nagai, après la mort de Midori, après le bombardement, est resté toujours disponible en dépit de sa grande fragilité physique, pour recevoir des personnalités du monde entier qui venaient chercher auprès de lui de l'espérance et de la résilience. Ils en sont vraiment tous les deux les témoins. Et d'ailleurs, ce couple, Takashi et Midori Nagai, est en procès de béatification actuellement, depuis 2021. Et je ne doute pas que ce livre, qui est excellent, fasse date et fasse progresser la cause. En tout cas, nous le proposons pour les jeunes à partir de 15 ans. Il n'est peut-être pas la peine de le donner plus tôt, même si, bien sûr, il peut être lu plus tôt. Il n'y a pas de difficulté.
4: Mais enfin, le contexte est quand même un peu particulier, un peu douloureux. Donc, on peut attendre, effectivement.
3: Exactement. Et puis, sur le développement du sentiment amoureux, le choix, le mariage, etc., bien, autant que ça vienne toucher des jeunes qui s'approchent de ces grands choix eux-mêmes. Donc voilà, c'est vraiment ce que j'ai lu de meilleur dernièrement. Je suis très, très admirative. Takashi et Midori, les amoureux de Nagasaki, il est paru en mai. Collection Toi et moi vers Dieu chez Emmanuel Jeunesse, 386 pages, 19,90 €. C'est un gros coup de cœur. Et puis, je ne sais pas si vous vous rappelez, Sophie et nos auditeurs, je vous avais présenté une bande dessinée sur Nagasaki et le couple.
4: Oui, je me souviens très bien, oui.
3: Il y a beaucoup de correspondance entre ces deux travaux. Et vraiment, on ne peut pas douter que tout cela est tout à fait inspiré.
4: Eh bien, écoutez, bravo pour ce choix inspirant. Merci beaucoup, Valérie. Et puis, nous nous retrouvons le mois prochain pour une nouvelle chronique. Au revoir,
3: merci.
4: Valérie.
3: Au revoir.
4: Chers éditeurs, nous retrouvons Charles Berkowitz dans Culture et Éducation sur Radio Courtoisie pour son livre Le Quintet de Montauban. Alors, nous avons vu tous ces personnages. Alors, quel est le lien entre eux tous ?
0: Ben, Montauban. Évidemment, tout se passe à Montauban. Ils vont s'y croiser. Montauban est une ville formidable par son histoire. C'est une des dernières citadelles protestante qui a été prise par Louis XIII et Richelieu. Et après quoi, il va y avoir beaucoup d'installations de congrégations. Donc c'est une ville dans laquelle la place de la religion est extrêmement importante. Il y a une dizaine de couvents à Montauban au début de la guerre. Donc on a les fois qui s'entrecroisent, qui se mêlent, et on va voir d'une certaine manière un œcuménisme de résistance qui est très intéressant et qui est assez rare, qui est propre. Probablement au sud-ouest et encore plus à Montauban qu'à cette culture tout à fait particulière. Et à Montauban, il y a des couvents, il y a une congrégation qui joue un rôle central dans ce livre, j'allais dire dans ce film, parce qu'on pourrait presque le voir sous cet angle, qui est la congrégation de la Sainte Famille, où il y a eu des actes de résistance multiples, assez formidables. Et les sœurs vont protéger de nombreux enfants, de nombreuses familles, et vont témoigner de résilience magnifique. Donc on a cette action qui est très très belle. On a aussi à Montauban la place de l'art, qui est assez unique à ce moment-là.
4: C'est vrai que vous avez parlé d'Ingres, donc il y a la Joconde.
0: Mais il faut connaître, c'est plus qu'une anecdote, ce fait assez incroyable, c'est qu'en juin 42, il y a une exposition sur l'art espagnol qui est inaugurée à Montauban en présence du ministre de l'Éducation de Vichy, de l'ambassadeur d'Espagne, d'un certain nombre de notables. Et pourquoi une exposition sur l'art espagnol ?
4: Je me suis posé la question.
0: Au milieu de la guerre, à Montauban. Exposition d'ailleurs qui peut même pas se tenir au musée Ingres, qui est saturé des caisses du Louvre, donc qui se tient dans la chambre de commerce de l'époque. Et c'est que tout simplement, Franco avait demandé à Pétain la restitution d'un symbole très important de l'histoire artistique espagnole, qui est une statuette de 60 cm à peu près, qui est magnifique, qui s'appelle la Dame d'Elche. Et Pétain avait voulu satisfaire Franco, dont il avait été proche, hein, ça avait été l'ambassadeur de France auprès de Franco entre 36 et 39, et puis il savait gré à Franco de ne pas avoir envahi la France, contrairement à Mussolini, à l'été 40, quoi. Et donc, il a dit, on va lui restituer, même si elle avait été acquise tout à fait légalement. Et pour la restituer, donc, il demande aux responsables des monuments nationaux et des œuvres de le faire. Les conservateurs et Jacques Jaujard, qui est le patron des conservateurs des musées nationaux, dit, Monsieur le Maréchal, c'est pas possible en France, en droit français, on n'a pas le droit d'aliéner une œuvre qui appartient à l'État. En revanche, on a le droit de l'échanger. Et donc les conservateurs français vont échanger la Dame d'Elche contre des Goya, des Murillo, des Urbaran, donc des œuvres de grands peintres espagnols, qui, avec quelques œuvres venant du Louvre, qui étaient donc entreposées à Montauban, et ben vont donner l'occasion de cette formidable exposition qui a lieu en pleine guerre. Donc quelque chose d'assez incroyable et qui est un point aussi important de cet été 42 à Montauban et du croisement des personnages que l'auteur a pu imaginer.
4: Est-ce que cette place assez étonnante de Montauban, étant donné la taille de la ville, a déjà été mise en lumière par d'autres historiens? Parce qu'on a l'impression que finalement, il y a quelque chose d'assez central. Est-ce que ça a été...
0: Bon, il y a un prisme forcément dans cette histoire.
4: J'imagine que vous avez...
0: Il y a des livres qui parlent de Montauban de manière centrale.
4: Peut-être que le terme est un petit peu fort, mais en tout cas une certaine importance finalement.
0: Exactement. Alors je crois qu'en plus je suis tombé sous le charme de cette ville. J'ai déambulé en regardant les maisons une par une, avec notamment le soutien d'une guide extraordinaire qui m'a montré ce qui s'est passé pendant la Deuxième Guerre mondiale, presque maison par maison. Donc on peut déambuler avec il y a au moins un chapitre ou deux où on peut se promener dans la ville avec le livre ouvert, pour comprendre ce qui s'est passé. C'est presque quelque chose qui donne de l'intimité aux relations. Il y a notamment une rue qui s'appelle Faubourg du Moustier, où dans chaque maison, il s'est passé quelque chose. C'est-à-dire que on a à la fois le secrétariat social de l'évêché, le siège de la Gestapo, le siège de la milice, un peu plus loin, le petit séminaire. Enfin,
4: il y a une concentration
0: extraordinaire. Un couvent au milieu qui a caché des personnalités célèbres. Donc, effectivement, il s'est passé beaucoup de choses dans ce sud-ouest.
4: J'ai une précision d'un auditeur sur l'histoire. Il dit, en fait, votre invité dit que Pétain a pris le pouvoir. En fait, il n'a pas pris le pouvoir. Il a été appelé par une classe politique et démocratiquement confirmé par les deux assemblées réunies. Il fallait peut-être juste préciser ça, même si c'est pas l'essentiel de votre livre. Alors donc on a dans le quintet de Montauban l'histoire de cette petite fille, et cette petite fille elle est sauvée, puisqu'en fait c'est votre mère, donc elle a pu vivre sa vie de d'enfant. Tout ce monde se croise. Qu'est-ce que vous en retenez de cette aventure qui est en fait éminemment personnelle
1: Et quand vous avez fait ce travail d'historien, comment est-ce que vous finalement replacez l'histoire de votre famille par rapport à l'histoire de France ?
0: Alors, la question est très intéressante. C'est comment on place finalement son histoire singulière dans le concert des nations et dans le concert de la société. C'est un témoignage d'une vie parmi d'autres. Chaque vie a sa valeur. Et donc, chaque vie est constitutive d'une part de la nation. Elle témoigne, vous l'avez dit, Sophie Roberti, tout à l'heure, de cette chaîne de solidarité qui a eu lieu, puisque le nombre de concours d'assistance à personnes en danger a été très important. Les gens ont pris des risques pour...
1: En France particulièrement.
0: Pour les sauver. En France, aux Pays-Bas, il y a un certain nombre de pays où il y a eu quand même des engagements très forts, mais dans cette région, en tout cas, ça a été vrai. Ça a été vrai quand c'était, entre guillemets, la France libre, et quand elle était un peu moins libre. Mais effectivement, moi, ce que je retiens, c'est que il y a eu un amour de la France qui est resté très très fort. Il y a certains hommes qui, alors comme toujours dans les périodes sombres, la plupart des gens n'agissent pas. Il y a ceux qui profitent de l'instant, revanchards ou qui veulent en profiter ou par conviction, il y en avait. Et puis il y a des gens qui restent extrêmement fidèles à leurs convictions, quel que soit le risque à payer. Et donc on a dans cette histoire l'ensemble de ces éléments-là, avec quand même quelque chose qui est éminemment positif, c'est que tous assez vite se disent il doit y avoir un avenir. Alors il y en a qui voient cet avenir et la pérennité finalement même à la période la plus terrible grâce à l'art, qui est vraiment cette représentation qui finalement transcende la vie humaine, hein, qui va au-delà, hein. C'est une question qu'on peut se poser. Est-ce que on peut risquer la vie, sa propre vie, pour sauver des œuvres d'art?
1: C'est une question qui mérite d'être posée.
0: C'est une question qui mérite d'être posée. Elle n'est pas simple en termes de réponse, mais elle participe de cet élément, de cette pérennité de la vie, et de cette volonté de poursuivre quels que soient les événements. Et ça, c'est resté. Et l'amour de l'art, d'ailleurs, est quelque chose qui est resté dans ma famille, au travers de tous les événements, et l'amour du livre et des personnes, c'est quelque chose qui est demeuré extrêmement fort, effectivement, chez la petite Hélène quand elle est devenue grande.
1: Alors, après la guerre, donc, ces personnages, que sont-ils? Vous évoquez tous ces personnages, que sont-ils devenus? Alors là, on sait que la Joconde a retrouvé sa place. Qu'elle n'a plus quitté depuis. Puisqu'elle est allée aux États-Unis et au Japon.
0: Absolument.
1: Voilà. Donc elle a fait quelques petits voyages.
0: Mais elle a été aux États-Unis dans une cabine qui avait été réservée au nom de Mona Lisa.
1: Je ne connaissais pas cette anecdote, mais c'est amusant. Donc elle a un petit peu voyagé maintenant. Je pense que cette dame respectable ne quittera plus.
0: Elle est âgée. Hein.
1: Elle ne quittera plus ces cimaises du Louvre. C'est pas des cimaises, mais ne quittera plus le Louvre. Alors les autres personnages.
0: Eh bien, donc André Chanson, après la guerre, il est devenu directeur du Petit Palais. Je crois qu'il a été fortement marqué par Montauban et par sa rencontre avec Monseigneur Théas. Il a organisé trois expositions tout à fait remarquables au Petit Palais. Une sur les œuvres du Louvre en voyage. Bon, il était au premier chef,
1: il connaissait
0: le sujet, et puis le Louvre n'avait pas encore ouvert à ce moment-là. Une seconde sur la Vierge et l'art. Lui, le protestant, quoi. Et je pense que ça, c'est ma conviction, je n'ai rien détaillé sur le sujet, c'est lié à sa rencontre avec Monseigneur Théas.
1: Il s'est passé quelque chose.
0: Et puis la dernière sur Bourdelle, le grand sculpteur montalbanais aussi, qui n'avait pas encore autant de musées structurés qu'aujourd'hui. Une grande exposition au Petit Palais sur Bourdelle. Donc Montauban l'a marqué. Puis par la suite, effectivement, je le disais rapidement tout à l'heure, quand Malraux a été nommé ministre de la Culture du général de Gaulle, il a été nommé directeur des Archives nationales, qu'il a radicalement transformé. René Bousquet, il a eu son procès assez tardivement. C'est-à-dire que à la fin de la guerre, il part en Allemagne, dans une villa, à part du reste, des collaborateurs de Vichy. Et il va rester là jusqu'à ce que les Américains l'arrêtent. Les Américains lui proposent de l'exfiltrer aux États-Unis. Il refuse et il prépare son procès. Il revient en France. Il va être l'un des derniers à accompagner Laval la veille de sa mort. Il va comparaître libre, donc devant la haute cour, très tardivement, et il va être condamné au minimum. Rapidement, il va retrouver une liberté complète. Il va essayer de devenir chef d'entreprise. Il va également revenir dans le sud-ouest, notamment accompagner la présidente de la Dépêche du Midi pendant un certain temps. Il va également se présenter en 58 aux élections législatives dans la Marne, où il avait commencé à créer son fameux terreau politique, mais ça n'a pas pris. Et puis, on va le rencontrer dans les années 80-90 avec la sortie du livre de Pierre Péan sur ses liens avec François Mitterrand. Et donc, c'est là qu'on va en entendre à nouveau parler et que lui ne va pas comprendre pourquoi cette histoire ressurgit.
4: Et oui, l'histoire ressurgit.
0: Jusqu'à ce qu'il soit exécuté par un dénommé Christian Didier. Et donc, le seul procès qu'on aura vis-à-vis de René Bousquet, c'est finalement le procès de Christian Didier. Le procès de Christian Didier, qui va être défendu, alors ça c'est quelque chose d'assez surprenant, par un avocat commis d'office, un jeune avocat commis d'office, qui s'appelle Arnaud Montebourg.
4: C'est amusant.
0: L'ensemble des personnages.
4: Voilà, l'ensemble des personnages. Alors, donc, ce livre, Le Quintet de Montauban, est sorti récemment. Où peut-on vous rencontrer si on souhaite dédicacer votre livre?
0: Alors, j'essaye d'organiser des séances de dédicaces régulièrement. On peut le faire en librairie. Le prochain échange est un peu atypique. Je l'organise sous forme d'un dîner pizza littéraire. Ça se passe le jeudi 9 juillet à 19h30 à Paris, dans le 20e arrondissement, au Cappuccino, 33 rue de Tlemcen.
4: Voilà, l'occasion de parler avec vous du quintet de Montauban. Merci beaucoup, Charles Berkowitz. Passons maintenant à nos coups de cœur. Alors, Charles Berkowitz, avez-vous choisi un coup de cœur pour nos auditeurs?
0: Oui, je vais juste parler une minute de Gaulle, la bataille. Le film vient de sortir, enfin il va sortir en deux épisodes, là c'est le premier, donc entre les années 40 et 42. On entre dans ce film de manière un tout petit peu gênée, parce que les acteurs ne ressemblent pas tellement ni à De Gaulle, ni à Churchill, mais très très vite on est pris, parce qu'ils sont remarquables. L'action est magnifiquement reconstituée, la bataille de Bir Hakeim est formidable, et on a des personnages qu'on a un peu oubliés. Fernand Bonnier, qui a exécuté l'amiral Darlan, est presque le héros de cet épisode de 2h40, à l'égal de Gaulle. Le temps passe extrêmement vite, hein, 2h40, mais on voit pas le temps passer. C'est très bien fait, c'est très agréable à regarder. Et on parlait des spectacles pour tout public et pour enfants tout à l'heure. Je pense qu'on peut y aller avec des enfants de 6e, de 10-12 ans. On doit pouvoir y aller avec beaucoup de plaisir.
4: Avec beaucoup de plaisir pour découvrir une page de notre histoire de France. Alors, moi, je voulais vous parler de Philippe Drécourt. Ce monsieur est à la fois officier et poète, père de famille. Et oui, c'est possible. Photographe aussi, prenant souvent sa famille pour modèle. Et son dernier livre de poèmes est consacré aux femmes. Ce livre s'appelle « Âmes héroïques, hommage poétique à ces femmes inconnues qui portent la France ». C'est un recueil pour honorer, comprendre et célébrer ces âmes héroïques et, dit-il, qui marchent, créent, enfantent, chérissent, vivent, chantent et renaissent. Merci à elles pour leur belle vocation. Je voulais vous lire un tout petit extrait. Il parle de la naissance. « Entendre son premier cri, voir ses petites mains tremblantes toucher ses petits pieds douillets, quels les émerveillements de vie ». Enfin, elle le reçoit dans ses bras, rien n'est plus somptueux. Il a faim, elle lui donne le sein. Allaiter, c'est continuer à l'aimer, à le chérir. Cette fusion des 9 mois n'est pas terminée, loin de là. Elle en est ravie et tout émue. Il pleure, elle le berce lentement, il s'endort. Elle le regarde calmement, il respire. Elle lui murmure doucement des mots d'amour à mi-voix. Tu es unique à mes yeux, tu es notre petit roi, notre fierté, notre joie. Qu'y a-t-il de plus beau sur cette terre? Sans aucun doute, devenir mère. Voilà, et il écrit sur l'enseignante, il écrit sur la bibliothécaire, il écrit sur les femmes, sur l'enseignante, il dit « Elle forge et elle soigne les esprits et les âmes, vaillante et combattante, elle veut les meilleurs et favorise l'essentiel pour ses petits élèves. » Voilà, c'est que des petites pépites, des petits textes de ce poète qui s'appelle Philippe Drécourt, et il a publié ce livre aux éditions, j'ai oublié, aux éditions Vous le retrouverez de toute façon sur vous le retrouvez sur sur internet. Ça s'appelle Âmes héroïques. Et puis je voulais vous parler aussi des rencontres les estivales qu'organise Alte Academia pour les enseignants. C'est un temps de pause, de réflexion, de rencontre autour du thème éduquer au beau. Donc j'y serai, j'y participerai, j'interviendrai. Ça aura lieu à Montlijon les 8, 9 et 10 juillet. Donc pour les enseignants, vous pouvez vous renseigner auprès de Alte Academia et Saint-Joseph Éducation. Merci beaucoup Charles Berkowitz d'avoir accepté mon invitation. Merci d'être venu nous présenter votre livre Le Quintet de Montauban. Merci à notre réalisateur Benoît. Chers auditeurs, nous nous retrouverons très bientôt pour une nouvelle émission Culture et Éducation. À bientôt.
0: Merci beaucoup.

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1: 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Voici maintenant Toute bonne foi de France Andrieux. Je vous souhaite une très bonne fin d'après-midi à l'écoute de Radio Courtoisie. Il est 17h.
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0: Bonjour chers auditeurs de Radio Courtoisie, bienvenue à En toute bonne foi. Cette semaine, nous aurons un témoignage bouleversant, celui d'une famille touchée par le très grave accident d'un enfant d'une fratrie de 6. C'est la maman du jeune Stanislas, âgé de 11 ans à l'époque, victime d'un accident, qui a écrit le récit de cet événement dans un livre intitulé « Maman, j'ai vu Jésus », édité chez Via Romana. Nous revenons donc en ce jour avec Laurence Trochu. Bonjour chère Laurence.
1: Bonjour France Andrieux.
0: Alors en quelques mots pour nos auditeurs, vous êtes diplômée de philosophie de l'Université Paris-Sorbonne, Paris 4. Y avez effectué l'essentiel de votre cursus supérieur. Déjà mère de famille, vous avez courageusement poursuivi avec un master en philosophie politique dont le mémoire de recherche portait sur la morale face à l'individualisme démocratique, dont on pourrait peut-être parler une fois, portant sur la pensée d'Alexis de Tocqueville, un pas vers la politique qui vous voit maintenant député européen. Alors avant même de commencer votre livre, j'ai senti que nous allions vivre votre carême 2017. Vous savez que j'ai frissonné en fait en lisant l'invitation à prier pour vous que vous relatez dans votre livre, parce que nos enfants scouts à l'époque à Rambouillet avaient entendu parler de cette histoire. Je ne savais pas que c'était vous et je ne connaissais pas la fin de l'histoire. Donc j'en ai été d'autant plus touchée. Donc voilà, on était sans le savoir déjà unis à ce moment-là. Vraiment auprès de vous. Je voulais

0: Ce qu'il dit sur sa voix m'a beaucoup touchée, sa foi m'a beaucoup touchée. Il rappelle qu'il nous est demandé, comme dans le deuxième mystère glorieux, le désir d'aller au ciel. Et cette espérance, dont c'est la vraie définition, hein, qui est, comme vous le savez, particulièrement utilisée improprement en politique, voilà, cette espérance rejaillit, en fait, tout au long du livre. Nous le verrons plus précisément un petit peu plus tard. Alors, entrons à présent dans le récit. Nous sommes en 2017, année pour vous extraordinairement dense, puisque sur le plan politique, vous êtes à ce moment-là porte-parole de François Fillon, n'est-ce pas ?
1: Exactement, c'était en pleine période présidentielle.
0: Voilà, c'est ça. Et puis, année chargée pour vous, puisque vous défendiez la thématique de la famille et des valeurs. On connaît les remous. Voilà, qui s'en sont suivis avec tout ça. Alors, dites-nous, que s'est-il passé ce 27 février 2017 ?
1: C'est vrai que c'était une soirée a priori comme les autres, dont j'étais plutôt fière d'ailleurs, parce que je pense que toutes les mamans savent bien que entre 18h et 20h dans une famille, voilà, le travail est à son comble. Et ce soir-là, j'étais assez fière puisque de fait à 20h, tout était fait, le dîner était bouclé, j'étais en train de débarrasser la table. Et à ce moment-là, j'ai entendu un bruit qui ne ressemble à aucun autre. À un moment, j'ai cru peut-être que c'était une collision entre deux voitures, que c'était peut-être un animal percuté par une voiture. Et puis je me disais non, en fait, ça ne ressemble à rien de cela. Et un de mes enfants est entré dans la maison en disant « c'est Stan, une voiture ». Et là, j'ai compris l'origine de ce bruit qui ne ressemblait à aucun autre. Et puis après, très vite... voilà, tout s'enchaîne et il y a ce paradoxe du temps qui à la fois est séquencé par toutes ces étapes dramatiques et puis ce temps qui s'étire parce que entre le moment où les secours sont arrivés et le moment où nous avons eu la première information sur l'état réel de notre fils, il s'est écoulé plusieurs heures au cours desquelles nous avons compris effectivement le verdict et la gravité du diagnostic annoncé, à savoir Glasgow 3, mortalité de 90%. Donc Glasgow 3, c'est quoi ? C'est l'échelle de la conscience. Donc Glasgow 3, c'était tout près de la mort cérébrale. Et donc les secours emmènent notre fils à l'hôpital Necker, voilà, et le diagnostic sera confirmé, et nous allons commencer effectivement ce carême avec une véritable montée au calvaire, puisque pendant des semaines et des semaines, notre fils était entre la vie et la mort, et donc cette veille de Mardi Gras, voilà, était une entrée en matière particulièrement douloureuse.
0: Alors, malgré votre foi qu'on sent très profonde dans votre famille tout au long de votre livre, il y a cette question que vous vous posez et que tous parents se posent dans ce genre de situation : pourquoi nous ? Alors, est-ce que la suite des événements vous a donné la réponse ?
1: Alors, il y a eu effectivement pendant toutes ces semaines dans lesquelles il était dans un coma très profond, ce que j'appelle une forme de vie mécanique. On se lève le matin, on fait de manière machinale toutes les petites tâches de bien ordinaires de la vie. Et puis il y a de temps en temps, en fait, des fulgurances, des inspirations spirituelles et l'une d'elles qui, lorsque je faisais mon lit, me tombe dessus. C'est vraiment l'expérience que j'ai faite pour la gloire de Dieu et le salut du monde. La conviction que ce qui était en train de nous arriver ne servait pas à rien. Et cette petite phrase s'est imposée à moi et ne m'a pas quittée. Je n'en comprenais pas forcément le sens, si ce n'est que, au vu de l'état terrible qu'on nous disait, évidemment, le rétablissement de notre fils était impossible. C'est-à-dire que le pronostic vital était engagé, le tronc cérébral était atteint, l'électroencéphalogramme était quasiment plat. Et puis il y avait ce Glasgow 3, voilà, qui était la mesure de la gravité de la situation. Et je me suis dit, si finalement il s'en sort, ça ne peut être que par une intervention miraculeuse. Les médecins avaient dit, vous savez, il va vivre.

0: pendant un an, peut-être un an et demi, parce qu'il est jeune, dans un état qui oscillera entre le coma et peut-être l'état végétatif, c'est-à-dire la capacité qu'il aurait à respirer sans l'assistance des machines. Mais ça n'ira pas au-delà, il ne retrouvera jamais la conscience. Et donc, pour la gloire de Dieu, c'est imposé dans la mesure où, à mesure que son rétablissement, malgré tout, a eu lieu, déjouant ainsi tous les pronostics, eh bien, c'était des petits miracles qui, bout à bout, ont permis, d'aboutir à un rétablissement qui, aujourd'hui, n'est pas complet, n'est pas total, parce que la vie de notre fils est marquée par le handicap, mais en tout cas, bien au-delà de ce qu'il nous était permis d'espérer.
1: Alors, vous faites des choses étonnantes, mettre de la musique dans sa chambre, vous lui mettez des arômes sous le nez. Alors là, je pense aux parents qui seraient peut-être actuellement confrontés à cela. C'est le corps médical qui vous a proposé de faire cela ou vous l'avez fait instinctivement?
0: Je l'ai fait instinctivement, c'est-à-dire que, vous savez, cet état du coma, on ne sait rien de ce qui s'y passe. Bien sûr, il y a des tests, des mesures, et à chaque fois, les médecins concluaient qu'il était vraiment très, très loin. Et un jour, moi, je me suis dit, je vais faire comme si, non pas parce que j'étais dans le déni, mais je vais faire comme si ces moments où il est encore là, sans être vraiment là, étaient des moments remplis de vie. Et la vie passe par les sens, passe par nos cinq sens. Et Stanislas, qui tout petit déjà avait un côté artiste et donc une sensibilité très prononcée, je me suis dit, bah, je vais animer ces sens, je vais mettre du souffle là où il semble ne plus y en avoir. Et à la maison, on jouait beaucoup à la reconnaissance des odeurs par le nez du vin, cette grande encyclopédie bibliothèque avec les petites fioles. Et je savais quelles étaient les odeurs auxquelles il était sensible. Je lui mettais de la musique, je lui mettais les musiques qu'il appréciait. On lui laissait aussi, par exemple, nos foulards empreints de nos parfums. Je le massais beaucoup, voilà, parce que en fait le corps s'abîme très vite, hein. Au bout de 2 semaines déjà, la peau se dessèche, les premiers escarres peuvent apparaître.
1: Ce qui n'a pas été le cas pour lui,
0: Ce qui
1: dites-vous
0: n'a
1: dans
0: pas été
1: votre
0: le
1: livre.
0: cas.
1: Oui, j'ai vu ça.
0: Exactement, ça n'a pas été le cas, mais pour le coup, ça, c'était des conseils médicaux qui nous étaient donnés parce que il y a évidemment tout le savoir et tout l'art médical, et puis il y a aussi tout le temps que nous passons au chevet de notre fils et avec lequel il faut établir un nouveau contact, en fait, puisque la parole n'est plus possible, le regard n'est plus possible. Je me dis, le sens le plus fondamental, nous dit Aristote, c'est le toucher. Donc, en fait, par le toucher, même si je savais, même si j'ai su après qu'en fait il était paralysé et que peut-être il ne sentait pas grand-chose, mais par le toucher, eh bien, il y avait ce contact, voilà, par lequel passait aussi tous les sentiments que nous avions pour lui. Donc, on lui massait les bras, on lui massait les jambes partout au point d'appui pour éviter effectivement la formation des escarres.
1: J'imagine que ses frères et sœurs aussi venaient au contact avec lui.
0: Alors de manière, comment dire,
1: Plus
0: progressive,
1: pudique.
0: parce que de fait, quand une personne est en réanimation, elle est comme harnachée, on va
1: Oui.
0: dire, enturbanée, entuyautée, enfin voilà, et on n'arrive pas sans préparation dans une chambre de réanimation. Les plus grands sont venus d'abord. J'ai assez vite jugé que ça n'était pas une bonne idée parce que même
1: Alors,
0: si la
1: c'est ce que
0: psychologue
1: vous
0: de
1: dites, oui,
0: l'hôpital.
1: mais vous n'expliquez, on comprend, enfin, dans le livre, vous n'avez pas trop développé ça. Les enfants, c'est douloureux pour eux. Vous pensez qu'il vaut
0: Oui,
1: mieux pas.
0: c'est douloureux. En fait, ce qu'on découvre aussi dans un accident comme celui-là, c'est que chaque membre de la famille le vit avec ce qu'il est et avec son âge, bien évidemment, mais aussi avec sa sensibilité, avec le lien propre qu'il avait à son frère, et puis avec toute l'angoisse finalement, malgré tout, qui était plus forte que tout. Et oui, il y a quelque chose de traumatisant dans le fait de découvrir son enfant, son frère, dans cet état. Et avec évidemment la grande question de que va-t-il se passer? Parce que
1: Oui,
0: ça,
1: bien
0: pour le coup,
1: sûr.
0: nous n'avions aucun moyen de le deviner.
1: Nous allons faire une petite pause et nous retrouvons dans quelques secondes.
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1: Quelque chose vous fait basculer dans l'offrande de cette souffrance, comme si cela lui donnait du sens, on en parlait tout à l'heure. Vous faites alors vôtre cette phrase de Padre Pio, « La souffrance est un don de Dieu, heureuse l'âme qui sait en tirer profit. La souffrance offerte à Dieu est la plus puissante des prières. » Vous l'avez vécu.
0: Je l'ai vécu de fait parce que vous avez mentionné le fait que vous étiez vous-même dans cette grande boucle de prière sur un fil WhatsApp dont j'ai su qu'il était transféré, puis retransféré, parfois converti en email pour les personnes qui n'avaient pas les boucles WhatsApp. Et en fait, ce mouvement de prière nous a entièrement dépassé. Il s'est répandu dans le monde entier. Et un jour, j'ai découvert que l'archevêque de Bagdad, Monseigneur Sleiman, célébrait la messe pour notre enfant avec la communauté irakienne. Et à l'époque, Bagdad était encore sous le joug de l'État islamique. On souffrait avec nos frères chrétiens d'Orient de toutes les barbaries qu'ils subissaient. Et j'ai été subjuguée de voir qu'à l'autre bout du monde, des chrétiens qui vivaient dans une misère et dans l'atrocité avaient encore la force de prier pour un enfant dont je dis que finalement il avait quand même la chance d'être soigné dans un des meilleurs hôpitaux du monde. Et donc, ben voilà, je me dis, j'ai en face de moi la générosité à l'état pur. Et elle doit appeler la mienne en retour. Et même si notre prière pour les chrétiens d'Orient était en famille, enracinée depuis bien longtemps, vous voyez, dans mon cœur de mère qui souffrait, évidemment que dans mes prières, je donnais la priorité à mon enfant, comme si finalement le bon Dieu n'était pas au-delà des limites de temps et d'espace. Et là, j'ai compris qu'il n'y avait pas de concurrence dans le cœur de Dieu entre les intentions des uns et les intentions des autres. Et je me suis dit maintenant, quand je prie pour mon fils, je prie en même temps pour ces chrétiens d'Orient. Et puis bah, pour toutes les intentions qui peuvent nous avoir été confiées aussi. Et le bon Dieu s'en débrouillera. Et finalement, cette communion fraternelle, oui, cette appartenance au corps du Christ dont chacun de nous est un membre, eh bien, nous l'avons expérimenté spirituellement et, oui, et quelque part charnellement.
1: Alors vient le jour où un premier contact s'établit. Alors il y a une phrase que j'ai beaucoup aimée, sa respiration est parole. Je trouvais cette phrase vraiment très belle. Alors ce premier contact s'établit. Alors, qu'est-ce qui se passe? C'est amusant parce que vous relatez cette anecdote où, alors, est-ce qu'il était facétieux avant, mais pour ne pas montrer que le contact s'établit avec vous? Est-ce que vous pouvez en parler, s'il vous plaît?
0: C'est vrai, il y a sa respiration et parole, parce que vous savez, un soir, j'ai quitté l'hôpital avec ce sixième sens, je pense, qu'on a dans ces moments-là. Je pressentais que les médecins s'interrogeaient sur l'arrêt des soins. Et donc j'ai dit à Stanislas, si tu sais que tu dois mourir, eh bien vas-y, cours vers notre Seigneur. Ne nous laisse pas dans une situation où nous aurions à prendre une décision ou tout le moins à valider la décision d'arrêt des soins, ce qui évidemment pour des parents est absolument atroce.
1: Terrible.
0: Et le lendemain matin, quand je suis arrivée, j'ai été accueillie par le réanimateur, ce qui n'arrivait jamais habituellement. Et je me suis dit, bon voilà, à coup sûr, elle est là pour m'annoncer qu'il est mort dans la nuit. Et en fait, non, c'était tout l'inverse. C'était pour nous prévenir qu'il s'était extubé, probablement en toussant. Et c'est pour ça que j'ai cette phrase, sa respiration est parole. Parce que c'était la manière dont il répondait à la sollicitation que je lui avais exprimée la veille. Voilà, donne-nous un signe que ta vie est possible. Donc il y a eu cette première étape qui a d'ailleurs suscité pas mal d'interrogations, parce que l'autonomie respiratoire n'a pas été définitive, il a fallu le réintuber. Et à ce moment-là, j'ai un peu titillé le médecin en disant finalement, est-ce que vous, docteur, vous n'êtes pas là en ce moment dans l'acharnement thérapeutique?
1: Ah oui.
0: Alors même que vous nous avez dit qu'il ne vivrait qu'un an ou 18 mois. Et puis quelques semaines après, Il y a eu le jour de la Saint-Joseph. Nous avons une grande dévotion à Saint-Joseph, et Saint-Joseph est d'ailleurs le deuxième prénom de Stanislas. Il y a eu un échange, en fait, par des claquements de doigts. Parce que vous savez, les médecins, souvent, quand ils cherchent à voir s'il y a une réactivité au niveau des yeux, claquent des doigts devant les yeux du patient. Et on avait pris l'habitude de le faire, nous aussi. Et là, en l'occurrence, mon mari effectue ce geste. Et Stanislas répond par un claquement de doigts. Et quand
1: Incroyable.
0: Mon mari claquait deux fois, eh bien, il répondait par deux claquements, etc., etc. Et donc, il y a cette communication minimale qui s'établit. Vous l'avez dit de manière assez facétieuse, parce que évidemment, quand on sort dans le couloir pour annoncer aux médecins et aux infirmières qu'il y a eu un changement, ils accourent et se disposent autour du lit pour susciter à nouveau ce claquement de doigts. Et Stanislas n'y répond pas. Il a fallu qu'un interne se cache. Échappant finalement à ce que Stanislas pouvait pressentir de sa présence, pour qu'il se rende compte et qu'il constate que nous parents n'étions pas devenus illuminés ou dérangés au point d'inventer quelque chose qui n'existerait pas. Et donc il y a eu cette première étape. Et c'est pour ça que je me suis dit à ce moment-là, finalement, il est revenu, il était bloqué sur sa drôle de planète, mon petit prince, mais là, il est revenu.
1: Vous en avez reparlé plus tard ?
0: Avec les médecins ?
1: Non, avec Stanislas, de ce claquement
0: avec
1: de doigts.
0: Avec Stanislas, bien sûr. Alors lui, il n'en a aucun souvenir,
1: oui.
0: Évidemment. Et d'ailleurs, c'est assez touchant parce que c'est une chose à laquelle je n'avais absolument pas pensé quand j'ai écrit ce livre et quand il l'a lu. C'est à la manière dont lui, il allait finalement réagir à ce que j'écrivais. Parce que évidemment, j'ai écrit l'histoire vécue de notre côté.
1: Oui.
0: Pour à la fin la raconter vécue de son côté. Mais la manière dont nous avions vécu toutes ces semaines et tous ces mois dans l'angoisse, lui, bah, évidemment, n'en avait pas conscience, précisément parce qu'il était dans le coma. Donc il a découvert finalement qu'il y avait comme un écho entre ce que nous avions vécu et puis ce que lui a expérimenté.
1: Alors, grande joie, Stanislas va petit à petit réagir encore plus, puis partir en soins intensifs. Vous évoquez cet apprivoisement pour lui, comme pour vous tous, hein, de ce nouveau corps qu'il doit maintenant faire fonctionner. J'imagine que ça a dû être très long et très difficile.
0: Très long, et c'est encore très long,
1: oui.
0: Au sens où, pour moi qui suis de nature très impatiente, évidemment, cet enfant, j'ai le sentiment de l'avoir mis deux fois au monde, parce que quand il est sorti du coma, il était paralysé, il était aveugle, il était mutique, donc il avait moins d'autonomie qu'un nourrisson, en fait. Il se réveillait dans le corps d'un enfant de 12 ans, puisqu'il avait fêté son anniversaire sans en avoir conscience. Et nous devions finalement tout lui réapprendre. Donc il a passé 2 ans et demi à l'hôpital, hôpital de jour à la fin, heureusement. Et au cours de ces 2 années et demie d'hôpital, il a réappris à marcher, à manger, à aller aux toilettes, à se laver les dents, à se couper les ongles, à faire ses lacets. Et c'est vrai que dans nos vies qui vont très vite, on est tenté de faire à sa place, parce que alors que non, il faut lui laisser le temps de s'apprivoiser lui-même, et puis nous, il faut apprivoiser effectivement cet enfant qui n'est plus tout à fait le même, alors même que son existence finalement a tout autant de prix et tout autant de valeur que s'il avait gardé toutes ses facultés, toute son autonomie.
1: Alors nous poursuivons dans l'idée du cycle liturgique, puisque nous arrivons à la Pentecôte. Et là, je ne souhaite pas déflorer intégralement ce que vous avez vécu, parce que j'aimerais beaucoup que nos auditeurs achètent ce livre pour le lire, parce que c'est bouleversant. C'est un livre qu'il faut offrir aussi, je pense, parce qu'il dit beaucoup de la force de votre foi, de la force de ce petit bout de bonhomme qui arrive à surmonter toutes ces épreuves. Mais quand même, votre livre a un titre quand même qui laisse penser qu'il a vécu quelque chose d'extraordinaire. Il a vu Jésus.
0: Il a vu Jésus. Effectivement, il rentrait ce jour-là pour la journée. C'était d'ailleurs toujours à la fois une grande joie et un déchirement parce que il arrivait vers 10h le matin, il repartait vers 5h le soir en ambulance.
1: Oui.
0: Nous, on l'accueillait à la maison transformée et aménagée avec le lit médicalisé, tout ce qu'il fallait pour qu'il puisse être confortablement installé. Et ce jour-là, il nous dit avoir quelque chose à nous raconter.
1: Oui.
0: Il faut savoir qu'à l'époque, il avait retrouvé la parole, mais de manière très modeste, c'est-à-dire qu'il répondait à des questions fermées par oui ou par non. Au mieux, il faisait une phrase sujet-verbe-complément.
1: Oui.
0: Et ce jour-là, qui était donc le jour de Pentecôte, il nous dit « Savez-vous ce qui s'est passé quand j'étais dans le coma ? J'ai vu Jésus. » Et il raconte pendant 40 minutes, d'une manière lente mais fluide, cette expérience d'une rencontre avec Jésus, ce qu'il a vu au ciel, ce qu'il a vu aussi de l'enfer,
1: oui.
0: Et ce qu'il en conclut, à savoir que sur Terre, le plus beau moment, c'est la messe. Voilà les grandes étapes de cette expérience.
1: Oui, c'est magnifique. Donc finalement, cette expérience donne du sens à toute la souffrance, puisque maintenant, lui-même, par son message, évangélise. Sa souffrance ne fut pas vaine, la vôtre non plus. Quand je vois combien vous êtes invités, combien les gens semblent touchés, en fait, par ce témoignage, alors c'est très difficile à vivre, mais il y a une explication derrière.
0: Il y a une explication, et c'est là aussi que j'ai compris la deuxième partie de la phrase qui m'habitait dès le début, pour la gloire de Dieu et le salut du monde.
1: Oui.
0: Salut du monde, je trouvais ça quand même un peu prétentieux. Vous voyez, je me disais en quoi notre propre malheur va contribuer au salut du monde. Et en fait, ce que nous avons découvert, c'est les conversions qui ont suivi le rétablissement de Stanislas. Et c'est la raison pour laquelle ce livre est dédié à une jeune fille qui s'appelle Charlène, qui est devenue, à mon mari et moi, notre filleule, qui a été baptisée adolescente à Pâques. Voilà, puisque ses parents avaient dit, si Stanislas s'en sort, on aidera notre fille à demander le baptême. Et puis, il y a eu effectivement des demandes de baptême, de confirmation, des mariages religieux, de personnes qui vivaient en couple sans être mariées. Il y a eu des petites conversions aussi, voilà, qui sont peut-être moins spectaculaires, mais un jour, je me souviens où je disais à Stanislas quand même que telle sainte n'avait pas eu une grande intercession, ou en tout cas pas flagrante.
1: Oui.
0: Stanislas m'a répondu, mais il y a aussi des grâces qui ne se voient pas.
1: Ah oui.
0: Et par là même, il renvoyait à ce qu'il pouvait ressentir lui en termes d'apaisement aussi par rapport à sa propre histoire, par rapport au pardon à donner à celui qui a causé l'accident, par rapport à l'acceptation des limites du handicap. Et donc, il y avait bien sûr les miracles, comme dans les évangiles, vous savez, ces miracles de guérison physique, mais
1: oui,
0: qui en fait sont le signe des guérisons intérieures et des conversions.
1: Oui. Mais écoutez, merci beaucoup Laurence pour ce magnifique témoignage. Je rappelle votre livre, « Maman, j'ai vu Jésus », Laurence Trochu, chez Via Romana. Je le montre.
0: Merci France.
1: Voilà, c'était une grande joie. Merci beaucoup. Il y aura encore beaucoup de choses à dire, mais je laisserai les auditeurs découvrir tout ça.
0: Merci de votre invitation.
1: À bientôt. Au revoir Laurence.
0: À bientôt.

0: Vous venez d'entendre En toute bonne foi de France Andrieux. Cette émission sera rediffusée demain à 16h30, puis à retrouver sur rc.fr. Tout à l'heure à 18h en direct, le Libre Journal des Amitiés Françaises dirigé par Thierry Delcourt. En première partie, Thomas Oswald nous emmène sur les traces des apôtres de notre temps à l'occasion de la sortie de son livre Témoins de l'espérance. Puis à 19h30, conversation avec un président pour redresser la France avec Xavier Fontanet pour son livre Le Grand-Père et le Président. Et dans un instant, nous marquons une pause musicale.
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0: Jusqu'à 18h, nous écoutons une symphonie de Joseph Haydn, extraite des symphonies londoniennes. Voici la symphonie en ré majeur, interprétée par l'orchestre du Concertgebouw dirigé par Sir Colin Davis. Il s'agit d'un enregistrement édité sur disque compact DK. Cette symphonie est en 4 mouvements. Adagio allegro assai, largo cantabile, menuetto allegro et le final presto ma non troppo. Je vous souhaite une excellente écoute et une très bonne fin d'après-midi à l'écoute de Radio Courtoisie. Il est 17h28.
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0: Sir Colin Davis à la tête de l'orchestre du Concertgebouw nous écoutions dans les symphonies londoniennes de Joseph Haydn, les deux premiers mouvements à l'instant de la symphonie en mi bémol majeur, précédés des quatre mouvements de la symphonie en ré majeur. Ces versions sont éditées sur disque compact Deka. Dans un instant, à 18h en direct, le Libre Journal des Amitiés Françaises, dirigé par Thierry Delcourt en première partie. Thomas Oswald nous emmène sur les traces des apôtres de notre temps. Et en deuxième partie, à 19h30, une conversation avec un président pour redresser la France, avec Xavier Fontanet, pour son livre « Le grand-père et le président ».
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0: Tout à l'heure à 21h30, le Libre Journal du Numérique de Jean-Étienne Posa, surveillance 2.0 de la propagande au collier numérique, l'IA au service du contrôle total avec Momochi. Tout de suite, le Libre Journal des Amitiés Françaises dirigé par Thierry Delcourt. Vous pouvez intervenir au cours de cette émission par téléphone au 01 46 51 00 85 ou par courrier électronique à courtoisie@rc.fr. Très bonne soirée à l'écoute de Radio Courtoisie, il est 18h.
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Chers auditeurs de Radio Courtoisie, bonsoir. Très heureux de vous retrouver en ce dimanche soir pour deux émissions en direct. Chers auditeurs de Radio Courtoisie, bonsoir. Très heureux de vous retrouver en ce dimanche soir pour deux émissions en direct qui nous amèneront bien sûr.

0: Espérance à la rencontre des apôtres de notre temps, c'est aux éditions Arthège et nous allons, grâce à lui ce soir, rencontrer un certain nombre justement d'apôtres de notre temps. Et puis à 19h30, nous recevons Xavier Fontanet qui est dirigeant d'entreprise, professeur de stratégie, ancien PDG d'Essilor. Il vient d'écrire un livre passionnant, lui aussi un livre d'actualité, mais une autre actualité sur l'économie et notamment l'économie française qui est dans un bien triste état. Il le publie sous une forme très vivante, très pédagogique, intéressante, qu'il a intitulé, Le grand-père et le président. Il s'imagine en grand-père du nouveau président de la République après, bien sûr, les échéances électorales de 2027. Il publie ça aux éditions Valeur ajoutée, c'est un titre, c'est une maison d'édition au titre prémonitoire, puisque la valeur ajoutée, c'est vraiment, effectivement, la clé de l'économie. Et c'est là où pêche, entre autres, l'économie française. Nous allons en parler à partir de 19h30. Je rappelle que nous avons la grande chance d'avoir Laurent au standard, qui sera ravi de prendre vos messages, vos questions, aux suggestions que nous proposerons à nos invités. Vous pouvez le faire par téléphone 01 46 51 00 85 01 46 51 00 85 ou par courrier électronique courtoisie@rc.fr. N'hésitez surtout pas, chers auditeurs. Nous abordons donc maintenant la première partie de cette émission en direct. Donc, les guerres d'Ukraine, de Gaza et d'Iran focalisent notre attention au détriment d'autres événements dont la multiplication est préoccupante. Ainsi, il n'y a jamais eu dans l'histoire du monde autant de martyrs chrétiens qu'à notre époque. Cela peut surprendre au temps de l'intelligence artificielle et de sa révolution numérique. Il s'agit pourtant d'une triste réalité assez peu évoquée et parfois bien vite escamotée, déguisée en conflits ethniques. Mais ces drames se produisent aussi dans des pays dits démocratiques où la majorité peut se montrer persécutrice de minorités religieuses. Il y a ainsi dans le monde beaucoup de chrétiens qui souffrent à cause de leur religion et ces chrétiens sont aussi nos frères. Nous ne pouvons rester indifférents à ces drames. C'est ainsi que nous recevons régulièrement l'ONG Portes Ouvertes, une association chrétienne évangélique qui défend et aide ces chrétiens, tous les chrétiens persécutés dans le monde. Eh bien, il y a l'équivalent, une autre organisation, tout aussi belle, bien sûr, et cette fois-ci dans l'Église catholique, c'est ça. Frère jumeau, si on peut dire, ou sa sœur jumelle, qui s'appelle l'AED, d'ailleurs je crois qu'ils se connaissent, qu'ils échangent entre eux, eh bien l'aide à l'Église en détresse aide aussi magnifiquement ces chrétiens persécutés dans le monde, et justement, l'AED, à travers deux de ses membres éminents, de ses salariés éminents, publie un livre témoignage de ces aides, de ces rencontres à travers justement leurs interventions sur ces chrétiens qui célèbrent l'Eucharistie, prient et confessent le Christ, souvent au péril de leur vie. Ce livre nous permet justement de rencontrer ces témoins cachés, ces prêtres, ces religieux, ces catéchistes, ces familles qui vivent l'Évangile au cœur du danger et ils deviennent ainsi pour nous des exemples. Nous avons le plaisir de recevoir l'un des deux auteurs de ce livre, Thomas Oswald, qui publie avec Benoît de Blanbré, Témoin de l'espérance à la rencontre des apôtres de notre temps, aux éditions Arthège. Thomas Oswald, bonsoir.
1: Bonsoir.
0: Eh bien, merci beaucoup d'être avec nous ce soir. Dans le studio, malgré la chaleur écrasante, alors le studio fort heureusement est climatisé, mais vous avez l'habitude de cette chaleur, hein, parce que il y a quand même souvent une conjonction entre la chaleur écrasante et les régions où les chrétiens sont persécutés.
1: Alors c'est étonnant. Hein. Ça se vérifie effectivement dans pas mal de régions du monde, et en particulier dans le Sahel, qui est peut-être le point de préoccupation le plus grave en ce moment, mais il y en a malheureusement beaucoup d'autres, que ce soit au Sahel, au Moyen-Orient et même en Amérique latine, ce qu'on n'imagine pas forcément toujours. Mmh. Il y a des endroits où l'Église est en détresse et où elle a besoin du soutien.

0: chrétien de l'Église universelle.
1: On pourra ajouter l'Inde aussi, très surprenant.
0: Tout à fait.
1: L'Inde qui est une démocratie, et puis d'autres pays. Nous allons évoquer tous ensemble. Je vous présente aux éditeurs de Radio Courtoisie. Vous êtes déjà venus, donc ils vous connaissent certainement. Mais je rappelle que vous avez fait des études de philosophie et de journalisme. Vous êtes d'ailleurs, votre fonction, l'une de vos fonctions, parce que vous avez plusieurs fonctions différentes, nous allons le voir. Vous êtes journaliste au service information donc de l'AED, de l'aide à l'Église en détresse. Et puis vous êtes aussi scénariste de bandes dessinées.
0: Tout à fait.
1: Et vous avez d'ailleurs, vous en avez écrit de plusieurs, une dizaine je crois.
0: C'est ça, à peu près une dizaine. Alors je perds un peu le compte parce qu'il y en a toujours une qui est en train de se finir, une autre qui est en cours, mais c'est à peu près une dizaine de bandes dessinées, oui, que vous trouverez.
1: Ça vous demande combien de temps de travail une bande dessinée?
0: Oh, c'est excessivement variable. Et surtout, ça m'en prenait beaucoup plus au début de ma carrière que maintenant. Maintenant, il y a des choses, des mécanismes qui se mettent en place. Et donc, c'est un peu moins long à faire. Mais c'est très difficile à évaluer parce que le temps d'écriture en soi n'est pas excessif parce qu'il n'y a pas énormément de texte dans une bande dessinée. Le temps de recherche et le temps de choisir son sujet de restreindre, parce que dans une bande dessinée où il faut être très synthétique, ça c'est beaucoup plus long. Et après, dans une bande dessinée, il y a un autre aspect, c'est que je ne suis pas dessinateur, donc je travaille toujours avec un dessinateur, donc il y a énormément de dialogue avec le dessinateur pour s'entendre et arriver à faire une œuvre commune.
1: Qu'est-ce qui vous a amené à créer des bandes dessinées? C'est un public différent des livres. Là, nous recevons pour ce livre, Témoins de l'espérance, aux éditions Arthège. La bande dessinée, c'est un autre public, j'imagine.
0: C'est un autre média. C'est des publics qui peuvent se recouper. En général, la bande dessinée, ce sont souvent des gens un peu plus jeunes, enfin, en tout cas auprès du public catholique, un public un peu particulier. Pour la plupart des gens, la bande dessinée, c'est un média qui est pour les adultes, mais chez les catholiques, ça reste quand même associé à la jeunesse. Mais dans les deux cas, en fait, quand on écrive un article ou qu'on écrive une bande dessinée, on va raconter quelque chose et faire en sorte qu'un sujet qui paraît ardu, qui paraît réservé à des professionnels, soit au fait intéressant. On va montrer un aspect du sujet qui va accrocher le lecteur et le faire entrer dans ce sujet-là. La bande dessinée a cette vertu-là que je trouve extraordinaire, c'est vraiment en quelques traits de dessin, immédiatement l'attention du lecteur est captée, immédiatement il va assimiler tout un contexte, toute une ambiance, une atmosphère grâce au pouvoir du dessin, surtout quand il y a un bon dessinateur, évidemment.
1: Plus que pour un livre.
0: Disons que la bande dessinée va attirer l'œil plus facilement, même sans demander l'avis au lecteur, à la limite. Oui. C'est presque comme la musique. On n'a pas besoin de demander à l'auditeur d'écouter la musique. Si on la lance, elle s'impose à lui. Dans le cas de la bande dessinée, c'est pareil. Quand il y a un dessin qui accroche l'œil, tout de suite, on va avoir envie de plonger dedans. Le livre, il faut déjà ouvrir les pages, le parcourir, c'est autre chose.
1: Je citerai deux bandes dessinées que vous avez écrites. D'une part, suis l'homme blanc.
0: Oui, suis l'homme blanc.
1: Alors, suis l'homme blanc, c'est ça. Non, pardon.
0: L'homme en blanc.
1: Oui, c'est pas du tout pareil.
0: Non, c'est pas pareil.
1: Pardon. Suis l'homme en blanc.
0: L'homme en blanc.
1: Et il s'agit d'une histoire de Preux-Poupou.
0: Preux-Poupou. Ah,
1: ouais. Qui c'est ce Preux-Poupou?
0: Alors, Preux-Poupou, ça signifie littéralement le grand-père de Preux-Pau. Preux-Pau, c'est le nom d'une petite fille. Parce que chez les Carènes, quand on devient père, on change de nom. Moi, je suis le père de ma première fille, c'est Manon, donc je serai Manon Pau, le père de Manon, m'appellerait maintenant, j'aurais changé de nom. Et quand on devient grand-père, on va prendre, pareil, le nom de sa petite fille avec grand-père qu'on ajoute derrière. Donc lui, cet homme...
1: C'est chez les Carènes.
0: C'est chez les Carènes, donc c'est une ethnie qui est à mi-chemin entre la Birmanie et la Thaïlande, et qui a une grande partie de cette ethnie qui est chrétienne. Et lui, ce Preux-Poupou, il est né un peu avant la Seconde Guerre mondiale, et c'est le premier converti de sa vallée, de sa région, et il a amené tout un village, enfin toute sa famille d'abord, puis tout un village à se convertir au christianisme. Et c'est l'histoire de sa conversion complètement hors norme que j'ai racontée dans cette bande dessinée. À l'origine, je l'avais rencontré dans un reportage, j'avais trouvé l'histoire absolument extraordinaire, et je m'étais dit, on peut en faire un roman, voire on peut en faire une bande dessinée. Je découvrais les bandes dessinées de reportage en plus à cette époque-là. Et donc je suis parti avec mon petit crayon. Il se trouve que j'ai rencontré un dessinateur que je trouve exceptionnel, que je salue s'il nous écoute, qui s'appelle Jean-François Cellier, qui a bien mordu à ce sujet-là et qui a accepté de sortir quelques planches. Et avec ces quelques planches, j'ai juste démarché 4 maisons d'édition. Il y en a 2 sur les 4 qui ont voulu du projet. Et donc ça a commencé comme ça.
1: Et puis vous avez aussi écrit Charles de Foucault, le marabout de Tamanrasset, et ça c'est chez MAM.
0: Chez MAM aussi, exactement. Alors ça c'était...
1: C'était chez MAM, Propopou aussi?
0: Non, Propopou c'était les éditions du Rocher.
1: D'accord.
0: Édition du Rocher, le groupe Elidia, si vous voulez. Et le Marabout Tamanrasset, elle est sortie pour le centenaire de la mort de Charles Foucault. Et ça, c'est une bande dessinée qui fait plaisir parce que elle continue à se vendre, alors que ça fait quand même plus de 10 ans maintenant qu'elle est sortie. Elle s'est installée dans le paysage, alors qu'il y a quand même beaucoup de bandes dessinées qui ont été faites sur Charles Foucault maintenant, y compris des grands noms. Il y a Jigé qui a fait une bande dessinée qui est connue. Il y a Dufaux au scénario qu'on a fait une il y a peu de temps après la mienne d'ailleurs. Mm-hmm. Mais elle continue à fonctionner, donc ça fait plaisir de voir qu'il y a des petits albums comme ça qui continuent à faire leur bonhomme de chemin.
1: Un double métier donc, Thomas Oswald. À la fois scénariste de bande dessinée et donc journaliste, qu'est-ce qui vous a amené au journalisme? Parce que vous avez fait des études de philosophie au départ, et puis vous devenez journaliste, vous avez fait une école de journalisme, avez-vous précisé. Qu'est-ce qui vous a amené au journalisme?
0: J'ai toujours aimé, à la base, raconter des histoires et puis écrire des scénarios, raconter, ça a toujours été mon truc, et à l'écrit en plus. Donc, naturellement, on se tourne vers le journalisme. Et les stages que j'ai fait au tout début m'ont tout de suite convaincu que ça me plaisait. J'ai fait des stages à la Manche Libre, j'ai fait des stages au magazine L'Entreprise qui n'existe plus maintenant, mais avec c'était Guillaume Roquette à l'époque qui était le directeur de la rédaction, avec qui j'ai parlé, qui m'a bien aidé à me lancer dans le métier. J'ai même fait un stage en radio et j'ai tout de suite beaucoup apprécié. C'est pas une blague, c'est pas parce que je suis là que je dis ça, mais j'apprécie beaucoup le caractère très léger de la radio. C'est le média qui coûte le moins cher et qui est le plus accessible. Mmh. Et d'ailleurs, pour en revenir à l'aide à l'anguille en détresse, il arrive qu'on soutienne des radios. On peut se dire que c'est peut-être pas notre métier, mais au fait, très souvent, dans les zones de guerre, c'est le seul média que les gens peuvent capter. C'est quelquefois le seul lien qu'ils ont avec leur communauté, leur église. Donc c'est un média qui peut avoir cette force-là et qui est vital à ce point-là.
1: Vous étiez à quelle radio?
0: Radio Sud.
1: Mon Dieu.
0: Radio Sud. Alors, il ne faut pas confondre avec Sud Radio. Radio Sud, c'est la radio.
1: Différent, ouais.
0: Ah, ça n'a rien à voir. C'est une radio associative à Besançon qui n'a absolument rien à voir avec Sud Radio. Voilà.
1: Très bien. Je vous propose de rentrer dans le vif du sujet. Tout d'abord, si vous le voulez bien, Thomas Oswald, de nous présenter ce qu'est l'aide à l'Église en détresse.
0: Oh, c'est une fondation.
1: Son histoire et puis.
0: Alors c'est une fondation pontificale hein, pour parler.
1: Qu'est-ce que c'est qu'une fondation pontificale?
0: Elle est de droit pontifical. Donc c'est nous avons l'imprimatur du Vatican. Mm-hmm. Nous avons un directeur de conscience. Nous sommes complètement une œuvre d'Église à 100%. À l'origine, l'aide à l'Église en détresse, ça a été fondé il y a bientôt 80 ans. L'an prochain, nous fêterons les 80 ans, d'où le livre hein, en partie. C'est une des raisons qui nous a poussé à faire ce livre. Elle a été fondée par le père Werenfried. Père Werenfried, père hollandais, qui s'occupait des Allemands.
1: Pardonnez-moi, je vous interromps, mais c'est incroyable. Parce que Porteuse Verte a aussi été fondée par un hollandais. Alors lui est protestant évangélique. Ben, mais le père Werenfried, vous voyez, aussi néerlandais. Incroyable, hein.
0: Et on apprend des choses.
1: Hollandais, c'est... Ah oui, oui. Excusez-moi, je vous ai interrompu, j'ai trouvé ça saisissant.
0: Oui, comme quoi l'église de Hollande a produit de grandes choses, pourrait recommencer dans un avenir, on espère. Donc le père Werenfried s'est occupé des Allemands, des catholiques allemands, qui, on était en 45, c'était juste après 47, juste après la Seconde Guerre mondiale. Ils étaient dans un état de pauvreté matérielle, mais aussi spirituelle, absolument désastreux. Et en particulier les Allemands qui étaient dans l'Allemagne de l'Est, qui était encore accessible à l'époque. Et il a commencé, à apporter des prêtres, à apporter des missions. Puis il s'est rendu compte qu'ils n'avaient rien, donc il leur a apporté aussi de la nourriture, des biens de première nécessité. On l'a appelé l'abbé Ollard à cette époque-là, parce que devant le dénuement des gens, aussi bien à l'ouest qu'à l'est, à l'ouest ils étaient quand même moins démunis. Ils disaient, je sais bien qu'il y en a beaucoup qui peuvent pas donner d'argent, mais si vous pouvez donner un porcelet, ça aidera parce que là-bas ils ont rien à manger. Et ça a très bien marché. Il a reçu des troupeaux de porcelets. Et depuis, on l'a appelé l'abbé Ollard. Il arrivait avec ses porcs.
1: Avec ses
0: troupeaux de porcelets, de porcs, qui partaient d'ouest en est. Il a fait aussi les fameux camions chapelles qui font partie des temps héroïques un peu de l'aide à l'Église en détresse. On avait ces camions qui pouvaient se transformer en chapelles et qui servaient à donner des messes itinérantes. Dans l'Allemagne de l'Est où il y avait très peu de prêtres catholiques pour desservir la population qui était là-bas. Donc ça a commencé là, et puis il s'est rendu dans les pays soviétiques à l'Est, et là il s'est rendu compte que le dénuement était peut-être encore plus grand, et qu'en plus il y avait évidemment une hostilité des gouvernements en place que vous imaginez. Et toute cette zone-là s'est fermée hein, au fur et à mesure que l'URSS aggravait son emprise sur ces régions-là. Malgré ça, il a essayé de soutenir ces églises-là. Et partout où il a voyagé, il s'est rendu compte que l'Église pratiquement avait besoin d'aide. Et c'est ce qui a fait que c'est devenu une œuvre internationale qui va jusqu'en Amérique latine.
1: Mais comment ça s'est développé? Quelle organisation a été mise en place pour justement mener ces actions dans ces pays de l'Est notamment?
0: Au début, c'était vraiment le charisme du père Werenfried qui déclenchait, un peu comme un Raoul Follereau, si vous voulez. C'est vraiment son charisme qui déclenchait les mouvements des donateurs vers les personnes qui avaient besoin de cette aide-là. C'est quelqu'un qui savait construire des ponts, quoi, si vous voulez, qui montrait, regardez, ils font partie de l'Église universelle, ils ont besoin de votre aide, avec un peu d'argent de chez vous, on peut faire un travail absolument monumental chez vous. Et c'est comme ça que l'œuvre a grandi morceau par morceau. Mais maintenant, il y a eu, le père Werenfried est mort depuis longtemps maintenant, et il y a eu des relais qui se sont mis en place, et l'œuvre maintenant, elle est présente dans l'essentiel des pays du monde, soit avec des bureaux comme en France où on va collecter des dons et on va après aider dans des pays étrangers, soit des pays qui sont aidés. Il y en a quelquefois qui sont les deux, comme le Mexique, qui est à la fois un pays où l'Église est aidée, parce qu'il y a des régions au Mexique où l'Église a besoin d'aide, mais il y a aussi un bureau qui collecte des dons au Mexique.
1: Donc des Mexicains qui donnent.
0: De la même manière, deux
1: sources contrôlées et organisées par l'AED, en quelque sorte.
0: C'est ça.
1: Source locale et une source qui provient. Mais vous êtes une œuvre française. Alors c'est le père Werenfried, est néerlandais, mais quand on pense à l'AED, on pense forcément à une œuvre basée en France, une œuvre française.
0: Alors, non, on est.
1: C'est faux. Comment êtes-vous organisé maintenant?
0: Alors, la tête est en Allemagne, à Königstein.
1: C'est vraiment européen, international. Alors pourquoi a-t-on cette image française?
0: Parce que on l'appelle l'aide à l'Église en détresse, mais à l'international, on n'est pas connu du tout comme ça. On est connu comme ACN, Aid to the Church in Need. Ou alors en allemand, sur beaucoup, c'est Kirchennot. Mais alors, je suis pas germanophone, donc désolé. Mais mais on est connu plutôt sous ces deux noms-là, et surtout comme maintenant, comme l'anglais domine un peu tout, beaucoup comme ACN et pas beaucoup comme l'aide à l'Église en détresse. Mais en France, l'œuvre a pris beaucoup d'importance, et d'ailleurs, je dois dire merci aux donateurs, parce que nous sommes le premier bureau en quantité de dons reçus en France depuis de nombreuses années.
1: Mais quels sont les effectifs totaux? Comment est-ce réparti?
0: Alors, totaux, j'aurais du mal à vous dire. En France, on est 26 permanents.
1: Ah, c'est important.
0: Sachant qu'il y a beaucoup de personnes qui sont dans mon cas, c'est-à-dire qui ne travaillent pas à plein temps à l'AED, qui vont travailler soit à moi, c'est un mi-temps, il y en a d'autres où c'est plus ou moins. Mais il y a beaucoup de temps partiel, si vous voulez. Mais il y a 26 permanents. Et après, il y a une armée énorme de bénévoles. Et sans eux, évidemment, rien ne serait possible. C'est eux qui tiennent la boutique, quelque part.
1: Mais vous avez une idée des effectifs mondiaux?
0: Non, je peux vous dire qu'à Königstein, ils sont le double de nous, donc presque 50-60 personnes.
1: Donc en Allemagne?
0: En Allemagne, voilà. Après, les autres bureaux, je sais qu'au Mexique, ils sont deux parce que je les connais.
1: D'accord.
0: C'est vraiment un tout petit bureau. Il y a vraiment toutes les tailles de bureaux qui existent après. Le bureau espagnol est très gros. D'ailleurs, ils ont bien augmenté leurs dons. Ils vont peut-être nous talonner un jour. Il y a un bureau important en Grande-Bretagne. Assez logiquement, ça suit les pays catholiques. Un peu moins en Italie, parce qu'il y a beaucoup d'autres œuvres, j'imagine. Mais il y a un bureau polonais, il y a un bureau...
1: Alors, double question, comment intervenez-vous? Sur quel type de projet? Quelle aide apportez-vous? Et puis, surtout, comment vous vous organisez? Puisque vous avez des bureaux dans des pays différents. Comment vous répartissez-vous, justement, vos interventions?
0: Alors, le bureau de Königstein a pour fonction de recevoir les demandes de dons, de voir si le projet rentre bien dans ce qui est le cadre de l'œuvre de l'Église en détresse, et après d'avaliser ou non les projets qui leur sont font parvenir. Nous, quand on a une demande de projet, on en réfère à Königstein, si vous voulez. Nous, notre travail, ça va être de communiquer sur ce que fait l'AED, de récolter les dons, et après de les faire parvenir à Königstein, qui est le centre, si vous voulez, névralgique de l'œuvre.
1: Ah, ce sont eux qui vont venir parvenir les dons dans les pays concernés.
0: C'est ça, tout à fait, oui.
1: Comment vous répartissez-vous entre les dons que vous faites circuler, que vous communiquez à ceux qui le demandent après qu'ils aient été validés, et vos interventions sur le terrain? Parce que votre livre, bien sûr, on va parler de votre livre, oui, naturellement. Thomas Oswald, que vous avez coécrit avec Benoît de Blanpré. Alors lui, il est directeur du bureau français. Français,
0: exactement.
2: C'est ça. Le directeur du bureau français.
1: À l'évidence, on lit votre livre. Vous rencontrez les apôtres de notre temps. Vous, oui, nous parlez. Et donc, vous rencontrez ces personnes qui expriment un certain nombre de besoins. Étonnamment, d'ailleurs, leur premier besoin, c'est compris pour eux, c'est ce qu'ils disent.
0: Oui. Qu'on parle d'eux. Qu'on parle d'eux.
1: C'est ça.
0: Compris pour eux, oui.
1: Et, mais bon, il y a quand même aussi toute une aide matérielle, hein,
0: bien sûr,
1: parallèlement. Et
0: voilà, on a fait la devise de l'aide à l'église en détresse, c'est informer de ce que je fais là un peu en ce moment, ensuite oui, prier et ensuite aider matériellement, c'est concrètement. Ça. C'est les trois piliers.
1: Vous allez sur place?
0: Oui, oui, oui, bien sûr. C'est absolument indispensable.
1: À l'évidence, vous allez sur place, c'est oui, ça. Mais alors, là encore, même question. Comment êtes-vous organisé? Qui va où? Qui fait quoi? Comment est-ce là aussi
0: réparti? Il y a plusieurs façons de voyager à l'aide à l'église en détresse. Il y a des voyages qui sont organisés pour aller voir les projets. Et là, on va réunir des personnes de plusieurs équipes pour aller voir les projets et voir est-ce que ce projet est opportun? Est-ce que vraiment on a bien fait de placer nos billes sur ce projet-là? Est-ce qu'il faut aller plus loin? Voilà, évaluer les choses. Mais c'est aussi des visites de courtoisie. Et ça a l'air... j'ai pas fait exprès de la courtoisie. Mais c'est aussi des visites qui sont très importantes pour les personnes. À chaque fois, ils sont ravis de nous voir et de nous rencontrer en chair et en os. Ça, on tient beaucoup à la rencontre personnelle, même si c'est quelque chose qui, évidemment, coûte de la ressource et évidemment prend du temps. C'est absolument indispensable de rencontrer les personnes. Après, moi, c'est un peu particulier parce que je suis un journaliste. C'est indispensable que je me rende sur place.
1: Bien entendu, voir les choses, évoquer,
0: prendre mes photographies, rencontrer les personnes.
1: Alors encore, comment vous répartissez? Est-ce qu'il y a une zone allemande? Est-ce qu'il y a une zone française? Non. Est-ce qu'il y a une zone espagnole? Comment ça se passe?
0: On se débrouille, en vrai.
1: Comment?
0: On se débrouille. On se débrouille, c'est-à-dire que...
1: Vous répartissez les...
0: On se répartit. Moi, c'est vrai que je vais avoir tendance à me rendre beaucoup dans l'Afrique francophone, parce que il y a moins de personnes qui parlent français, si vous voulez, à Königstein que nous en France. Après, je parle un peu espagnol, donc je peux aller en Amérique latine, même si j'ai beaucoup de progrès à faire en espagnol, mais j'arrive à communiquer. La langue est importante. Après, ça m'est arrivé d'aller en Ukraine, alors que je parle pas russe ni l'ukrainien, et bon, j'avais des interprètes qui faisaient le travail pour nous, si vous voulez.
1: Oui. Alors ça, c'est le travail d'information que vous faites.
0: Oui.
1: Mais il y a aussi donc le travail de validation et de suivi des projets. Donc là, c'est en fonction de ce que le siège allemand a réparti.
0: Oui.
1: Par pays, et c'est là où vos équipes locales prennent le relais pour, mener,
0: ça se fait collégialement, c'est-à-dire que quand pour tout ce qui est projet, il y a une équipe qui est spécialisée dans les projets qui est à Königstein, mais nous sommes invités assez régulièrement à nous rendre sur place pour nous-mêmes voir de nos propres yeux, participer à la prise de décision et à l'information.
1: Et, alors, question indiscrète, bien sûr, quel est le budget à peu près de l'AED?
0: Je peux pas vous dire.
1: L'ordre d'idée.
0: Je peux pas vous dire parce que c'est pas du tout ma partie. Mais il faudrait que je reprenne les chiffres. Mais c'est plusieurs. Je crois qu'en France, on est en termes de dons récoltés, on doit être cette année, je crois qu'au dernier chiffre, on était à 7 ou 8 millions. On doit être sur 20 millions à l'année.
1: Oui, sur tous les pays.
0: Sur la France.
1: Sur la France, 1 million, d'accord. Et donc on peut au moins une centaine de millions, alors j'imagine, dans le monde.
0: Je ne suis pas sûr, parce que le bureau français est vraiment atypique.
1: Vraiment très important.
0: C'est vraiment un bureau très important.
1: Oui.
0: C'est une offre qui est très très importante, oui. Oui, de toute évidence, oui.
1: Les Français seraient-ils plus généreux qu'on ne le croit?
0: Les Français sont généreux, hein. Ça c'est un fait qui est assez connu en termes d'association globalement. Les Français, les catholiques a fortiori sont généreux, et sans eux, évidemment, il y a rien de ce qu'on fait qui ne pourrait se faire.
1: Et qui sont vos interlocuteurs dans les pays où vous intervenez?
0: Souvent les religieuses, les évêques, les prêtres. Ça peut être aussi des laïcs engagés dans l'église. Je dirais que la prise de contact avec un interlocuteur est assez longue. Königstein met beaucoup de temps avant d'avaliser un projet. Nos collègues de Königstein, ils sont excessivement prudents. Ça prend quelquefois des années. C'est quelquefois très frustrant, évidemment, pour les personnes qui demandent. Mais une fois que la relation de confiance est établie, au contraire, là, ça va vite et les projets suivants avancent vite. C'est ce qui fait que l'aide à l'église en détresse fait de l'aide d'urgence quelquefois, alors que c'est pas du tout notre métier ni nos compétences. Mais quand on a un évêque, un prêtre, une religieuse qui a sur les bras des centaines de milliers, enfin peut-être pas des centaines de milliers d'un coup, mais des milliers de réfugiés qui s'abritent dans sa paroisse ou dans son couvent, ils nous appellent en disant « je sais pas quoi faire, j'ai pas les moyens, j'ai rien du tout, je suis déjà très pauvre et j'ai des milliers de personnes sur les bras ». Et là, nous, on la connaît, on sait que c'est une personne.
1: Et donc là, là vous pouvez réagir rapidement.
0: Et là, on réagit rapidement, effectivement.
1: La confiance, en
0: souvent,
1: effet.
0: Souvent, en partenariat avec Caritas, qui, eux, pour le coup, sont beaucoup plus dans la compétence de l'aide d'urgence, oui.
1: Vous intervenez dans des pays où l'Église est clandestine, comme la Corée du Nord, totalement clandestine même. Corée du Nord,
0: c'est très particulier.
1: Oui.
0: Si on intervenait, je ne pourrais pas vous le dire.
1: Oui, bien sûr.
0: Mais il y a des pays compliqués dans lesquels on intervient. La Chine, on dit qu'on y intervient, mais je vous donne même pas le chiffre de projet et je vous donne aucune personne.
1: D'ailleurs, vous consacrez un chapitre.
0: Il y a un chapitre, mais dans lequel il n'y a aucun élément qui permet d'identifier les personnes avec qui on est en contact. La Chine, c'est à la fois un régime qui est très répressif, mais qui en plus a les moyens de surveiller tout le monde, ce qui est ce qui est terrible évidemment pour les personnes qui vivent là. Donc c'est pour ça que c'est assez emblématique.
1: Oui, c'est un chapitre poignant que vous racontez sur la Chine. Nous allons en parler d'ailleurs.
0: La Corée du Nord, il y a vraiment des chrétiens cachés en Corée du Nord. Hein, j'en suis absolument convaincu. Et nous avons notamment rencontré un prêtre qui, lui, ne peut pas se rendre en Corée du Nord évidemment, mais s'occupe des Coréens qui ont fui la Corée du Nord. Et quand ils se font rattraper, on leur pose 3 questions. Et parmi les questions qu'on leur pose, c'est « Avez-vous rencontré un prêtre pendant votre temps où vous étiez évadé ?» Donc le régime a en ligne de mire les chrétiens et spécifiquement les catholiques, puisqu'ils disent prêtre.
1: Mmh. Thomas Oswald, vous souhaitiez ajouter quelque chose sur la présentation de l'aide à l'église en détresse?
0: Ah oui, il y a un élément qui est important. Je vous parlais de l'importance de se rencontrer en personne, en chair et en os. Chaque année, nous organisons la nuit des témoins. Et là, c'est l'inverse de ce qu'on disait tout à l'heure. Là, tout à l'heure, on disait que les membres de l'AED allaient dans les pays. Là, on fait venir 3 personnes, 2 pays où les chrétiens sont persécutés et où ils vont témoigner de ce qu'ils vivent. Et c'est souvent des témoignages très poignants et on fait des veillées de prières et de conférences et ça permet justement à nos amis, à nos donateurs de rencontrer ces personnes, ça nous permet de leur faire rencontrer des journalistes et l'expérience prouve que c'est très efficace et très fécond justement pour continuer dans la lignée de ce qu'a fait le père Vanfield, essayer d'unir le plus possible l'Église universelle, lui rappeler que l'Église n'est pas juste l'Église de France, que l'Église est très grande et qu'il y a des réalités très diverses et qu'elle est très riche.
1: Cette nuit des témoins, c'est à Notre-Dame, je crois. Donc,
0: alors, cette année, l'an précédent, c'était à Notre-Dame. L'année 2026, ce sera à Saint-Sulpice. Ce n'est pas toujours au même endroit.
1: Et peut-être avez-vous déjà une date?
0: Oui, ce sera la fin novembre, du 15 au 22 novembre, si je ne vous dis pas de
1: bêtises. Tout le monde peut se rendre à cette nuit des témoins.
0: Tout le monde peut se rendre, et surtout, on circule à travers la France pour que ce soit accessible à tout le monde. Donc, il y aura une messe qui sera dite à Ajaccio, avec des témoignages. On a Ajaccio, Toulouse, Brest et Lille, si je vous dis pas de bêtises. À vérifier sur le site de l'aide d'Alexandre Ress, s'il vous plaît, parce que force, je mélange les villes.
1: Je vous propose donc d'en venir à ce livre que vous co-écrivez et co-publiez avec le directeur de l'AED, donc France, Benoît de Brampé, que vous avez intitulé donc à la rencontre des apôtres de notre temps, que vous publiez aux éditions Arthège. Donc 2 questions. Qui sont ces apôtres de notre temps et pourquoi ce livre maintenant?
0: Les apôtres de notre temps, c'est des personnes que nous on rencontre et où on se dit, s'il y avait Pierre, Paul et tous les autres apôtres qui... Enfin, pas Paul justement, mais si on peut le compter comme un apôtre quand même. Vivait de nos jours, il ressemblerait à ça, quoi. Ce sont des personnes dont toute la vie est consacrée à leur foi et dont la foi est vérifiée au creuset des épreuves terribles qu'ils traversent. Et ils la gardent intacte et ils la transmettent. Et ils ont à cœur de la transmettre comme les apôtres eux-mêmes avaient à cœur de transmettre leur foi. C'est des gens qui brillent de cette foi qu'ils transmettent. Donc ça peut être un prêtre du fond du République démocratique du Congo, ça peut être une religieuse du Liban, c'est toutes ces personnes-là qui sont la force incroyable de l'Église, qui a toujours été la force de l'Église. Ce sont ces personnes-là qui l'ont fait vivre. Mais il y en a dans de nos jours, elles vivent parmi nous et nous on a la chance, le privilège extraordinaire de les rencontrer et on a voulu faire partager ce privilège à nos lecteurs.
1: Vous écrivez d'ailleurs que toutes ces personnes que vous rencontrez et que vous nous présentez dans ce livre, eh bien, nous devons apprendre à les connaître. Sans doute, j'imagine, la raison principale de votre livre, c'est effectivement c'est le sous-titre. De toute façon, apprendre à les connaître et découvrir en quelque sorte qu'ils sont nos maîtres Et nos frères, alors en quoi sont-ils, alors nos frères, on le comprend naturellement, mais en quoi sont-ils nos maîtres et qu'ont-ils, que nous apportent-ils? S'ils sont nos maîtres, c'est qu'ils ont quelque chose à nous dire et à nous enseigner.
0: Ils sont nos maîtres parce que, sans préjuger de ce que vivent vos auditeurs, pour la plupart d'entre nous, notre foi n'a pas été passée au creuset de la même façon que eux, leur foi a été passée au creuset. Nous ne risquons pas notre vie quand nous rendons à la messe ce matin. La plupart d'entre nous, on n'a pas couru de grands risques, si vous voulez. Eux, ils y vont et quelque part, c'est dans les endroits où c'est le plus dangereux qu'ils sont le plus nombreux et qu'ils sont le plus participants et le plus brillants, très souvent. Ça, c'est l'expérience qu'on fait. Une anecdote que je raconte souvent, c'est au nord-ouest du Nigeria, dans la ville de Sokoto, qui est peut-être l'un des pires endroits pour être chrétien en ce moment. Donc, il y a le responsable du séminaire de Sokoto qui nous disait faut vraiment vous nous aidiez à l'AED parce que j'ai un problème terrible de vocation. Alors nous on dit ah oui, problème de vocation, on connaît, c'est embêtant. Il dit mais j'en ai beaucoup trop. Je vais devoir refuser 3 vocations sur 4 parce que j'ai plus la place, j'ai plus les formateurs, j'ai plus rien. Je peux pas. Et pourtant dans cet endroit-là, les prêtres qui s'engagent dans cette voie-là, ils savent que ils vont être probablement kidnappés, probablement il y en a parmi eux qui seront exécutés. Et ils le savent parce qu'ils connaissent tous quelqu'un dans leur famille qui a été kidnappé. Ils voient tous les portraits des séminaristes qui ont été exécutés. C'est devenu tellement fréquent qu'ils savent très bien qu'ils ne peuvent pas échapper à ce destin-là. Et ils se rendent d'autant plus nombreux et d'autant plus joyeux, parce que là, j'ai des collègues qui ont pu les rencontrer. Il y a une joie extraordinaire de ces séminaristes alors qu'ils vont... aux martyrs, pour une grande partie d'entre eux.
1: Alors justement, puisque vous parlez de ce deuxième chapitre de votre livre qui est consacré au Nigeria, continuons, si vous voulez bien, sur le Nigeria. Vous parlez de, en effet, Sokoto. Quand vous arrivez à Sokoto, à l'aéroport de Sokoto, c'est grâce à l'évêque, d'ailleurs, du diocèse, qui vous a trouvé des places dans l'avion, Monseigneur Kouka. Oui. Eh bien, à l'aéroport, affiché Sokoto, capitale du califat. Donc là, nous sommes au Nigeria.
0: Au califat de Sokoto.
1: Et raconte-nous cette situation. C'est quoi ce califat qui se trouve au Nigeria, capitale du califat?
0: Le califat de Sokoto, c'est une entité politique qui a existé à la fin du 19e siècle, qui a établi son emprise sur une grande partie de cette région-là, un califat très riche, très puissant, qui n'a pas duré très très longtemps, et qui a été après anéanti lors de la colonisation. Les habitants de cette région-là, pour une grande partie d'entre eux, rêvent de cette gloire passée, et ils l'idéalisent complètement. Ils oublient de dire que la richesse de ce califat, malheureusement, reposait sur l'esclavage. Et qu'une des raisons qui a fait que ce califat a été anéanti, comme le royaume de Dahomey, comme beaucoup d'autres entités de cette époque-là, c'est que du jour où l'esclavage a été interdit par les Occidentaux, il n'avait plus de ressources. Et c'est une des raisons qui a fait qu'il a été anéanti. Mais ils ne voient pas ça. Pour eux, ça a été une période merveilleuse, brillante. Et ils s'y réfèrent continuellement. Et malheureusement, pour les chrétiens ou les adeptes des religions traditionnelles qui vivent là, il n'y a pas tellement de place, parce que dans le roman national de l'époque, si on est au califat de Sokoto, la place des chrétiens ou des animistes à cette époque-là, c'était parmi les esclaves, c'était pas parmi les sujets du califat, si vous voulez. Donc ils sont dans une situation très compliquée. Alors ils sont très minoritaires, les non-musulmans sont excessivement minoritaires, mais il y a une pression très importante, et là, c'est pas moi qui y suis allé, c'est un de mes collègues que je salue, qui s'appelle Arnaud, au passage. Il me disait, je m'attendais à être très oppressé par le terrorisme, l'insécurité, mais ce qui nous oppresse plus quand on va là-bas, c'est l'omniprésence d'un islam affiché, très conquérant, très présent absolument partout. Dans la moindre station-service, il y a une mosquée, il y a le voile évidemment pour toutes les femmes, y compris les chrétiennes, qui sortent surtout pas sans mettre un voile. Et il y a une islamisation radicale et très dure de la population, qui d'ailleurs au passage est probablement beaucoup plus radicale que celle de l'époque du califat de Sokoto. Parce que je voudrais pas dire de bêtises, mais je pense même pas que les femmes étaient voilées sous le califat de Sokoto, ça faudrait vérifier. Mais en tout cas, ce qui est certain, c'est qu'il n'y avait pas du tout une lecture littérale du Coran comme elle est prônée maintenant dans cette région-là, et que dans cette région-là, comme dans beaucoup d'autres, on voit apparaître un islam wahhabite, enfin qui va lire strictement le Coran et l'appliquer à la lettre, ce qui n'existait pas du tout avant, parce qu'avant il y avait une une acculturation, si vous voulez. Avant, la Mecque était très loin, le Soudan, l'Égypte ou la péninsule arabique étaient très loin, et donc les imams s'arrangeaient. Et d'ailleurs, les imams locaux sont souvent les premières victimes des terroristes.
1: Alors, si on en vient à la conclusion de votre livre...
0: Déjà la conclusion.
1: Oui, mais il reste encore quand même quelques minutes à passer sur votre compagnie, mais votre réflexion sur le radicalisme que vous constatez justement à Sokoto et au Nigeria, à travers tous les exemples que vous donnez dans votre livre, Thomas Oswald, je rappelle le titre, Témoin de l'espérance aux éditions Artege, vous dites que la grande menace, c'est effectivement la radicalisation de l'islam, que vous constatez dans tous les pays, mais c'est un constat, en effet, qui est fait aussi par des musulmans, d'ailleurs. Hein, je cite souvent l'exemple de ce professeur d'université pakistanais qui constatait que lorsqu'il enseignait dans son université, il y a une quarantaine d'années, aucune étudiante n'était voilée, quasiment, alors que maintenant, elles le sont toutes. Donc, cette radicalisation, elle est générale. Et vous en témoignez à travers ce livre, et vous dites, c'est le principal, c'est l'un des dangers principaux, c'est le danger principal, en effet, notamment qui menace les chrétiens. À quoi attribuez-vous la cause, ou les causes, de ce phénomène de radicalisation, que l'on constate aussi chez nous, de toute façon, en France?
0: C'est une question qui me dépasse un peu de ce qu'on peut dire. Ce qui est certain, c'est qu'effectivement, jusqu'à une période récente, l'islam était beaucoup plus acculturé. Il était beaucoup plus adapté aux régions locales. C'est très évident dans un pays comme l'Indonésie, si vous voulez, où il y avait des traditions issues de l'animisme ou des religions traditionnelles qui s'accoutumaient très bien à l'islam. Et ça disparaît petit à petit. Je pense que la facilitation des moyens de communication a fait que de plus en plus d'imams ont pu prêcher, ont pu raconter leurs histoires, et ça a été accessible de plus en plus largement. Même jusqu'au fin fond du Sahel, maintenant, les jeunes djihadistes qui ne savent pas grand-chose, souvent, malheureusement, ils ont quand même leurs vidéos avec leurs prêches islamistes, si vous voulez. Donc les moyens de communication ont fait qu'il y a une radicalisation de l'islam. Et je pense que c'est logique, c'est que Charles de Foucault lui-même l'avait constaté de son vivant. Il espérait une conversion des peuples d'Algérie à l'époque, et il constatait que la colonisation avait plutôt radicalisé l'islam et rendu les gens plus musulmans. Parce qu'il y avait des imams qui venaient à l'époque déjà du Soudan, le message se transmettait, hein, en fait. Et malheureusement, si on applique strictement le message du Coran, on n'arrive pas à une religion très très ouverte, si vous voulez, aux autres pratiques.
1: Vous faites penser, pardonnez-moi, je fais un aparté, nous recevrons bientôt Monsieur l'ambassadeur Driancourt qui vient de publier un livre sur justement à l'Algérie, vérité et mensonge, et qui constate ce même phénomène, qu'il a constaté quand il est ambassadeur, ce même phénomène en Algérie. Lui, il attribue l'origine de cette radicalisation de l'islam en Algérie lorsque les dirigeants, je crois que c'était Boumeyene, cite-t-il, a voulu justement renforcer l'islam en Algérie. Il a fait appel aux imams égyptiens qui ont apporté, parce qu'il manquait d'imams justement formés en Algérie, et ces imams égyptiens ont apporté justement une forme très radicale de la religion. C'est un peu le même phénomène que vous décrivez, finalement.
0: L'Égypte, c'est la terre fondatrice, enfin c'est la terre natale des frères musulmans. Oui. Et quand on regarde le profil des fondateurs des frères musulmans, c'est très étonnant. Ce sont des gens qui ont été formés en Occident, qui ont été très repoussés par ce qu'ils voyaient en Occident, des gens cultivés. Quand ils sont rentrés chez eux, ils ont voulu revenir à un islam originel fantasmé et très pur, et l'idée étant que tous les gouvernements occidentaux et les gouvernements de pays musulmans de l'époque étaient corrompus, et donc il y avait une pureté islamique à laquelle on allait revenir. C'est tout à fait ce qu'on voit aussi à Sokoto. Les gens qui rêvent du retour du califat, c'est qu'ils veulent un régime pur, débarrassé de corruption, d'où le rétablissement de la charia, qui est censé établir une législation parfaite, parce que fondée sur le Coran. Alors que, dans les faits, quand on regarde quand on parle de rétablir la charia, il faut bien voir qu'il n'y a pas un corpus de texte, ni dans les hadiths, ni dans le Coran, qui permet d'établir strictement une loi. C'est juste une inspiration. Et quand on est, c'est assez difficile, au fait, à appliquer strictement. Mais ça donne des résultats très discutables, quoi. Là où elle a été appliquée, ça, on ne peut pas dire que ce soit merveilleux.
1: Et j'aimerais lire quelques lignes, si vous voulez bien, de ce chapitre consacré au Nigeria à Sokoto, hein, de cette visite à Sokoto, ligne tout à fait poignante qui résume bien. Qui illustre bien, pardon, la situation très extrêmement difficile des chrétiens qui sont en effet persécutés. Tous ici ont en mémoire les terribles événements qui ont suivi l'affaire Déborah. Cette étudiante chrétienne avait été lapidée, puis brûlée, après avoir publié un post sur les réseaux sociaux qui fut jugé blasphématoire à l'encontre du prophète Mohammed. C'était le 12 mai 2022, après cet événement tragique, de grandes manifestations ont éclaté dans la ville, non pas à l'encontre des assassins, mais au contraire, pour réclamer que la police relâche les deux suspects qu'elle avait arrêtés. Les émeutiers s'en sont pris à des commerces tenus par des chrétiens et à des églises, convaincus qu'il fallait venger l'outrage commis par Déborah. Les chrétiens nigérians conservent ces tragiques événements en mémoire. Ils savent qu'à tout moment, la situation peut dégénérer. Et malgré ça, sur le séminaire de Sokoto, que votre collègue, bien sûr, a visité, eh bien, on refuse 3 candidats sur 4. Comment expliquez-vous cela? Nous, en France, on a tant de mal à susciter des vocations.
0: Est-ce que vous vous rendez compte de la question que vous me posez? Comment est-ce qu'on peut expliquer quelque chose comme ça?
1: Je suis désolé, vous l'avez provoqué. C'est ce que vous racontez, Thomas Oswald, dans ce livre.
0: Des décisions individuelles prises par tous ces séminaristes qui ont décidé de répondre à leur vocation. C'est quelque chose de très mystérieux, de merveilleux aussi. À mon avis, ça dépasse la raison humaine. Il y a quelque chose d'autre, hein, quand on en est à ce niveau-là. On dit souvent que les vocations en Afrique sont importantes parce que les personnes qui rentreraient au séminaire seraient attirées par le statut du prêtre. C'est pas forcément faux, hein, pas dans tous les cas, on pourrait discuter. Ces prêtres-là, j'ai du mal à croire qu'ils fassent ça, qu'ils prennent ce risque-là juste pour une question de statut, si vous voulez. Je pense qu'il y a vraiment quelque chose de l'ordre du martyr, là, pour le coup.
1: Quel aide vous leur apportez?
0: L'aide à Aiguillon Détresse apporte toutes sortes d'aides, hein.
1: Au Nigeria, on parle du Nigeria, effectivement, Sokoto, etc.
0: Il peut y avoir de l'aide d'urgence parce qu'il y a des mouvements de réfugiés qui arrivent. Il y a beaucoup d'aide à la formation des prêtres. L'an dernier, on avait 1 prêtre sur 10 dans le monde qui était boursier de l'AED, enfin qu'on aidait en tout cas à
1: 1 sur 10 dans le monde.
0: 1 sur 10 dans le monde, donc c'est colossal. Hein.
1: Ah oui, c'est absolument impressionnant.
0: Oui. Et on a une construction d'église à Sokoto typiquement que mon collègue est allé voir, quand il est allé voir, c'était un simple hangar avec même pas de croix apparente à l'extérieur parce qu'il fallait pas que ça se repère. Donc là, on va leur construire quelque chose de mieux que ça. C'est ce genre de projet beaucoup. Hein, c'est beaucoup formation des prêtres, des religieuses. Et beaucoup de construction de séminaires, construction d'églises. Et après, il peut arriver quelquefois que ce soit une construction d'école, même si c'est pas normalement notre vœu central. On a considéré, par exemple, que le soutien aux chrétiens d'Irak faisait partie de l'évangélisation et que par conséquent, il fallait participer à la construction d'école parce que s'il n'y avait pas d'école, ils allaient partir. Les chrétiens d'Orient, ils ont cette particularité, c'est qu'ils sont prêts à rester presque quoi qu'il arrive, la seule chose, c'est que s'ils ne peuvent pas mettre leurs enfants à l'école, ils partent.
1: Oui, ça aussi, c'est impressionnant.
0: Oui, ils sont absolument incroyables. Ils sont d'une solidité incroyable. Ils sont là depuis 2000 ans et il faut voir dans quelles conditions ils sont là.
1: Alors, le fait qu'ils soient si attachés justement à la formation des enfants à l'école, et on peut faire un comparatif à ce qui se passe en France, nous dégringolons dans tous les classements internationaux, et à la fois sur l'acquisition des connaissances, des compétences, mais aussi sur le comportement des élèves, hein, qui sont parmi les pires qui soient en comparaison. Ce sont les enquêtes, hein, PISA qui le montre. Et vous racontez que dans ces pays, notamment en Orient, les chrétiens d'Orient sont attachés à leur terre à partir du moment où il y a une école. Là, effectivement, ce sont nos maîtres, hein, en la matière. Maîtres, c'est ce que vous dites dans l'introduction. Ces témoins, ces apôtres, ce sont nos maîtres.
0: Et puis, pour parler du niveau scolaire, les écoles chrétiennes ont une excellente réputation partout, même dans des pays où il y a de très bonnes écoles. En Israël, il y a d'excellentes écoles, mais les écoles chrétiennes ont une réputation exceptionnelle. Et je salue Sœur Maya, dont je parle un petit peu dans le livre, qui a maintenu son école au Liban, à 18 km de la frontière israélienne. Oui. et qui était une école de réputation internationale. Mmh. Elle envoyait régulièrement des élèves par boursiers à New York, et chaque année, il y avait dans les 10 premiers francophones du Liban, il y avait au moins 2 ou 3 élèves de son école. Alors que c'est une école de 1000 élèves, hein, c'est tout petit, et il faut voir dans quelles conditions, en plus, elle élevait ces élèves-là.
1: Thomas Val, permettez-moi de revenir, si vous le voulez bien, sur le Nigeria, parce que le Nigeria, c'est quand même l'actualité. Alors, bien que vous le décrivez parfaitement dans ce chapitre, et la situation extrêmement difficile de ces chrétiens, hein, qui sont régulièrement tués, assassinés, parce qu'ils sont chrétiens. On entend dire souvent, parmi les commentateurs, les experts, les spécialistes, que non, au Nigeria, le conflit, ce n'est pas du tout un conflit religieux. Certes, il y a des chrétiens qui sont tués, mais il y a tout autant, si ce n'est plus encore, de musulmans qui sont assassinés. Et donc, on n'est pas du tout dans un conflit religieux. On ne peut pas parler de martyrs des chrétiens, mais on est dans un conflit de type ethnique. J'aimerais vous interroger sur ce que vous pensez, ce que pense l'AED sur cette question, qui est une question importante, parce que c'est vraiment le langage médiatique, c'est ce qu'on entend.
0: Alors, l'AED a pas de parole à dire là-dessus. Moi, enfin, ce que je peux vous dire à titre personnel, c'est que c'est une simplification outrancière des faits. Je pense qu'il y aurait 2 erreurs. Il y aurait une erreur de dire que tout est religieux, parce qu'évidemment c'est faux, et de dire que tout est ethnique ou tout est politique. Hein, ce serait faux aussi. D'abord, l'erreur de séparer l'ethnie et la religion, bon, ça c'est vraiment un réflexe occidental qui marche dans assez peu de pays finalement. Il y a un facteur religieux qui saute aux yeux quoi. C'est absolument évident. Je crois que c'était le ministre des Affaires étrangères de l'Irlande qui avait dit ça, qui avait dit écoutez, c'est très triste ce qui arrive, mais c'est à cause du réchauffement climatique. Et là, les évêques, ils s'étaient un peu fâchés là quand même. Hein, et on avait envie de leur dire écoutez. On va vous inviter, venez chez nous, venez au Nigeria. Vous allez rencontrer ces femmes à qui on a exécuté leur mari, quelquefois leur fils devant leurs yeux, et à qui les hommes ont dit si quand on revient vous serez musulmane parce que sinon on vous tuera vous aussi. Vous allez venir leur parler à ces femmes-là et vous allez leur dire que c'est pas un conflit religieux si vous voulez.
1: Oui.
0: Vous allez dire à tous ces fous furieux qui hurlent à Allahu Akbar et qui imposent la conversion et la mort que en fait non, vous vous trompez, vous êtes pas religieux. C'est tellement évident, si vous voulez, qu'il y a un facteur religieux faut être soit de mauvaise foi, soit mal informé pour pas le voir. Après, ça veut pas dire que c'est le facteur déclencheur. C'est pas forcément ça qui a déclenché l'hostilité, si vous voulez. Et ça veut pas dire que c'est pas inscrit dans une histoire longue. Hein, attention. Mais il y a évidemment un facteur religieux. Et au-delà, comme je le disais tout à l'heure avec l'exemple du Nigeria, au-delà des terroristes, des fous furieux qui débarquent avec leur Kalachnikov, il y a une oppression d'une société en voie d'islamisation qui est très inquiétante pour la partie de la population qui ne veut pas de ce modèle de société. Là, c'est pas forcément des gens qui vont exécuter, qui vont terroriser, mais quand on est dans cette société-là, c'est très inquiétant. Là, quand il y était, mon collègue, les écoles avaient toutes été fermées à cause du Ramadan, y compris les écoles chrétiennes. Et il avait fait ça dans une province là, et tous les gens disaient c'est un test. La fois d'après, ils vont fermer les autres écoles pendant le Ramadan. C'est pas très agréable de vivre dans une société comme ça.
1: Quelles sont les autres formes justement d'oppression des chrétiens ? Est-ce qu'on la voit uniquement au Nigeria, dans les provinces où les musulmans dominent, ou est-ce que c'est général?
0: Justement, là, c'est pour répondre à la fois à cette question-là et redire, renfoncer le clou sur la précédente. Il y a des États qui sont à 95% chrétiens, comme l'État du Bénué, où il y a des attaques islamistes. Donc j'ai du mal à voir que, si vous voulez, ce soit des conflits de bergers contre sédentaires. C'est, encore une fois, ça existe. Ça fait évidemment partie du problème. C'est pas forcément, ça exclut pas le facteur religieux, quoi, si vous voulez. Donc non, c'est le problème. Malheureusement, il existe, quoi.
1: Thomas Val, nous avons fait une petite pause. Nous écoutons un message de la radio suivi d'une pause musicale que vous avez choisie. Il s'agit du Notre Père chanté en araméen par Eva Maria Vargas, qui est une indienne orthodoxe malankarée. Alors qu'est-ce que c'est que une indienne orthodoxe malankarée? Qu'est-ce donc? Qui est-elle? Et puis pourquoi avez-vous choisi cette pause musicale?
0: Alors, les Malankars, ce sont ces chrétiens des premiers temps, qui étaient déjà chrétiens quand les Portugais sont arrivés en Inde. Il y avait déjà des chrétiens, les Malabars et les Malankars. Et ils sont les héritiers d'une église que je trouve passionnante, dont je pourrais parler longtemps, alors faut que je fasse attention, qu'on appelle l'église nestorienne très à tort, parce que la plupart d'entre eux savaient même pas qui était Nestorius, qui serait plus juste appelée l'église de Perse, dont la tête était à Séleucie Ctésiphon. Et cette église-là a essaimé jusqu'en Indonésie, jusqu'en Chine. Et au XIIIe siècle, il y avait plus de chrétiens de cette église-là que de chrétiens catholiques latins, si vous voulez. Donc c'est une église dont on n'imagine pas l'ampleur. Et il n'en reste presque plus rien, mais il en reste quand même. Donc il reste les Malabars, les Malankars qui en sont les héritiers. Et il reste nos chers chaldéens, dont on parle souvent, dont la langue courante est le sourète, qui est une forme contemporaine d'araméen. La langue de Jésus, je pense que vos auditeurs ont reconnu.
1: Et donc nous allons écouter donc ce Notre Père après le message de la radio.
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0: chers auditeurs de Radio Courtoisie, nous avons le plaisir de recevoir en cette première partie d'émission en direct donc Thomas Oswald, qui est journaliste au service information de l'aide église à l'église en détresse, et qui co-publie avec Benoît de Blanpré, qui est le directeur de l'AED France, parce qu'il nous a expliqué que l'AED, ça n'est pas qu'en France, c'est dans tous les pays d'Europe, il y a des bureaux de l'AED, même au Mexique, c'est une organisation internationale.
1: Même en Colombie, on est présent dans beaucoup de pays, oui.
0: Voilà. Et qui intervient auprès des chrétiens persécutés. Et malheureusement, Thomas Oswald nous explique qu'il y a beaucoup de chrétiens persécutés dans le monde. Il y en a de plus en plus. Il a évoqué un certain nombre d'exemples, tel qu'il le fait dans ce livre, qui est très intéressant. C'est aussi un livre d'actualité, parce que ça nous montre la situation des chrétiens. Et à l'exemple de ce que Thomas Oswald vient de nous raconter sur la situation au Nigeria, où les chrétiens sont vraiment persécutés, martyrisés, assassinés, parce qu'ils sont avant tout chrétien. Bien sûr, il y a d'autres facteurs, mais nous ne sommes pas uniquement dans un conflit ethnique, nous sommes dans un conflit de religion, et ce qu'il constate, c'est qu'effectivement, l'islam se radicalise au Nigeria, comme malheureusement dans beaucoup d'autres pays, et que ce sont les chrétiens qui font partie des principales victimes. Alors ce livre, c'est Témoin de l'espérance à la rencontre des apôtres de notre temps, qu'il publie aux éditions Arte, et je précise que les bénéfices de ce livre vont à l'AED.
1: Oui.
0: Donc acheter ce livre, c'est faire une œuvre généreuse.
1: Tout à fait.
0: Il ne faut surtout pas éditer. C'est un éditeur de Radio Courtoisie à acheter ce livre.
1: Comme voilà. Tous les produits de la boutique de l'aide à l'église en détresse, qu'on fait des baklavas syriens, on fait des échiquiers, on fait plein de petits objets comme ça.
0: Oui.
1: Les bénéfices reviennent à l'aide à l'église en détresse, oui.
0: Alors nous avons le message d'un auditeur que je vous lis, Thomas Oswald. Que l'église soit en détresse dans beaucoup de pays, c'est un fait incontestable et déplorable, mais au risque d'être iconoclaste, j'ai peur que parfois elle se mette toute seule dans la détresse elle-même en plaidant pour l'accueil inconditionnel de peuples hostiles au christianisme. Et donc, il ne faut plus s'étonner si des prêtres sont malmenés en France ou ailleurs, si des églises sont profanées, incendiées, etc. On voit des policiers devant les églises de nos jours chez nous, quand l'église savait manier le sabre et le goupillon, elle était alors triomphante. Mais il est vrai que le message du Christ était interprété autrement.
1: Dans les pays dans lesquels on parle, c'est pas les mêmes problématiques, si vous voulez.
0: Oui.
1: Quand on parle du Nigeria, les gens essaient plutôt de sortir du Nigeria plutôt que de faire entrer des populations. C'est pas tellement un pays d'entrée de population. Donc, je pense que le sujet est un peu à côté des sujets auxquels je suis confronté.
0: Oui, c'est l'inverse en fait.
1: Oui, c'est l'inverse.
0: Il y a quand même un point commun, c'est la radicalisation de l'islam que l'on aussi.
1: Oui, ça c'est vrai que c'est un phénomène absolument mondial.
0: Voilà, qu'on vit en France. Alors, pas sûr de manière qui n'est pas aussi violente que celle affreuse que vous décrivez, bien sûr, dans les différents pays où vous êtes allé.
1: C'est une radicalisation qui est un peu un réflexe de défense. J'allais dire désespéré dans beaucoup de pays. Typiquement en Iran, les mosquées sont vides. Et en Turquie aussi. Donc il y a une crise de l'islam, au fait. Et la radicalisation en est un des signes. Je connaissais un converti kabyle, dont je vais surtout pas vous dire le nom, qui me disait, en Kabylie, il y a énormément de conversions au christianisme, mais il y a aussi des conversions à l'islam radical. Et c'est quelquefois dans la même famille qu'on a un chrétien et un musulman radical. En réaction à une modernité, à quelque chose qui à un éclatement de la société, à tout ce qui arrive. Il faut se représenter que ces pays-là reçoivent le sécularisme que nous on a reçu en 150 ans. En 30 ans de temps, ils le reçoivent. Donc c'est des chocs absolument terribles. Et ces chocs-là provoquent effectivement des réactions comme ça.
0: Je vous propose d'évoquer, si vous voulez bien, un pays où vous êtes donc allé au titre donc de l'AED, de l'aide à l'église en détresse. C'est le chapitre 6, c'est le Congo.
1: Oui.
0: Et ce chapitre est intitulé « L'église, hôpital de campagne, les pépites de wolframite au Congo ». C'est un chapitre aussi extrêmement impressionnant où vous relatez votre visite à Bukavu. Donc je vous propose de nous raconter ce que vous avez vu, témoigner effectivement de l'œuvre des chrétiens, de ce qu'ils vivent, et aussi naturellement de la manière dont l'AED intervient là-bas.
1: La République démocratique du Congo, et plus spécifiquement l'Est, la région du Kivu, c'est une région qui connaît l'équivalent de notre Première Guerre mondiale, mais depuis 25 ans, si vous voulez. On considère qu'il y a à peu près 10 millions de personnes qui sont mortes depuis, même plus que 30 ans, je veux dire. Hein. C'était, ça a commencé en 95, il faut que je me remette à jour. Ça a commencé en 1995, après les génocides rwandais. Il y a eu une série de guerres civiles là-bas, et ça ne s'est malheureusement jamais fini. À l'heure où on parle, la région du Kivu où j'étais il y a 2 ans de ça, maintenant elle est sous domination du mouvement M23 et on peut plus s'y
0: donc
1: rendre.
0: Rwandais, d'obédience rwandaise.
1: D'obédience rwandaise, exactement.
0: Ouais. Tutsi donc.
1: Oui. Alors il y a des Hutus et des Tutsi ensemble en plus maintenant.
0: Ah bon, c'est bien compliqué alors. Ouais,
1: c'est une région complexe. Oui. C'est une région complexe, mais il y a des groupes armés au fait qui disposent de cette région là. Et l'État est complètement absent. L'armée congolaise est dépassée, l'administration est complètement dépassée, et l'Église est pratiquement la seule entité qui tienne à peu près debout et qui fait ce qu'elle peut faire. Elle gère aussi bien des hôpitaux, des écoles, des orphelinats. Moi, quand j'y étais, le père Floribert Bachimbe, que je salue, avec qui je suis souvent en contact, c'est le vicaire général de Bukavu. C'est un petit homme qui a une énergie incroyable. Il doit avoir 60 et quelques années, mais il dort pas beaucoup et il bouge beaucoup. Et il parle d'un ton égal aux enfants des rues et aux ministres. Alors ça, c'est incroyable. Il connaît tout le monde et il va parler sur le même ton à un ministre et à un enfant de rue qu'on va croiser sur la route. Et quand j'étais là-bas, il était en train de mettre en place une mutuelle de santé. Alors, on n'imagine pas un vicaire faire ça, mais c'est qu'en fait, ils n'en avaient pas. Et au Congo, si on a une jambe cassée ou un truc bête hein, qui peut se réparer, qui ne demande même pas un budget extraordinaire, et il faut payer. Et si tu ne payes pas, bah, tu n'es pas soigné. Donc, la plupart du temps, il y a les liens familiaux qui sont forts, mais il y a des gens qui se retrouvent isolés, comme partout. Et les gens qui se retrouvent isolés, bah, on va les laisser mourir au bord de la route. Donc, il avait mis en place une mutuelle de santé pour que les gens qui aient une maladie réparable facilement avec les moyens du bord puissent une mutuelle de santé pour que les gens qui aient une maladie réparable facilement avec les moyens du bord puissent avoir.

0: est balancé dans la nature.
1: Donc maintenant, il
0: a été renvoyé à sa mission d'avant, c'est-à-dire auprès des pygmées. Il est passionné par cette population-là. Et il est parmi les pygmées du Nil, du lac Kivu, une population très très pauvre, mais avec laquelle il a un très bon contact apparemment. Donc il m'envoyait des photos, il partait avec son sac de sel pour aller rendre visite aux pygmées qui lui ont fait la fête parce qu'il l'avait pas vu depuis 20 ans. Mais à l'époque où je m'étais rendu là-bas, il gérait la prison avec les moyens du bord. Ils étaient en train d'essayer d'organiser une salle de chirurgie. Alors, c'est une chirurgie, j'aurais pas aimé être opéré dedans, mais une salle avec une lumière électrique déjà, parce que c'était pas donné partout, avec un lit d'hôpital qu'on leur avait donné, avec des petits quelques médicaments qu'ils recevaient à gauche et à droite. Mais dans cette prison qui était à l'origine prison pour 500 personnes, il y avait plus de 2000 personnes qui étaient là-dedans, et il y avait absolument rien. Il m'a montré, il y a une photo dans le livre, on le voit avec un gobelet qui fait la taille d'un petit cup, quoi. Et ça, c'était la ration journalière de maïs pour des prisonniers qui sont des hommes pour la plupart de 30 ans qui ont besoin de manger, quoi. S'ils mangent que ça par jour, ils vont tomber d'inanition. Et de fait, il y en a certains, on avait l'impression qu'ils sortaient d'un camp de concentration. Ils avaient les côtes complètement découvertes. Ils étaient dans un état absolument lamentable. Pour peu qu'on ait une petite maladie, quelque chose là-dedans, ça devient très vite fatal. Donc l'Église est vraiment le pilier qui empêche cette société de complètement s'effondrer. Elle est pourtant vraiment pas loin de complètement s'effondrer. Les religieuses aussi, religieuses qui tiennent
1: les filles de la résurrection. Vous témoignez dans votre chapitre, hein, Thomas Oswald.
0: Et oui,
1: l'œuvre extraordinaire des filles de la résurrection. Qui sont ces filles de la résurrection? Vous dites qu'elles sont présentes partout au Congo.
0: Oui. Et puis maintenant, elles sont essaimées en plus dans d'autres pays. Oh, elles sont hyper actives. On en trouve un peu sur tous les métiers. Ce ne sont pas des sœurs cloîtrées, ce sont des sœurs qui agissent un peu comme les filles de la charité, si vous voulez. Et nous, on a une relation particulière avec elles parce qu'elles ont beaucoup de dévotion, pas encore, mais elles ont beaucoup elles prient beaucoup en union avec le père Werenfried aussi, qui s'était beaucoup rendu auprès d'elles, qui avait participé à la fondation d'une partie des couvents. Donc on avait une relation privilégiée avec ces filles-là. Et elles partent, elles ont une grande partie de leur mode de vie qui consiste à les cultiver dans les champs. Alors c'est très bien pour la vie spirituelle, à les cultiver dans les champs. Mais là, en plus, c'est vital parce qu'au fait, si elles avaient pas ça, elles pourraient pas manger, quoi. Mmh. Clairement. Et alors, elles partent avec leur bêche sur l'épaule. Elles ont des champs très grands d'ailleurs où elles cultivent. Elles font travailler aussi des personnes qui viennent des alentours et qui sont très pauvres. Donc ça ressemble un peu à ce qu'on avait au Moyen-Âge, chez nous, où les monastères étaient le pôle économique autour duquel se construisait la société. Hein. Si elles n'étaient pas là, et si elles ne géraient pas cette région-là, il y a beaucoup de gens qui crèveraient complètement de faim et de misère dans ces régions-là. Beaucoup de paysans sans terre, et beaucoup de paysans qui ont dû partir sur les routes parce que des groupes armés sont venus chez eux et ont tout détruit. Quand j'étais là-bas, il y avait aussi l'Église qui était en train de constituer un syndicat. Donc c'était pas Solidarnosc, c'était un syndicat de mineurs qui minent, hein, qui minent de la wolframite ou du cobalt, du coltan, et pour qu'ils arrêtent de se faire plumer par les racheteurs qui leur rachetaient leurs minéraux pour une bouchée de pain, alors que c'est des minéraux stratégiques dont on a tous des pièces dans les téléphones qu'on a dans les poches, des objets, enfin une matière qui est absolument indispensable pour notre mode de vie contemporain, mais qu'eux, ils vendent une misère parce que ils savent pas ce que ça vaut.
1: Quand vous dites que l'Église organise un syndicat, comment procède-t-elle? C'est un prêtre local
0: c'est un prêtre local qui donne l'impulsion, qui leur dit vous rendez-vous compte qu'au fait là ce que vous minez ça vaut de l'argent, réunissez-vous tous et ce qu'on va faire c'est que l'argent que vous allez la pierre on va la prendre et nous on va vous donner l'argent. Et après, quand il y aura toute la pierre qui sera en commun, on fera un paquet commun qu'on va vendre à un acheteur. Et comme ça, l'acheteur, il pourra pas venir vous voir l'un après l'autre et racheter moins cher à celui d'à côté. Vous allez vous organiser, au fait. Et à partir du moment où vous êtes organisé, vous êtes beaucoup plus fort. Et faire comprendre ça aux personnes là-bas, c'est absolument indispensable pour qu'ils arrêtent de crever de faim. Là, ils parlaient pas de construire une église, ils parlaient pas de construire une école, parce que c'est complètement hors de portée, mais c'est déjà juste faire ça, ça va leur permettre d'être assurés d'avoir un repas le lendemain.
1: Et ces prêtres ne se mettent pas en danger en faisant ainsi?
0: Ah oui, si, ils se mettent en danger, si, ça c'est certain. Dans cette région-là, malheureusement, tout le monde est en danger. Ils sont très fatalistes d'ailleurs.
1: Ah oui.
0: Quand on va quelque part, c'est bon, on va y aller, Est-ce que c'est dangereux? Oui, mais tout

0: C'est dangereux de toute façon, une intégrée à Londres. Donc,
1: Quand vous étiez sur place, vous avez ressenti ce danger.
0: C'est surtout très difficile à comprendre. En particulier, moi, j'ai atterri à Goma, donc tout au nord du lac Kivu. Mm-hmm. Et quand j'arrive là, ils me disent non, on peut pas prendre la route pour aller à Bukavu. Il y a que le bateau qui marche parce que sur la route à ce moment-là, on risque d'avoir des barrages, des gens qui vont vous demander soit de l'argent, soit qui vont vous enlever. Et on ne sait jamais à qui on a affaire. Et comme l'armée régulière est aussi dépenaillée, voire quelquefois plus que les milices armées, on ne sait jamais si en face c'est un Rwandais, c'est un groupe armé quelconque, si c'est quelquefois un État islamique, parce que maintenant on a même les ADF qui sont des Ougandais qui ont prêté allégeance à l'État islamique qui sévissent aussi dans ces régions-là. Donc il y a une kyrielle de petits groupes armés qui se taillent des fiefs. Dans lesquels il y a des mines et qui gagnent de l'argent grâce à ça. Et il y a une multitude d'acteurs locaux qui par la seule vertu de leur armement, prennent le pouvoir sur ces régions-là. Donc c'est très difficile à suivre pour nous. Notre grande chance, nous, c'est qu'on est avec l'Église, et l'Église est relativement respectée par toutes les parties. Relativement. ça reste dangereux, si vous voulez. Mais
1: pour quelle raison ?
0: Parce que justement, ils ont pratiquement tous un enfant qui est dans une école catholique ou quelqu'un qui est à l'hôpital catholique. Donc il y a quand même pour la plupart, évidemment c'est pas une science exacte, mais les prêtres peuvent aller presque partout. Et ça se vérifie dans beaucoup de pays, heureusement.
1: Et vous écrivez dans ce chapitre consacré au Congo, il se passe au Congo des événements d'une cruauté qui dépasse l'entendement.
0: Oui.
1: Oui. On l'ignore, ça, on en parle très peu.
0: Et pour cause. Enfin, c'est terrifiant parce que les groupes, ces milices armées, ils vont chasser, à des moments donnés, pour des raisons stratégiques, ils vont dire on va chasser une population de tel endroit. Mais cette population-là, c'est tout ce qu'elle a, cette terre-là. Si elle part, elle va crever de faim. Donc elles font pas partir.
1: Les chasser pour récupérer
0: s'installer, creuser, envoyer leurs propres travailleurs. Et ces gens-là qui ont presque rien, qui veulent s'accrocher à tout prix, pour les chasser de là, on va leur faire les pires horreurs imaginables. Et des horreurs, ils en ont déjà vécu. Donc ça, il y a comme ça une gradation. Et puis il y a aussi quelque chose qui est de l'ordre de la métaphysique, c'est que dans ces situations-là, il y a vraiment le diable qui est à l'œuvre quelquefois. Moi, le père Floribert Bachimbé, il m'a emmené partout. Il m'a emmené au fond des vignes de Wolframite. J'ai été dans la prison centrale de Bukavu, dans des endroits assez terribles. Quand il y a des femmes qui ont témoigné qui avaient un témoignage à faire parce qu'elles avaient été attaquées par des miliciens, il m'a dit non, là tu viens pas. Là, parce que ce qu'elles vont raconter, c'est trop. Donc là, tu viens pas. Et quand il est revenu, il pleurait. Il m'a dit, je les ai entendus mille fois, mais on peut pas ne pas pleurer quand elle raconte ce qu'elle vit dans ces moments-là.
1: Comment intervenez-vous sur place, l'AVD, justement, au Congo?
0: Au Congo, alors, dans la région spécifique du Kivu, on va soutenir justement l'essor de la résurrection, on va soutenir évidemment le père Floribert Bachimbé, c'est un partenaire de l'AED depuis plus 10 ou 20 ans, ça fait vraiment longtemps qu'on est avec lui. Ça nous arrivait de lui donner de l'aide d'urgence, comme je vous le disais. En revanche, on a souvent des problèmes justement pour faire parvenir l'aide. C'est souvent très long et très compliqué, il y a toute une période pendant laquelle les banques étaient fermées, donc on pouvait même pas faire parvenir d'argent. Et on est obligé souvent d'utiliser des moyens détournés parce que même avec les banques, quelquefois, on a des problèmes dans ces régions-là. Donc souvent on passe par le Rwanda, et quand la frontière est ouverte, on va apporter notre aide. Ça peut être de l'aide matérielle, souvent c'est de l'argent, c'est quand même le plus simple.
1: Thomas Oswald, il y a beaucoup de choses que nous pourrions dire sur le Congo.
0: Sur le Congo, il faut que je vous dise encore que la semaine dernière, j'étais en contact avec un des prêtres que le père Floribert m'a fait rencontrer, qui est en Ituri. C'est le père Dieudonné Jeanlé, qui est dans le village de Manguabo. Je ne pense pas que je le prononce bien. Mon Swahili n'est pas correct. Et c'est l'épicentre de Ebola, de l'épidémie d'Ebola. Et je lui ai demandé s'il voulait partir. Il m'a dit, non, je ne peux pas partir. Ils ont besoin de moi. Si je pars, c'est que je serai le dernier à partir. Il disait ça avec un naturel absolument désarmant. Donc évidemment, on prie pour lui. J'espère qu'il fait quand même attention à lui et qu'il sera protégé.
1: Mais les organisations internationales interviennent-elles dans ce pays? On pense à la Croix-Rouge,
0: bien
1: par
0: sûr,
1: exemple.
0: Bien sûr. Oui. Alors, pour Ebola, il y a quand même un effet médiatique qui fait qu'il y a énormément d'associations, Médecins Sans Frontières en particulier, qui sont sur place. Mais l'Église a un rôle à jouer important parce qu'il y a beaucoup de fausses rumeurs qui circulent dans cette région-là. Et ils disent que dans les hôpitaux, on vole les organes, ou il y a beaucoup de personnes qui vont à l'hôpital qui meurent, de fait, parce que l'Ebola est très, très meurtrier. Et donc, ils disent, non, regardez, ils l'ont tué à l'hôpital. Donc, ils vont continuer à faire les rituels pour enterrer les personnes. en lavant le corps. Or, c'est comme ça qu'on transmet la maladie. Toutes ces choses-là, l'Église a la crédibilité nécessaire pour dire auprès des gens, non, allez à l'hôpital, non, ne touchez plus les morts. On va faire une cérémonie, on va faire tout ça, mais il faut pas le toucher, c'est beaucoup trop dangereux. C'est comme ça qu'on attrape la maladie. Lavez-vous les mains, c'est un geste tout simple. Ebola se transmet pas par l'air, mais par contact, par les fluides. Donc il y a des messages simplement de bon sens qui peuvent être transmis par l'Église et pour lequel elle va être crédible beaucoup plus qu'une autre institution, que des gens de Médecins Sans Frontières qui sont merveilleux, hein, je dis pas le contraire, mais qui arrivent en tenue de cosmonaute, et je comprends, je ferais exactement pareil à leur place, hein, attention, mais qui paraissent lointains et qui peuvent faire peur aux personnes sur place.
1: L'épidémie est sous contrôle, on n'en entend plus parler.
0: Non, pas du tout. Pas du tout, et les chiffres officiels sont très en dessous de la réalité. Lui, il me disait que pour la seule journée de vendredi dernier, il y avait eu 30 morts, et il est dans une ville de 30 000 habitants, donc c'est considérable, 30 morts pour une seule journée.
1: Juste une journée,
0: c'est... Ah oui, non, c'est considérable. Donc l'épidémie n'est pas sous contrôle, et malheureusement, elle se répand beaucoup.
1: Mais on arrive à sauver des gens atteints.
0: Il y a des cas de rémission, donc ça c'est encourageant. Le pays est sous quarantaine. Enfin, il y a quand même une réaction internationale qui est importante, hein, si vous voulez. Mais la situation de pauvreté, la difficulté d'accès au transport et la situation de politique de la région, ça ne facilite pas les choses évidemment.
1: Thomas Oswald, je rappelle que nous avons le plaisir de vous recevoir pour votre livre coécrit avec Benoît de Planpré, qui est le directeur de l'AED, l'aide à l'Église en détresse, témoin de l'espérance à la rencontre des apôtres de notre temps aux éditions Arthège. Je vous évoquais bien sûr ces apôtres de notre temps qui sont des véritables témoins, des maîtres en quelque sorte pour nous, parce qu'ils vivent par cette foi extraordinaire dont ils font preuve. Vous avez évoqué au début de notre entretien, ce séminaire, au Nigeria, dans la ville de Sokoto, qui refuse trois candidats sur quatre.
0: Il craignait de refuser trois sur quatre. J'espère qu'on va réussir à ce qu'il y en ait. Alors, c'est normal d'en refuser quelques-uns, mais trois sur quatre, ça me paraît excessif.
1: Et donc, vous venez d'évoquer la situation au Congo, et l'œuvre magnifique de l'Église dans ce pays où il se passe des choses absolument affreuses. Il nous reste malheureusement qu'un tout petit quart d'heure à passer en votre compagnie, mais je renvoie bien sûr les auditeurs de Radio Courtoisie à sa lecture. Ils auront les prendre connaissance avec des témoignages vraiment saisissants. Je vous propose, si vous voulez bien, que nous évoquions la situation et l'aide que vous apportez, bien sûr, en Indonésie. Parce que c'est assez méconnu, là encore, ce qui se passe en Indonésie. Et peut-être aussi un mot sur la Chine, en évoquant des témoignages très concrets, ce que vivent les chrétiens, et notamment des prêtres, en Chine.
0: C'est un très beau programme, mais on va avoir que 15 minutes.
1: Oui, à peine, même 11 minutes, j'ai un peu exagéré.
0: Aïe.
1: On peut parler que de l'Indonésie, par exemple, si vous préférez.
0: On va essayer quand même. C'est important de dire ce qui se passe en Chine aussi. Non, l'Indonésie, c'est pratiquement un continent. C'est très grand. Il y a une réalité très diverse. Ce qu'il faut bien voir, c'est que l'Indonésie est un pays où une petite partie de l'archipel, Java, concentre la moitié de la population et tous les présidents et tous les dirigeants, si vous voulez. Et du coup, il y a un rapport très distant et parfois prédateur avec les autres parties de l'archipel. Ça se ressent à Bornéo, où les évêques d'ailleurs se sont plaints de la gestion du terrain par les autorités. Il y a eu des intempéries terribles qui ont fait des coulées de boue terribles parce que le gouvernement central avait organisé des plantations d'huile de palme un peu sauvages partout et du coup la biodiversité était détruite. Il y a cette réalité-là et les évêques peuvent se montrer assez courageux quelquefois pour dénoncer cela. Mais il y a aussi d'autres questions qui sont peut-être encore plus douloureuses et pour lesquelles les évêques vont être un peu plus distants parce que c'est trop loin de chez eux. C'est en particulier la Papouasie occidentale. Donc c'est l'extrême est du pays. C'est vraiment très loin. Pour vous représenter, de la partie occidentale de l'Indonésie à la partie orientale de l'Indonésie, il y a autant de distance qu'entre Paris et Kaboul en Afghanistan. Ouais. Donc c'est vraiment très grand, beaucoup plus qu'on l'imagine sur nos planisphères. Et il y a beaucoup de distances aussi culturelles. Les Papous qui vivent dans ces régions-là, ils sont beaucoup plus différents que l'est un Norvégien d'un Maghrébin. Beaucoup plus de culture, de couleur, de forme, de tout. Donc il y a vraiment une distance gigantesque. Dans cette région de Papouasie occidentale, les chrétiens, la population papoue chrétienne, qui sont 99% chrétiens...
1: Ils sont des catholiques, vous les décrivez comme des fervents catholiques.
0: Catholiques ou protestants? Il y a des protestants.
1: Les deux. Bon.
0: Il y a les deux. Mais très fervents. Et puis avec la foi des nouveaux convertis, avec des difficultés à avoir des prêtres encore, parce que là, quelque chose qu'on retrouve souvent dans les nouvelles missions. Il y a la pesanteur de la famille. Alors, la famille, c'est très bien les familles, mais les individus ne s'appartiennent pas eux-mêmes, hein, quand c'est une population avec un poids aussi important de la famille. Donc avoir une vocation qui nous sort de la vocation d'homme marié ou de femme mariée, c'est très difficile à admettre, même chez des gens très très chrétiens. Ça, c'est, il faut passer une étape pour arriver à ça. Et on l'a vu typiquement en Asie du Sud-Est, première vocation sacerdotale, ça a mis du temps à s'installer. Et chez eux, encore plus, parce qu'ils sont très justement attachés à la famille. Mais malgré ça, ils sont très très chrétiens et très attachés à leur foi chrétienne. Et ils voient une population étrangère, musulmane, qui envahit leur territoire, et une administration qui, petit à petit, grignote les expropries de tous les territoires les plus intéressants pour des mines, pour installer de l'huile de palme, de la canne à sucre. Et ils n'ont pas le droit au chapitre, ils sont complètement dépossédés de leurs terres. Malheureusement, s'il n'y avait pas effectivement des prêtres, deux évêques maintenant papous locaux pour dénoncer ça, ce serait très peu su, alors que c'est... On parle beaucoup de crimes de la colonisation. Là, c'est un crime de la colonisation qui est en train de se jouer sous nos yeux. Ça ressemble tout à fait à ce qui se passait au Timor oriental jusqu'à la fin du XXe siècle.
1: C'est ce que vous écrivez dans ce chapitre.
0: Tout à fait. Et c'est comparable sur bien des points, parce qu'en plus, ils sont assez proches ethniquement du Timor oriental, des Timoriens orientaux. Et on a le même rapport de prédation d'un État lointain à une population qui est considérée comme inférieure parce que ils sont plus noirs et ils sont plus chrétiens. Donc ça fait deux raisons de les mépriser pour les musulmans de Java, si vous voulez. Et pour l'administration qui se prête à toutes sortes de choses. J'ai même entendu qu'il y a des groupes terroristes qui agissent en Papouasie occidentale. Or, je n'imagine pas qu'ils agissent là de leur propre chef. Et je soupçonne très fortement, comme beaucoup de gens là-bas, l'administration de Java de s'en accommoder très bien.
1: Comment les aidez-vous, l'AED, l'aide à l'église en détresse? C'est catholique, c'est chrétien papou.
0: Alors, je vais vous dire, on aide les chrétiens d'Indonésie, au sens large. On aide les chrétiens de Flores. Flores, c'est une île catholique où il y a le plus grand séminaire au monde. On va aider ces gens-là. Les papous de Papouasie occidentale, on ne peut rien faire. Parce que le gouvernement indonésien bloque tout. Il y a des ponts d'or qui sont faits aux imams qui veulent construire des mosquées. En revanche, pour construire une église, c'est impossible de donner de l'argent. Là, c'est typiquement... une des régions dans lesquelles je suis heureusement que je fais partie d'un service information uniquement, parce que je peux faire le travail d'information que je fais là, mais en tant que association, on ne peut rien faire parce que le gouvernement ne nous laissera rien faire. Les aides qui arriveraient dans ces régions-là sont systématiquement...
1: Donc vous faites connaître, vous partagez, vous informez.
0: Peut-être que ça changera. Ça peut changer. Il y a beaucoup d'endroits dans le monde où les gouvernements ont essayé de bloquer les aides. Ou les ont effectivement bloqués, comme au Nicaragua, en Inde. C'est un ressort classique des gouvernements, en Érythrée aussi. Là, pour cette région-là, ils y arrivent. Pour le reste de l'Indonésie, l'Église est présente, elle a plutôt de bonnes relations avec l'administration. Il y a vraiment un hiatus.
1: Il nous reste malheureusement que 5 minutes pour évoquer la Chine avant un message d'un auditeur qui vous demande le père Adrien que vous évoquiez tout à l'heure. C'était le Bukavu.
0: Oui, hein, tout à fait.
1: Est-il africain ou européen? Et puis notre auditeur conclut, je ne sais pas si Dieu existe, hein, mais pour les saints, j'en suis sûr. Il vous remercie pour vos propos.
0: Oui, il est africain. Hein. C'est une église qui est largement africaine, hein, l'église de l'Est de la République démocratique du Congo. Et même, c'est même une église qui est missionnaire. Moi, c'est amusant. J'ai rencontré deux missionnaires comme ça, qui étaient très loin de chez eux. Il y en a un qui est aux Philippines, donc un missionnaire congolais aux Philippines. Ça, c'est pas banal. Il y en a même un qui est en Mongolie. Alors, je me demandais pas comment il a pu aboutir jusque là-bas.
1: Oui.
0: Mais il a abouti jusqu'en Mongolie. Donc, c'est une église qui est maintenant missionnaire. Il y a quand même des missionnaires européens qui sont là. C'est très, je trouve ça très fécond, justement, d'avoir ces échanges-là. mais il y a maintenant beaucoup de missionnaires africains qui se rendent partout dans le monde, partout où on a besoin d'eux.
1: Thomas Oswald, un bon, puisqu'il ne reste 4 minutes avec vous. Effectivement, évoqué, c'est tout un chapitre qui est très intéressant, qui est aussi très prenant, très émouvant, qui fait jaillir un certain nombre de questions. D'ailleurs, vous évoquez l'Église patriotique et l'Église clandestine de Chine, notamment à travers ce que vit un prêtre qui était de l'Église clandestine, et suite d'ailleurs aux accords diplomatiques entre le Vatican et le gouvernement chinois, a décidé de se faire enregistrer dans l'Église officielle. C'est vraiment poignant. Je vous laisse évoquer cela et nous terminerons là-dessus, si vous le voulez bien.
0: C'est-à-dire que c'est une décision qui est très très contrainte quand même. Il avait régulièrement des fonctionnaires chinois qui tapaient à sa porte pour lui dire de s'enregistrer. Et il faut préciser que les prêtres clandestins ne sont clandestins qu'en tant qu'ils ne s'enregistrent pas. Mais le Parti communiste chinois sait tout, absolument tout. Oui. Donc ça ne leur échappe pas. Ils savent parfaitement qui est qui. Lui, il a une pression terrible. Il a découvert que ses parents ne pouvaient plus prendre le train, que sa sœur avait perdu son emploi. Et donc, il y a une pression qui a été mise jusqu'à ce qu'il accepte de s'enregistrer. Et le jour où il s'est enregistré, il a découvert tous les à côté. C'est-à-dire que déjà, il faut re-signer chaque année. Ils sont très forts pour maintenir la pression. Et puis, à partir du moment où on a accepté quelque chose, c'est un engrenage. On va tout le temps te mettre la pression. On va jamais te lâcher. Ça veut dire aussi qu'il y a des journées d'endoctrinement obligatoires. Ça doit être d'un ennui sans nom. On doit assister à des séances de catéchisme marxiste pendant des journées entières et surtout montrer qu'on est bien attentif. On doit mettre le drapeau chinois devant l'église. Alors ça, les prêtres chinois qui j'en parle, ils me disent, moi, ça me pose pas de problème qu'il y ait le drapeau chinois devant chez moi. Ce qui m'ennuie, c'est qu'on m'y oblige. Je trouve que leur attitude est très juste. Et on doit aussi mettre des livres de Marx, des livres de Ponte, de Mao, de Ponte du Parti communiste chinois dans les églises. Des livres qui ouvertement sont anticléricaux dans les églises. Et donc il y a toute une série de pressions qui sont faites. Et en ce moment, le gouvernement chinois appuie particulièrement sur la transmission de la foi. Ils ont activé une loi qui existait avant mais qui n'était pas mise en œuvre, selon laquelle les mineurs n'ont pas le droit d'entrer dans une église. Et on n'a pas le droit de donner d'instructions religieuses aux enfants. Alors il y a un prêtre chinois qui, en riant, m'a dit que ça a eu un effet très positif, parce que maintenant ce sont les parents qui s'occupent du catéchisme de leur enfant. Ils peuvent plus remettre ça au catéchisme, c'est eux qui font le travail. Donc ça a été très bien pour qu'ils s'impliquent dans la transmission de la foi. C'est pas évidemment ce que le parti communiste souhaite. Ça a des effets délétères par ailleurs, parce que même une mère qui veut rentrer à l'église avec son bébé, maintenant il y a des régions où ça leur est refusé. La Chine est grande, c'est un empire, il y a des régions où ça se passe pas pareil, mais il y a une pression comme ça.
1: Mais vous expliquez notamment quand même que lorsque ce prêtre a décidé de s'enregistrer, donc de passer de la clandestinité à l'église officielle, ses paroissiens se sont détournés de lui.
0: Oui, tout à fait. Parce que
1: c'est terrible pour un prêtre.
0: Il est privé de sa vocation, je le décris en train de dire sa messe tout seul dans son appartement, comme il y a des milliards d'appartements en Chine entre ses deux parents, et c'est tout ce qui lui reste, parce que effectivement il y a pas l'aspect, si vous voulez, héroïque, magnifique des martyrs de Nigeria. C'est une autre forme de martyr qui est plus mystérieuse encore, mais il continue à vivre sa vocation de prêtre tout en étant privé par l'action du Parti communiste chinois.
1: Bientôt, Mademoiselle, je renvoie les auditeurs de Radio Courtoisie à la lecture de ce livre, s'ils veulent en savoir plus naturellement sur la situation de l'Église en Chine, la manière dont l'AED peut les aider. Je renvoie donc à votre livre « Témoins de l'espérance à la rencontre des apôtres de notre temps » que vous publiez aux éditions Artege. Merci beaucoup à vous d'être venu justement témoigner de ces apôtres de notre temps, Thomas Oswald, et puis nous poursuivrons à nouveau avec plaisir pour évoquer ces termes d'une actualité très très dure, très triste et très malheureuse, mais riche, riche pour nous, effectivement, par ces témoignages extraordinaires. Merci beaucoup à vous, Thomas Oswald.
0: Merci de nous avoir écoutés.
2: Seconde partie de ce libre journal des amitiés françaises en direct dans quelques instants. 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

Chers auditeurs de Radio Courtoisie, nous abordons maintenant donc la deuxième partie de cette émission, de ce libre journal des amitiés françaises, toujours en direct. Nous attendons notre invité qui a un peu de retard. Nous allons passer entre temps un petit extrait musical et nous vous reprenons très rapidement cette émission.

0: Mes chers auditeurs de Radio Courte aussi, nous sommes vraiment désolés hein, pour cet incident et ce retard à commencer cette deuxième partie d'émission du Libre Journal des Amitiés Françaises. Malheureusement, notre invité est absent, il n'est pas là. Donc, très gentiment, Thomas Oswald, qui a plein d'histoires passionnantes à nous raconter, telles celles qu'il décrit dans son livre « Témoin de l'espérance à la rencontre des apôtres de notre temps » aux éditions Arthège, a accepté de poursuivre hein, pour un temps cette émission. Il y a encore beaucoup d'histoires à raconter, beaucoup de témoignages de saints, enfin de futurs saints certainement, oui. De ces apôtres, hein, en effet, tel qu'il le décrit dans ce livre. Et il va nous parler maintenant d'un pays dont il dit que la situation ressemble par bien des aspects à la Chine. Alors c'est très surprenant parce qu'on n'imaginait pas que le pays en question, il s'agit de l'Inde contemporaine, puisse ressembler par bien des aspects donc à la Chine pour la manière dont elle traite en effet et ces minorités chrétiennes. Alors Thomas Oswald, d'abord je vous remercie d'accepter de continuer à évoquer ce sujet qui est un sujet d'actualité, qui est un sujet passionnant, et donc avec nos auditeurs. Alors en quoi l'Inde contemporaine ressemble-t-elle par bien des aspects à la Chine en ce qui concerne la manière dont elle traite ces minorités chrétiennes, et puis en même temps évoquer ces minorités chrétiennes en Inde, qui sont-elles, où se trouvent-elles et que vivent-elles à travers un certain nombre de témoignages, parce que ces témoignages très concrets, la vie des personnes, c'est aussi l'intérêt de ce livre, parce qu'on mesure ce que vivent ces chrétiens sur place.
1: Alors, la ressemblance avec la Chine, elle est quand même un peu ténue, mais c'est fondamentalement, c'est qu'il y a un roman national qui se construit en Inde autour du BJP, donc le parti qui possède l'essentiel des pouvoirs en ce moment. Et de même qu'en Chine, dans les deux cas, les chrétiens font pas partie de l'équation, quoi. Il y a des politiciens qui veulent pas entendre parler des chrétiens dans ce qu'ils essaient de construire dans un pays fantasmé qui n'existe pas, aussi bien d'ailleurs dans le cas de la Chine que dans le cas de l'Inde. En Inde, on va imaginer que quand on est un bon indien, c'est qu'on est hindou. Et on va raconter qu'avant, l'Inde était une nation majeure, un centre de civilisation capitale pendant l'histoire du monde entier. Et on va revenir à ces temps glorieux avec une Inde nouvelle, si vous voulez. Et dans cette équation-là, bah évidemment, les chrétiens, ils sont pas hindous, et puis ils sont là, et puis ils sont là depuis longtemps. En plus, une partie d'entre eux sont là depuis 2000 ans, comme on le disait tout à l'heure. Donc, ils dérangent de ce côté-là, et ils font toutes sortes d'actions, comme des actions sociales. Les chrétiens sont surreprésentés dans les métiers des hôpitaux, dans les écoles, dans les orphelinats. Et ça, pour le BJP, c'est pas une très bonne chose, parce que ça démontre que l'État indien a failli dans la défense des populations les plus pauvres. Et donc, forcément, ces personnages-là, enfin, voient l'action de l'Église comme quelque chose qui ternit leur image, pardon. Je trouve plus mes mots. Donc il y a une série d'actions qui sont prises contre les chrétiens, en particulier ce qu'on appelle les lois anti-conversion qui s'installent. Maintenant, il y en a dans 12 des 25 États de l'Inde, si je dis pas de bêtises, 25.
0: Donc, 11 sur 28 États.
1: 28, ah, ouais, voilà, 11 sur 28. Bravo, vous avez vos notes.
0: Quelle est la forme de ces lois?
1: Alors, la loi anti-conversion, à la base, c'est le texte de la loi, il a l'air très propre. On dit, on ne doit pas forcer quelqu'un à se convertir, donc toutes les conversions qui sont obtenues contre de l'argent ou par la force sont strictement interdites, et il y a des condamnations très graves qui peuvent être prononcées contre les gens qui ont ensuite convertir quelqu'un d'autre. Dans les faits, on se rend compte que les magistrats sont très forts pour tordre les faits, justement, et ils vont aller accuser un pasteur, un prêtre, une religieuse de conversion forcée, ou un imam ou un musulman. Mais par contre, on n'a jamais vu que un chrétien qui s'est converti à l'hindouisme ou un musulman qui s'est converti à l'hindouisme soit inquiété par les mêmes magistrats, si vous voulez. Donc il y a bien une justice à deux vitesses. Et ça va permettre d'attaquer justement ces actions sociales qui sont pourtant très importantes en Inde, comme les orphelinats, comme les écoles, où on dit, bah, regardez, cet orphelinat, il va s'occuper de tout le monde, y compris d'hindous. Et donc, ils font ça pour convertir les gens. Et donc ça, à partir du moment où il y a cette logique-là qui entre en jeu, bah le responsable de l'orphelinat ou de l'hôpital, il va avoir une pression terrible qui va être mise sur lui par l'administration. Ça va être des permis de construire qui sont refusés, ça va être des inspections très très régulières et très tatillonnes, et ça va être même dans certains cas l'interdiction de recevoir des dons étrangers. Ils ont fait ce film-là à pas mal d'organisations non gouvernementales, et ils l'ont même fait au Filles de la Charité, ce qui est quand même un comble, qui sont nées en Inde, donc. Pendant plusieurs mois, elles ont eu leur autorisation de recevoir des dons étrangers qui a été refusée, et ça a évidemment beaucoup handicapé leur action. Ça a provoqué un tel tollé que le régime a dû quand même faire marche arrière. Ça, d'ailleurs, ça démontre quelque chose, que je tiens à insister là-dessus, sur la différence entre la Chine et l'Inde. La Chine, c'est un pouvoir communiste, c'est un pouvoir centralisé et totalitaire. Les dirigeants chinois ont beaucoup plus de moyens de coercition sur leurs citoyens que ne l'ont les dirigeants du BJP. Hein. Il faut quand même pas perdre de vue cela.
0: Mais il y a quand même quelque chose qui surprend beaucoup dans ce que vous dites, Thomas Oswald, c'est que autant la Chine, c'est un pays totalitaire, autant l'Inde, c'est un pays supposé démocratique, et on se rend compte que dans ces démocraties, il y a des minorités qui sont effectivement persécutées, les minorités chrétiennes. Oui. Vous citez d'ailleurs dans votre chapitre, hein, ces chrétiens d'Inde exclus du nouveau roman national. Oui. Vous citez la phrase d'un député du BJP.
1: Oui.
0: Il faut éliminer le christianisme, sinon notre pays sera en danger. C'est quand même éliminer le christianisme, c'est très impressionnant. Alors, est-ce que notre diplomatie est au courant, est informée de ces situations et agit-elle en ce sens? Et vous, avez-vous une action justement auprès des affaires étrangères, auprès des politiques, de ceux qui peuvent influer?
1: On peut avoir une action pour aider concrètement les personnes, on peut avoir une action d'information. En revanche, tout ce qui pourrait ressembler à une action occidentale de coercition ou de dénonciation du gouvernement indien serait très dangereux pour les chrétiens qui vivent dans ces régions-là, à qui on dit toute la journée qu'ils sont des agents de l'Occident.
0: Oui.
1: Ce qui est particulièrement injuste, parce qu'une grande partie d'entre eux, encore une fois, étaient là avant même qu'il y ait des chrétiens en France.
0: Oui. Hein.
1: Et même, d'ailleurs, les autres, ils se sont convertis. Cette l'action politique, si vous voulez, il faut un peu s'en méfier. En revanche, on a une action pour perpétuer les œuvres sociales qui sont considérables là-bas et qui, à terme, à mon avis, peuvent porter du fruit, parce que même les cadres du BJP, beaucoup peuvent mettre leurs enfants aux écoles catholiques, parce que en Inde comme ailleurs, les écoles catholiques ont une bonne réputation, par exemple.
0: Mmh.
1: Et ce sont des lieux de socialisation et des lieux où on va se connaître les uns les autres.
0: Mais est-ce que nos dirigeants politiques, ou les dirigeants aux affaires étrangères, ou est-ce que les organismes à l'ONU ou à l'UNESCO sont conscients de ce qui se passe en Inde? Parce que quand même, vous écrivez, toujours dans ce même chapitre consacré à la situation des chrétiens en Inde, dans l'état de Manipur, au nord-est du pays, des communautés chrétiennes sont en danger de mort.
1: Oui.
0: En raison des frictions interreligieuses et interethniques. Est-ce que il y a une prise de conscience internationale sur ce qui se passe en Inde envers les minorités chrétiennes?
1: Malheureusement, non. L'Inde a cette image d'être la plus grande démocratie du monde. On utilise souvent ces termes-là. Et c'est vrai qu'elle a une constitution qui est démocratique, hein, qui est calquée sur la constitution britannique.
0: Mais celle de l'Algérie aussi. Hein. Nous évoquions tout à l'heure la situation des chrétiens.
1: Il suffit pas d'avoir une constitution.
0: La constitution algérienne, elle est calquée sur celle de la 5e République en France.
1: C'est ça. Mais il ne suffit pas d'avoir une constitution, si vous voulez, démocratique, pour un pays démocratique. L'exemple typique de ça, c'est le Pakistan, dont on pourrait parler aussi longuement.
0: On serait bien de dire deux mots, effectivement, sur le Pakistan, c'est encore pire. Hein.
1: Et profondément, l'Église pose un autre problème, c'est que la moitié des chrétiens maintenant sont des dalits, des intouchables. Et ça, c'est insupportable pour les Indiens, de voir des intouchables qui accèdent à des hauts postes et une religion qui dénonce radicalement le système des castes. Ils ont quand même du mal avec ça. Parce que même si officiellement les castes sont abolies, et sont même interdites, dans les faits, ça reste profondément ancré dans la mentalité de toutes les personnes du sous-continent asiatique, aussi bien les Sri Lankais, les Indiens que les Pakistanais, pas les Sri Lankais, pardon, aussi bien les Bengalis, les Indiens que les Pakistanais.
0: Mmh. Et finalement, c'est le message d'un auditeur, la question d'un auditeur. Bonsoir à nouveau. Parmi les convertis, quelles sont les castes les plus représentées?
1: Les Dalits, les intouchables, c'est-à-dire ceux qui n'ont pas de caste. Hein,
0: ce sont pour quelle raison? Parce que ce sont les plus pauvres et qu'ils ont découvert que la religion chrétienne, justement, il y avait ce respect de la dignité humaine.
1: Oui, probablement.
0: C'est la raison qui les pousse à se rapprocher?
1: On peut pas sonder les cœurs et les reins. On peut pas savoir ce qui pousse une conversion. Mais dans le cas des intouchables, c'est sûr que on leur a enseigné tout le temps qu'ils étaient rien, qu'ils valaient rien au sein de la société. Mmh. On leur donnait les métiers les plus méprisables. Et là, il y a des missionnaires qui leur expliquent qu'ils sont créés à l'image de Dieu et que Dieu est mort pour eux. Évidemment, il y a, si vous voulez, une vérité qui est plus agréable à entendre que l'autre, hein, ça c'est certain. Donc les intouchables, les Dalits ont eu intérêt à rentrer dans l'Église, ça c'est certain. Puis les missionnaires sont allés vers eux. Je lisais les lettres de Saint François Xavier. On voit bien que les missionnaires qui étaient des vrais beaux missionnaires comme ça. Ils allaient voir les plus pauvres des plus pauvres. Et les plus pauvres des plus pauvres, c'était évidemment ceux qui étaient les sans-castes. Mmh.
0: Souhaitez-vous ajouter quelque chose sur l'Inde?
1: L'Inde, oui, il y a des distinctions à faire entre justement la région du Manipur dont on parlait et le reste de l'Inde. Le Manipur, c'est cette région qui est à l'extrême nord-est du pays. Et là, il y a des conflits interethniques entre chrétiens et hindous. Il y a aussi des conversions très importantes parmi des ethnies qui sont considérées comme normalement hindoues, et c'est ce qui cause en partie les frictions, parce que on ne supporte pas de voir ces conversions arriver. Et cette situation particulière est très différente de ce qui se passe au nord de l'Inde, où la question principale c'est les lois anti-conversion, c'est des pogroms qui peuvent arriver. Et il y a encore une situation différente au sud de l'Inde, dans l'état du Kerala par exemple, où pour le coup les chrétiens sont beaucoup plus nombreux et beaucoup plus tranquilles.
0: Oui, là c'est historique, hein. Le christianisme s'est implanté tout d'abord là-bas, au Kerala, non?
1: C'est ça, oui.
0: Et là ils sont nombreux effectivement.
1: Tout à fait, et là on a une église ancienne, on a des Malabar, hein, qui sont là depuis longtemps, et puis les Portugais sont arrivés en premier, effectivement, dans l'Inde sud-occidentale.
0: Le clergé est local, ou ce sont des missionnaires
1: Le clergé est local très très largement, oui.
0: Ce sont eux qui provoquent les conversions, par leur...
1: Ils n'ont pas intérêt à le faire, hein. Ils ont beaucoup de pression de
0: oui, mais pourtant, vous expliquez qu'au Manipur, il y a beaucoup de conversions.
1: Ce qui provoque les conversions, c'est Jésus, hein. Après, il y a effectivement des témoignages qui peuvent amener à avoir des conversions. Selon mon expérience, oui. J'ai pas été dans le Manipur. Selon mon expérience, les prêtres catholiques ne vont pas convertir dans les rues parce que ils sont très visibles. Ils sont très, donc c'est dangereux. Les catéchistes peuvent le faire peut-être plus facilement. Mmh. Et ceux qui convertissent, en général, ce sont souvent plutôt les pasteurs protestants à la limite, qui ont plus de marge de manœuvre.
0: Pour quelle raison d'ailleurs?
1: Parce que le prêtre catholique, il est enregistré auprès du gouvernement, on le connaît. Et donc, quand il y a un gouvernement qui se méfie des conversions, il va être surveillé. Ça arrive qu'il y ait des prêtres catholiques qui convertissent, mais très souvent, c'est les convertis qui viennent les voir, c'est pas eux qui vont dans les rues pour aller convertir, justement. Mmh. Et parce qu'ils savent qu'ils sont surveillés. Et très souvent, ils sont débordés, complètement débordés. Ils n'ont pas tellement le temps de faire du porte-à-porte. Ou...
0: Évoquons votre action en Inde, l'AED. Que faites-vous, par exemple? Quelques exemples?
1: Beaucoup de formation des prêtres, ça reste formation des prêtres, formation des religieuses, c'est un sujet absolument indispensable.
0: Mais comment faites-vous cette formation? Comment assurez-vous?
1: On va soutenir les séminaires, on va donner des bourses aux prêtres, aux religieuses qui veulent se rendre en Occident pour apprendre.
0: Oui.
1: C'est ce genre de choses. Et c'est absolument indispensable d'avoir des prêtres et des religieuses bien formés, justement.
0: Mmh.
1: Parce que si on veut que la foi soit répandue correctement, qu'il n'y ait pas de fausses idées, il faut que l'accent soit l'accent soit mis là-dessus, absolument.
0: Alors nous pourrions aussi évoquer la situation des chrétiens, des minorités chrétiennes dans le pays voisin qui est le Pakistan, où vous écrivez dans le chapitre que vous consacrez à ce pays que les chrétiens sont vus au Pakistan comme sales et impurs, et vous citez bien sûr un certain nombre de cas, le cas bien connu d'Asia Bibi,
1: oui,
0: qui a été condamné à mort.
1: Qui est un exemple parmi d'autres.
0: Mais il y a bien d'autres cas encore, je renvoie à la lecture de votre chapitre, Thomas Wall, mais il nous faut évoquer, c'est important, la situation au Moyen-Orient, et notamment en Syrie, On se pose beaucoup de questions sur la situation des chrétiens maintenant en Syrie, depuis la victoire d'Ahmed al-Shara. Que racontez-vous sur la situation des chrétiens en Syrie? Rappelons qu'en Syrie, 10% de la population en 2011 était chrétienne, ce qui est très important aujourd'hui. Ils sont moins de 3%. Quelle est la situation des chrétiens en Syrie depuis la prise du pouvoir par al-Shara?
1: Il y a une situation de très grande peur, parce qu'ils savent qu'à tout moment, la situation peut exploser. Et il peut y avoir des groupes armés, là, un peu comme au Congo, on ne sait jamais qui est qui. Ils ont tous des uniformes disparates, ils sont tous surarmés. Et du jour au lendemain, on peut avoir un groupe armé qui s'énerve contre telle ou telle population de chrétiens. Il y a régulièrement des cas de chrétiens qui sont lynchés, et sans qu'on sache jamais si c'est du gangstérisme ou de l'islamisme. Et l'expérience prouve que les deux concepts sont très poreux. C'est pas du tout imperméable, le gangstérisme et l'islamisme.
0: Ah bon, et quelle forme prend l'islamisme? Quelle forme prend le gangstérisme?
1: Quand il y a un chrétien qui a une belle maison, un beau tracteur et qu'on a envie de lui piquer, on peut très bien dire que c'est un mécréant, oui. On peut aller l'exécuter et ça va bien. Ou qu'un chrétien a une jolie fille, on va aller lui prendre sa fille parce que de toute façon c'est du butin et que c'est autorisé, donc on peut y aller, quoi. Vous voyez c'est assez poreux, quoi, et c'est difficile souvent de faire la part des choses. L'expérience prouve d'ailleurs qu'on a des dans le Sahel typiquement des gens qui basculent d'un camp à l'autre assez facilement, et des groupes armés qui vont s'adonner au trafic de drogue et puis le lendemain vont prétendre répandre la bonne parole dans le village à côté, si vous voulez.
0: Alors vous écrivez que vous parlez des assassinats, des enlèvements, des attentats qui touchent spécifiquement les chrétiens. Il y a vraiment une discrimination
1: au Moyen-Orient, vous voulez dire?
0: En Syrie, depuis justement qu'Al-Shara a pris le pouvoir, est-ce que la situation des chrétiens a fondamentalement empiré?
1: Il y a des cas disparates pour le moment, heureusement pas généralisés.
0: Oui.
1: Il y a eu un attentat à Damas il y a 2 ans. Et c'était la première fois que c'était arrivé, majeur contre les chrétiens, un gros attentat. Il y a des événements, si vous voulez, comme ça, qui sont ponctuels et qui sont inquiétants. Mais ce qui est, à la limite, moi, ce qui m'inquiéterait le plus, c'est de voir au quotidien le mépris dont ils sont l'objet, ces chrétiens, parce qu'ils appartiennent à une ethnie qui est méprisée, et parce qu'ils sont chrétiens. Ils sont méprisés par leurs voisins, et ça, c'est dur à vivre au quotidien, et c'est très inquiétant, parce qu'on sait que du jour au lendemain, s'il y a un problème dans le pays, on va pouvoir les utiliser comme bouc émissaire, on va pouvoir leur piquer tout ce qu'ils ont.
0: Mépriser, quelle forme prend ce mépris, très concrètement, dans leur vie quotidienne?
1: Ça veut dire que quand vous êtes chrétien, il y a des postes auxquels vous accéderez jamais, même si vous êtes très, très bien formé. Ils le sont d'ailleurs, en plus, en Syrie, il y a des chrétiens qui font souvent partie des gens très éduqués. Ça veut dire aussi qu'il y a de la pression qu'on va vous mettre. Il y a un voisin qui va vous dire « Fais attention à toi, il pourrait t'arriver un truc » ou des gangs à moto qui vont circuler dans la rue en disant « Convertissez-nous, vous, sinon on va vous massacrer dans 3 jours ». Dans 3 jours, il se passe rien, mais ils sont quand même passés, c'est resté dans les têtes.
0: Oui.
1: Voilà, c'est cette pression-là au quotidien qui doit être excessivement difficile à vivre. Et puis, les rackets, toutes les formes que peut prendre l'oppression systématique contre une population qui est considérée comme inférieure. Les chrétiens ne sont pas les seuls à subir ça. Hein. Les alaouites subissent une pression encore plus grande parce qu'ils étaient complètement associés au régime de Bachar al-Assad. Les druzes subissent une pression importante, mais les chrétiens subissent cette pression-là régulièrement, oui.
0: Alors vous écrivez « Nous sommes émerveillés par le courage de nos frères chrétiens », puisque vous évoquez les apôtres de notre temps. Quel exemple particulièrement voudriez-vous mettre en avant, édifiant les auditeurs?
1: Il y en a beaucoup. Il y en a une petite religieuse carmélite, petite de taille, hein, je précise, que j'ai rencontrée, qui était dans la région d'Alep. Elle nous a envoyé une photographie d'elle un peu après qu'on l'ait visitée. Il y avait un missile de l'URSS, un truc énorme, qui devait faire 3 mètres de haut, qui avait atterri dans le jardin du Carmel et s'était prise en photo à côté du missile, qui n'a pas explosé, grâce à Dieu. Et la différence de taille entre cette religieuse et les missiles était presque comique. Mmh. C'était presque grotesque de voir ça. Cet engin-là moi je pensais pas qu'on pouvait lancer des trucs de cette taille-là, comme ça, atterrir dans le jardin du Carmel. Il y avait une différence, graphique presque entre la cette toute petite religieuse toute fripée minuscule et cet énorme missile, et elle comme elle dit, bah lui il a pas explosé, moi je suis toujours là, donc il a raté son coup et je serai toujours là. Donc je trouvais cette image là assez frappante. Et elle reste, donc elle est à côté d'Alep et elle continue à prier. D'autres religieuses, là c'est à Homs. Homs, c'est l'épicentre de la guerre civile qui a commencé en 2011 entre le régime de Bachar al-Assad et les divers groupes extrémistes, donc notamment le Front al-Nosra, dont est issu l'actuel président. Homs a été détruite à un tiers, et un tiers de la ville où il n'y a pas pierre sur pierre. Et quand j'y suis allé, c'était en 2022, donc normalement tout aurait dû être reconstruit, la guerre était finie à Homs depuis 7 ans, rien n'avait été reconstruit, tout était encore en état. Et ces religieuses qui vivaient dans cette région-là, elles ont été là en 2014-2015, donc quand la ville était assiégée et quand c'était la pire période, et leur métier, ça a été de s'occuper des handicapés mentaux dont elles avaient la charge. Donc tout le monde luttait pour leur survie. Chacun était en train de se demander s'ils allaient pouvoir manger, s'ils allaient pouvoir avoir de l'eau potable. Il n'y avait évidemment plus d'électricité. Et elle continuait à s'occuper de ces personnes dont aucune société ne s'occupe bien, hein, parce que les handicapés mentaux sont souvent les dernières personnes dont on s'occupe. Et malgré ces conditions absolument drastiques, elles sont restées sur place. Et quand je leur demandais, pendant le siège, c'était quoi le plus dur? Est-ce que c'était le manque d'électricité, le manque de nourriture, le manque d'eau? Ils disaient, non, le plus dur finalement, ça a été qu'on pouvait pas sortir. Et nos enfants, qui ont un handicap, on pouvait pas les laisser jouer dehors. Et ils avaient du mal avec ça. Pour elles, c'était ça qui avait le plus dur. Mmh. Je trouvais ça complètement déconnecté de la réalité. Et en même temps, merveilleux, parce qu'elles avaient vraiment à cœur de s'occuper juste de ces personnes au point d'oublier leur propre situation.
0: Mmh. Comment aidez-vous
1: Alors, c'est l'association du CNV, et très concrètement, on les aide financièrement. On les aide financièrement pour qu'elles puissent, continuer à s'occuper des personnes dont elles s'occupent. À l'origine, elles sont occupées d'abord de deux handicapés, puis petit à petit, c'est devenu énorme. Maintenant, il y en a plus de 200. On les aide financièrement pour qu'elles puissent continuer à faire cette œuvre sociale-là. Et on espère que ça va continuer encore longtemps parce qu'elles font un travail extraordinaire.
0: Bien. Thomas Val vous propose d'évoquer, et avant de donc terminer cette discussion, d'évoquer aussi toujours le Moyen-Orient à travers deux exemples, ce qui se passe en Palestine, parce qu'il y a des villages chrétiens en Palestine. Vous évoquez par exemple le village de Taïbé, au nord de Jérusalem, hein, qui est la dernière enclave entièrement chrétienne de Cisjordanie. Je pense qu'il est important de connaître la situation des chrétiens dans ce village de Taïbé, peut-être un mot sur le Liban, et puis nous vous libérons, vous remercions des chrétiens dans ce village de Taïbé, peut-être un mot sur le Liban, et puis nous vous libérons, vous remercions d'avoir accepté de poursuivre
1: avec plaisir.

0: tout ce qu'il a. Donc là, les colons ont pris la source d'eau et c'est maintenant eux qui décident à quel moment on a de l'eau potable, à quel moment on n'en a pas. Et maintenant, les chrétiens ne peuvent plus aller cultiver leurs olives, ne peuvent plus ramasser leurs olives parce que régulièrement, il y a des colons qui leur lancent des pierres et même maintenant qui leur tirent dessus. Et malheureusement, ces actions-là, de tirer sur un gars qui est en train de ramasser ses olives de son olivier, que son père lui a légué et qu'il est là de père en fils depuis des générations jusqu'à Abraham pratiquement, c'est plus possible parce qu'on leur tire dessus et quand ils vont voir la justice israélienne, il n'y a rien qui se passe. Les colons sont jamais condamnés. Donc ça, c'est une situation qui est excessivement injuste et excessivement pénible à vivre. Et ils voient cet étau qui se resserre autour d'eux. Et malgré ça, ils essaient de rester. Il faut vraiment avoir envie pour rester là-bas parce qu'ils ont en face d'eux des colons qui sont très hostiles et qui ont clairement comme agenda de les virer d'ici. Et
1: Comme de
0: l'autorité.
1: beaucoup d'endroits de Cisjordanie, il y a de nombreux articles, notamment dans le Figaro, qui décrivent la situation des Palestiniens en Cisjordanie, régulièrement attaqués par les colons de manière extrêmement violente, hein, des chambres brûlées, des assassinats, c'est impressionnant. Et dans la passivité de la justice et sans aucune réaction de l'armée ni de la police israélienne.
0: Absolument, absolument. Il y a vraiment un agenda, de toute évidence. De vider ces terres-là et d'en installer des colons à la place. Ce qui m'inquiète aussi, c'est qu'on le voit maintenant au Liban où il y a des champs qui sont phosphatés, où il y a des oliviers centenaires qui sont déracinés.
1: Au Liban aussi.
0: Au Liban, ça c'est oui, au Liban.
1: Sur le site Liban, sans
0: Sur le
1: doute.
0: site Liban, sur le site Liban, il y a des terres qui sont dévastées. Et je veux pas croire qu'il y a un militant du Hezbollah sous chaque olivier qui est déraciné, si vous voulez. Donc il y a de ce gouvernement israélien-là, de cette administration en ce moment, une volonté de effectivement détruire la présence de ce qui n'est pas israélien et d'installer des colons à la place. Donc les chrétiens de ces régions-là sont dans une situation effectivement très très inquiétante. Il y en a même à Gaza, dont on parle un petit peu dans le livre.
1: Saint-Jean chrétien à Gaza, en effet.
0: On n'imagine pas, mais il y a des chrétiens effectivement à Gaza qui sont à la paroisse de la Sainte Famille et qui perdurent. Là, faut vraiment être accroché hein, pour tenir dans
1: Parce
0: ce.
1: qu'ils sont un peu, ils sont pris en étau.
0: Complètement. Mais comme tous les Gazaouis, mais ils sont complètement pris en étau. Même les sorties qu'ils pouvaient encore faire au moment des grandes fêtes, ils pouvaient sortir pour aller voir leur famille à Noël. Ça leur est systématiquement refusé. Donc c'est une atmosphère carcérale, au fait, qui est dur à vivre. Là, le père Romanelli, qui nous parle assez souvent, qui nous fait l'amitié malgré son emploi du temps chargé, c'est le curé de la paroisse de la Sainte Famille. Il nous écrit de temps en temps, il nous écrivait que à la rentrée dernière, il avait pu faire une expédition pour aller voir la mer avec certains enfants, et beaucoup d'entre eux n'avaient pas vu la mer. La mer, elle est à 1,5 km de sa paroisse, mais ils peuvent pas sortir, au fait. C'est une prison à ciel ouvert.
1: Et donc l'AED aide à toutes ces populations, que ce soit à Taïbé, en Cisjordanie, dans le sud Liban, et aussi à Gaza.
0: C'est ça.
1: L'AED intervient aussi.
0: C'est ça, on les soutient, on soutient la formation des prêtres religieuses, on soutient certaines écoles, et on fait de l'aide d'urgence le cas échéant quand ça se présente, oui.
1: Thomas Oswald, merci beaucoup
0: Je vous en
1: d'être
0: prie.
1: venu jusqu'à nous ce soir et d'avoir accepté de prolonger cette émission autour de votre livre, hein, ce livre passionnant et très émouvant, témoin de l'espérance à la rencontre des apôtres de notre temps, que vous publiez aux éditions Arthez. Je vous reviendrai. De toute façon, vous allez revenir pour nous parler aussi de vos romans graphiques,
0: Avec
1: de très
0: plaisir.
1: Beaux témoignages. Nous aurons un grand plaisir à vous recevoir à nouveau. Un grand merci à nouveau. Nous faisons une petite pause. Avec un message de la radio et nous écouterons donc les variations Goldberg de Jean-Sébastien Bach jouées par Glenn Gould au piano. Merci encore à vous. Hein, Thomas.
0: Merci à vous.
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0: Chers auditeurs de Radio Courtoisie, nous poursuivons cette émission. Notre invité est au téléphone avec nous, donc nous allons le recevoir à travers donc ce support. Je rappelle que nous avons la chance d'avoir Laurent au standard. N'hésitez pas à lui envoyer vos questions, vos messages. Nous les proposons à notre invité, 01 46 51 00 85, donc par téléphone ou par courrier électronique courtoisie@rc.fr. N'hésitez surtout pas à profiter de la présence de Laurent. Donc nous abordons maintenant la deuxième partie, avec un peu de retard donc de cette émission. J'aimerais évoquer effectivement, pour introduire les propos que nous allons tenir, effectivement La Fontaine, évoquer La Fontaine qui est vraiment toujours aussi moderne et universelle, particulièrement à travers cette fable, La Cigale et la Fourmi, parce que la situation économique de la France s'aggrave et l'État nous semble être un peu comme la cigale de La Fontaine, parce qu'il est confronté à la bise est venue, et la bise de la récession notamment, et la France semble en effet bien prise au dépourvu. On ne peut que regretter que la lecture éclairée de La Fontaine, celle que comprend n'importe quel enfant, ne semble pas faire partie des lectures de nos trop nombreux, dirigeants, en tout cas politiques, en France. Car, en effet, le pays le plus cigale dans le monde, c'est bien la France, c'est le pays où on travaille le moins au monde. Et cette bise, nous la connaissons, celle qui souffre actuellement, c'est celle des conflits incessants qui provoquent l'inflation, qui provoquent la hausse des coûts de l'emprunt et durant les deux trimestres actuels, la récession, la cigale, pourra-t-elle continuer à chanter? C'est la question que l'on peut se poser, parce que la voile de l'économie française s'éraille sans roue. Un exemple tout récent dans l'actualité, c'est l'annulation du programme SCAF par l'Allemagne. Vous savez, le SCAF, c'est le programme de l'avion futur qui doit remplacer le Rafale. Eh bien, l'Allemagne se retire, et ce que disent les commentateurs éclairés, eh bien, c'est qu'en France, effectivement, on a des savoir-faire. Dassault, bien sûr, a montré toute la maîtrise qu'il avait de ses métiers et la capacité qu'il a à bâtir un avion futur. Mais ce qui manque, ce sont les moyens d'investir, parce qu'il n'y a plus du tout d'argent dans les caisses. Et ces quelques exemples illustrent bien ce que disait le général de Gaulle. Le meilleur moyen pour un pays de perdre sa souveraineté, c'est de s'endetter, et nous y sommes. Alors nous accueillons d'autant plus favorablement la parution d'un livre qui est passionnant, qui est salutaire, qui est très pédagogique sur la manière de restaurer la souveraineté économique et notre compétitivité. Il s'agit du livre que publie Xavier Fontanet aux éditions Valeurs Ajoutées. C'est un nom d'édition tout à fait d'actualité, tant le problème effectivement de l'économie française, c'est qu'elle ne crée pas assez de valeur. Et le titre de ce livre, c'est Le Grand-père et le Président. Alors vous me direz, encore un livre sur les solutions à apporter pour restaurer l'économie française. Mais celui-ci est particulièrement intéressant par sa forme. C'est une forme qui est très originale, qui est captivante, qui est très vivante. Et c'est écrit par un grand homme d'action, un grand patron d'entreprise, unanimement reconnu pour son efficacité, mais aussi son humanité, au service de tous les acteurs de l'entreprise, des entreprises qu'il a dirigées. Il a dirigé Cilor. Cilor, c'était une coopérative lorsqu'il en est devenu le patron, et il l'a amené à devenir le numéro un mondial des verres ophtalmiques face à des concurrents extrêmement compétitifs au niveau mondial, des concurrents américains, australiens et japonais. Donc l'auteur de ce livre, Le Grand-père et le Président, c'est Xavier Fontanet. Nous avons donc le plaisir de le recevoir par téléphone, certes avec un peu de retard, chers auditeurs, nous en excusons. Xavier Fontanet, bonsoir.
1: Bonsoir, alors c'est moi le coupable du retard, donc merci à la flexibilité de Radio Courtoisie. Ben bonsoir, et je suis ravi de pouvoir discuter avec vous.
0: Eh bien écoutez, c'est un plaisir partagé, et c'est un plaisir qui sera plus court que prévu, puisque nous aurons simplement une moitié d'émission à passer en votre compagnie, Xavier Fontanet, pour évoquer ce livre qui est particulièrement intéressant, parce qu'il parle beaucoup d'économie, il ne parle pas que d'économie. D'ailleurs, c'est toute votre vision de l'homme, de la France, de l'Europe que vous proposez. Je rappelle aux éditeurs de Radio Courtoisie, qui vous connaissent bien, parce que vous venez régulièrement dans le studio, oui. Et puis j'ai moi-même le plaisir de vous recevoir de nombreuses reprises, que vous êtes l'ancien PDG du groupe Essilor, que vous avez dirigé de 1991 à 2010, donc une vingtaine d'années durant lesquelles vous avez amené Essilor, effectivement, à cette position de numéro un mondial dans un secteur d'activité difficile avec des concurrents extrêmement performants. Vous êtes depuis ce temps toujours extrêmement actif puisque vous êtes professeur associé de stratégie à HEC Paris. Vous êtes chroniqueur régulier aux Échos et vous êtes aussi l'auteur de très nombreux ouvrages consacrés justement au monde économique, ouvrages dans lesquels vous faites preuve d'une très grande pédagogie pour expliquer justement ce qu'est que le fonctionnement d'une entreprise, de l'économie et l'importance de la compétitivité. J'en citerai simplement quelques-uns. Le tout dernier en 2024 de la stratégie en entreprise que vous avez publié aux éditions Manitoba, et puis aussi donc un certain nombre d'ouvrages où vous vous inspirez de votre expérience du monde des affaires, tant chez Beneteau qu'au BCG, le fameux Boston Consulting Group, qui est la référence du conseil en stratégique, et bien entendu à votre expérience d'Essilor. Alors, conquérir le monde avec son équipe, la fabuleuse histoire d'Essilor, ça c'est en 2021 que vous avez publié aussi aux éditions Manitoba, et l'un des tout le premier aussi, et si on faisait confiance aux entrepreneurs, l'entreprise française et la mondialisation, que vous avez publié aux belles lettres en 2010. On pourrait en citer bien d'autres encore. Alors, Xavier Fontanet, je vais vous poser la question traditionnelle. Pourquoi ce livre? Vous expliquez d'ailleurs que cet ouvrage est né d'une conviction. Alors, je vais vous demander de quelle conviction s'agit-il. Et ce qu'apporte aussi ce livre de différents de ceux que vous avez déjà publié précédemment sur les nécessaires réformes de l'économie française.
1: Alors, écoutez, donc, merci beaucoup. Ce livre, en fait, c'est très original. Ça a commencé par des éditos. Les gens de Contribuables Associés m'avaient demandé de faire des éditos. Et je leur ai dit, écoutez, je suis d'accord de vous faire des éditoriaux. Mais si vous voulez, c'est surtout ma lutte contre les impôts, en fait, c'est de l'humanisme. C'est-à-dire que si l'État s'étend, parce que monter les impôts, c'est parce que l'État étend son territoire dans l'ensemble de l'économie, il a besoin de plus en plus d'argent, et cette extension de l'État, en fait, se fait au détriment de décisions que nous pourrions prendre librement. Hein, l'État a le monopole du domaine dans lequel il exerce, et donc, au fond, plus l'État s'étend, plus ça réduit la personnalité, ça réduit les prises de décision, et au fond, j'ai dit, je veux bien faire des papiers, si c'est de l'humanisme, hein, c'est au titre de l'humanisme, voilà. Hein. Donc c'est pas de la rapacité pour pas payer d'impôts, pas du tout. Il faut des États, il faut un État, il faut un État puissant et efficace. Mais il faut savoir dans quel domaine il intervient. Et donc en fait, ce qui s'est passé, qui était complètement imprévu, c'est que j'ai fait 4 éditos qui ont eu des courriers inimaginables. Les gens répondaient, ils ont eu 150 lettres, j'ai des lettres de 25 pages commentant mes éditos. Et alors, le truc très, très amusant qui est arrivé, c'est que les lecteurs ont dit « Mais écoutez, parlez de ce sujet, parlez de ce sujet. » Et donc, je suis arrivé à 20 éditos. Et ces éditos, ils ont été, en fait, programmés par les lecteurs. Ils voulaient discuter avec moi et me proposaient d'autres champs d'expression. Et puis, alors, un jour, il y a un monsieur très, très important qui est venu me voir, qui a dit « Monsieur Fontanet, je lis ces éditos, c'est passionnant. Rajoutez 3 sujets et je vous édite. » Et c'était un homme qui avait une maison d'édition, VA Édition, et qui m'a dit, écoutez, je suis prêt à vous éditer. On s'est mis d'accord avec Contribuables Associés, et c'est comme ça qu'est né Le Grand-Père et le Président. Mmh. Alors, oui. L'astuce, si vous voulez, c'est un dialogue fictif. Hein, c'est un dialogue fictif et, entre un grand-père, donc qui est grand-père, il est provincial, il a monté une très belle entreprise, une petite entreprise, mais leader mondial dans son domaine. Il a eu des filles douées qui sont montées à Paris. Il a un petit garçon très doué qui a fait l'ENA, inspecteur des finances, cabinet ministériel, et est devenu président de la République. Alors, il est un peu perdu, hein, et en fait, il demande à son grand-père des conseils. Et alors, c'est une façon de parler de tous les sujets. Alors, moi, je suis fier de mon petit-fils. Je connais ses limites parce qu'il est quand même très parisien, qu'il n'a pas beaucoup voyagé. Et par contre, j'aime bien. Et puis, mon petit-fils aime bien le grand-père. Et donc, c'est un dialogue très apaisé. mais ça, on parle de tous les sujets. Voilà le, l'origine du livre.
0: Comment l'idée vous est venue de cette fiction entre un grand-père et son petit-fils, président de la République? C'est une forme très particulière.
1: Alors, j'aime beaucoup, si vous voulez, vous avez sûrement vu le souper qui est un dîner, un dîner fictif entre Talleyrand et Fouché. À la mort de Napoléon, Talleyrand et Fouché, qui étaient des types épouvantables, mais qui étaient des types assez géniaux, mais épouvantables. En fait, ils racontent toute la vie de Napoléon et tout ce qu'ils ont fait pendant cette période. Et donc, c'est un échange. Je me suis dit que, au fond, l'idée de faire un dialogue fictif était un dîner. Alors, j'avais connu Emmanuel Macron parce que j'étais à la commission Attali. Et donc, j'ai eu évidemment énormément d'occasions de discuter avec lui. Alors, ça s'est arrêté quand il a été élu. Mais il y avait déjà un énorme background de décision. D'ailleurs, j'ai envoyé le livre à Emmanuel Macron.
0: Il a réagi.
1: Bien sûr, il m'a renvoyé un petit mot manuscrit d'ailleurs.
0: Oui.
1: Bon, je ne pense pas qu'il m'a dit, parce qu'il a trop de chats à fouetter, mais il avait quand même lu des passages, parce qu'il y avait des petits mots assez marrants. Mais j'avais dit, Emmanuel, président, c'est des décisions qu'on aurait pu avoir. Trois petits points. Alors, il a répondu de façon humoristique. Et donc, voilà. Donc, ce livre apporte les gros sujets, si vous voulez,
0: Oui. Sujet. Vous avez pensé à Emmanuel Macron en créant le personnage d'Antoine, du petit-fils, parce que on le reconnaît pas trop, franchement. Autant vous arrivez à convaincre Antoine, visiblement, de ce que vous lui suggérez. On dit qu'on est quand même très loin de la politique qu'a menée Emmanuel Macron pendant 10 ans.
1: Voilà. Alors, c'est peut-être ça qui est intéressant, si vous voulez, parce que effectivement, alors, on va distinguer le, en fait, tout ce qui est politique intérieure et politique internationale. Donc, le bouquin parle des deux. Alors, si vous voulez, en fait, le plus important, c'est qu'il y a une perspective dans tout ça. Le monde est un monde tout à fait imprévisible. Ça bouge à toute vitesse. Ça fait rarement qu'il n'y a pas eu tant d'imprévisibilité. Et c'est le moment où il faut se reconcentrer sur ses valeurs profondes. Cette personne est capable de dire ce qui va se passer dans 10 ans. Par contre, il est très important de dire sur quelles valeurs profondes on va se reposer pour aborder les années qui viennent. Et alors, j'ai eu la chance, moi, de travailler dans le monde entier, et je suis fier d'être français et fier d'être européen. Et cette fierté, je l'ai acquise quand on a commencé à vendre dans le monde entier, donc bien sûr aux États-Unis, ça c'était dans les années 90-95. Après, on a conquis l'Asie dans les années 2000. On est devenu un très très grosse entreprise en Chine et en Inde dans les années 2015. Et c'est en me confrontant à tous ces peuples extrêmement différents, les Américains, les Coréens, les Japonais, les Chinois, les Indiens, que j'ai compris où était la spécificité de l'Europe et la spécificité de la France. Alors, malgré tous les problèmes, je pense que Français et Européens, il y a énormément de talent. C'est pour l'instant un peu foutoir à cause de gouvernance compliquée, mais je suis un homme assez positif, si vous voulez, et je pars des talents de la France et de l'Europe. Alors l'Europe, si vous voulez, c'est une construction extraordinaire qui a commencé il y a 2500 ans. Pour moi, c'est Socrate qui est vraiment le fondateur de l'Europe, parce que c'est une question. Il a posé des questions, il a causé le doute. Et avant, tout le monde vivait dans la mythologie. Il y a encore des peuples qui vivent dans la mythologie. Et en fait, Socrate a sorti la Grèce du monde de la mythologie pour commencer à dire on va réfléchir, on va se poser des questions. Puis après, vous avez évidemment Aristote qui a piloté Alexandre, et puis après il y a eu Saint-Augustin, Saint-Thomas d'Aquin, donc l'Église a commencé à s'intéresser aux problèmes de l'État, puis il y a eu après Voltaire, Kant, Spinoza, Hegel, et donc qui ont fait évoluer les esprits, je pense que la religion, donc elle est très importante, et l'Europe est chrétienne d'origine, mais c'est personnel. On a installé un État de droit. Et avec la religion est fondamentale et structure les gens, mais c'est personnel. Et on a monté un système fantastique. Alors, avec tous ces défauts, à condition d'arranger 3-4 trucs, je pense que pour que la France soit écoutée en Europe, il faut qu'elle ait des comptes en ordre. Donc ça, c'est toute la partie, comment est-ce qu'on remet le pays debout. Et ensuite, une fois qu'on a l'Europe, moi je pense que l'Europe a des atouts, elle est tout à fait capable de tirer son épingle du jeu face à tout le monde. Mais pour que l'Europe participe à ce grand élan, pour que la France participe à ce bilan, il faut qu'elle mette ses comptes en ordre. Voilà. Et là, on est ramené à des sujets plus concrets.
0: Je voudrais souligner quand même la superbe préface écrite par Jean-Baptiste Léon dans votre livre, qui est le directeur des publications donc de Contribuables Associés. Et je vais en lire un extrait, si vous le voulez bien.
1: Allez-y.
0: Ce livre de Xavier Fontanet est un acte de résistance intellectuelle. Il refuse l'étatisme niveleur, le déclin accepté, la résignation en costume. Il rappelle que les choix économiques engagent une vision de l'homme, qu'à force de remplacer la confiance par la norme, la liberté par la procédure, la responsabilité par la compensation, on détruit ce qu'on prétend protéger. Et il montre, par la force tranquille d'un dialogue intergénérationnel, qu'une autre voie existe, celle du réel, du courage et de la dignité. La France n'est pas condamnée, elle a les ressources pour rebondir, mais à une condition, cesser de traiter des libertés comme un luxe et le contribuable comme une variable d'ajustement. Ce livre aide à remettre les choses à l'endroit et surtout à replacer l'être humain au centre de toute politique.
1: Remarquable, vous avez raison, remarquablement lu, et ce texte, d'ailleurs cette partie de l'introduction, ça exprime exactement l'état d'esprit dans lequel s'est fait le livre, exactement.
0: Alors nous allons rentrer, rentrer dans ce livre, mais quand vous dites, Xavier Fontanet, je suis un peu provocateur, pardonnez-moi, que l'Europe, justement, c'est la sortie de la mythologie, avec Socrate, etc. Vous citez aussi par ailleurs saint Thomas d'Aquin et d'autres encore comme saint Augustin. Mais en matière économie, on a l'impression d'être toujours dans la mythologie en France, hein, quand même. Il suffit de voir tous les débats ces deux dernières années, que la France était au bord du gouffre. Termes économiques, on a vraiment toujours l'impression d'être dans la mythologie, avec les Piketty et autres théories de confiscation.
1: Alors, je vais vous dire, je pense que pour réfléchir à stratégie, il y a le problème d'horizon de temps. Je pense que les bêtises, ce dont on souffre aujourd'hui, les bêtises datent de 50 ans. Il y a trois bêtises. Alors, je pense que la France est bien connue du temps de Général de Gaulle et de Pompidou. C'était vraiment une période où la France marchait très très bien. Même sous la 4e République, où l'État était très très réduit, l'économie a très très bien marché. La France avait démarré après la guerre avec une dette très importante, c'était le plan Marshall, et elle a passé son temps à réduire la dette avec une forte croissance. Et quand vous réduisez la dette avec une croissance, c'est qu'on a une rentabilité, vous voyez. Et en fait, je crois qu'il y a eu trois bêtises. La première bêtise, il faut nommer les choses, je pense que c'est Giscard d'Estaing. La première bêtise, pour se démarquer de Pompidou et de Gaulle, qui obéissait à Jacques Rueff. Vous savez, Jacques Rueff, c'était vraiment l'économiste de De Gaulle et de Pompidou. C'était l'État ne doit pas dépasser 30% du PIB. Il faut des équilibres budgétaires et la dette doit rester en dessous de 30% du PIB. Il était intransigeant. Hein bon. Et donc Giscard a été très séduit par Stoliru, qui était un type remarquablement intelligent, mais qui en fait est quelqu'un qui a popularisé Keynes. Bon, Keynes, c'est une autre point de vue. C'est l'idée que l'économie n'est pas suffisante et l'État peut la stimuler en dépensant de l'argent, parce que ça se redistribuera. Et même s'il y a du déficit, la dépense de l'État stimule l'économie. Et donc, c'est Giscard qui a été le premier à changer, à mettre Rueff au placard et à lancer. Et quand vous regardez les historiques de dette sur PIB, vous verrez que c'est en 1974. Elle descend depuis 1945 jusqu'à 1974 et elle remonte avec le premier emprunt Giscard de 1974.
0: Alors,
1: la deuxième bêtise...
0: Oui. Xavier Fontanet, excusez-moi, je vous interromps, parce que je voudrais simplement citer ce que vous écrivez dans la première conversation. C'est le premier chapitre, hein, cette première conversation, je rappelle, entre le grand-père, en fait le grand-père c'est vous, hein, Auguste, vous êtes
1: moi,
0: Auguste.
1: Le petit-fils n'est pas né au moment des bêtises, voilà, voilà. Donc, je ne peux pas les comprendre.
0: Exactement, et le petit-fils c'est Antoine. Alors effectivement, vous lui expliquez l'origine des problèmes économiques de la France. Et voici ce que vous écrivez. Voilà, vous écrivez « Le changement fondamental de politique économique intervient en 1974 avec le recours à Keynes. C'est l'événement à retenir plus que la crise du pétrole. » Mais ce recours à Keynes, c'est un recours particulièrement français. En quoi ça consiste réellement? Et pourquoi ce n'est pas bien?
1: Vous autorisez la dépense publique, vous lancez des gros travaux et vous acceptez un déficit. Vous acceptez le déficit et on considère que le déficit, c'est de la dépense publique plus rapide. On accélère, on fait croître la dépense publique plus vite que l'économie Et tout ça, c'est positif pour l'économie. C'est ça l'idée de base. Et donc, oui. Et alors, en fait, il y avait la crise du pétrole à l'époque, donc on va dire, il faut tout à fait, et il fallait peut-être, comme il y a eu la crise du pétrole, donner un coup de pouce. Mais prenez les Suisses, par exemple. Ils avaient le même taux de dépenses publiques et que nous, en 74. Ils ont monté un tout petit peu, mais c'est uniquement pendant 2 ans. Ils ont redescendu la dette tout de suite. Donc, ils ont soutenu pendant 2 ans, mais après, ils ont baissé. Et c'est pour ça que la Suisse est toujours à 30% de dette par rapport à les dépenses publiques, par rapport au PIB, et leur dépense publique est toujours à 30% du PIB. Hein. Alors que nous, ça a été le débarrage de la dette, des déficits. Évidemment, les déficits, ça fait monter la part de l'État dans le PIB. Et aujourd'hui, on est à 57%, presque à 60%, alors que les Suisses sont toujours à 30%. Bon, alors la première bêtise, c'est ça. La deuxième bêtise, c'est évidemment la fallacie du temps libre. Ça, c'est Mitterrand et toutes ses équipes qui ont commencé à expliquer qu'en prenant du temps libre, on donne du travail aux autres. Hein. Donc, ça commence à dévaloriser le travail. On prend du temps libre. Alors, c'est la fallacie parce qu'on a fait croire aux gens qu'en travaillant moins, ça donnait du travail aux autres et ça fait baisser le chômage. Ça n'a pas du tout marché. Et donc, c'est installé une espèce de distance par rapport au travail. Et c'est pour ça, comme vous le mentionniez, qu'on est le pays au monde qui travaille le moins. Donc ça, c'est la deuxième fait. Et puis troisièmement, il faut quand même dire que Chirac, avec son État-providence, il a été de nouveau, on a rajouté. Donc après Mitterrand, on a continué et c'est fondamentalement l'entrée de l'État dans tout le monde social. L'État a commencé à compenser les pertes des caisses sociales du chômage, de la santé et de la retraite. Et donc, il a accepté qu'on contribue en lançant l'idée de l'État-providence. Et c'est ça qui explique pourquoi, depuis 50 ans, on est en déficit. Et donc, que la dépense publique, à chaque fois, augmente en part de PIB. Et alors, c'est là que j'ai popularisé l'idée du cheval et du jockey. C'est-à-dire que, en fait, il y a une alliance entre le privé et le public. Le privé, c'est le cheval. Le jockey, c'est l'État. Et nous avons un jockey beaucoup trop lourd. Et aucun jockey obèse n'a gagné l'Arc de Triomphe jusqu'à nouvel ordre. Et donc, nous sommes actuellement, et alors là, je peux dire ça en tant qu'industriel qui a fait toute ma carrière en ayant à tenir compte de cette montée du jockey, du poids, je peux vous dire que il suffit de demander à n'importe quel chef d'entreprise qui a une société internationale, et bien il vous dira que, évidemment, c'est en France qu'on a les charges les plus élevées, ça fait monter les coûts totaux. On a du mal à faire venir des gens de l'extérieur. Et évidemment, ça explique la délocalisation et la désindustrialisation. Voilà, vous voyez. Donc, on souffre de trois bêtises. 74, 80 et 87.
0: Alors, j'avais fondé en cool. Oui, on comprend bien ces explications. En termes de coût du travail, quel est l'écart de la France par rapport à ce qu'il devrait être? Alors, les conséquences de cette politique depuis 1974, donc déficit, oui. Impôts, charges, temps de travail, qui se cumulent, ça aboutit à quoi?
1: Alors si vous voulez, là il faudrait vraiment des tableaux, et il faudrait, là je suis prêt pas à donner, mais je veux dire, le coût horaire, vous avez toutes les statistiques maintenant, vous regarderez toujours par rapport à tous les pays européens, la France est le pays qui a le taux horaire. Je ne parle pas des pays récemment rentrés comme la Hongrie. Oui. Par rapport à nos voisins, l'Allemagne, les Pays-Bas, on a les taux les plus élevés. Les cadres, un cadre, ça coûte beaucoup, beaucoup plus cher en France qu'en Allemagne et aux Pays-Bas. Et donc, la France a un coût horaire de travail beaucoup plus élevé. Voilà, je vous conseille d'inviter Rexecode. Les gens les plus sérieux aujourd'hui, c'est le groupe Rexecode. Mmh. Et si vous voulez avoir les idées claires sur tous ces sujets de coûts, c'est une équipe exceptionnel. Ils décortiquent tout et ils ont fait des très beaux papiers en expliquant que la France est le pays où on travaille le moins et c'est le pays, je parle des pays développés européens, où le taux horaire est le plus élevé. Oui, évidemment. Oui. Et c'est ça qui explique la désindustrialisation.
0: Hein. Oui. Et pourtant, vous évoquez Emmanuel Macron, à qui vous avez échangé, à qui vous avez envoyé votre livre et qui incarne un peu votre petit-fils. Hein. Et pourtant, Emmanuel Macron n'arrête pas de nous répéter que la France est très attractive. On a du mal à comprendre. Parce que d'un côté, il y a ce que vous expliquez, et il y a ce que vous expliquez, dire la France n'est plus compétitive pour toutes les raisons, hein, qui sont parfaitement compréhensibles. Compréhensible encore que, parce que ça ne semble pas si partagé que ça, puisque ça dure depuis maintenant plus de 60 ans quand même, que nous sommes dans cette voie. On nous explique d'un côté que la France est vraiment attractive avec Choose France. Vous voyez, choisissez la France, hein, Choose France à Versailles, on nous annonce plus de 70 milliards d'euros d'investissement en France. Vous voyez, la France est toujours attractive. Et il y a des sondages, des enquêtes qui sont faites auprès des patrons internationaux qui disent, oui, la France est le pays le plus attractif d'Europe. Alors, on vous explique, parce que les infrastructures, parce que la formation, parce que, etc. Et vous nous expliquez que, ben non, la France n'est pas compétitive. Alors, que doit-on croire?
1: Alors, attendez, faites vraiment là-dessus, faites venir des gens de Trexécote, Denis Ferrand, vraiment, parce que lui va vous donner les chiffres. Alors, effectivement, alors la France, c'est Choose France avec Versailles. Donc, c'est vrai que la France, alors en nombre de projets, on est assez bien placé. Mais on a des beaucoup plus petits projets. Prenez simplement l'Allemagne. Tesla a mis une usine, il a mis 4 milliards d'euros en Allemagne, Tesla. Les grosses masses, Microsoft a mis un énorme truc de 2 milliards d'euros, c'est en Allemagne qu'il a mis. Et nous, donc, on a des projets nombreux, mais c'est des petits. Si vous regardez la masse investie et en nombre d'emplois, la France n'est pas du tout première. Donc, c'est vrai que si vous prenez le nombre de projets, on a dû être en tête, et si vous regardez les masses, les investissements, on n'est pas du tout en tête. Alors c'est là où il n'y a pas une très grande transparence dans les statistiques. Oui. Donc si vous voulez des trucs sérieux, là vous demandez à Denis Ferrand de venir, vous allez voir, il est exceptionnel, et il vous donnera vraiment tous les chiffres, parce qu'il y a une dizaine d'ingénieurs qui travaillent là-dessus.
0: Oui, mais c'est les politiques. Vous savez, Chambadet, dans ce premier chapitre, la première conversation, que vous plantez le décor en quelque sorte, vous analysez les causes, des souffrances de l'économie française, sa perte justement de compétitivité, vous écrivez deux choses. Attractivité et compétitivité sont deux concepts différents. Ça, c'est la première chose que vous écrivez. Et puis, vous ajoutez, en évoquant, effectivement, c'est vous qui évoquez, Choose France, Choisissez la France et tous ces investissements merveilleux qui tombent suite à l'intervention de notre président dans la Galerie des Glaces à Versailles. La clé est de savoir ce que disent les patrons dans l'intimité de leur comité exécutif.
1: J'ai des amis qui sont des patrons américains, oui, de grandes entreprises qui ont été à Versailles. Alors, évidemment, quand ils sont interviewés, ils disent « la France est formidable » parce qu'ils ont des projets, ils ne veulent pas se faire mal voir pour avoir de l'argent. Mais quand ils rentrent dans leur comité exécutif, ils disent ce qu'ils disent, si vous voulez. Le truc, attendez, la règle la plus simple, c'est que vous prenez les PIB par tête sur 50 ans.
0: Oui.
1: Alors, chacun peut faire le travail. Vous allez sur Claude ou sur ChatGPT, vous demandez le PIB par tête d'une dizaine de grands pays européens. Vous le demandez en 1974 et vous le demandez aujourd'hui. Et vous calculez le taux de croissance. Là, vous allez voir, la France, vous enlevez l'inflation qui est de 3,2 à peu près sur 50 ans. La France n'est même pas à 1% de croissance. Les Allemands sont à 2, les Américains sont à 2,8, les Suisses sont à 3,5 et les Singapouriens sont à 6. Et ça, année après, sur 50 ans. Alors, il faut savoir, le SMIC à Genève aujourd'hui est à 5 000 euros. 5 000 euros le SMIC, alors que le SMIC était à peu près au même niveau en 1974. Donc, en fait, il y a évidemment Choose France, on est les premiers, on est les meilleurs. Il y a plein de gens qui se font photographier à Versailles. Mais regardez les chiffres les plus simples et les chiffres que chacun peut voir tout seul. Il suffit de prendre son portable et demander. Alors vous demandez à Siri, vous demandez et regardez vous-même les chiffres. Et ça, ces grands chiffres simples, on ne les montre pas, évidemment. Encore une fois, le truc, il est très simple. Pour moi, le SMIC Genève à 5 000 euros, ça veut dire que c'est 2,5 fois. Alors qu'on était au même niveau en 74, pour moi, ça dit tout. Parce que le rapport de 1 à 2,5, c'est la différence de vitesse entre 2,8 et 0,8.
0: Et Xavier Fontané, oui, vous expliquez effectivement que la France, relativement à ses voisins, s'appauvrit. Vous citez l'évolution du produit intérieur brut par habitant, qui est corrélé complètement au salaire. Et vous donnez l'exemple du salaire minimum suisse. Voilà, 5 000 euros à comparer au nôtre, qui est beaucoup plus faible. Vous expliquez effectivement que nous vivons les conséquences de cette politique, dont qui est une rupture par rapport à ce qui a été fait jusqu'en 1974. En quelque quelque sorte, nous ne sommes plus en économie libérale depuis 1974, et vous évoquez donc les conséquences, et l'une des conséquences, c'est effectivement la désindustrialisation de la France, vous citez le chiffre, hein, en 20 ans, le taux de l'industrie dans notre activité est passé de 22 à 12%. C'est un chiffre qu'on ne retrouve pas, en effet, chez nos voisins. Donc nous sommes dans un monde sans usines.
1: Les Suisses sont à 26, et Suisses sont à 26, par exemple.
0: C'est un tout petit pays comme la Suisse, oui.
1: Alors les économistes, qu'est-ce qu'ils vont dire? Ah, mais en pouvoir d'achat, le yaourt coûte très très cher à Genève, donc en fait, il y a beaucoup moins de différence. Alors, mais en fait, je veux dire, les yaourts à Genève, ils sont de très très grande qualité. Vous prenez un couteau à Genève, les couteaux, moi j'ai un Victorinox, il a 70 ans, il est toujours en très bon état, vous voyez, bon. Oui. Donc, en fait, on a des produits de très très grande qualité. Et puis, vous rendez compte, avec tous les... Le taux de chômage en Suisse, il doit être de 2,8. Et vous avez vu qu'ils ont quand même 500 000 personnes qui viennent tous les jours travailler. Donc ils sont en chômage négatif, les Suisses. Oui. Ils ont un taux de chômage négatif. Donc on nous raconte des tas de salades, si vous voulez.
0: Justement, j'aimerais vous poser cette question. Xavier Fondé, si vous le voulez bien, donc vous parlez effectivement des conséquences de cette politique menée depuis 1974 sur la pauvreté, sur le taux de chômage, etc., l'effondrement de la compétitivité. Et vous évoquez... C'est la phrase que je lis, votre phrase. Une idée qui a fait, dans cette deuxième conversation avec votre petit-fils, une idée qui a fait énormément de dégâts, celle d'une économie sans usine. Alors, j'aimerais vous poser cette question, parce que c'est une discussion que j'ai eue récemment avec un certain nombre de personnes. Est-ce que vous évoquez l'économie sans usine? Est-ce que l'on dit, là, c'est très à la mode, notamment on pense à Alcatel, qui a promu ça.
1: Oui, c'est sûr.
0: Voilà, exactement. Alors, moi, la question que je souhaitais vous poser, est-ce que lorsqu'on évoque les bienfaits d'une économie sans usine, conséquence de la désindustrialisation, est-ce que c'est une volonté ou est-ce que c'est un habillage d'une réalité qu'on n'a pas voulu mais qu'on a provoquée par la politique économique, la disparition des usines en France? Voilà, est-ce que c'est voulu? Ou est-ce que c'est simplement une conséquence? Et pour faire beau, on l'habille.
1: Non, mais on fait beau, on l'habille. C'est vrai que les médias ont été ravis de mettre Turuk en avant. Turuk donc, avait sa société Alcatel. Alors, on avait un leader mondial. Le français a inventé quand même l'idée d'utiliser des ordinateurs pour faire des centraux téléphoniques. C'était une idée absolument révolutionnaire. Eh bien, Alcatel était absolument leader mondial, écrasant à cette époque-là. Et petit à petit, Alcatel a complètement perdu toutes ses industries. Tout ça, ça a été délocalisé. Ça est fini. Ils ont fini par se faire racheter par des Finlandais. Et donc je pense que je veux pas jeter la pierre, parce que c'est pas mon genre. Mais là-dessus, c'est une débandade absolue, ce qui s'est passé. On les compte. On avait, avec le Minitel, on avait quasiment Internet. Avec les centraux téléphoniques de CID, on avait un leader mondial. Qui est complètement tombé dans les classements. Alors, c'est très joli, lui, du sans usine. C'est exactement le genre de mot qu'on a lancé comme « quand je prends du temps libre, je donne du travail aux autres ». Alors ça, oui. Ça passe, et je pense que les médias ont une très grosse responsabilité. Ils ont trop filé le micro à des gens comme ça. Et donc, ça, petit à petit, ça fait du mal dans la tête des gens. Alors, ceci dit, je veux dire, le peuple français, il est beaucoup plus réaliste. Il commence à comprendre les trucs, hein. Et je pense qu'on voit bien dans les syndicats, on voit bien qu'ils ont compris que c'est très mauvais de désindustrialiser. Donc je pense, et moi c'est mon combat de retraité, hein. Oui. Alors je suis un des retraités actifs, hein. Il faudrait changer le mot de retraite. Je pense qu'il serait très intelligent, quand on parle de retraite, d'inventer un nouveau nom. Les Américains appellent des perennials. Les perennials, c'est des gens qui ont, vous voyez, entre 65 et les 80, qui continuent d'être actifs. Et la retraite commence vraiment à 80 ans, hein. Bon. Je pense qu'il faut. Nous, on a vécu. Alors, moi, ce que j'ai vécu, moi, c'est la France conquérante. Moi, tous mes amis, c'est les boîtes qui sont devenues leaders mondiaux, les L'Oréal, les Air Liquide, les Schneider, les Dassault Systèmes, c'est tous mes amis. Et bon, on a tous conquis le monde ensemble. Donc, je pense que les Français ont un talent extraordinaire. On est tout à fait capables. Mais simplement, on est très gênés sur la France parce que les coûts sont trop élevés. Et donc, il y a vraiment un vrai travail à faire maintenant de donner un régime. Il faut que le jockey fasse un régime sportif. Hein. Il faut le faire maigrir, le jockey. C'est pas de la rigueur. C'est demander de faire un régime comme font les sportifs. L'État, la compétitivité de l'État, elle rentre dans la compétitivité de l'économie. On ne peut pas avoir un État non compétitif qui tuera l'entreprise qu'il chevauche. Donc aujourd'hui, c'est l'image que je prends, il faut absolument que le jockey et l'État se mettent à la compétitivité. Et je vais vous dire, les États de hauts fonctionnaires qui me parlent, qui me disent, Monsieur Fontanet, on est assez d'accord avec vous, il y a énormément d'inefficacité, mais je leur dis, écoutez, votre boulot maintenant, entre aux fonctionnaires, prenez des retraités, nous on est prêts à vous aider, il faut que vous-même prenez en main, profitez du fait que vous êtes à la retraite, vous êtes payé pour parler, vous avez du temps, faites-nous des propositions de réforme de la sphère publique. Alors, moi je donne des exemples, allez voir les Allemands sur ce sujet.
0: C'est ce que vous faites dans votre voyage.
1: Et je propose à mon petit-fils d'aller voyager. Donc, tu veux voir comment on gagne, ben, va au Canada voir ce qu'ils ont fait, va en Nouvelle-Zélande, va en Allemagne et va à Singapour et va en Suisse.
0: Et à ce moment-là. Oui. Xavier Fontanet, excusez-moi, nous allons parler bien sûr de la suite de vos conversations, de tous ces échanges et de les suggestions que vous faites et vous donnez naturellement les exemples de ce qui s'est été pratiqué dans d'autres pays ou qui ont sorti justement de leurs difficultés, l'Allemagne, la Nouvelle-Zélande, le Canada et puis bien d'autres exemples encore. Mais ce qui est très impressionnant quand même, et je crois que vous avez une fois posé la question, c'est quand même très impressionnant, vous faites remonter ça à 1974, depuis 1974, oui. Tous les hommes politiques, tous les dirigeants mènent la même politique économique qui aboutit à alourdir, année après année, les coûts du travail et les charges pesant sur les entreprises. Et quand on regarde ces deux dernières années, tous les débats à l'Assemblée nationale et au gouvernement, ça va dans la même direction. Et les débats pour le budget de 2027 va dans la même direction. Comment taxer plus ? Donc on a l'impression que personne ne vous entend et personne ne vous écoute.
1: Alors, effectivement, vous savez, on prêche, moi je prêche, et puis je sais que ça prendra beaucoup de temps, je vois quand même au nombre de conférences que je fais, et encore j'ai été invité deux fois aujourd'hui, vous voyez, pour faire des conférences sur le grand-père en Bretagne, vous voyez. Bon, et donc, en fait, je crois qu'il y a quand même une prise de conscience. Je crois que la prise de conscience, elle arrive par la dette. Moi, je fais toujours des calculs, vous savez, la dette, on a une dette de 3 500 milliards, donc c'est très simple, la dette, je fais un calcul très simple. On est à 150 milliards de déficit aujourd'hui, en 73 à l'équilibre. Ça fait donc en 50 ans. En moyenne, le déficit, c'est 150 sur 2, ça fait 75. Vous faites 50 par 175, on tombe sur 3750. On trouve exactement la dette aujourd'hui. Alors après, je dis, mais vous savez quels sont les actifs de l'État? En face d'une dette, combien les actifs? Alors les actifs de l'État, c'est 4200 milliards à peu près, vous voyez? Ça veut dire que les capitaux propres de la France, je prends les actifs. Alors ça, c'est des idées nouvelles. Alors ça fait secouer tout le monde et ils prennent conscience. Et donc, on prend conscience qu'on a maintenant, mettons, 500, 350 milliards de capitaux propres et on en bouffe 150 par an. Donc on va rentrer très, très vite dans les moments dangereux. Hein. Et alors je dis aux gens, vous savez, moi j'ai vécu la crise argentine, j'ai vécu la crise grecque. Alors moi, je vous calcule tout de suite combien ça fait. Et donc, toutes mes conférences en province, c'est je monte les chiffres de la France, le PIB, les dépenses sociales, les retraites. Et je dis, ben, s'il nous manque 300 milliards, on est obligé de taper dans les retraites et dans les salaires des fonctionnaires. Et prenez ChatGPT, vous demandez ce qui s'est passé au Portugal, ce qui s'est passé en Grèce et ce qui s'est passé en Argentine. Et vous allez voir, on tombe les chiffres, je calcule sur un dos d'enveloppe. Mmh. Alors ça, c'est tout un travail pour expliquer aux Français que les grands chiffres, c'est très simple en fait, qu'il faut les expliquer. Ben, ça passe par un peu de pédagogie. Alors, c'est sûr. Alors, les médias ont une très grosse responsabilité dans cette affaire. C'est une question à qui on donne le micro. Vous voyez ? Donc, c'est sûr que, alors, merci de me donner le micro, mais tous vos collègues ne sont pas comme ça. Et alors, évidemment, on donne les micros à des Piketty. Mmh. Alors là, Piketty, ben, quand vous faites de la Piketty, ça fait de la pub, et puis du coup, il y a la recette qui rentre. Bon. Mmh. Ben, c'est sûr que, oui. Si on m'invite, ça fait moins de
0: succès. Xavier Fontanet, malheureusement, il ne nous reste que 6 minutes à passer en votre compagnie. Il y a je voudrais bien traiter un point avec vous. C'est votre troisième discussion, d'ailleurs, avec votre petit-fils, parce que c'est aussi un sujet d'actualité. Mais auparavant, un message auditeur, ne pensez-vous pas que la dette a été gonflée artificiellement depuis la présidentielle de Jacques Chirac afin de nous rendre dépendants d'investisseurs étrangers qui, aujourd'hui, ont le pouvoir réel?
1: Oui, alors, je pense que les chiffres de... Alors, les chiffres de dette, je pense qu'ils sont calculés. Le truc, ils sont un peu plus élevés, la dette, parce qu'il y a des engagements hors bilan qui n'ont pas été comptabilisés dans la dette. Alors là, il faut que vous invitiez M. Beaufray. Alors, Beaufray est très intéressant. C'est un inspecteur des finances qui a été longtemps, je crois, directeur du Trésor. Il est à la retraite. Alors, c'est un connaisseur de tous les chiffres de l'État, de tout ça, exceptionnel. Je vous donnerai son téléphone, invitez-le, d'accord. Il est lumineux. Bon. Et ça, il va vous donner tous les chiffres sur la dépense d'accord. publique, mais moi, je suis plutôt je donne moins que la réalité est un peu pire que ce que je raconte.
0: Alors, j'aimerais, il n'y aurait juste que 5 minutes, hein, Xavier Fontanet, je rappelle que nous avons plaisir de vous recevoir pour votre livre « Le grand-père et le président » que vous publiez aux éditions Valeurs ajoutées. Vous mettez en scène un dialogue fictif en plusieurs discussions. Une dizaine de discussions autour des grands problèmes économiques de la France entre un grand-père dont le petit-fils vient d'être élu président de la République, et ce grand-père ressemble furieusement à vous, et le petit-fils à Emmanuel Macron. Alors juste dans les 4 minutes qui nous restent, je voudrais évoquer avec vous l'exemple de l'Allemagne, parce que vous citez régulièrement en exemple, d'ailleurs c'est ce que vous faites dans ce chapitre, la manière dont Schröder a redressé la compétitivité de l'économie allemande, donc dans les années 90-95, avec justement les fameux accords Hartz. Et le corollaire de cette question, c'est que de nouveau, en 2026, l'Allemagne n'est plus compétitive du tout. Notamment, on voit l'effondrement de l'automobile allemande face à l'automobile chinoise. Donc, double question, comment Schröder a-t-il redressé la compétitivité allemande? Et finalement, tout ça n'est-il pas extrêmement provisoire? Parce que de nouveau, l'Allemagne est confrontée à un grave problème de compétitivité. Nous terminerons malheureusement cette discussion bien courte avec alors, vous sur cette question.
1: C'est bien français les questions. Alors, je vais vous dire, en fait, il a remis complètement l'Allemagne debout. Et si l'Allemagne va s'en tirer, malgré les difficultés aujourd'hui de l'automobile, c'est parce que l'endettement de l'Allemagne est tellement grand, ils ont des marges de manœuvre gigantesques. Hein. Alors, moi, je n'ai pas de soucis sur l'Allemagne. Ils vont passer quelques années mauvaises. Bon, c'est essentiellement lié à un sujet sur lequel il faudrait que vous m'interviewe, que je vous explique. C'est évidemment la montée de la Chine dans tous les produits d'automobile. Oui. Et comme l'Allemagne exportait, donc on a actuellement une bagarre entre la Chine et l'Allemagne sur l'automobile. L'Allemagne était très très ancrée automobile, exportation d'automobile. Ils souffrent, mais ils vont tenir le choc parce que comme ils ont baissé une dette, ils ont des marges de manœuvre gigantesques.
0: Mais que faudrait-il qu'ils fassent ? Ce qu'a fait Schröder, mais que faudrait-il qu'ils fassent maintenant ? Maintenant.
1: Non, attendez, là on mélange tous les sujets. Je voudrais terminer parce qu'on ne va pas y arriver si vous ouvrez de nouveaux fronts. Il a remis l'Allemagne sur pied complètement. Il a baissé la dépense publique de 57% à 44% en 8 ans. L'endettement de l'Allemagne qui explosait, il l'a effondré. Et l'Allemagne a connu une quinzaine d'années avec une très forte croissance. Donc on peut pas dire que ça marche pas. Ça a complètement marché, ce qu'a fait Schröder. Hein.
0: Oui, ça a marché pendant 30 ans, mais plus maintenant.
1: Il y a un nouveau truc qui arrive maintenant. Il faut une émission complète sur le sujet. Je suis tout à fait prêt. Ou à vous envoyer la personne, Jacques Léger, qui vous expliquera, si vous voulez.
0: Je préfère vous entendre, Xavier Fontanet.
1: Actuellement, il y a une bagarre, évidemment, de l'Allemagne. Alors, il faut faire aux Chinois ce que les Chinois nous ont fait. Nous sommes Essilor, nous avons une très grosse part marché en Allemagne, en Chine. Quand j'ai monté Essilor en Chine, j'ai dit aux Chinois, je suis prêt à vous monter une grosse usine à Shanghai. On va faire cette usine en délocalisant l'usine américaine, on va charger l'usine chinoise qu'on monte pour vous. On embauche 2500 personnes. Je vous demande des droits de douane de 45% pour protéger l'usine contre les concurrents. Eh bien, les Chinois nous ont autorisé à construire une usine qui a été protégée pendant 12 ou 15 ans avec des droits de douane de 43%. Aujourd'hui, qu'est-ce qu'il faut dire l'Europe ? L'Europe dit, les Chinois, vous voulez vendre en France ? Eh bien, très bien, vous produisez les trucs en France, vous le faites en JV avec Renault, mais vous n'allez pas vous faire en délocaliser et vous n'allez pas vous mettre en Hongrie. Si vous voulez vendre des voitures en France, vous produisez en France. Voitures en Allemagne, vous produisez. Il faut faire exactement, demander aux Chinois ce qu'ils ont demandé. Ensuite, on a fait une très grosse bêtise en allant trop vite sur l'électrique. Moi, je pense qu'on aurait dû faire comme les Brésiliens avec l'éthanol. Parce qu'on a les capacités de produire l'éthanol, l'espacer du pétrole. Et donc, avec le tout électrique, on a aidé les Chinois. Et le dernier truc que je ferai, je lancerai un business de reconditionnement des vieilles voitures qui ont plus de 150 000 km en électrique. Et ça, c'est ça qui enlève tout le CO2. On travaille sur la vente alors qu'il faut travailler sur le parc.
0: Il ne
1: faut pas dire la réforme Schröder n'est pas bonne à cause des problèmes de la
0: Non, ce n'est pas ce que j'ai dit. Ce n'est pas du tout ce que j'ai dit. Xavier Fontanet, ce n'est pas ce que j'ai dit. Voilà. Malheureusement...
1: L'Allemagne a les moyens pour lutter contre la...
0: Xavier Fontanet, nous sommes arrivés au terme de cette émission. Malheureusement, nous devons nous séparer. Je rappelle votre livre, Le Grand-Père et le Président, que vous publiez aux éditions Valeurs Ajoutées. Merci beaucoup à vous d'être venu par téléphone ce soir.
1: Merci de votre invitation, hein. Et pardonnez ma vivacité par moment, hein. Voilà.
0: Et merci à Stéphane, à la technique. Merci à Laurent qui a pris vos messages. Merci à vous tous, chers auditeurs de Radio Courtoisie, pour votre fidélité. Très bon dimanche soir à vous tous.

0: 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À suivre dans quelques instants le programme de Radio Courtoisie, suivi d'une demi-heure musicale consacrée à Jean-Sébastien Bach.
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0: Et voici donc le programme de Radio Courtoisie. Tout à l'heure à 21h30, vous pourrez écouter le libre journal du numérique dirigé par Jean-Étienne Poza avec Surveillance 2.0 de la propagande au collier numérique, l'IA au service du contrôle total avec Momochi. À 23h, notre soirée musicale Musique Sacrée consacrée ce soir à la messe numéro 5 de Franz Schubert. 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Et puis le programme de Ligne Droite, la matinale de Radio Courtoisie, demain matin dès 7h et en direct avec le site Ma France attaqué en justice, on veut faire taire les journalistes citoyens. 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Voici donc pour le programme de Radio Courtoisie. Je vous souhaite une excellente soirée en notre compagnie. Il est 21h.
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0: Et tout de suite, nous faisons une pause musicale consacrée à l'écoute de deux toccatas de Jean-Sébastien Bach. Nous les entendrons toutes deux interprétées ici par Glenn Gould au piano. Elles sont tirées d'un triple disque compact Sony classique. Voici donc les toccatas en ré majeur BWV 912 et en fa dièse mineur BWV 910 de Jean-Sébastien Bach par Glenn Gould.

0: sur Radio Courtoisie. Notre pause musicale était à l'instant consacrée à deux toccatas de Jean-Sébastien Bach. Nous avons entendu tout d'abord la toccata en ré majeur BWV 912, puis nous écoutions la toccata en fa dièse mineur BWV 910. Toutes deux interprétées ici par Glenn Gould au piano en 1981. Ces toccatas de Jean-Sébastien Bach étaient tirées d'un coffret de disques compacts Sony classiques. Et à suivre dans quelques instants, le libre journal du numérique dirigé par Jean-Étienne Poza.
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0: Je vous rappelle que tout à l'heure à 23h, notre soirée musicale sera consacrée à la messe numéro 5 en la bémol majeur de Schubert. Et tout de suite, voici donc le libre journal du numérique dirigé par Jean-Étienne Poza qui reçoit Momochi pour parler de la surveillance 2.0. Attention, cette émission étant préenregistrée, vous ne pourrez pas intervenir en direct, mais vous pouvez nous écrire à courtoisie@rc.fr. Je vous souhaite une très belle soirée à l'écoute de Radio Courtoisie, il est 21h30.
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0: Bonjour chers auditeurs, bienvenue dans ce libre journal sur Radio Courtoisie. Aujourd'hui, je retrouve avec un immense plaisir Momochi, l'une des voix les plus lucides et les plus courageuses sur les dérives de la surveillance numérique, de la propagande d'État et de l'entreprise technologique sur nos libertés. Depuis plusieurs années, Momochi décrypte avec une précision chirurgicale ce que beaucoup préfèrent ignorer, la construction progressive d'un système de contrôle qui ne dit plus son nom, smartphone devenu collier de télémétrie, intelligence artificielle au service de la censure et de la manipulation, vérification d'âge, reconnaissance faciale généralisée, identification en ligne. Autant d'outils donc présentés comme des progrès alors qu'ils dessinent les contours d'une société de surveillance permanente. Donc depuis notre dernière émission, les événements se sont encore, et ça va continuer, accélérés, propagande assumée, diversion médiatique, faille spectaculaire des IA et cette course effrénée des big tech et des gouvernements vers le contrôle total de l'individu connecté. Aujourd'hui, nous allons donc aborder sans fil le thème « Surveillance 2.0 de la propagande au collier numérique, l'IA au service du contrôle total ». Eh bien, Momochi, merci d'avoir à nouveau accepté mon invitation.
1: Bonsoir Jean-Étienne, bonsoir Radio Courtoisie, merci de m'avoir invité.
0: Eh bien, écoutez...
1: C'est toujours un plaisir.
0: Plaisir partagé, c'est ce que j'allais dire. Donc depuis justement, Momochi, notre dernière émission, quels sont les événements tech ou de surveillance numérique qui vous ont le plus alerté ces six semaines?
1: Ouais, ces dernières semaines, les médias donnent toujours l'impression qu'il se passe des choses différentes, mais au fond c'est toujours le même bruit. Le message de fond c'est quoi? C'est il n'y a pas vraiment de plan d'avenir, il n'y a pas vraiment de réflexion sur ce que nous voulons faire de notre civilisation et... On n'a que des politiques avec une vision à deux semaines qui font que réagir sur Twitter sur le dernier scandale, les derniers problèmes, et nous faire avaler une énième mesure totalement non souhaitée par les citoyens. Pour moi, les seuls projets que je vois en toile de fond avancer progressivement, c'est du contrôle, en fait. D'accord. Vous avez quoi? Vous avez le contrôle de facture électronique qui va être imposé à tout le monde en passant par des organismes opaques qui vont pouvoir voir absolument tout ce que vous achetez, tout ce que vous vendez. Le contrôle de quoi? De votre visage, de votre carte d'identité pour aller sur les réseaux sociaux.
0: Ça, vous en parlez régulièrement.
1: On en parlera après, voilà, c'est ça. Et qu'est-ce que j'ai vu hier en termes de contrôle? Si vous pensez que peut-être ça ira mieux grâce à l'IA, j'ai vu récemment que Burger King allait installer une oreillette par IA chez leur employé, en fait, et qui va contrôler s'ils disent bien bonjour, merci et s'il vous plaît.
0: Ah bon?
1: Ouais, c'est ça.
0: Ah d'accord, voilà. Ça doit te dire ça.
1: C'est ça, on dirait que la seule obsession actuellement, c'est d'utiliser la technologie pour le contrôle et la surveillance des citoyens. Et pour moi, ça a l'air cohérent, et voilà ce que je constate chaque semaine, ça continue dans cette direction-là, en fait.
0: C'est complètement délirant, ça.
1: Ouais, c'est complètement délirant, mais c'est pas si différent, déjà. Par exemple, les gens qui travaillent en téléphonie, vous voyez tous les... tous les contacts de service client. Vous aviez déjà des systèmes d'IA qui peuvent contrôler pour voir s'ils répondent bien aux clients, s'ils suivent bien le script. Et finalement, c'est l'évolution de ces technologies qui continue dans ce sens-là. Mais si on utilise ça dans le monde du travail, vous avez des salles de réunion, vos réunions, si vous faites une réunion en utilisant par exemple Microsoft Teams, ils peuvent directement voir qui a participé, qui a parlé, voir vous faire la transcription d'une réunion. En fait, tous ces outils qui, a priori, vous semblent utiles, intéressants, sont utilisés systématiquement pour le contrôle. Et c'est ça qui m'interpelle et c'est ça que j'interroge beaucoup dans mes posts sur Twitter et sur Telegram.
0: Et vous parlez souvent de propagande marquée par un mépris extrême des faits. La citation d'ailleurs d'Arène.
1: Ouais.
0: Dans votre bio, quel exemple récent ou quels exemples illustrent le mieux ce mépris selon vous, Momochi?
1: Mépris des faits, je sais pas, est-ce que c'est parce qu'on imposerait actuellement des mesures d'identité sur le net que personne n'a demandé, que personne ne veut? Où est-ce que ce serait qu'on ignore des dizaines de développeurs qui ont fait par exemple des applications de contrôle parental, vous voyez, pour aider les parents à voilà à un petit peu protéger leurs enfants ou contrôler un peu ce qu'ils font. Donc tout ça, on va ignorer les entreprises qui font d'autres systèmes de reconnaissance peut-être d'âge, par exemple, il y a une entreprise à Montpellier qui fait une vérification par la main. Et on vous dit que la seule manière de sauver les jeunes, ben, c'est avec votre carte d'identité ou votre scan biométrique qui révèle votre identité de toute façon, puisqu'on sait maintenant que beaucoup de ces logiciels comme Clearview qui peuvent reconnaître votre visage ont moissonné pendant des années et des années tous les comptes Facebook, Instagram, et peuvent faire directement pratiquement une identification de votre visage avec votre nom. Donc est-ce qu'on ignore aussi le fait que, je sais pas, les villes sont en train de tomber de plus en plus dans la pauvreté, que les gens, en fait, doivent payer de l'essence à 2 euros, 2,50 euros, et que voilà, que nos villes sont en train de dépérir. Mais à part ça, la priorité, c'est quoi? C'est l'Iran, c'est l'Ukraine. Si vous ouvrez n'importe quel site d'information actuellement, on ne se focalise que sur ça. Ou bien éventuellement de bloquer les rues en interdisant les voitures pour sauver la planète. Voilà, tout ça, est-ce que c'est vraiment ce qui intéresse les gens? Est-ce que c'est ça qui interpelle les Français le plus? Non, je pense qu'ils veulent vivre correctement, ils veulent qu'on s'adresse à leurs problèmes en fait, à leur manière de vivre, et on dirait qu'on parle de tout sauf de ça. On dirait que les politiques de gauche ont abandonné un peu les gens. Si on regardait un peu en 19e, 20e siècle, vous avez les pensées un peu de marxistes qui voulaient défendre la liberté, qui avaient aussi beaucoup d'inquiétudes pour libérer les gens de leurs chaînes, et alors ils étaient alignés avec tout ce qui était les mouvements anti-esclavagistes, les suffragettes, les droits des blacks, les droits des gays, les droits des lesbiennes, tout ça a été aligné jusque dans les années 70, en 20e siècle. Et on dirait que depuis, la gauche a complètement abandonné l'idée de la liberté. Ils s'intéressent plus à ça. Aujourd'hui, ils s'intéressent qu'à une sorte d'égalitarisme un petit peu plus ou moins strict. On dirait que maintenant, l'important, c'est d'imposer une idéologie de wokisme et de déconstruire les jeunes, comme dit Sandrine Rousseau. On dirait que maintenant, la gauche ne s'intéresse plus à la liberté de défendre les gens, mais plutôt suivre et d'imposer un agenda.
0: Et c'est de plus en plus flagrant, d'ailleurs.
1: Oui, voilà, c'est ça. Et c'est triste, parce que moi, venant de la gauche, mes parents classiquement de gauche aussi, en fait, on voit comme les gens sont abandonnés là-dessus, et on pensait que le progrès allait venir à chaque nouvelle génération. Nous, on a été habitués à nos parents qui nous disaient « Tu verras, quand vous serez grand, voilà, vous aurez plus d'abondance, plus de richesse, vous aurez peut-être des voitures qui volent. » Enfin, on nous promettait un avenir qui était radieux, et on dirait que chaque nouvelle génération, c'est en train d'empirer. En fait, concrètement, notre société en France n'avance plus, on construit plus de nouvelles choses, on a des lignes décommissionnées, il y a le tapis roulant de Châtelet-Léal qui est en panne jusqu'à septembre parce qu'il manque des pièces.
0: Oui, c'est vrai.
1: C'est ça, en fait, on est en train d'avoir, si vous promenez dans les rues, en train de dépérir, et et à côté de ça, la seule chose qui avance, ben, c'est le software, c'est l'IT, et c'est la technologie. Et pourquoi on utilise ces technologies? Ben, au lieu de vivre mieux avec ça, on l'utilise pour vous tracer, pour vous suivre, pour vous filmer dans les commerces, pour faire de la surveillance de masse, en fait. Donc moi, ma question, c'est, dans les faits, est-ce qu'on est véritablement en progrès actuellement? Et est-ce qu'on n'est pas en train de mépriser, justement, notre société qui est en train de se déliter? Vous voyez, tout ça sous une couche de vernis de la technologie, avec « regardez comme c'est cool, on a des technologies super avancées, vous pouvez scanner votre visage avec votre iPhone, et maintenant bah, vous devrez faire ça pour pouvoir aller poster une photo de chat à votre grand-mère sur Facebook, quoi ».
0: Et Moïchi, vous qui venez de dire donc, que vous veniez, entre guillemets, qui étiez... Bon, on a bien compris que vous étiez de gauche, c'est ce que vous venez de dire. Si vous deviez croiser un de ceux-là qui va se présenter pour les présidentielles, qu'est-ce que vous lui diriez?
1: À peu près la même chose que ce que je vous disais là. Ma question, c'est quelle est votre vision? Est-ce que vous avez une vision d'avancement pour la France? Est-ce que vous défendez encore les libertés des gens?
0: Voilà, c'est, oui, comme vous dites si bien, ce n'est absolument plus le cas.
1: Non, c'est ça. Je ne sais pas à quoi sert la gauche, honnêtement. Donc, donc, du coup, il reste la droite. Mais est-ce qu'il se soucie aussi de la liberté? Je ne sais pas non plus. Peut-être que c'est une question, mais c'est une question valide, mais que personne ne pose actuellement. Liberté, égalité, fraternité, liberté complètement été oubliée maintenant. Par contre, on a vraiment l'égalitarisme. Il faut surtout que tout le monde soit pareil. Mmh. Il faut surtout que se soucier de ce genre de choses et pas se soucier de niveau de vie basique que les gens puissent avoir. Et on peut parler des agriculteurs, on peut parler de voilà énormément de d'autres personnes qui protestent actuellement.
0: C'est vrai.
1: Ouais, mais je reste sur l'angle plus technologique.
0: Oui, je comprends bien. Ouais. Momochi, vous avez l'habitude, juste une petite pause, un petit message pour nos auditeurs.
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0: 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Momochi, vous avez récemment ironisé sur le hantavirus hein, qui a fait beaucoup de bruit, ça aussi, tiens, puis disparu sans confinement ni passe. Était-ce selon vous une diversion et vers quoi?
1: Ah, oui, j'avais fait un petit tweet un peu ironique
0: c'est
1: là-dessus.
0: C'est pour ça que je veux revenir sur ça.
1: Ouais, c'est ça. On a toujours eu des scénarios de peur, donc ça, c'est pas nouveau depuis des années, d'autant plus. Avec le Covid, il y a eu tellement de conséquences sur nos vies que, une fois qu'on est forcé à rester de chez soi et forcé à avoir un pass pour pouvoir faire vos courses, en fait, bon, dès qu'on a une annonce de virus, du coup, on est un petit peu nerveux, au minimum. Mais c'est à croire que les médias en jouent, justement, parce que, pour avoir votre attention, ben dans ce cas, il faut faire quelque chose qui fait peur, encore une fois. Mmh. Mais concrètement, il s'est pas passé grand-chose avec le hantavirus. Il y a eu énormément de bruit.
0: De bruit.
1: Pas qu'en France, partout dans le monde entier, si on regardait les autres médias. Et puis tout d'un coup, ben c'est terminé. Et puis voilà, on a enchaîné sur Ebola maintenant.
0: Oui.
1: Oui, c'est ça.
0: Oui, voilà, maintenant Ebola est de retour. Enfin, il n'y a pas de retour, mais en tout cas, après la suite.
1: Oui, voilà, c'est ça. Ça a pris un peu, les gros titres sur les sites d'info. Et quand je parle de diversion, il y a, en fait, il y a l'angle. On peut se dire oui, c'est complotiste de dire que c'est une diversion pour couvrir d'autres sujets, même si c'est un genre de technique qui peut exister. Mmh. Mais plus généralement, il y a une part non négligeable de juste faire des gros titres avec des sujets juste pour vendre, pour faire peur, pour attirer l'attention. Et quand on parle des réseaux sociaux qui ont un mauvais impact sur les gens, ce qui est vrai finalement, parce qu'ils ont beaucoup poussé la polarisation, ils ont parfois créé de l'hystérie en poussant des sujets qui faisaient de la provocation, ou parfois qui ont même mis des fake news, et ça c'est vrai, et j'ai essayé de les dénoncer aussi beaucoup hein, moi-même. Mais les médias, depuis, font la même chose. En fait, depuis que les réseaux sociaux sont arrivés, les médias font la même chose que les réseaux sociaux. Donc, même si demain, vous avez une sorte de grand sage qui vous dit qu'il faut interdire les réseaux sociaux parce qu'ils sont vraiment mauvais pour tout le monde, le problème, c'est que le diable est sorti de la boîte et les médias font les mêmes techniques que les réseaux sociaux, c'est-à-dire venir avec des sujets forts, venir avec parfois des sujets un peu limites ou pas forcément vrais aussi, juste pour pouvoir provoquer, créer de la réaction, créer de la polarisation, créer des gens scandalisés qui vont se disputer pendant des heures dans les commentaires. Et c'est parfait pour eux parce que plus il y a de l'engagement... Pardon ?
0: C'est ce qu'ils cherchent.
1: Ouais, mais c'est ça. C'est ça. Et finalement, c'est peut-être même pas nouveau. Peut-être que les réseaux sociaux n'ont pas vraiment inventé ça. Peut-être que la différence, c'est que les médias ont toujours cherché de l'attention, mais on va de plus en plus dans la démesure au fur et à mesure des années. Et peut-être que c'est à partir du moment où on s'est intéressé à l'économie d'attention, de capter l'intérêt des gens, de les faire rester le plus longtemps possible sur une plateforme, que là, du coup, les médias ont voulu tenter les mêmes techniques aussi. Avoir le sujet qui fait parler, le sujet qui... Voilà, donc même si demain on interdisait tout ça, les médias fonctionnent de la même manière, donc vous allez avoir de toute façon vos fake news, et on va aussi essayer de hacker votre cerveau par des infos négatives qui attireront toujours plus que le reste. Donc j'essaie toujours de garder un petit recul dès qu'il y a quelque chose d'un petit peu voilà, polarisant ou un peu trop fort, au genre de choses qui vous scandalisent directement. Mon premier réflexe est est-ce que c'est vrai en fait ou pas. Et parfois, quand on poste sur les réseaux sociaux, beaucoup d'influenceurs ont ce réflexe de vouloir être le premier sur tel sujet, pouvoir commenter et avoir de l'engagement. Et vous êtes récompensé par les algorithmes aussi si vous faites ça. Même si vous postez sur une fake news complète et que vous réagissez dessus, les réseaux vont réagir derrière, vous allez avoir beaucoup de réactions derrière. Et le risque de ça, et j'essaie de justement limiter à ça, c'est pas tomber dans ce piège-là de courir derrière la dernière info, parce que ça a pas de sens en soi. Il y avait, pardon.
0: D'ailleurs, oui, quand on regarde, parce que vous êtes, ça je le répète aux auditeurs, vous êtes très actifs sur X.
1: Ouais.
0: Oui, enfin, ex-Twitter, vous en parlez. Effectivement, c'est pas l'impression qu'on a quand on vous lit du tout.
1: Oui, mais je fais pas mal d'ironie aussi, puis je m'intéresse parfois à des sujets un peu borderline. Mais parfois, il y a des sujets qui peuvent interroger, et parfois, ça vaut le coup de creuser, de regarder. Mais on a parfois cette posture de juste aller se connecter pour se divertir, donc prendre n'importe quelle info et consommer ces infos-là sans avoir le moindre esprit critique. Et j'essaie de résister à la tentation de réagir immédiatement pour pouvoir plus poser une réflexion sur ça aussi. D'ailleurs, la plupart du temps, dès qu'un sujet vous donne envie de réagir directement, plus il y a des chances que ce soit orchestré pour aussi.
0: Et pareil avec la Coupe du Monde et là bientôt les vacances. Pensez-vous que les médias vont mettre en pause les psy-ups estivaux et ou d'autres sujets, je sais pas moi, le climat, cyberattaque, vont-ils prendre le relais?
1: Ah, c'est au Royaume-Uni, on appelle les mois d'été les silly months en fait. C'est les mois idiots. C'est pas passé en France, mais je trouve qu'on devrait en parler plus souvent.
0: C'est bien choisi.
1: Ouais, c'est bien choisi. Souvent, comme je vous disais, les médias ont pour but de capter votre attention, comme c'est leur raison de vivre et leur gagne-pain finalement. Avec la Coupe du Monde, une partie de l'opinion va être, par définition, occupée, et ça va capter une grande partie. Et vous avez. En fait, si beaucoup d'agendas sont aussi guidés par la politique, si la politique prend une pause souvent sur le temps des vacances, souvent les médias en observent la même chose aussi. Maintenant, voilà, il peut y avoir des petits effets d'annonce, créer un petit peu de... Est-ce que c'était l'an passé, c'était il y a 2 ans quand Bayrou avait annoncé vouloir supprimer des jours de congé. C'était quelque part début juillet.
0: C'était en
1: juillet. Ouais, c'est ça. Puis finalement, on dirait que c'était juste un petit effet d'annonce pour occuper les gens, et il s'est rien passé derrière aussi. Je pense que ce qui est important, c'est de canaliser les attentes des gens, canaliser l'opinion, le but de voilà. Enfin, finalement, vous êtes un média aussi, Radio Courtoisie, mais je peux au moins voir que vous avez une certaine démarche d'honnêteté aussi, parce que vous essayez d'analyser l'actu sous un œil critique et pas juste sous un angle.
0: Oui,
1: c'est ça. Donc, comme la Coupe du Monde et les Jeux, la plupart du temps, créent en fait énormément de dynamiques de groupe, les fausses joies. On peut prévoir qu'il va y avoir aussi de la casse, des gens qui jettent des barrières sur le périphérique. Et puis, on va parler après pendant 15 jours de est-ce que c'est vraiment bien ou pas, tous ces débordements, on devrait faire quelque chose. En fait, ces histoires sont déjà presque préécrites derrière, donc on peut dérouler simplement ça et puis on verra pour la suite. Mais la plupart de l'agenda politique, ça sera pour septembre, je pense.
0: D'accord. Et tout à l'heure, vous me parliez, donc je reviens à cela, la vérification d'âge sur Internet. Justement, est-ce qu'elle arrive comme un nouveau passe déguisé Ah, je pense que c'est un sujet qui vous tient à cœur. Et quel risque réel cela pose-t-il pour les libertés, Momochi ?
1: Ouais, la vérification d'âge, je pense que les gens ne réalisent pas ce qui est en train de se passer. Ça n'a pas l'air d'un passe. J'en ai fait cette analogie parce que je la voyais directement, mais ça, rien que dans son nom, en fait, vérification d'âge, ça a l'air totalement anodin. Et aujourd'hui, on est cool, on est tous internet sur notre portable ou dans votre poche. Mm-hmm. Et demain, voilà, on va pouvoir aller sur les réseaux. En fait, ce qu'ils voulaient, c'était passer la loi pour septembre, mais d'ailleurs, il faut encore que ça passe l'acceptation du côté de l'Europe, parce que c'est pas encore certain. Mais l'idée derrière, c'est que si vous allez sur les réseaux sociaux, X, Facebook, ou autre, vous devrez donner votre carte d'identité, ou bien scanner votre visage, comme j'avais expliqué, oui, oui. Ce qui revient à peu près, donner votre identité derrière. Et tout ce que vous likez, commentez et postez sera ensuite lié à vous. On pourra le remonter à vous si nécessaire, puisque ces entreprises comme Persona, par exemple, peuvent conserver ces données en cas d'enquête judiciaire. Et avant, c'était une mesure que l'ancien groupe, Renaissance à l'époque, voulait déjà mettre du contrôle d'identité généralisé sur les réseaux sociaux. Pas du tout pour sauver les enfants, mais juste comme ça. Voilà. C'était plutôt
0: sans
1: pour
0: trop savoir.
1: Ouais, c'est ça. Officiellement, c'était plutôt pour contrer les critiques qui étaient trop acerbes et qu'il fallait pouvoir canaliser toute cette haine sur les réseaux sociaux. Voilà. Et depuis, ça avait été abandonné, mais ils sont revenus avec ça, sous l'angle de, il faut protéger les enfants. Mm-hmm. Et si vous ne faites que marteler, c'est pour protéger les enfants, c'est pour protéger les enfants. Donc les gens, fatalement, voilà, ils vont se dire, c'est pour protéger les enfants. Et peut-être que vous me direz, ça ne vous pose pas de problème de scanner votre visage ou mettre votre carte d'identité, mais ma question c'est, est-ce que pour vos enfants, ça ne vous pose pas de problème ? Parce que, est-ce que vous êtes d'accord que, voilà, que vos enfants scannent leur visage, qu'ils se retrouvent dans une base de données, ou qu'ils donnent leur carte d'identité ? Ce sera une belle base de données d'enfants. Si ça s'est hacké par des prédateurs, ils peuvent trouver leur adresse, ils peuvent trouver énormément d'infos à ce moment-là. Donc, Là, c'est une autre question que personne n'a posée d'ailleurs.
0: Non, mais c'est vrai. Ouais.
1: À ce moment-là, aujourd'hui, on a combien de piratages par jour ? J'ai arrêté de compter le nombre de piratages qui se passent. Même Persona, qui est une entreprise de scan de reconnaissance faciale pour la vérification d'âge, elle-même a été hackée. Mais là, il pose pas de problème. Là, ça ne pose pas de problème en fait. Personne ne pose la question. Donc, je pense qu'on résiste pas assez. Je pense qu'il faut continuer à en parler, autour de nous et expliquer aux gens que cette mesure-là ne va pas s'appliquer qu'aux enfants, elle va s'appliquer à tout le monde. C'est-à-dire que tout le monde, pour pouvoir aller sur les réseaux sociaux, va devoir sortir sa carte d'identité ou scanner son visage. Et si vous acceptez ceci pour les réseaux sociaux, ce qu'on peut voir déjà à la suite. En Australie, si vous vous connectez sur Google, pour pouvoir faire une bête recherche sur Google, vous allez devoir aussi scanner votre carte d'identité ou votre visage. Donc, on voit qu'il va y avoir une dérive et on commence à voir d'autres produits qui commencent à être proposés, par exemple sur Amazon. Vous savez quoi ? Il y a des produits qui ne sont pas destinés aux enfants. Acheter de l'alcool, acheter peut-être des armes.
0: C'est ça.
1: Voilà, donc là, ça pourrait être aussi appliqué pour pouvoir faire des achats sur Amazon, prouver que vous avez 18 ans, scanner aussi votre visage, mettez votre carte d'identité. Donc, si vous acceptez cette première partie-là, si vous donnez votre carte d'identité, vous allez probablement être habitué à donner votre carte d'identité pour tout le reste qui va suivre derrière. Et ma question, c'est est-ce que c'est une société où nous voulons vivre ? Parce que c'est quand même un changement fondamental sur ce qu'on a connu. Hein, non, voilà. C'est quand même un changement fondamental sur la liberté d'Internet et je trouve qu'on n'en parle pas assez, en fait. J'entends les... Y a-t-il encore des gens, des partis pirates ? Voilà, j'en vois certains qui parlent aussi sur X. Mais comme le sujet est mis de côté, on ne parle que des enfants, protéger les enfants. Mmh. Ces questions-là ne ressortent pas. Et là, vous avez Keir Starmer, cette semaine, qui avait annoncé pour l'Angleterre, qui veut aussi interdire les réseaux sociaux pour les moins de 16 ans. Tiens, moins de 16 ans en France, c'est moins de 15. Donc, je comprends le principe de protéger les enfants, mais pourquoi pas laisser les parents le faire ?
0: Bah oui.
1: Voilà. Sur votre smartphone, vous pouvez mettre un contrôle parental, ça existe. Sur les applications, sur WhatsApp, vous pouvez bloquer les numéros externes, qui permet en fait à l'enfant de ne discuter qu'avec ses parents ou des amis que vous avez déjà pré-approuvés. Et beaucoup d'applications en fait sont en train de préparer leur propre version qui permettent aux parents de faire un contrôle parental. Donc pourquoi faut-il mettre sa carte d'identité?
0: Oui, pourquoi rajouter
1: ça? C'est ça. Et peut-être si je prends un autre exemple, je sais pas, vos télévisions, vous voyez les smart TV sont connectés sur Internet, il y a des contenus adultes sur la télévision. Si demain votre télévision vous demande de scanner votre carte d'identité pour pouvoir regarder quelque chose, vous allez faire quoi? Est-ce que vous allez l'accepter en fait? Parce que aujourd'hui, il existe un contrôle parental, il y a un système de code. Alors pourquoi pas faire ça aussi sur la télévision? Il y a aussi énormément de contenus un peu dérangeants, même sur Netflix. Vous avez parfois des films qui sont hyper gore, hyper trash. Parfois, enfin, j'ai regardé un truc innocemment, je me suis dit oh mon Dieu, peut-être qu'ils auraient pu prévenir un petit peu, mais non, mais apparemment, la seule obsession, là, c'est il faut mettre votre carte d'identité. C'est la seule solution qui existe.
0: Enfin, excusez-moi du terme, mais ils se fichent un peu quand même de nous, là.
1: Un petit peu. Donc, comme voilà, leurs arguments ne sont pas très solides, je pense qu'il est important de... Voilà. Et il est important de les mettre face, en fait, face à leur...
0: Parce que vous faites très bien sur X.
1: Merci.
0: Non, mais c'est
1: bon, mais à la fin, nous faisons confiance à nos politiques pour nous représenter. Et notre confiance, on est en train de diminuer au fur et à mesure qu'on voit que les attentes des gens ne sont pas rencontrées, en fait. Et il y a peu de partis, je crois qu'il y en a peut-être juste un qui avait un petit peu... protester contre la vérification d'âge, mais depuis, on les entend plus trop. Je crois que c'était LFI, d'ailleurs.
0: Oui, c'était LFI,
1: ouais. Mais...
0: On les entend plus du tout, même. Oui.
1: On les entend plus du tout là-dessus, et c'est un peu acté comme, voilà, c'est fait. Et maintenant, on voit d'autres pays de plus en plus faire la même chose, dans une belle coordination totalement non prévue, bien sûr. Et,
0: Il y a quand même des pays, Momochis, excusez-moi de vous avoir coupé, qui, pour vous, quand même, sont... Lâche pas trop.
1: On les entend moins.
0: La Suède, par exemple.
1: La Suède, j'ai un petit peu quelques doutes aussi parce que eux-mêmes avaient eu cette discussion à un moment de pouvoir installer des backdoors sur les applications, un petit peu comme Chat Control. Ça n'a pas été mis en place actuellement, mais j'ai un peu d'espoir pour la Scandinavie parce que souvent ils défendent très fort leur culture, mais la culture de la vie privée, c'est quelque chose qu'on voit plutôt aux États-Unis. L'Europe a moins cette culture de défense de la vie privée. Ouais. Donc, mais peut-être que on peut avoir une sorte de renouveau et une prise de conscience de ça. Je pense que les gens se rendent compte déjà des dangers du net et je pense qu'ils sont demandeurs en fait d'une protection. Simplement, la seule protection n'est pas celle actuellement choisie par le gouvernement.
0: Et si vous voulez... C'est pas la bonne.
1: Non, voilà, c'est ça. Elle, c'est pas la bonne. Les enfants peuvent la contourner extrêmement facilement. Il suffit de demander à leurs parents de scanner leur visage à leur place. Ou s'ils veulent voir du contenu illégal ou adulte, ils peuvent toujours se le passer entre eux par email ou par du peer-to-peer ou par des anciennes méthodes, version clé USB ou autre disque dur.
0: Il y aura toujours...
1: Mais voilà, c'est ça. Donc, il y a une certaine hypocrisie derrière, mais ce qui me semble surtout en fait interpellant, c'est que au parallèle de ces systèmes de vérification d'âge, vous avez l'Europe qui est en train de développer son wallet d'identité numérique, EID.
0: Pour nos auditeurs, vous pouvez rappeler wallet, ce que c'est.
1: Ah oui, pardon, c'est le portefeuille numérique d'identité européen, qui bien sûr, ils promettent sera totalement non obligatoire, que vous pourrez utiliser. En gros, ça veut dire quoi? Ça veut dire que vous pourrez avoir un QR code qui représente votre passeport, que vous pourrez scanner pour pouvoir voyager, pour soi-disant faciliter vos voyages, comme si vous aviez pas déjà une carte d'identité dans votre portefeuille ou un passeport. Peut-être que le passeport est trop gros et que c'est difficile à mettre dans une poche. Donc, ils ont dit qu'ils vont développer des millions pour faire une application de vérification d'identité.
0: J'aime bien votre là.
1: Voilà, application d'ailleurs qui vérification d'âge. Il y avait d'ailleurs l'Europe qui avait fait une application de vérification d'âge pour laquelle un consultant avait
0: Ça n'a pas duré longtemps. Hein.
1: Pardon ?
0: Ça n'a pas duré longtemps.
1: Ça. Non, ça a duré à peu près 2 minutes 30, où il avait posté sur X comment pouvoir hacker cette application-là. Donc, disons que le mélange d'incompétence technique et de l'obligation qu'on vous demande en échange de céder toutes vos données personnelles, votre adresse, votre date de naissance, toutes ces choses qui permettent une usurpation après de votre identité... toute demande aussi importante de vos données personnelles devrait avoir au moins des garanties qui soient un peu raisonnables, et on les a pas actuellement.
0: Ah non.
1: Voilà.
0: Et l'IA de Meta, Instagram, c'est fait berner de façon spectaculaire pour hacker des centaines de comptes, y compris celui d'Obama. Que révèle cette faille sur la fiabilité réelle des IA et sur la sécurité des plateformes ?
1: Oui, alors ça c'était très très très amusant, ça s'est passé début juin, fin mai, en fait des hackers ont réussi à tromper Meta, Instagram, pour pouvoir récupérer des comptes de centaines de comptes, d'ailleurs, même celui d'Obama, même s'il n'est plus président en exercice, c'était son compte officiel, son compte dormant de la Maison Blanche, qui commençait à poster des messages bizarres. Et les gens se demandaient qu'est-ce qui s'est passé. Et en fait, les hackers n'ont pas eu besoin de méthodes sophistiquées pour pouvoir récupérer ce compte-là. Ils ont récupéré beaucoup d'autres comptes aussi qui avaient des noms très très courts, qui parfois ont une grande valeur parce que des gens demandent souvent sur des plateformes de seconde main, on va dire, il y a des comptes qui sont populaires et qui se revendent facilement. Et ce qu'ils ont fait, en fait, c'était que Meta, donc Meta, Instagram appartient à Meta, ex-Facebook, en fait... ils ont trompé l'assistant juste avec un prompt et ils lui ont dit, d'habitude, on contacte en fait votre assistant si vous avez perdu votre mot de passe, vous dites, bonjour, j'ai perdu mon mot de passe, je suis bloqué, veuillez me renvoyer un email pour pouvoir remettre à zéro mon mot de passe. Et d'habitude, le bot ou le système dit, oui, bien sûr, je vous l'envoie à votre email, et puis vous récupérez un code et vous vous connectez comme ça. Sauf que là, en fait, ils ont un petit peu court-circuité et ils ont donné l'impression, enfin, au bot, au programme en tout cas, qu'ils étaient probablement au milieu d'une opération de changement de mot de passe. Ils ont dit, en fait, simplement, fais juste un lien avec ma nouvelle adresse email. Voici le nom de mon compte. Ils donnaient le nom du compte, par exemple, Obama Maison Blanche. Et je t'enverrai le code. Et voici l'email. Et alors, ils mettaient son email d'attaquant. Donc... et ça a marché. Donc l'IA a en fait envoyé un email de remise à zéro à l'email de l'attaquant et aucune confirmation à l'adresse d'origine des gens qui administraient l'ancien compte d'Obama, par exemple, et plein d'autres derrière. Et en fait, grâce à ça, ils ont réussi à récupérer des centaines de comptes. Oui, c'est hallucinant. En fait, ça me fait rire là, mais c'est totalement navrant parce que normalement, tout système cryptographique devrait être un minimum un petit peu sérieux et ne pas permettre de pouvoir couper court aussi facilement. Et le souci de ça, enfin bon, c'est complètement honteux derrière. Et Meta a confirmé effectivement la faille. Et depuis, beaucoup de gens après sont retrouvés mis en dehors de leur compte. Ils pouvaient plus y accéder. Ça a causé énormément de problèmes. Et
0: ça a duré combien de temps, ça, d'ailleurs ?
1: Ça, officiellement, ils ont dit que le jour même, c'était corrigé. Mais je crois que ça, il y a 2-3 jours, il y a eu encore plusieurs personnes qui s'en étaient plein. Ouais. Donc l'assistant de j'ai été hacké. Maintenant, les gens ils vont pouvoir deviner entre qui est le hacker et qui a le vrai compte, parce que bien sûr vous pouvez faire la même blague derrière pour pouvoir après prétendre avoir été hacké. Donc je leur souhaite bonne chance pour ça aux gens qui ont perdu leur compte. Mais ce qui est triste, c'est l'image de l'époque. En fait, vous créez une nouvelle technologie et on l'applique directement. Avant, on avait des systèmes plutôt bien mis en place pour de la validation ou du FA ou valider sur votre téléphone, sur votre email. Mais ça se fait de moins en moins et je vois parfois beaucoup dans le monde du logiciel qu'on prend des raccourcis. On veut aller vite, on veut aller sur le marché, on veut prendre un outil qui est populaire et on prend pas le temps de le tester suffisamment.
0: Trop vite lancé sur le marché.
1: C'est ça. Et vous donnez à une interface LLM les moyens d'accéder en fait à l'API qui permet de faire de la remise à zéro en fait, de compte. Donc c'est quelque chose de très sensible et qui devrait être vraiment bien gardé. Mm-hmm. Mais vous permettez en fait à une LLM qui peut voilà facilement être contournée comme ça. C'est assez effrayant. Je me dis qu'ils n'ont pas testé ce genre de choses. Mm-hmm. Il y a normalement en ingénierie. Enfin là c'est plutôt moi je suis plus dans l'électronique donc. Mm-hmm. Normalement, quand vous faites un nouveau système, on fait quelque chose qui s'appelle le DFMEA. C'est un failure mode analysis. Vous étudiez toutes les manières que chaque pièce de votre système puisse interagir ou éventuellement casser l'autre pièce.
0: D'accord.
1: Et vous élaborez des scénarios sur peut-être que telle pièce, si elle vibre trop, elle peut cogner l'autre ou elle peut créer. Elle peut par exemple découper un fil, causer un feu. Ouais. Voilà. Et normalement, quand vous faites des systèmes un petit peu sérieux, vous faites en fait une... Elle peut, par exemple, découper un fil, causer un feu, voilà. Et normalement, quand vous faites des systèmes un petit peu sérieux, vous faites en fait une analyse de

0: scénario-là. Donc, c'est, ouais. Mais bon, beaucoup de gens avertissent là-dessus et il y a pas mal de sites qui ont fait une analyse détaillée là-dessus. J'avais lié, porté un lien. Pardon, j'avais partagé un lien dessus. C'était de CyberSecGuru qui fait une analyse détaillée de ce
1: Sur
0: type.
1: X.
0: Je l'avais posté, oui, sur X et Telegram. Ouais. Oui, non, c'est
1: Ah oui, parce que c'est
0: affligeant.
1: vrai que je précise que vous êtes actif sur Telegram aussi.
0: Oui, voilà, quand j'étais bannie de X, je me suis réfugiée sur Telegram
1: Et
0: pendant.
1: quid, excusez-moi, je vais faire une petite diversion
0: Oui.
1: de YouTube.
0: Ah, sur YouTube, oui, bien sûr, je suis aussi sur YouTube. Bien sûr, le format, c'est un petit peu différent. J'aime bien faire des émissions plus longues, plus dans le détail. Par exemple, ma dernière émission parle de vérification d'âge, où j'analyse un petit peu d'où c'est venu et ce que c'est en train de devenir et quels sont les risques. Et je pense que le risque, c'est de transformer Internet dans ce nouveau système où vous devriez demander la permission pour tout. Alors qu'on a toujours eu un Internet où on était libre, on pouvait découvrir des choses, se connecter, tous ces, ouais, et maintenant c'est en train de devenir, on est en train de voir une infrastructure qui est en train de se poser. Je pense que les gens réaliseront quand on fermera la porte. Mais actuellement, comme on peut encore le contourner, comme vous pouvez utiliser un VPN en dehors de France actuellement, vous pourrez échapper à la vérification d'âge si vous le souhaitez. Maintenant, si demain, comme en Angleterre et comme certains politiques français ont laissé entendre, on voudrait s'attaquer au VPN, les interdire, comme dans certains pays, ou mettre de la vérification d'âge dessus, ça devient plus gênant.
1: Oui.
0: Et vous avez aussi une loi qui est passée en Californie qui demande maintenant au système d'exploitation de vérifier votre âge, mais ils le font de manière plus légère. Ils demandent simplement aux gens d'indiquer leur date de naissance. Mais ce que vous commencez à voir avec Apple et Google, c'est que eux-mêmes installent des systèmes qui pourront devenir de plus en plus contraignants. Et là, ça devient un petit peu plus embêtant, je pense, parce que vous pourrez plus le contourner avec simplement un VPN si c'est votre système d'exploitation qui vous demande votre identité. C'est pas le cas encore maintenant, mais il va falloir qu'on avertisse là-dessus.
1: Aussi bien Apple que Google.
0: Pardon?
1: Aussi bien Apple
0: Ouais.
1: que Google.
0: Ouais, aussi bien Apple que Google. Ils sont pas du tout en concurrence sur
1: Ah
0: cette
1: non, c'est pas
0: position-là.
1: vrai.
0: Curieusement, parce que Apple historiquement disait avoir une posture
1: Ah
0: plus
1: oui?
0: orientée vie privée, mais c'est de moins en moins le cas, je pense.
1: Parlons un peu aussi de Claude, hein, donc Anthropique, ça,
0: Ouais,
1: hein,
0: ouais.
1: qui commence à demander, bah tiens, on en revient encore à ça. Des cartes d'identité, des selfies, est-ce le début de, bon, vous y avez un peu répondu, d'une identification généralisée sur les outils IA et quelles conséquences pour les citoyens?
0: Oui, donc Claude, ça c'est une intelligence artificielle, une LLM comme ChatGPT
1: C'est ça.
0: et Perplexity par
1: Les
0: exemple.
1: Grok, les machins.
0: Oui, voilà, c'est ça. C'est inquiétant parce que c'est effectivement, c'était pas obligatoire pour l'instant. La seule vérification d'identité d'âge qui a été imposée par les pays, c'était pour les réseaux sociaux. Techniquement, une IA n'est pas un réseau social, mais ça a pas commencé avec eux. Ça. En fait, commencer, vous vous souvenez l'an passé avec l'identification, c'était pour les sites X, les
1: Ah
0: sites
1: oui,
0: adultes.
1: vous n'en, je crois que vous m'en aviez parlé, d'ailleurs.
0: Ah oui. Ah ben voilà, oui, bon, en passant
1: Non, non,
0: rapidement,
1: mais...
0: on avait commencé à parler du fait de qu'il fallait empêcher les enfants de voir des sites porno, et ensuite, on a parlé de vouloir faire une identification pour du contenu simplement illégal. Et le règlement du DSA qui avait été voté en 2022 était entré en application en juillet de l'année passée.
1: Digital Services Act.
0: Voilà, merci. Et initialement, c'était fait pour pouvoir intercepter les contenus illégaux et des contenus pornographiques. Et progressivement, on a vu que c'est en train de devenir tout ce qui est contenu marqué comme adulte, avec une interprétation un petit peu au doigt mouillé. Parce que vous commencez à avoir alors des posts qui parlent d'histoire, qui parlent de politique, qui parlent de films, qui parlent de énormément de choses qui sont pas vraiment enfin voilà considérées comme sujets adultes, ou des sujets qui parlent de cidre ou de cigarettes, ou bien de soutien moral pour des enfants qui pensent au suicide par exemple. Tout ça sont marqués comme contenu adulte et commencent à être floutés alors même que

0: justement, ça pouvait être des plateformes qui pouvaient aider les gens ou aider les jeunes. Donc, on a cette progression et maintenant l'identification pour voir le contenu adulte. Il y a déjà donc des posts qui sont floutés aujourd'hui sur X. Et maintenant, on va rajouter une couche d'interdiction complète aux réseaux sociaux, aux enfants de moins de 15 ans. Si vous avez 16 ans, peut-être que le système marchera et votre visage aura peut-être l'air plus âgé, donc vous ne serez pas bloqué. Peut-être que... Pardon, enfin, justement, si vous avez 14 ans, mais que vous en faites plus, voilà, vous allez pouvoir passer. Peut-être que vous avez vraiment 16 ans, 17, voire 18, voire même moi, où j'avais l'air très jeune pendant très longtemps. Et peut-être que le système va penser que j'ai moins de 15 ans. Et dans ce cas, je serai interdit de réseaux sociaux. Donc, il y a plein de failles dans ce système-là. Mais c'est pas grave, tout le monde a décidé que c'était la seule chose à faire. Et beaucoup d'entreprises ont décidé de vouloir faire la même chose, notamment Discord a voulu faire de la vérification d'âge de manière globale, alors qu'aucun pays ne l'obligeait à le faire. Ouais. Et heureusement, à ce moment-là, ça a créé un énorme un contre-coup, en fait, un backlash. Quel serait le meilleur mot en français pour ça? Ça m'échappe, mais on va dire backlash sur le moment. Et beaucoup de gens, en fait, ont été furieux contre Discord et ont commencé à quitter le site. Voilà. Donc, ce que j'espère, et je pense que là, pour l'instant, c'est pas encore vraiment mis en place en France. Je pense qu'ils attendent la réaction le jour où il y aura véritablement la vérification d'âge qui sera mise en place, pour voir les protestations, voir si les jeunes vont en parler. Je pense que c'est aussi à nous de les soutenir parce qu'eux sont un peu finalement isolés. Ils se retrouvent à se retrouver interdits d'une chose qu'ils ont pu avoir depuis toujours. Et en fait, on est en train de leur dire non, mais maintenant c'est interdit. Et je pense que c'est à nous de les soutenir, c'est à nous d'en parler parce que eux-mêmes sont voilà très jeunes par définition, ils vont pas aller forcément prendre le micro. Enfin, il y en a certains sûrement qui sont talentueux et qui en parlent, mais c'est à nous de leur en parler. J'espère qu'il y aura un choc au moment où ce sera mis en place. D'ailleurs, en Australie, ça fonctionne pas très bien la vérification d'âge. Les médias n'en parlent pas beaucoup, mais beaucoup de parents ont en fait dit que le système n'a pas bloqué leur enfant et qu'ils utilisent toujours les réseaux sociaux comme avant. Voilà, et que c'était un assez grand pourcentage. Il faut que je retrouve. J'avais fait un post là-dessus. Donc, c'est vous allez pas en fait. Sauver une civilisation, sauver les jeunes en mettant une technologie qui est bancale dessus. On a parfois cette idée que la technologie vient nous aider, on n'a qu'à mettre un scan de visage et puis on va régler tous nos problèmes. Mais comme je vous ai dit, voilà, parfois il y a des gens qui ont l'air plus vieux, plus âgés, ça fonctionnera pas. Ou bien récemment, les jeunes sont créatifs aussi. Il y en avait beaucoup qui avaient trouvé des systèmes de contournement. Il y en avait un qui s'était dessiné une moustache. Ça, c'était assez malin. Il y a des masques que vous pouvez trouver qui sont en tissu avec le visage imprimé de quelqu'un, de Walter White, par exemple, de Breaking Bad. Et il y a plein d'autres.
1: La mission impossible.
0: Oui, voilà, où vous utilisez un jeu vidéo pour pouvoir. Un Death Stranding, par exemple, où vous pouvez contrôler le personnage en faisant tourner son visage. Donc, vous savez quoi? Tant mieux, faites ça. Au moins, ça va peut-être rendre les jeunes un peu créatifs et un peu intelligents pour essayer de trouver des moyens de contournement. Tant que c'est pas illégal, tant que c'est pas illégal d'en parler. Mais probablement qu'il y a un jour, ça va peut-être devenir illégal d'en parler. Peut-être que cette interview, vous et moi, ça va être interdit parce que c'est pas bien. C'est une vraie question encore, mais à la fin, c'est une mesure qui est impopulaire. Je sais que beaucoup de parents s'inquiètent et je sais que beaucoup de parents sont démunis par rapport à l'emprise des réseaux sociaux sur leurs enfants. Et il y a en fait des psychologues, il y a des groupes. Je ne vais pas donner une solution comme ça sur un plateau d'argent parce que c'est un véritable problème. Et chaque enfant est différent, chaque famille est différente aussi. Il y a vraiment des mécanismes d'addiction derrière, mais vous avez un système qui existe qui s'appelle le contrôle parental. Et peut-être que ça, c'est la première phase. Essayez-la d'abord. Voyez si ça fonctionne pour vous. Et ensuite, voyez si ça marche. Parlez-en avec vos enfants aussi. Je crois même que la Chine, récemment, a voulu aussi mettre un système de vérification d'âge. Vous savez ce qu'ils ont fait? Ils ont mis un contrôle parental. Même la Chine n'a pas interdit les réseaux sociaux à moins de 15 ans.
1: Ah oui, là, pour le coup, je suis étonné.
0: Ouais, c'est marrant, non? quand même. Mm-hmm. Il y a des limitations d'heures, si on veut, et tout ça, mais en pratique, les parents ont en fait un accès pour pouvoir faire le contrôle pour leurs enfants. Donc j'ai l'impression qu'on est pire que la Chine. Voilà, si c'est... C'est les infos du jour actuellement. Si ça évolue encore, parce que tout change tellement vite, vous pouvez me le dire encore. Mais,
1: incroyable.
0: Mais voilà, c'est ça qui est... C'est ça le plus affligeant. Et derrière, j'ai l'impression que nos politiques sont dépassées par la technologie. Ils comprennent pas ce que c'est qu'un VPN. Ils comprennent pas ce que c'est peut-être qu'une application de contrôle parental. Donc peut-être que quelqu'un est venu et leur a dit, mais on n'a qu'à interdire les réseaux sociaux. Et ils se sont dit, waouh, c'est super, on va faire ça. Mais comme ils comprennent pas la technologie, les options qui s'y prêtent, donc dans ce cas, il n'y a plus vraiment de débat parce que nos politiciens sont un peu dépassés.
1: Est-ce qu'il y en a un, déjà?
0: Je cherche, j'espère. Dans ceux les plus en avant, en tout cas, je vois pas beaucoup de techniciens. Alors, c'est drôle parce qu'on a des technocrates qui nous imposent des scans de code QR, mais derrière, ils se font hacker leur application et puis ils comprennent pas comment fonctionne un VPN d'ailleurs. Je crois que quelqu'un l'avait fait en Angleterre, il avait interviewé des ministres et ils se sont rendus compte qu'ils n'arrivaient pas en fait, ils comprenaient pas comment ça fonctionnait. Donc voilà à qui vous faites confiance actuellement pour sauver vos enfants. Ça va bien se passer.
1: Oui, c'est ça. C'est rassurant. Zuckerberg et Meta aussi parlent souvent et ouvertement d'attendre un climat politique dynamique pour relancer la reconnaissance faciale dans les lunettes Ray-Ban. Comment voyez-vous l'évolution vers une société de surveillance faciale permanente dans la rue?
0: Alors, il y a deux réponses à ça. C'est, pour l'instant, on est très clairement en train d'aller vers une société de surveillance faciale dans la rue généralisée. Hein. C'est, on a eu l'expérimentation dans les gares à Paris et à Lyon, dans les gares SNCF, où ils faisaient de la reconnaissance, de la vidéosurveillance algorithmique. Mmh. Alors, comment ils ont fait? Ils ont dit que non, mais on fait pas de reconnaissance faciale, mais qu'est-ce qu'on pouvait vérifier? Ils regardaient vos vêtements, ils regardaient votre manière de marcher, ils regardaient les objets, et vous pouvez vous reconnaître à votre pas, ou reconnaître et vous suivre complètement dans la gare, pour pouvoir, soi-disant, localiser des écoliers oubliés ou ce genre de choses. Donc, dans la rue, dans les gares, dans les bus, dans les métros, vous avez des caméras partout qui existent. Donc, on est en train d'être déjà arrivé dans cette société de surveillance par caméra partout. Les caméras, c'est un niveau. Le deuxième niveau, c'est de mettre une couche d'intelligence artificielle qui va vous reconnaître ou qui va reconnaître vos gestes ou vos actions. Là récemment, Nice, qui est une ville qui a déjà 5000 caméras, je pense, de surveillance. Je comprends que les intentions sont nobles derrière, mais voulait aussi mettre de la vidéosurveillance algorithmique devant les écoles. Ça voulait dire quoi? Que si jamais votre voiture était garée 5 minutes devant l'école, parce que chose surprenante, vous allez chercher votre enfant, par exemple, vous pouviez avoir la police qui venait vous voir parce que bonjour monsieur, qu'est-ce que vous faites là? Voilà, on a détecté un comportement suspect. Donc, c'est ce genre de surveillance. D'ailleurs, le Conseil d'État a retoqué en fait faire de la vidéosurveillance algorithmique devant les écoles. Donc, il faut en fait se rendre compte que on est en train de déployer énormément d'outils, même de manière illégale. Il y a de la reconnaissance faciale qui se passe dans les rues aussi de manière illégale. Oui, alors peut-être qu'il faut attendre de la CNIL pour pouvoir dénoncer ça, et la CNIL le fait, mais on n'a peut-être pas assez de moyens, on n'a pas encore assez alerté les gens à ce niveau. Et je pense que les gens se disent, non, mais c'est juste une caméra, tout va bien, mais ils se rendent pas compte que leur comportement va être analysé derrière et peut être utilisé contre eux. Il y a beaucoup de gens, il y a eu plusieurs cas, une dizaine de cas aux États-Unis, de gens qui ont été arrêtés par erreur, parce qu'ils ont été reconnus par erreur par la reconnaissance faciale. On les a accusés de crimes, d'avoir cambriolé une entreprise dans un état qui était à 6 heures d'avion de là où ils habitaient, par exemple. Les gens se sont retrouvés en prison, et puis agressés en prison derrière, et puis innocentés, mais avec le traumatisme qu'il y avait derrière. Donc je pense qu'on manque d'organismes qui défendent les citoyens contre la surveillance généralisée. J'ai fait un petit aparté, mais on parlait de Zuckerberg et Meta.
1: Oui.
0: Et c'est vrai que, en fait, Meta, Donc Facebook a essayé de faire de la reconnaissance faciale depuis longtemps déjà, depuis 2021. Ils avaient des systèmes de reconnaissance faciale, mais ils ont reculé parce que ça ouvrait la porte à énormément de problèmes possibles. Vous pouviez avoir du harcèlement, vous pouviez avoir des gens qui pouvaient aller s'amuser, identifier n'importe qui pour pouvoir aller créer plein toutes sortes de problèmes. Et ils ont en fait reculé et ils ont abandonné ce projet-là en 2021. Mais ils reviennent à la charge maintenant avec leurs lunettes Meta en collaboration avec Ray-Ban. Oui. D'ailleurs, je viens de voir des campagnes de publicité dans le métro. D'ailleurs, ils sont en train de placarder. Et l'idée, c'est quoi? C'est ils savent que ces lunettes-là peuvent causer des problèmes. On peut avoir, enfin, dans les États-Unis, il y avait cet article de Wired qui disait qu'il y avait plus de 70 organisations, la SALU et le reste, qui disaient que, en fait, qu'est-ce que c'est ces lunettes-là de reconnaissance? Ce sont des lunettes que vous portez et qui permettent, en fait, d'identifier le visage des gens que vous croisez dans la rue. C'est-à-dire, vous avez déjà votre téléphone souvent qui peut faire un petit carré quand vous prenez une photo, il détecte déjà le visage, mais en fait Meta a déjà le logiciel nécessaire pour pouvoir, si cette personne est sur Facebook par exemple, identifier le nom de la personne.
1: Immédiatement.
0: Voilà, donc vous pouvez vous dire c'est sympa, je peux reconnaître quelqu'un dans la rue et tout, mais bon... Si vous êtes un prédateur, c'est pratique aussi.
1: Oui.
0: Si vous êtes un harceleur, c'est bien aussi. Si vous êtes, si vous êtes une victime d'abus, par exemple, que vous essayez de refaire votre vie quelque part, vous n'avez peut-être pas envie qu'on puisse vous identifier, donner votre nom, ou qu'un système puisse vous identifier dans la rue, vous voulez vous promener de manière anonyme. Oui. Voilà. Bizarrement, il semble que Facebook, donc Zuckerberg, ait envie de recommencer parce que là, il y a un petit mémo qui a circulé en interne, qui a été publié, c'était par Business Insider, qui disait qu'ils attendaient pour le lancement de mettre ces lunettes avec la reconnaissance faciale dedans. Ils attendaient un climat politique dynamique. Voilà, pour que les groupes de défense des droits soient occupés ailleurs. Voilà, donc quand on parlait de psy-op tout à l'heure, est-ce qu'on utilise des opérations psychologiques pour que les gens ne pensent pas à certaines choses qui se passent? Donc là, on a clairement des mémos internes de Facebook qui vous disent qu'on attend un climat où il y a beaucoup de choses qui se passent dans les médias et l'actualité, comme ça personne ne remarquera que nous aurons déroulé notre reconnaissance faciale dans les lunettes, même si ça va permettre à des prédateurs de pouvoir, identifier plus facilement des victimes potentielles dans la rue, d'aller trouver ensuite leur nom, leur adresse. Et comme il y a énormément de leaks et de hacks, on peut facilement retrouver les adresses des gens derrière, quoi. Donc encore une fois, la technologie permet de faire des choses, mais est-ce que toute technologie est bonne? Et est-ce qu'on devrait la laisser accéder à tout le monde? Je sais pas. Par exemple, l'énergie nucléaire, c'est une très bonne technologie. Est-ce que n'importe qui devrait pouvoir avoir un cœur et faire une mini-centrale nucléaire dans son jardin? Je ne sais pas si c'est une bonne idée.
1: Non.
0: Voilà, c'est ça. Actuellement, là, Meta a décidé de faire la même chose. Ouais.
1: Ça prend des proportions, mais c'est...
0: Ouais. D'ailleurs, mais en anglais, les gens disent... Ils appellent les lunettes de Ray-Ban, de Meta, ils appellent lunettes de pervers, en fait. Ah bah. Mais à l'époque, il n'y avait pas encore la reconnaissance faciale, donc là, ça sera mérité si ça se fait.
1: Ah oui, pour le coup.
0: Je pense.
1: Le nom est bien choisi.
0: Ouais.
1: Vous avez comparé aussi, Momochi, récemment, les smartphones à des colliers de télémétrie 2.0.
0: Ah, oui.
1: Quels sont les derniers outils ou mises à jour, que ce soit app, OS, objets connectés, qui renforcent cette surveillance invisible?
0: La télémétrie. Historiquement, la télémétrie, c'était plutôt des mesures qu'on faisait sur les animaux pour pouvoir étudier leur déplacement, étudier l'animal dans son environnement naturel. Parce que avant, si on prenait des animaux et qu'on les mettait dans un zoo, c'était pas forcément le même environnement. Et si vous vouliez connaître ses habitudes, vous détruisiez un petit peu tout ça. Et des scientifiques ont eu l'idée de placer des puces ou des systèmes de GPS sur les animaux pour pouvoir mieux les identifier dans leur environnement naturel. Et l'idée de base, voilà, est très simple, sauf que quelqu'un s'est dit un jour, si on faisait la même chose avec les humains, peut-être pas de manière volontaire, mais Edward Snowden a lui-même expliqué les tout premiers programmes qui existait de la CIA, qui permettait d'identifier les gens qui avaient des téléphones portables et pouvoir les suivre sur les cartes, même si c'était très archaïque à l'époque et très ancien. Voilà, ça c'est l'historique d'où on vient. Et aujourd'hui, maintenant, notre smartphone, vous êtes sûrement au courant que ça peut servir d'outil de publicité, ça peut servir d'outil pour vous, si vous êtes un usager lambda, voilà, vous pouvez regarder des sites web consultés, vous allez accepter des cookies, et en fait, si on collecte beaucoup de ces informations sur vous, on peut en connaître beaucoup sur vos centres d'intérêt, ce que vous voulez acheter, et vous pouvez construire de véritables profils sur les personnes. Mais il y a une petite couche supplémentaire avec le téléphone par rapport à juste surfer sur le web, sur votre portable, c'est que vous avez des applications qui ont votre localisation aussi. Si vous utilisez Uber, il vous a demandé votre localisation. Si vous utilisez Google Maps, Waze, vous avez votre géolocalisation derrière. À partir du moment où vous décidez d'aller à telle destination, Google peut vous dire « Ah, il y a un McDonald's sur le chemin », à rajouter une petite couche de publicité. Donc là où vous dites « Bon, j'utilise des applications pour moi », en fait, vous-même, vous devenez le produit et la cible de publicité pour pouvoir utiliser les services d'autres gens qui payent pour que Google Maps ou Uber fassent de la pub pour ça.
1: Et leur donner cette opportunité.
0: Voilà, c'est ça. Et beaucoup de gens commencent à vouloir refuser ce modèle où ils deviennent, où leur comportement devient un produit, où ils deviennent tracés et eux-mêmes deviennent influencés parce que c'est un peu un échange, vous donnez des infos, de la data sur vous. Et en échange de ça, on vous influence à coup de publicité sur vos centres d'intérêt. Et il y a, en fait, voilà, plusieurs moyens. Vous pouvez sortir de l'écosystème Apple, Google, prendre des téléphones déglisés, par exemple. Ou simplement, si vous êtes curieux, il y a une petite application qui s'appelle Loop, que j'ai essayé là, qui vous dit, en fait, tout ce que vos applications savent sur vous, toutes les informations, parce que beaucoup de gens, par exemple, donnent leur contact, leur numéro de téléphone, si vous avez toutes les adresses à l'intérieur, et tout, c'est assez intriguant et c'est assez instructif de voir ce que les applications savent sur vous, et une application sait aussi les autres applications qui sont installées sur votre téléphone. Donc, progressivement, votre téléphone mobile devient une sorte de mini-espion qui envoie des informations que vous n'aurez pas forcément partagées volontairement, si vous le saviez.
1: Et donc, chez Loop, ça, c'est censé servir à quoi, en fait?
0: C'est purement informatif, en fait.
1: Ah, c'est informatif, d'accord.
0: C'est si vous vous demandez à quel point est-ce que les publicitaires vous suivent à travers les différentes applis, que vous savez. Par exemple, donc chaque appli peut voir votre région, votre zone, votre fuseau horaire, le langage de téléphone que vous utilisez, alors le système. Et quand vous avez en fait toutes ces applications que vous utilisez, les trackers n'ont pas besoin de votre nom ou de votre localisation pour vous reconnaître en ligne. Ils peuvent vous reconnaître en fait sur plein de petits détails de ces points de données que vous laissez traîner derrière vous, comme votre langage, la taille de la fenêtre que vous utilisez. Si vous mettez tout ensemble, vous pouvez en fait pratiquement faire une identification d'une personne finalement presque assez fine, sans même avoir besoin du nom derrière. Si vous avez une combinaison de ça, vous vous laissez une empreinte, en fait, le fingerprint. Et cette application-là, par exemple, voit... Tiens, enfin là, il me dit, voilà, vous êtes votre région et en France, votre clavier montre que vous utilisez de l'anglais, du français, votre zone montre que vous êtes peut-être, tiens, il me dit, en Hollande. Ça, c'est peut-être parce que j'ai voyagé un petit peu. Et ou alors, combien de fois est-ce que, voilà, vous avez utilisé données et en fait, ça apporte énormément d'informations sur vous. Ils se disent, ah, vous avez l'air d'être un utilisateur de réseaux sociaux très fréquent, de ce qu'ils voient. Vous avez l'air de vous intéresser à votre vie privée parce qu'ils voient que j'ai installé Signal ou ProtonMail, par exemple. Voilà. Et après, on peut voir, en fait, tiens, quelles applications, à laquelle est-ce que vous avez donné la permission pour tout? Est-ce que vous avez autorisé, par exemple, la localisation, la caméra, l'accès à votre micro, à chacune de vos applis? Donc, je viens juste d'installer, donc je l'explore. J'en ferai peut-être un petit post un de ces jours pour donner les parties.
1: J'en doute plus. Ouais. Et la course mondiale à l'identification en ligne et donc l'interdiction des VPN, est-ce que pour vous c'est inévitable? Et quels moyens techniques ou légaux restent aux citoyens pour se protéger?
0: Alors les VPN, oui, c'est un vrai sujet. Il y a plusieurs pays qui ont déjà interdit les VPN avec plus ou moins de succès. Mais c'est toujours une décision politique. Et c'est toujours évitable, dans le sens, il faut quelqu'un qui décide de voter une loi, qui dit on va interdire cet outil-là ou pas. Mais ce que je vois, c'est que avec la vision court-termiste de nos chers politiciens, si les gens ne sont pas inquiétés par les mesures, tout peut se passer de manière progressive, en interdiction. Mais par contre, ça va être compliqué de toucher au VPN parce qu'énormément d'entreprises dépendent des VPN. Le trafic, il y a énormément de gens qui travaillent, par exemple, à distance, qui passent des informations confidentielles. Vous pouvez pas interdire les VPN parce que les entreprises ne peuvent pas fonctionner dans ce cas-là. Maintenant, est-ce qu'on peut contourner ça et dire il faut mettre une vérification d'âge sur les VPN? Ce serait une manière de faire. Ça, je pense que ce serait l'angle le plus intelligent. Mais c'est à voir. Ou alors imposer une sorte de VPN officiel acceptable du gouvernement. Comme ça, on vous dira, voilà, c'est pas interdit, vous avez le droit d'utiliser tel VPN derrière. Mais on peut toujours tout interdire, on peut toujours tout désinterdire aussi. Donc, moi, mon message, c'est qu'il faut une prise de conscience, il faut qu'on résiste plus contre la surveillance et qu'on dénonce plus les risques de vérification généralisée, en fait. Ouais.
1: Et avec les budgets IA qui explosent, les entreprises, par exemple, qui gèlent les augmentations pour financer l'IA, assistons-nous à un transfert massif de richesses et de pouvoir vers les big tech au détriment des salariés et des libertés?
0: En effet, c'est le cas. Est-ce que c'est nouveau? Je pense pas. Ah, est-ce que c'est étonnant? Quelque part, non. Beaucoup d'entreprises qui ont pour but de faire du profit, en fait, choisissent d'utiliser les IA au début comme test parce que beaucoup d'entreprises les ont testées. Et effectivement, les IA, c'est impressionnant. Pour moi, c'est une sorte de moteur de recherche 2.0, en fait. Maintenant, si ça vous permet effectivement d'avoir un meilleur service client par un chatbot et de pouvoir faire des économies, comme Klarna, le directeur de Klarna, par exemple, avait gelé les engagements. Ça, c'est une entreprise en Suède qui permet de faire des paiements en plusieurs fois. Voilà. Et ils ont, en fait, arrêté d'engager les gens à ce moment-là parce que, en fait, l'IA permettait de très bien faire le job du chatbot, parfois même de manière meilleure que les employés humains. Et j'avais parlé de ce risque de l'IA de prendre sur les jobs des humains depuis un petit temps. Et enfin, on navigue un petit peu entre deux eaux, parce que pour certains jobs, oui, l'IA fonctionne très bien pour remplacer les humains. Pour certains autres, touchons du bois encore, pas du tout. Mais ça peut aller très vite. Et quand on fait un suivi, on se rend compte que beaucoup d'entreprises, enfin, j'essaie souvent de documenter ça à chaque fois qu'on voit des entreprises qui ferment des emplois. Je crois que c'était Amazon, un des tout derniers que j'avais posté, et qui avait aussi... qui avait aussi supprimé des emplois parce que l'IA fait très bien le job derrière. Et voilà, nous acceptons parce qu'on se dit non mais c'est pas grave, je suis pas impactée, ça va bien se passer.
1: Ça va pas bien se passer.
0: Mais encore une fois, qui derrière en fait défend les droits des citoyens par rapport à ça? J'entends pas grand monde derrière non plus. Donc c'est l'angle de la documentation, de montrer et de d'en parler aux gens, c'est une partie, mais par moment on a envie de prendre un angle plus activiste pour que les gens deviennent plus conscients de ça et qu'ils en parlent plus autour d'eux, Voilà, parce que ça peut être difficile de juste de documenter, de regarder bien progressivement. Nous sommes en train de perdre nos libertés. On est en train de nous enfermer dans des petites boîtes, dans des silos où nous parlons entre nous. Et en même temps de ça, votre discours, votre parole est contrôlé, flouté. Et vous n'avez pas le droit de parler entre vous-même. Vous n'avez pas le droit d'utiliser les réseaux sociaux. Et ça devient un peu révoltant. Donc par moments, on a envie de prendre un porte-voix et d'essayer de alerter plus sur le sujet. Et il y a deux angles à ça. Soit c'est un sujet qui devient à la mode, entre guillemets, et alors les médias ou les politiciens font du damage control derrière, soit on n'en parle pas du tout. Et on ne parle pas beaucoup donc, de cette perte d'emploi, même quand ça impacte la France. Ou alors on le présente comme une fatalité. C'est ça en fait qui est intéressant. Ah ouais. C'est que la technologie est une fatalité, c'est le progrès, on peut pas lutter contre ça. Vous comprenez, c'est l'IA, ça marche bien, donc faites autre chose. Après tout, les allumeurs de lampadaires ont disparu, donc c'est normal, faites autre chose. Mais le problème, c'est quoi? C'est que à l'époque où les allumeurs de lampadaires ont disparu, quand on a tout électrifié, c'était une catégorie de job. Voilà. Mais si vous avez des dizaines et des dizaines de catégories de jobs qui sont en train de disparaître, pas que l'exemple précédent de chatbot, enfin de service client, mais on est en train de voir énormément d'acteurs et d'actrices et de chanteurs qui sont en train de protester parce que on est en train de récupérer leur voix. L'actrice Scarlett Johansson avait refusé qu'OpenAI utilise sa voix, et ils l'ont fait quand même. On commence à voir les films, je pense qu'il y aura bientôt des premiers films faits par IA qui seront en ligne, et c'est très bien, c'est très créatif, mais si vous êtes en train de détruire massivement toute l'industrie du cinéma, pas que les acteurs, mais les corollaires, les costumiers, les maquilleurs, ce qui est derrière, je ne prends qu'une toute petite partie. Si demain vous mettez des robots taxis, par exemple, comme on commence à avoir à Los Angeles ou bien aux États-Unis, donc on va détruire toute une corporation. Combien on va en détruire à ce moment-là? Et est-ce que ça va bien se passer? Vous allez les remplacer par quoi? Est-ce que tout le monde va devenir un data scientist? Est-ce que tout le monde va devenir, je sais pas, un spécialiste d'IA? Parce que vous comprenez, avant j'étais service client de téléphone. Tout le monde va pas forcément pouvoir faire ça. Voilà, donc je
1: arrêtons pense que ce fatalisme.
0: C'est ça, nous sommes capables de choisir la direction de notre société. On peut choisir d'être protectionniste, on peut choisir de protéger certains emplois. Et s'il s'agit de dire on autorise les entreprises à peut-être réduire leurs effectifs, je peux comprendre peut-être que l'IA soit un prétexte à ça aussi. Peut-être qu'on simplement on arrête d'engager parce qu'on a besoin de faire des économies, et voilà, chaque entreprise doit tourner, ça c'est très bien. Mais si c'est en train de devenir une sorte de concours de se vanter à qui a en fait coupé le plus de jobs parce qu'il a tout remplacé par l'IA, derrière il y a un petit côté immoral derrière. Et avant, j'ai l'impression que l'État avait aussi ce rôle d'essayer d'être l'équilibre, voilà, entre les syndicats, entre les travailleurs et les entreprises. Mais encore une fois, là, l'État a abandonné totalement ce sujet. Et d'ailleurs, les syndicats s'inquiètent pas beaucoup. J'entends pas beaucoup parler de sujets, ou peut-être qu'ils le font et que j'ai pas entendu dans le bruit ambiant des médias. Et c'est un peu ça, la direction. Je pense, encore une fois, c'est une décision politique. On est en train de subir l'IA et de l'apprendre comme une technologie positive et gentille. Et personne n'est en train de défendre nos droits par rapport à ce nouveau monde numérique qui est devant nous. Et si d'autres gens sont intéressés par ce sujet, j'aimerais bien en parler avec eux. Donc n'hésitez pas à me contacter, voilà, ou que vous soyez sur les commentaires sur YouTube ou bien sur X. Je pense qu'il faut qu'on se structure et qu'on commence à être un petit peu plus actifs sur la défense de nos droits. Au-delà de... Allons aider la CNIL, parce qu'ils ont du problème, je pense. Ça va pas très bien chez eux, on dirait.
1: Ouais. Bon, je vais rappeler que vous avez été banni 12 fois, avec le shadow ban qui persiste même sur X.
0: Oui.
1: Comment les citoyens journalistes comme vous s'adaptent-ils? Et faut-il plus de contenu positif pour l'algorithme ou continuer la ligne critique?
0: Ah oui, j'avais un peu plaisanté. Bon, j'avais été bannie 12 fois, pas pourquoi. Enfin, j'étais une gentille personne. Hein. Je n'ai fait de mal à personne. Mais mon bannissement était plutôt parce que j'ai beaucoup posté pendant le Covid sur des sujets tels que des études scientifiques derrière et parfois beaucoup d'ironie derrière aussi. Mais à l'époque, les censeurs avaient pas beaucoup d'humour et je pense que
1: Ils en ont toujours pas, mais...
0: ils en ont toujours pas non plus. Mais en tout cas, enfin, j'avais bien fait la séparation entre études scientifiques étayées et parfois ça plaisait vraiment pas. Et beaucoup de gens ont été bannis comme moi ou ont vu leur poste effacé ou supprimé. Donc nous sommes nombreux dans ce cas-ci. Pourquoi est-ce que j'étais bannie plusieurs fois? C'est juste parce que j'étais un peu une mauvaise tête et que je revenais sur la plateforme. Mais vous n'avez pas le droit de revenir quand vous êtes bannie une première
1: Vous
0: fois.
1: teniez tête.
0: Je teniais tête, donc c'est pour ça que j'ai été bannie jusqu'au jour où Elon Musk a racheté X et en fait mon compte original a été restauré et depuis ce jour-là, c'était en 2022. C'est pour ça que je suis revenue derrière. Mais le fait de revenir n'est pas une garantie de visibilité. Donc là, actuellement, je suis à 60 000 followers sur X, mais nous sommes nombreux à remarquer que nous avons moins d'interactions. Moins de vues, moins de likes, et qu'on a l'impression de parler un petit peu tout seul, dans un silo ou avec un petit groupe assez réduit de gens. Donc on a le sentiment, j'avais le sentiment de pouvoir parler à beaucoup plus de monde avant, et actuellement là, on a l'impression justement d'être dans une pièce seule, mais que personne ne vous a vraiment prévenu.
1: Mais ça, vous l'avez ressenti quand
0: En fait, c'est de manière variable. Enfin, le terme de ça, c'est le shadow ban. En fait, c'est le fait d'être banni sans être banni vraiment. Vous pouvez parler, mais vous avez moins accès à d'autres personnes. Twitter a beaucoup de centres d'intérêt. Enfin, je dis Twitter X. C'est une plateforme qui a beaucoup de groupes influents. Bon, il y a des gens qui s'intéressent au sport, qui vont parler de football. Il y a des gens qui parlent de politique. Et c'est, je pense, la plateforme la plus importante en termes de discussion politique en France. Vous avez d'autres sujets, des gens qui parlent peut-être de musique, d'art ou d'autres choses. Et maintenant, vous pouvez théoriquement faire un post, vous parlez à tout le monde, vous avez accès à tout le monde. Mais Linda Iaccarino, qui était la CEO de X, qui avait repris la main après, Elon Musk a dit, et Elon Musk lui-même l'a dit aussi, la liberté d'expression n'est pas la liberté de visibilité. Qu'est-ce que ça veut dire? Ça veut dire que vous pouvez poster. Freedom of speech is not freedom of reach. Vous pouvez poster, mais l'algorithme peut peut-être décider que votre post ne doit pas forcément être vu par tout le monde. Et souvent, il y a une partie du code qui est publiée par X qui indique comment l'algorithme fonctionne dans un souci soi-disant de transparence de X. Oui, c'est ça, soi-disant. Le problème, c'est qu'il va pas vous dire quels sujets sont parfois baissés et parfois dans certaines lignes de code, on pouvait voir certains sujets. Si on parlait de Covid à une époque, voilà, ça c'était un sujet clairement dont il ne fallait pas parler. Maintenant, c'est un petit peu plus autorisé, même sur YouTube ou Facebook d'ailleurs. Mais certains sujets sont désamplifiés. Voilà, d'ailleurs, on avait eu une ancienne employée de X qui avait dit qu'on pouvait justement avoir des contenus gris qui n'étaient pas bannis, qui n'étaient pas interdits, qui n'étaient pas illégaux, mais qui pouvaient être désamplifiés. Et donc, ces nouveaux types de shadow ban-là font qu'on a moins de visibilité. Et d'autant plus, rajouter à ça que vos posts peuvent être floutés s'ils sont considérés comme des sujets adultes. Chose qui m'arrive souvent, mais vous pouvez pas le savoir parce que quand votre poste est flouté, bon voilà, on vous le dit pas. Donc, avec ces nouveaux types de shadow ban là, avant on supprimait votre compte, vous étiez fixé. Donc j'avais créé un compte sur Telegram où on allait ailleurs. Mais aujourd'hui, vous avez pas vraiment de vue sur le vrai impact que vous avez sur les réseaux sociaux. Si vous êtes activiste en ligne, c'est aujourd'hui très difficile de savoir qui vous touchez vraiment.
1: Ouais, voilà.
0: Peut-être que les chiffres sont complètement faux. Vous voyez, peut-être que vos anciens followers, peut-être que sur mes 60 000 followers, ceux qui sont humains en tout cas, peut-être qu'ils continuent à me voir, mais l'algorithme indique que peut-être j'ai eu 22 likes et ça 80 vues ou 100. Mais je vois clairement une baisse dans vous avez des outils analytiques et je vois très clairement une baisse par rapport à la visibilité que j'avais par rapport à avant. Ouais. Donc, que faire? Je vois que j'avais pensé à ça hier. Je me disais, il faut privilégier peut-être la via negativa. C'est voir qu'est-ce qui ne marche pas aujourd'hui et essayer de faire quelque chose de différent. Donc, ce que je vois, c'est que j'ai plus de visibilité sur Telegram que sur X. Beaucoup de gros comptes, en fait, ont carrément dit « je vais quitter X parce que ça sert à rien ». Maintenant, on ne sait pas quelle est cette véritable influence, donc tant qu'à faire, je reste dessus. Mais aujourd'hui, peut-être qu'il faut trouver de nouvelles options. Peut-être qu'il faut aller plus dans la rue, justement. Si on veut faire de l'activisme, quelque part, c'est ou venir chez Radio Courtoisie, par exemple, pour parler aux véritables personnes derrière. Donc il faut ouvrir nos perspectives et sortir purement de l'activisme en ligne, parce que c'est trop facile de vous faire taire actuellement, en 2026.
1: Justement, vous parliez de 2026, quant aux perspectives à moyen terme, 2026-2027, bon, il nous reste peu de temps malheureusement.
0: Ah, oui.
1: Quel est le scénario le plus probable selon vous, le plus probable sur le contrôle numérique en Europe et en France?
0: Bon, j'ai pas une option très positive pour le moment. Pour l'instant, on voit l'interdiction des RS, l'obligation d'identité qu'on va probablement tous contourner par en utilisant des VPN, par exemple, ou par autre moyen créatif. Donc, soit peut-être ça finira un peu dans les limbes et que le système finalement sera abandonné parce que ça ne marchera pas et que les gens n'en voudront pas, je croise les doigts. Peut-être que ça sera comme ça. Mais en parallèle de ça, vous avez une autre infrastructure de surveillance qui continue à se développer. Vous allez avoir beaucoup de caméras de reconnaissance de plaques en 2027 qui vont pouvoir vérifier si les voitures rentrent dans les villes. Et si vous rajoutez ça avec les ZFE, par exemple, ça va permettre de pouvoir automatiquement mettre des amendes et interdire énormément de gens accès aux villes. Et les scénarios, ce que je vois, c'est que si on laisse, des politiques court-termistes se faire sur base de la technologie va être utilisée pour des mauvaises raisons. Voilà. Donc, si vous voulez défendre vos droits, si vous voulez vivre dans un monde qui ressemble pas à 1984, peut-être que dans ce cas, il faut être plus vocaux et défendre un peu plus nos droits. Si vous voulez ne pas avoir votre job qui disparaît parce qu'on l'a donné à une IA, peut-être qu'il faut aussi en structurer, en parler dans votre monde du travail aussi, quelles sont les défenses, quelles sont les garanties que les employeurs peuvent peut-être donner. Mmh. Actuellement là, j'avais vu des employés de, que je me trompe pas, je sais plus si c'est Facebook ou Microsoft, je crois que c'est Facebook, qui font des pétitions parce qu'ils ont voulu installer des agents IA qui traçaient toutes les touches qu'ils tapaient sur leur clavier ainsi que leur souris pour pouvoir entraîner des agents IA à faire leur travail.
1: Ouais,
0: c'est-à-dire ensuite de pouvoir vous remplacer par un agent IA. Un agent IA, c'est quoi ? C'est une IA, souvent, c'est juste un programme une LLM, c'est plutôt basé sur du texte, mais quelque chose, un programme qui peut fonctionner à travers différents programmes sur un système d'exploitation, ça peut être un agent. Et beaucoup d'employés sont en fait conscient de ça. Donc faites attention aux mesures qui sont en train de se faire pour pas vous faire remplacer. Il faut falloir se protéger.
1: Et Mochi, si vous aviez un livre, un outil technique ou une initiative concrète que vous recommandez aux auditeurs, ce serait quoi pour se former et se défendre?
0: J'ai pas forcément un livre en soi. Il y a des livres, peut-être, si vous faire de l'activisme, par exemple, en ligne ou pas, mais ce que j'essaierais de me dire, c'est qu'on est en train de perdre nos connexions humaines. On n'arrive même plus à avoir de connexions ou d'interactions humaines normales. Est-ce que le Covid a empiré ça? Peut-être, mais je pense que l'interaction qu'on a constamment avec des écrans, avec des machines, font qu'on est en train de perdre notre discussion au facteur humain. Je vois ça. Si vous voulez un changement culturel, si on veut sortir de la un peu dystopie qui est en train de se profiler devant nous, cette dystopie un peu de surveillance et de travail fait par IA, je pense que c'est important de repartir vers nous-mêmes dans le groupe, comment on se comporte entre nous-mêmes, de poser notre téléphone quand vous rencontrez des gens, aller voir des gens en vrai, au lieu d'être en visio, aller rencontrer des gens. Et je pense que moi-même, je dois faire ça aussi. Moi-même, pendant des années, j'étais chez moi, sur mon canapé, devant mon clavier. Et il faut que je sorte de cette habitude-là. aussi. On est aussi trop facilement manipulé par la consommation, par le marketing, mais on n'a plus de tissu social. Si on veut changer les choses, il faut en fait pouvoir sortir de ces écrans et en fait se rencontrer en vrai. Je pense que c'est...
1: Pour certaines personnes, ça va être compliqué. Hein.
0: Ah oui,
1: parce que les gens sont de plus en plus...
0: Ah oui, les gens sont accrochés H24 sur leur téléphone... Combien j'avais vu le nombre d'heures en moyenne chez un Américain, c'était 5 heures sur son téléphone.
1: Par jour ?
0: Ouais, par jour.
1: J'ai vu plus, moi.
0: C'est ça, mais probablement qu'on est à plus depuis, parce que ça devait être une enquête qui datait d'il y a quelques années. Et ce qui est drôle, c'est que les gens ont un comportement même de... comment on appelle ça ? Enfin, d'addiction quand on leur retire leur téléphone. Quand vous voyez, parfois, dans les trains ou dans les métros, parfois je vois quelqu'un qui pose son téléphone... Et puis qui est nerveux, je le vois qui s'agite et puis qui finit par ressortir son téléphone. Enfin oui, c'est tout un sujet en soi, comment la technologie et nos téléphones ont changé notre manière d'être.
1: Mm-hmm.
0: Donc peut-être, oui, revenir vers les gens, ce serait un premier pas.
1: Et quel message donneriez-vous aux auditeurs de Radio Courtoisie pour résister à cette censure douce quand même, hein, et à la perte progressive d'anonymat en ligne ?
0: Oui. Pour résister, la première chose, je pense, c'est le nombre, avoir assez de gens qui prennent conscience de ce problème-là. Beaucoup de gens se sentent pas concernés parce qu'ils se disent c'est pour les jeunes. Par exemple, la vérification d'âge, où beaucoup de gens ont aussi parfois simplement pas envie de s'engager politiquement dans quelque chose derrière. Donc, je peux pas créer cette envie-là. Il y a une expression en anglais qui s'appelle couch lock. J'ai lu ça tout à l'heure. La serrure du canapé, ça s'appelle. Apparemment, c'est un terme qui vient plutôt de l'univers des gens qui fument du cannabis. Je ne sais pas. J'ai jamais essayé. Ma mère m'a dit de ne pas toucher à ça.
1: Oui.
0: mais ça veut dire quoi? Ça donne l'impression que vous avez l'impression de peser 1 million de tonnes pour vous lever de votre canapé.
1: Oui.
0: Et je trouve que les technologies, nos téléphones et les plateformes ont réussi à créer un peu ce confort où nous pouvons rester en fait chez nous, parler de manière confortable.
1: Est-ce vraiment un confort ?
0: Peut-être pas, mais on est habitué à ça. Et
1: procrastination.
0: C'est ça, et on s'est beaucoup moqué, je me suis beaucoup moqué de faire passer justement des outils en vous disant « faites le Digital ID parce que c'est plus pratique ». Mais en fait, le côté pratique, c'est un attrait extrêmement fort chez les humains. Je m'en suis pas rendu compte à ce point. C'est sortir de nos habitudes, ça a l'air d'être un effort vraiment terrible. C'est ça, surhumain. Donc ma question, c'est est-ce que vous voulez résister ? En fait, je vais pas vous obliger, je veux pas vous transformer en activiste. C'est simplement, est-ce que ces sujets dont on a parlé aujourd'hui vous dérangent assez pour en fait, vouloir en parler, parce que si c'est le cas, il faut qu'on sorte de nos habitudes, alors. De soutenir alors les médias indépendants, soutenir voilà, Radio Courtoisie. Mais au-delà de juste mettre un like ou juste un commentaire, parce que si on fait que liker et commenter, quelque part, alors on est juste consommateur d'informations. Ça fait un peu « Ah, j'aime pas les informations de BFM, moi non plus, hein, j'aime pas les informations de mainstream, donc je vais regarder des médias alternatifs pour me sentir mieux. » Mais ça va pas suffire. Si vous voulez changer les choses, vous allez devoir soutenir, en fait, et ces médias pour qu'ils permettent de devenir plus grands. S'ils sont plus grands, ils peuvent toucher plus de monde. Si vous avez plus de monde, alors vous pouvez changer quelque chose dans l'opinion. Donc c'est ça mon message. Est-ce que vous voulez un changement réel? Ou est-ce que vous voulez juste consommer du contenu qui n'est pas mainstream ? Vous voyez, parce que juste consommer, c'est confortable. C'est même moi, je me dis, c'est confortable peut-être aussi de juste documenter. Voilà, il s'est passé ça, on perd notre job. Vous n'allez plus avoir le droit d'aller sur les réseaux sociaux et tout va bien se passer. Ah oui, et puis on va vous filmer au Monoprix pour pouvoir acheter un paquet de chips parce qu'il y a une caméra de détection de gestes maintenant. Quand vous êtes aux caisses automatiques. Donc, on peut juste critiquer, on peut juste consommer de l'info, mais où est-ce que vous voulez avoir peut-être un rôle plus actif? Et dans ce cas-là, alors, désolé, mais le camp d'en face ont des financements, les camps d'en face ont des médias qui ont des soutiens financiers derrière pour pouvoir faire passer un message. Donc, si vous voulez aider à changer les choses, soutenez les gens qui ont des actions. soutenez voilà Radio Courtoisie et soutenez les gens qui ont des actions concrètes politiques, parce qu'on va pas s'en sortir juste en likant et en commentant.
1: Eh bien, écoutez, Momochi, ce sera le mot de la fin. C'est passé très vite. Merci infiniment donc pour cette analyse aussi claire que glaçante, faut bien le dire. Vous nous avez une nouvelle fois montré sans concession comment la propagande, l'IA et les outils numériques tissent jour après jour cette surveillance 2.0 qui menace nos libertés les plus fondamentales. Donc, chers auditeurs, retenez ces mots. Face à cette accélération technologique mise au service du contrôle, nous avons encore le choix. Je pense que Mathieu, vous êtes d'accord avec moi.
0: Ah, complètement, oui.
1: Nous pouvons nous préparer donc au pire tout en refusant de nous soumettre, comme vient de le dire Mathieu. L'anonymat, la vie privée, la liberté de penser et de s'exprimer ne sont pas négociables, que ce soit en utilisant des outils techniques concrets, en soutenant les voix indépendantes, en formant notre esprit critique ou simplement en refusant de céder à la peur et à la paresse numérique, chacun de nous a un rôle à jouer. Écoutez, merci Momochi, j'espère vous réinviter encore prochainement.
0: Merci, oui, avec plaisir.
1: Toujours un grand plaisir de vous recevoir.
0: Merci à vous.
1: Donc n'oubliez pas de vous rendre sur YouTube pour suivre Momochi, X et Telegram. Donc merci à vous tous d'avoir été nombreux à nous suivre. Restez vigilants, restez libres. On se retrouve très vite sur Radio Courtoisie. Prenez soin de vous et de vos libertés. Bonne semaine à tous.

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1: 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Et à suivre dans quelques instants notre soirée musicale consacrée à Franz Schubert.
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0: Je vous rappelle que tout à l'heure à minuit, nous rediffuserons le Libre Journal de Lumière de l'Espérance, dirigé ce midi par Dominique Tasso, avec la préhistoire à l'épreuve des faits et du bon sens et imposture chronologique. 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Bienvenue à vous si vous venez de nous rejoindre à l'écoute de Radio Courtoisie, il est 23h.
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0: Et notre soirée musicale est comme tous les dimanches consacrée à la musique sacrée avec ce soir la messe numéro 5 en la bémol majeur Deutsch 678 de Franz Schubert, Schubert 1797-1828. Nous entendrons cette œuvre interprétée ici par le chœur et l'orchestre symphonique de la radio bavaroise placée sous la direction de Wolfgang Sovalich. Sachez qu'il s'agit d'un enregistrement paru sur coffret de disque compact EME classique. Voici donc cette messe numéro 5 de Franz Schubert.
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0: Sur Radio Courtoisie, notre soirée musicale était comme tous les dimanches consacrée à la musique sacrée avec ce soir l'œuvre religieuse du compositeur autrichien Franz Schubert, Schubert 1797-1828. Nous avons entendu tout d'abord sa messe numéro 5 en la bémol majeur Deutsch 678, puis à l'instant nous écoutions son Magnificat en ut majeur Deutsch 486. Tous deux interprétés ici par le chœur et l'orchestre symphonique de la radio bavaroise, placés sous la direction de Wolfgang Savalich. Ces œuvres de Schubert étaient tirées d'un coffret de disques compacts EMI classique. Et à suivre dans quelques instants, la rediffusion du libre journal de Lumière de l'Espérance de ce midi.
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0: Et voici donc le programme de Radio Courtoisie. Tout à l'heure à 2h, vous pourrez écouter la rediffusion du libre journal des Amitiés Françaises dirigé ce soir par Thierry Delcourt en partenariat avec l'Église en détresse qui nous emmène sur les traces des apôtres de notre temps et avec une conversation avec un président pour redresser la France avec Xavier Fontanet. À 5h, rediffusion de Restons Courtois dirigé hier soir par Marc Baudrier. Avec France-Algérie, retrouver l'histoire face à la mythologie anti-française et l'ARCOM menace la chaîne CNews. Et puis à 7h, l'émission Ligne droite en direct avec le site Ma France attaqué en justice. 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Pour ma part, je vous laisse en compagnie de Xavier qui vous accompagne toute la nuit à la technique. Tout de suite, voici la rediffusion du libre journal de Lumière de l'Espérance dirigé ce midi par Dominique Tassot avec la préhistoire à l'épreuve des faits et du bon sens et imposture chronologique. Il y a eu un premier homme. Je vous souhaite une très belle nuit à l'écoute des programmes de Radio Courtoisie. Il est minuit.
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0: Bonjour chers auditeurs, je suis heureux de vous retrouver pour cette émission Lumière de l'Espérance, émission au nom très sympathique, dont je ne suis pas du tout l'auteur. Et nous allons aujourd'hui, après un point d'actualité médicale avec le docteur Philippe Piloquet, qui est à distance mais que je vois à l'écran. Docteur Piloquet, vous me voyez ?
1: Monsieur Tassot.
0: Voilà, très bien. Donc, heureux de vous avoir en ligne. Et donc, après votre point d'actualité médicale, nous aurons comme invité M. Gérard Gertoux, qui est assyriologue et qui vient de publier un livre « Le mensonge de la préhistoire ». Il y a un sous-titre dont nous parlerons après, mais qui est évidemment un titre un peu provocateur, mais qui est fort intéressant. Et j'ai lu ce livre et j'ai cru utile de... est-ce qu'il puisse vous en parler. Donc, avant d'entamer le vif du sujet, la préhistoire, docteur Piloquet, de quoi vous allez-nous vous parler ? Je rappelle que c'est une émission en direct, hein, et donc oui. Vous pouvez nous... Alors, malheureusement, pas téléphoner, mais vous pouvez envoyer des courriels avec vos questions, vos remarques, à courtoisie@radiocourtoisie.fr.
1: Bonjour à votre invité et bonjour à tous les auditeurs. Alors aujourd'hui, je vais vous parler de deux sujets particuliers. Tout d'abord, un sujet un petit peu médiatique puisque et politique concernant le radiologue sénateur Alain Houpert. Celui-ci a été condamné suite à des déclarations sur les réseaux sociaux en 2021 et 2022 concernant le Covid et ses traitements. Alors, vous l'imaginez, plusieurs plaintes ont été déposées à l'époque par le Conseil de l'Ordre des médecins et également une association dont le docteur Jérôme Marty est le président, qui est l'association des médecins libres. Oui, c'est un sujet, vous allez le voir, intéressant. Donc, condamné en 2021 à 18 mois de défense d'exercer la médecine, dont 9 avec sursis. Il a bien sûr fait appel et la Chambre disciplinaire nationale de l'Ordre a ramené la sanction à 6 mois, et c'était en 2024. Et... enfin, le Conseil d'État a annulé cette condamnation, ce qui est quand même important. La raison est simple, les préconisations de ce médecin étaient réalisées sur les réseaux sociaux et pas de façon individuelle. Il ne s'agissait donc pas d'une prescription à des patients, mais bien de son avis sur des réseaux sociaux, ce qui annulait la condamnation du Conseil de l'Ordre.
0: Ça me paraît d'ailleurs normal qu'on ait annulé cette condamnation, parce que enfin, je veux dire, le rôle d'un médecin, c'est de soigner. S'il a des idées de soins, alors évidemment, à condition qu'il ait raison, mais malgré tout, même à la limite, même s'il avait tort, enfin, l'idée de vouloir aider son prochain est tout à fait fondamentale devrait l'être dans la pratique de la médecine.
1: Oui, c'est en effet ce qui a été retenu par le Conseil d'État, en disant qu'il s'agissait simplement de son avis personnel destiné à tout le monde, entre guillemets, mais pas de façon fléchée, ciblée sur un patient donné. Et donc, bien sûr, il avait critiqué en particulier la politique concernant la vaccination, et les traitements que vous connaissez, dont on a beaucoup parlé, l'hydroxychloroquine et les autres molécules qui étaient pour lui à conseiller dans le cadre de cette pathologie. Donc ça, c'est une affaire qui a été résolue, ou tout au moins terminée, même si elle ne l'est pas complètement, hein, le mois dernier. Et donc, on peut quand même s'en réjouir. La deuxième chose dont je voulais vous parler n'est pas un problème, je dirais, récent, puisqu'il s'agit en fait d'utiliser un système enzymatique qui a été découvert il y a longtemps, enfin longtemps, il y a une quinzaine d'années, et qui est CRISPR-Cas9. Alors, ça ne vous dira peut-être pas grand-chose. CRISPR-Cas9, c'est un complexe protéique que l'on a trouvé chez la bactérie. Et il y a eu d'ailleurs pour cette découverte un prix Nobel de chimie décerné à deux chercheurs, deux femmes, Emmanuelle Charpentier et Jennifer Doudna. En 2020.

0: Et donc, ça a été une découverte qui est fondamentale puisqu'elle va permettre ce qu'on appelle l'édition du génome et son éventuelle correction. Alors, il y a beaucoup d'équipes hein, qui travaillent sur le sujet parce que c'est un sujet qui donnera certainement des résultats presque fantastiques. Alors, je vous cite par exemple en 2022. En 2022, on a guéri des hémoglobinopathies telles que, alors c'est un gros mot, hein, telles que la thalassémie ou la drépanocytose, qui correspondent à des anomalies en fait d'une globine, de l'hémoglobine, et on va corriger la production anormale de cette hémoglobine chez un patient donné grâce à l'introduction. Donc, on va corriger l'anomalie. Alors, je vous passe les détails parce que pour chaque pathologie, c'est un peu spécifique. Mais on va corriger cette pathologie grâce à CRISPR-Cas9.
1: Alors, j'ai une question pour vous, parce que ce qu'on corrige, donc, c'est un génome. Ce génome, il est
0: Oui.
1: dans une cellule. Il n'existe pas tout seul. Et il y a
0: Exactement.
1: 30 000, 1 000, enfin, milliards de cellules dans le corps humain. Donc, comment peut-on, en modifiant l'ADN dans une cellule, guérir un être complet?
0: Alors, c'est tout là l'intérêt de cette technique qui est ciblée, vous l'avez compris. Si je prends l'exemple de l'hémoglobine, c'est une protéine que l'on trouve dans les globules rouges. Et on va donc utiliser des cellules souches des globules rouges que l'on modifie génétiquement par CRISPR-Cas9 et qu'on va, dans le cas présent, réintroduire dans le patient. Et ces cellules souches hématopoïétiques qui fabriquent, qui donneront les globules rouges, vont aller, une fois la transfusion faite, réhabiter les moelles osseuses, puisque c'est là qu'elles se trouvent naturellement, et fabriquer de nouveau des globules rouges normaux.
1: Et qu'elles vont se multiplier, elles aussi,
0: Oui,
1: de façon
0: et comme, et ça c'est un élément très important qu'il faut bien comprendre, puisque ce sont des génomes qui sont modifiés, la division de ces cellules, s'il y en a, vont tenir compte de cette modification et vont donc propager, entre guillemets, la modification qui a été réalisée. Alors c'est à double tranchant, puisque si les cibles sont bonnes, si les cellules guéries sont limitées, elles vont donner de nouvelles cellules normales, je vais dire. Par contre, il ne faut pas qu'il y ait d'événements indésirables et c'est tout le problème actuel de sélectionner de façon spécifique les cellules à soigner.
1: Et donc, il faudra encore certainement beaucoup de temps pour mettre au point ce genre
0: Ah oui, il
1: de
0: faudra
1: thérapie.
0: certainement quelques temps. On a fait même chose, on a utilisé CRISPR-Cas9 pour la myopathie du chêne chez la souris et on a guéri des souris de cette myopathie, qui est pour l'instant à l'état souris, évidemment, c'est une espèce particulière, mais on a un bon nombre de modifications qui sont envisageables. Et la dernière en date, enfin une des dernières, c'est la trisomie 21. Trisomie 21, puisque des équipes arrivent maintenant à cibler un chromosome 21 surnuméraire pour le détruire, en provoquant en fait des coupures grâce à CRISPR-Cas9, des coupures ciblées sur un chromosome 21 qui est en trop. Et dans le contexte de cette trisomie 21, eh bien vous avez entre guillemets la guérison de la cellule qui a perdu, lorsqu'elle se divise, des bouts de 21 qui ne sont pas désirables.
1: Et est-ce qu'on peut envisager ce genre de thérapie avant la naissance?
0: Alors c'est tout le problème. Vous savez bien que l'homme n'est pas toujours très sage. Et donc il y a eu déjà plusieurs essais, en particulier par les Chinois, de modification du génome embryonnaire. Alors là, évidemment, ça pose beaucoup de problèmes puisque on est capable, grâce à cette technologie, de réaliser bon nombre de modifications génétiques. Encore faut-il que ce soit éthique, contrôlé, qu'on ne fasse pas n'importe quoi, parce qu'on peut le faire, c'est vrai, très précocement.
1: Écoutez, docteur Philopier, merci de cette intervention extrêmement sympathique, parce que quand on a de bonnes nouvelles, c'est important de le remarquer, parce que il n'y a pas que des bonnes nouvelles.

0: Non.
1: Et il y a une. Alors, je ne sais pas si c'est une bonne ou une mauvaise nouvelle, mais donc, il est paru un livre dont le titre est Le mensonge de la préhistoire. Alors, pour moi, c'est plutôt. Enfin, ce titre me paraît plutôt une bonne nouvelle. Et maintenant, ça, c'est le titre et le sous-titre, d'après ce que j'ai compris, le titre était choisi par l'éditeur, qui évidemment veut vendre son livre. Et le sous-titre, c'était le vôtre. Alors, quel est ce sous-titre, Gérard Gertrus?
0: Alors, le sous-titre, c'était Imposture chronologique. Il y a eu un premier homme. Voilà, parce que, effectivement, si l'homme a été créé, il y a eu un premier homme. La Bible dit que c'est Adam. S'il y a une théorie de l'évolution, ça veut dire que l'homme vient du singe ou d'autre chose, parce qu'on ne sait plus très bien aujourd'hui d'ailleurs. Mais il n'y a pas eu de premier homme. Il y a une sorte de dissolution dans le temps. Donc, ça veut dire qu'il y a un problème logique, tout simple. Est-ce qu'il y a eu un premier homme? Alors, vu présenté comme ça, c'était pas assez provocateur. L'éditeur a dit non, il faut carrément dire les choses, le mensonge à la préhistoire. Parce que la préhistoire laisse penser qu'il y a des hommes préhistoriques et qu'on remonte dans le temps, on sait, des millions d'années, etc.
1: Alors
0: Voilà.
1: ça pose quand même un problème, parce
0: Oui.
1: que normalement la préhistoire est une science, enfin du moins c'est présenté comme une science, et comment, enfin, normalement le scientifique est quelqu'un qui cherche la vérité, comment peut-il se trouver des mensonges dans une discipline scientifique?
0: Alors le scientifique, normalement, cherche la vérité, c'est pour ça que ça fait la force de la science. Mais les scientifiques sont des humains et ils peuvent mentir. Alors qu'est-ce qui peut fausser les choses? Ben, il y a plusieurs choses. Donc, il y a tout simplement des fois l'avidité. On a vu, par exemple, quand il y a eu des scandales qui ont été révélés par des scientifiques, par exemple sur le tabac, c'est les premiers scandales qui ont fait un petit peu bouger les marchands de tabac qui se sont inquiétés. Et qu'on finançait des études pour montrer que finalement ça pouvait très bien être autre chose que le tabac. Donc ils ont un petit peu utilisé, bah, c'est de la corruption quand même, quelque part. Et donc il y a eu des émissions qui ont montré qu'ils fabriquaient de l'ignorance et même fabriquaient du mensonge. Et donc
1: Alors
0: c'est.
1: là, on comprend très bien l'intérêt
0: Voilà.
1: du mensonge. Mais la préhistoire, il n'y a pas
0: Alors, il n'y a
1: là.
0: pas d'intérêt d'argent. Alors la préhistoire, c'est plutôt un intérêt idéologique. Depuis très longtemps, les dirigeants ont cherché, alors ce n'était pas des scientifiques en tant que tels, on pourrait dire des intellectuels ou des gens, des chercheurs quelconques, pour donner un récit qui soit en accord avec ce que prônaient les dirigeants. Donc la préhistoire, c'est un phénomène qui laisse penser que l'homme viendrait donc d'hommes préhistoriques. C'est tel que c'est présenté. C'est donc, quand est-ce que c'est apparu? Alors c'est apparu. Alors, on pourrait dire que c'est Théorie de Darwin qui a été les prémices de cette science, en quelque sorte, parce que Darwin était un naturologiste, un naturiste, non pas naturiste,
1: Naturaliste.
0: naturaliste, pardon. Et il a commencé à imaginer, effectivement, que l'homme pouvait descendre du singe, et puis finalement, depuis des millions d'années, parce que il n'y a pas tellement des fossiles, donc il a supposé ça. Donc, c'était déjà les prémices.
1: Alors vous avez employé le mot imaginer.
0: Oui, imaginez.
1: Et dans,
0: Oui.
1: c'est à la page 10 de votre livre,
0: Voilà.
1: vous donnez une citation de Coppens, Yves Coppens, qui est
0: Oui.
1: évidemment un grand nom de
0: Oui.
1: la préhistoire. Et il parle du devoir d'imaginer. Alors ça m'a quand même surpris et un peu choqué, parce que justement, comment peut-il avoir un devoir d'imaginer en science, alors que la science, normalement, part d'observation?
0: Alors, effectivement, c'est troublant. Enfin, beaucoup de paléontologues le reconnaissent. Hein. Ils sont quand même honnêtes en disant qu'ils imaginent. Alors, c'est quand même troublant parce qu'un scientifique, c'est pas l'imagination qu'on lui demande, c'est des vérifications. Il peut faire des théories, c'est normal, mais il doit montrer est-ce qu'elles sont vérifiées. Parce que tant qu'elles ne sont pas vérifiées, ça reste que des théories fondées sur l'imagination. Et donc, c'est ça le problème, c'est que les hommes préhistoriques, les paléontologues, imaginent. Et quand on veut avoir des preuves, ben, on les a pas. Alors pourquoi la préhistoire est née? En fait, les premiers qui ont commencé à imaginer cette préhistoire.
1: Oui, parce que le mot préhistoire est assez récent, finalement.
0: Oui, alors le mot préhistoire, c'est avant l'histoire. Donc c'est pas le domaine des historiens, c'est le domaine des archéologues. Donc quand on dit préhistorien, en fait, c'est archéologue. Et les archéologues, les premiers qui ont commencé à imaginer cette préhistoire, c'est des linguistes et archéologues allemands, c'est Gustav Kosina, qui était un Allemand, et qui, dans les années 20, a commencé à imaginer des hommes préhistoriques, et surtout, c'était commencé les prémices des hommes indo-ariens, etc., des races supérieures, parce qu'il était convaincu que la théorie de l'évolution s'appliquait à l'homme, et donc ce qu'on appelle darwinisme social, donc survivance, lutte pour la vie, survivance du plus apte. Voilà. Et donc, il voulait promouvoir cette théorie auquel il croyait, et donc il a commencé à imaginer donc, une préhistoire qui était. Qui éliminait donc le récit biblique carrément. Et d'ailleurs, ce qui est intéressant, c'est que Goebbels, dans son livre, explique carrément pourquoi il a promu la préhistoire. La préhistoire a été multipliée par 6 entre 39 et 45. Et Goebbels explique que le but de la préhistoire, c'est d'éliminer la gangrène judéo-chrétienne, voilà comment il la qualifie. Et qu'est-ce qu'il jugeait comme ce qu'il fallait éliminer? C'est deux mythes qui étaient gênants pour lui, pour Goebbels, et en fait pour les nazis. C'était le mythe adamique, parce que si on vient d'Adam, on est tous frères, donc ça, c'est pas possible, parce que ceux qui croyaient à la supériorité de la race aryenne, qui devait dominer les autres races, voire même les éliminer, ça n'allait pas du tout dans ce schéma-là. Donc, alors que la théorie de l'évolution s'y pliait parfaitement, donc il fallait éliminer le premier mythe adamique, et le deuxième mythe qu'il fallait éliminer, c'est le mythe babélien, c'est-à-dire que toutes les langues sont apparues autour de Babel. Ça ne collait pas que les linguistes qui voulaient faire remonter les langues indo-ariennes à des dizaines de milliers d'années, des proto-langues qui dérivent les unes des autres, un peu sur le schéma de la théorie de l'évolution.
1: Et donc, les langues primitives soient des langues très très simples.
0: Alors ça, c'est ce qu'ils imaginent, mais le problème, c'est que quand on regarde d'un point de vue historique, cette fois, ça ne colle pas avec ce schéma-là. Le schéma de ces linguistes indo-ariens, qui adhèrent. Alors, ce qu'il faut savoir aussi, ce n'est pas innocent non plus, c'est que 86% des archéologues en 1945 avaient la carte du parti nazi, ce qui est colossal, parce qu'il n'y avait que 10% des Allemands qui avaient pris la carte du parti nazi. Jusqu'en 2007, on pensait, c'est ce que je dis dans la revue Archéologia de 2007, jusqu'en 2007, on pensait que les spécialistes qui ont été le plus touchés par le nazisme, c'était les médecins, pour l'eugénisme entre autres, et puis la sélection des races supérieures, les médecins avaient adhéré ils avaient pris la carte du parti à 69%. C'était quand même énorme, énorme. Et on a découvert en 2007 que les archéologues avaient largement battu les médecins, parce qu'ils avaient à 86% pris la carte du parti nazi. Donc on voit bien que c'est un choix idéologique.
1: Alors là, vous dites aussi, ça m'a beaucoup intéressé, c'est que le budget de l'archéologie,
0: ah oui,
1: a augmenté jusqu'en 43, autrement dit, en pleine guerre. Alors la manière... affronter une guerre extrêmement difficile sur deux fronts, etc. Mais malgré tout, là, pour l'archéologie, avait du budget.
0: Ah oui, énorme, énorme. Et ce qui fait que... donc c'était vraiment un choix idéologique qui servait l'idéologie nazie. Les nazis voulaient promouvoir la supériorité de la race aryenne, donc eux, évidemment, qui étaient... Et puis qui permettaient d'éliminer les sous-races, les races inférieures. Donc la race inférieure, c'est eux qui choisissaient qui était dans la race inférieure, voire de les dominer, voire pire, de les éliminer. Donc en partant...
1: Vous dites, voire pire, alors justement, quand on lit le livre de Darwin, on se rend compte que, contrairement à ce que beaucoup de gens s'imaginent, c'est la survie du plus apte, ça c'est le côté positif. Mais en réalité, la survie du plus apte ne peut se faire que s'il y a élimination du moins apte.
0: Bien sûr.
1: Donc la réalité technique qui est derrière le darwinisme, c'est l'élimination des moins aptes.
0: Alors, tout à fait, les gens ne veulent pas dire qu'il n'y a pas de lien. Alors, c'est vrai que Darwin n'a pas fait ce lien. Mais rapidement, par exemple, le philosophe Herbert Spencer, en 1964...
1: Il n'a pas fait ce lien, si. Pas sous la main, mais dans l'origine de l'espèce, il parle bien d'élimination et d'extermination des variétés moins...
0: il parle des espèces animales. Et là où, rapidement, des philosophes anglais, comme Spencer... Lui, il a appliqué ce qu'il a appliqué, le darwinisme social, c'est-à-dire qu'il l'appliquait aussi à l'homme. Il a considéré que l'homme faisait partie
1: de... Mais si vous êtes évolutionniste, l'homme est un animal comme les autres, donc c'est normal d'appliquer à l'homme.
0: Bien sûr.
1: La vérité de l'homme, c'est l'animal.
0: C'est la conclusion logique. Effectivement, si on range les hommes dans les animaux, la théorie de Darwin s'applique à l'homme. Et oui, c'est là où on bascule dans quelque chose qui est vraiment contre la Bible, parce que la Bible dit que l'homme est distinct des animaux. Voilà. Et donc, c'est pas du tout là, c'est la Bible et la théorie de l'évolution, c'est un antagonisme total.
1: C'est ça, c'est deux visions du monde incompatibles.
0: Voilà. Incompatibles, voilà.
1: Darwin. Oui, et malheureusement, un certain nombre de gens imaginent que c'est compatible.
0: Darwin croyait aussi que c'était compatible. Il croyait que la Bible et sa théorie étaient compatibles. Non, c'est pas possible. C'est où l'homme a été créé, où il est venu par une évolution dont on sait pas trop comment. Donc, c'est pour ça que c'était une idéologie qui a été développée par les nazis. Sauf que les gens ne savent pas que cette préhistoire, bah du coup, après la guerre, les archéologues n'ont pas été inquiétés, alors que le quart des archéologues étaient rentrés dans la SS. Donc ça montrait vraiment que les archéologues étaient vraiment très impliqués dans le nazisme. Tous les archéologues, parce que même les archéologues français étaient choisis en fonction de leur idéologie. Donc même dans les académies allemandes où il y avait des gens prestigieux, ils ont été complètement éliminé, parce que il fallait défendre l'idéologie nazie. On pouvait pas avoir un poste académique si on n'adhérait pas à l'idéologie nazie. Donc la préhistoire a été construite par les archéologues nazis. Sauf que, procès de Nuremberg, certains médecins ont été inquiétés, mais les archéologues n'ont pas du tout été inquiétés. Et ce qui fait qu'ils ont formé les nouveaux archéologues aujourd'hui qui sont tout à fait dans cette mouvance de cette idéologie qui avait été promue par les nazis. Donc, théorie de l'évolution, préhistoire, fondée. C'est pour ça que j'ai commencé dans mon livre, les premiers chapitres, pour montrer que s'il n'y a pas de théorie de l'évolution, il n'y a pas de préhistoire. Voilà, c'est pour ça que j'ai montré qu'au début, les deux étaient liés. Si la théorie de l'évolution, si la préhistoire existe, c'est parce qu'il y a une théorie de l'évolution. S'il n'y a pas de théorie de l'évolution, il n'y a pas d'histoire. Enfin, il n'y a plus de préhistoire, je veux dire.
1: Parce qu'au fond, la préhistoire, de ce point de vue-là, ça se résume à l'existence d'ancêtres de l'homme qui ne sont pas des hommes.
0: Alors, préhistorique, en fait, ceux qu'on appelle hommes préhistoriques, ce sont des singes préhistoriques. Effectivement, il y a des fossiles, on a bien des fossiles, mais classer ces fossiles dans des humains, la plupart des fossiles, d'ailleurs, on voit bien quand ils mettent dans les hominidés, ils mettent des fois des crânes, on voit bien déjà que les crânes sont complètement simiesques. Dire que c'est des humains, des ancêtres des humains, c'est pas logique, parce que, bon, les humains, on a vraiment une stature particulière. Et puis, deuxième chose, on assimile ça à des races humaines. Alors qu'en fait, ce sont des races ou des espèces de singes, donc ce sont des singes préhistoriques. Alors souvent, par exemple, les gens connaissent Lucie. On leur présente Lucie comme...
1: notre grand-mère.
0: Notre grand-mère, oui. Mais c'est complètement aberrant de dire ça, parce que... Ou Toumaï aussi, Toumaï, voilà. Mais peu importe, on va prendre le cas de Lucie qui est très connu. Lucie, c'est un... Elle a les dimensions d'un chimpanzé. Elle fait un mètre et quelques de haut, comme les chimpanzés. Elle a le crâne d'un chimpanzé, exactement, quand on compare un crâne d'Australopithèque, un crâne de chimpanzé et un crâne humain, ce que j'ai fait dans mon livre, j'ai montré ces crânes. Et puis, dernier point qui je trouvais encore plus marquant, quand on a le pied, les chimpanzés ont un pouce au pied, comme beaucoup de singes, alors que les humains, on a un gros orteil, on n'a pas de pouce au pied, contrairement à la main. Et là, Lucie a un pouce au pied, donc à la limite, elle a la dimension d'un chimpanzé. Elle a le crâne d'un chimpanzé, elle a le pied d'un chimpanzé. Ben, c'est un chimpanzé. On aurait dû l'appeler Chita.
1: Mais, alors ça, c'est justement, c'est ce que d'ailleurs Pierre Abichong, qui était doyen de la faculté de médecine de Montpellier, appelait l'ancestromanie. L'ancestromanie, ça consiste justement à considérer comme ancêtres des êtres qui ne sont pas proches de l'être dont ils sont censés être l'ancêtre.
0: Oui. C'est complètement différent.
1: Donc il n'y a aucune... sur le plan de la science, c'est une idée absurde.
0: C'est un non-sens.
1: Absurde.
0: C'est absurde. Les chimpanzés existaient, ils existent toujours. Il y avait des homo sapiens, il y a un problème de datation, mais c'était des hommes. Squelette des homo sapiens.
1: Il y a des hommes fossiles.
0: Des hommes fossiles, oui. Et comme nous, on compare ces squelettes, on voit que c'est... Effectivement, les chimpanzés, on compare les squelettes et on voit... on voit que les chimpanzés, ils étaient à l'origine... Et les humains, ils étaient à l'origine. Ils n'ont pas beaucoup changé, en fait. On s'aperçoit même que ils sont presque identiques à leurs ancêtres. Par contre, dire que classer Lucie dans des ancêtres humains, c'est vraiment contraire à ce qu'on observe.
1: Alors, vous dites quelque part, la notion de parenté n'a pas de sens en biologie.
0: Alors, parce qu'on parle des fois de cousins, des choses comme ça, mais c'est pas... Effectivement, les gens confondent, d'ailleurs, même Darwin confondait race et espèce. Les espèces ne peuvent pas se croiser. Par contre, les races peuvent se croiser. Alors, pour donner un exemple, les chiens, par exemple, les chiens, il y a 350 races de chiens. C'est l'espèce des chiens. L'ancêtre des chiens, c'est le loup sauvage. Voilà. Donc, voilà. Et les loups ont eux-mêmes 400 races de loups. On peut croiser des races de loups avec des races de chiens. Bon, la différence entre les loups et les chiens, c'est que les loups sont sauvages alors que les chiens sont domestiqués.
1: Oui, mais ils ont les mêmes organes.
0: Mais on peut les croiser. C'est surtout ça qui montre bien.
1: Oui, c'est l'interfécondité.
0: L'interfécondité, voilà. Donc, on peut croiser tout à fait des chiens entre eux. On peut croiser des loups avec des chiens, puisqu'ils sont dans la même espèce. Par contre, on ne peut pas croiser une variété ou une race de chiens avec une race de chats. Il y a 70 races de chats, par exemple, qui viennent tous d'un ancêtre qui a un nom particulier, mais bon. Donc tous les chats qu'on a aujourd'hui, les 70 races de chats, peuvent se croiser entre elles. Les 350 races de chiens, on peut les croiser entre elles, à mesure où il n'y a pas des trop gros écarts. Mais on ne peut pas croiser une race de chiens avec une race de chats. On ne peut pas croiser une race de singes avec une race humaine. C'est deux races différentes.
1: Enfin, oui, c'est alors, deux espèces différentes. Les évolutionnistes vont vous dire, effectivement, les chats sont des chats, les chiens sont des chiens, mais ils ont un ancêtre commun.
0: Eh ben non, c'est pas possible. Justement, ils n'ont pas un ancêtre commun parce qu'ils sont deux espèces différentes. Les espèces, on peut... Pour qu'ils appartiennent à une espèce, il faut que cette espèce puisse être croisée. Donc les chiens appartiennent à l'espèce des chiens et les chats à l'espèce des chats. C'est deux espèces qu'on ne peut pas croiser. Donc on peut pas avoir un ancêtre qui permette de donner deux espèces. Une espèce ne peut pas se diviser en deux espèces. Non, une espèce reste l'espèce. Elle existe au départ et puis après, il y a des variantes, des variations qui donnent des races, effectivement, qui sont des fois extrêmement différentes. Mais alors que les races humaines sont quasiment toutes identiques. Mais voilà, c'est pas... Et même quand Darwin étudie les pinsons, il parle d'espèces, alors qu'en fait, c'est pas des espèces. D'ailleurs, il définit pas ce que c'est qu'une espèce. Il reconnaît que c'est vraiment un problème. Ce sont des races de pinsons, des races de pinsons qui s'adaptent. Il y a des pinsons qui ont des becs plus grands, plus petits, des ailes. Mais c'est des adaptations qu'on voit dans toutes les races. Et voilà. Donc, les gens confondent race et espèce. Les espèces ne peuvent pas changer une autre espèce. Par contre, les races peuvent se modifier, s'adapter, apparaître, disparaître, etc. Donc c'est complètement différent.
1: L'ancêtre commun, c'est justement le devoir d'imaginer.
0: Oui, voilà. Donc on aboutit à ça.
1: On ferme la page de la préhistoire, cette page mensongère, et on arrive à l'histoire.
0: Oui.
1: Et alors, mais donc, quand commence l'histoire?
0: Alors voilà, grosse différence avec les archéologues qui imaginent avec des chronologies de millions d'années, voire plus. Les historiens, eux, ils s'appuient sur les documents, les inscriptions et une chronologie précise. Donc là, c'est vraiment deux choses complètement différentes, les archéologues. Pour les historiens, l'histoire commence, la plus ancienne civilisation connue, c'est les Sumériens. On a des inscriptions. Alors, elles ne sont pas nombreuses, mais on en a quand même. On a une chronologie, même si elle n'est pas précise, elle est approximative. Ça commence vers 3200 avant notre ère. Et donc, avant, on n'a rien. On n'a pas d'inscription, on n'a pas de chronologie avant, on n'a rien du tout. On n'a que des fossiles qu'on interprète, les archéologues interprètent. Et en plus, deuxième chose qui ne colle pas avec le schéma des linguistes indo-ariens qui imaginent plein de langues, en fait, quand on observe les inscriptions, alors, les langues, il y a trois langues qui apparaissent. Alors, des langues écrites, parce qu'il y a aussi des langues orales. Les trois langues écrites les plus anciennes, c'est le sumérien, on a des inscriptions qui apparaissent à Uruk, de l'Égyptien, l'hiéroglyphe égyptien qui apparaissent à Abydos, en sud d'Égypte, et le proto-élamite qui apparaît à Suse. Trois langues complètement différentes, très structurées dès le départ, qui apparaissent presque toutes en même temps, le sumérien étant certainement la première, et ces trois langues apparaissent à trois endroits différents. Ça ne colle pas avec le schéma des linguistes indo-ariens
1: qui mettent
0: un ancêtre de langue, alors les grognements qui deviennent une proto-langue, qui donnent plein de langues. C'est pas du tout ce schéma qu'on observe. Les historiens observent plutôt trois langues écrites, et en lisant les noms propres de certains de ces dirigeants, on s'aperçoit qu'il y avait aussi une langue orale, parce que certains noms propres qui sont transcrits en sumérien, par exemple, transcrivent des noms qui sont écrits, qui sont acadiens ou hébreux. Donc c'est des langues orales, puisqu'à cette époque-là, on n'a pas d'écrit. Mais visiblement, ces langues existaient, puisque les noms de certains rois sumériens étaient d'origine acadienne, alors que le sumérien n'a rien à voir avec l'acadien, ou hébreu même. Alors, voilà. Donc ça veut dire qu'à l'origine, il y a trois langues écrites qui apparaissent, et deux langues orales, indirectement, par les noms propres, qui apparaissent aussi. Ce n'est pas du tout le schéma des linguistes indo-ariens qui imaginent une proto-langue qui se divise en plein de langues actuelles. Ce n'est pas du tout ce schéma-là. Le schéma qu'on constate, ça correspond au schéma biblique de la tour de Babel qui brutalement fait apparaître plein de langues à différents endroits de la planète.
1: Quand vous dites des langues structurées, qu'est-ce que, en pratique, qu'est-ce que ça veut dire ?
0: Alors, ça veut dire que des langues qui étaient d'abord écrites, parce qu'on n'a pas de... Ça veut dire des langues qui peuvent exprimer des pensées. Alors, c'est souvent, c'est des pensées rudimentaires, c'est ce qu'on appelle de l'administration. Ils géraient des temples ou des, l'économie, donc on a des petites... On s'appelle ça des étiquettes. Des étiquettes, comme aujourd'hui, quand on vend des produits, on doit étiqueter d'où il vient, où il va, à quoi il sert, etc. Mais ça prouve que déjà, il y avait une langue qui existait, puisqu'on a déjà des étiquettes. Alors, principalement, ceux qui utilisaient l'écriture, c'était l'administration pour gérer la gestion des, quand ils faisaient des recensements de bétail, puisque c'était la richesse de l'Égypte. Et ben, voilà, on avait des étiquettes, puis des fois, qui vont s'allonger avec le temps. Et là, avec le temps, on va avoir vraiment des inscriptions qui vont être complètes, qui vont vraiment être la langue telle qu'on la connaît après. Mais les premières inscriptions, ce sont des étiquettes administratives pour gérer les temples. Parce que c'était les principaux centres du pouvoir.
1: Oui, mais c'est là où étaient les scribes.
0: Et bien sûr, ils travaillaient pour le pouvoir. Les scribes travaillaient pour le pouvoir. Le roi a besoin de collecter les richesses, c'est les impôts. Donc les impôts, c'est la première trace de civilisation humaine. C'est lié au pouvoir. Le pouvoir, pour exercer, il a besoin d'argent pour payer ses soldats. Donc voilà, on a besoin d'une administration et donc on a besoin d'inscriptions pour fabriquer tout ça, pour gérer parce que ça fait beaucoup de monde à gérer, donc il faut des inscriptions, il faut des gens compétents, il faut distribuer le travail. Et voilà, donc les inscriptions sont nécessaires.
1: Alors, on a donc une histoire qui commence à Sumer, voilà. Le titre bien connu, et on voit que l'évolution continue à partir de préhominiens qui, ouais, avec des grognements, évidemment, ça ne correspond pas au fait observé.
0: Voilà.
1: Alors, comment expliquer, qu'est-ce qui s'est passé pour qu'on ait, à un moment donné, trois langues, et même bien plus de trois langues attestées? Ça laisse entendre qu'il y a eu quelque part une coupure.
0: Alors, forcément,
1: parce que quand vous dites, oui, justement, Adam, ce n'était pas ni acadien, ni voilà, sumérien, ni égyptien.
0: Tout à fait. Alors, en fait, l'histoire, elle commence à Sumer, elle commence après le déluge. Et les sumériens, c'est ce qu'ils disent dans l'épopée de Gilgamesh. La 11e tablette de l'épopée de Gilgamesh, on nous raconte que Gilgamesh voulait rencontrer Ziusudra, bon, c'est le nom sumérien de Noé, qui a survécu au déluge, dans les mêmes conditions, il a construit une arche, il a laissé des oiseaux, enfin c'est vraiment le récit biblique. Et il dit que ça commence après le déluge. Les premières civilisations sumériennes, dans la liste royale sumérienne, ça commence avec une dynastie sumérienne qui apparaît après le déluge. Donc les sumériens considèrent qu'il y a eu un déluge. Les historiens n'en disent pas plus, parce que normalement, il y a la tour de Babel dans cette affaire, mais ils ne parlent pas de la tour de Babel. Par contre, les Babyloniens, eux, ils en parlent plus tard.
1: C'est un peu normal.
0: Bah oui, parce que les Babyloniens, eux, c'est Hammurabi qui va faire de Babylone sa capitale. Donc lui, il va rattacher son règne prestigieux à le premier règne prestigieux, et il relie son règne à celui de Marduk, qui a été investi par les dieux. Marduk, les historiens n'en parlent pas. Alors qu'on a des inscriptions de Marduk. On en a des inscriptions. On a aussi des inscriptions qui parlent de Babel. Alors ça, c'est incroyable, parce que Babel, les historiens n'en parlent pas. Mais on a des inscriptions sumériennes qui parlent de Babel, qui écrivent même Babil ou Babal, le nom hébreu. Et après, on le traduit en sumérien, Kadinira, qui veut dire porte de Dieu. Et c'est la traduction de l'hébreu, Babel, qui veut dire porte de Dieu. Donc c'est vraiment la traduction du nom qu'on trouve dans la Bible en hébreu, Bab-El, porte de Dieu, et ils l'ont traduit. Mais avant de le traduire, les premières inscriptions les plus anciennes, qu'on a du 26e siècle avant notre ère, parlent de Babal et du gouverneur de Babal.
1: Parce que vous avez parlé d'Hammurabi.
0: Oui.
1: Alors, moi je connais, oui, parler du code d'Hammurabi.
0: Bien sûr,
1: et quand on lit le code d'Hammurabi, on voit qu'on a affaire à une civilisation... Pratiquement, ils sont comme nous. L'organisation de la société est confrontée aux mêmes problèmes et aboutit à des solutions différentes. Déjà, limite, il y a le code civil, le code napoléonien, le code d'Hammurabi. Alors, bon, évidemment, le code napoléonien est beaucoup plus long que le code d'Hammurabi, ce qui n'est pas forcément un progrès. Mais on voit bien que ça s'adresse au gouvernement d'une société fabriquée des mêmes hommes.
0: Alors, c'est plus. On l'appelle code, c'est pas vécu comme un code, on aurait pu dire une liste de jurisprudence. Parce que nous, le mot code a un sens normatif. Pour Hammurabi, c'était plutôt un titre consultatif qui faisait une liste de jurisprudence et qui a été utilisée pendant très très longtemps pour régler des cas pratiques. C'est vrai que c'était le but, c'était de régler des cas pratiques. Mais ce n'était pas un code moderne comme il y a code Napoléon, etc., qui était normatif. Bon. Mais ça montre bien ce qui est intéressant pour les Babyloniens, c'est qu'eux, ils font référence à ce qui s'est passé à Babylone. Alors que dans l'histoire royale, on ne parle pas de Babylone. La Bible en parle de Babylone. Elle montre que Babylone ou Babel, parce que ce n'est pas Babylone, c'est après, la Bible montre que c'est Nimrod, le premier roi du monde, qui est à Shinéar, c'est-à-dire Sumer, qui construit Babel, Uruk, Ninive, etc. Donc toutes des villes qui sont les plus anciennes au monde. Uruk a été parfaitement fouillé. On a le plus vieux temple au monde, c'est le Temple Blanc, qui est daté de moins 3000. Et donc, la Bible parle de Nimrod. Alors Nimrod, c'est un surnom, hein, ça veut dire « nous nous rebellerons ». Et ça correspond au Marduk babylonien, puisque ça, il a construit les mêmes villes, dont Babylone principalement, et au même moment. Et le récit biblique est tout à fait en accord avec la version babylonienne et la version sumérienne qui parlait que tout ça, ça s'est produit après le déluge. Et c'est ce que dit la Bible aussi. Nimrod apparaît après le déluge. Après Noé, bien sûr. Et donc Nimrod, qui est un petit-fils de Noé, eh bien, effectivement, va construire cet empire mondial, le premier empire mondial, qui va s'effondrer. Quand la tour de Babel va être construite, Dieu va confondre les langues, enfin la langue, puisqu'il n'y en avait qu'une. Et ce que disent même les Babyloniens, il n'y avait qu'une langue avant. C'est, voilà. Et là apparaissent les langues. Et l'empire sumérien, que Nimrod ou Marduk, d'après les Babyloniens, avait construit, disparaît. Il va disparaître pendant 5 siècles, ce qui est bizarre. Les Assyriens ne s'expliquent pas. Ils parlent d'expansion uruquéenne. Voilà. Et juste après la disparition de l'empire sumérien, apparaît l'empire égyptien. Les premiers rois, enfin la pré-dynastie, ce qu'on appelle dynastie zéro, qui apparaît exactement après la disparition de l'empire sumérien. Et Jacques de Morgan, elle lui dit bien, mais les premiers rois égyptiens, dynastie zéro et dynastie 1, utilisent les mêmes codes que les sumériens, les mêmes temples, avec les encoches, les redans, les trucs, enfin les tripartites, ils ont les mêmes les décorations à l'intérieur, c'est des losanges, ils ont les mêmes coudées, ils ont quasiment, sauf la langue. La seule différence, alors que Jacques Morand dit, mais ça prouve vraiment tous ces points communs, que les premiers rois égyptiens étaient des sumériens de langue égyptienne.
1: Parce que la pyramide de Saqqara, qui est présentée comme la plus ancienne, c'est une pyramide à gradins, voilà, exactement comme les ziggourats qu'on voit en Assyrie.
0: Les premières pyramides, ce sont des ziggourats. Comme on en a beaucoup en Mésopotamie. Alors, ce qui est intéressant, c'est que les ziggourats, et là, on retrouve avec le récit biblique, c'est la ziggourate de Babylone, que les assyriologues ne savent. Alors, on connaît les fondateurs de toutes les ziggourats, sauf celle de Babylone. C'est quand même le gag. Parce que
1: c'est le prototype.
0: C'est le prototype, c'est la plus imposante. La dimension, la base est un carré de 90 mètres par 90 mètres. C'est une ziggourate gigantesque, qui est comparable à la pyramide à degrés de Djéser, qui est colossale. Donc ça veut dire que le roi qui a bâti ça était un roi extrêmement puissant. Bon. Les assyriologues n'arrivent pas à savoir qui a construit. Ils disent que c'est un mythe, mais le mythe, le fondateur, il a bien existé. Parce que Et Nabuchodonosor dit qu'il a restauré la tour, les Temenenki, qui veut dire en sumérien, c'est un nom sumérien, les Babyloniens utilisent le nom sumérien qui veut dire le temple de la fondation du ciel et de la terre. Comme par hasard, c'est ce que dit la tour de Babel, c'était construit pour atteindre le ciel. Ah bon ? Eh ben oui, mais c'est exactement. Et puis, c'est exactement le constructeur, la Bible dit que c'est Nimrod, les Babyloniens disent que c'est Marduk, c'est exactement la même chose. Et donc, cette tour. Est-ce qu'elle existait ? Alors, les assyriologues disent que la plus ancienne tour, les plus anciennes ziggourates, puisque tour, c'est un mot qui est moderne, mais c'est le terme exact pour les assyriologues.
1: Et puis surtout, nous, la tour, c'est quelque chose de petit peu un cylindre vertical.
0: Voilà, c'est un cylindre.
1: Alors que les ziggourates, c'est des jardins. Et justement, là, j'étais hier avec quelqu'un qui a passé pas mal de temps au Mexique. Les temples mexicains sont aussi des temples à gradins comme les ziggourats.
0: Mais c'est des ziggourats, et des ziggourats particulières, parce que les ziggourats mésopotamiennes, celles qu'on a pu reconstituer, parce que la majorité, elles sont en ruine. Mais il y en a quelques-unes qu'on a pu restituer, elles ont un point commun, elles ont toutes 4 étages. Toutes 4 étages. Comme la tour de Babel. Et là, alors, le problème, on n'a pas d'inscription de la tour Babel, mais on a mieux que les inscriptions. On a des sceaux où on représente une ziggourate à 4 étages. Et dans les livres d'André Parot, qui est un archéologue, alors comme il était pasteur, lui, il dénigrait pas la Bible, loin de là. Au contraire, il montrait que le récit biblique et les découvertes archéologiques étaient tout à fait complémentaires. Et donc là, il a étudié cette fameuse ziggourate, et le plus ancien sceau, qu'on appelle le sceau de Kish, la première dynastie sumérienne, on voit une ziggourate à 4 étages, et on voit des gens qui veulent mettre la petite chapelle au-dessus des 4 étages, la chapelle de Marduk, et elle est datée de 2000. Alors lui, c'est Amiette qui a fait la fouille, hein, lui, il la date de 2800 avant notre ère. La plus ancienne ziggourate, c'est celle de Ur-Nama, qui est datée de moins 2000. Donc 800 ans avant la plus ancienne ziggourate connue, pour les assyriologues, on en avait une qui existait 800 ans avant. Il y a un problème là. Si on veut être logique, mais c'est gênant pour les assyriologues, encore plus pour les archéologues qui sont athées, c'est de dire le récit biblique est exact, puisque la Bible parle d'une tour de Babel qui existait depuis le début. Alors ça, c'est très gênant d'admettre ça. Ça veut dire
1: et puis la dispersion des peuples après.
0: Et puis c'est lié aussi. La tour de Babel est liée aussi à la dispersion des peuples et à l'apparition des langues. Donc tout ça, ça se tient. La version biblique est extrêmement logique et est en accord avec toutes les découvertes que les archéologues ont faites. Sauf que la conclusion logique, comme pour la théorie de l'évolution, on sera obligé d'admettre que l'homme, il est apparu, il est créé, il n'a pas évolué. Là, on est obligé d'admettre que les langues sont apparues. Elles n'ont pas évolué, elles sont apparues d'un seul coup. Alors après, elles vont évoluer comme toutes les langues. Hein. C'est comme les races, elles peuvent s'adapter. Mais elles sont apparues soudainement. Et ces tours de Babel, on a même des restes. On sait même la situer aujourd'hui. Alors c'est des ruines, il reste vraiment des ruines. Hein. Il ne reste que la base. Mais on sait la situer. Nebuchadnezzar, il l'a décrit. On a pu faire des fouilles au début du XXe siècle. Des deux premiers étages. Donc le premier étage, il faisait 33 mètres de haut. Et le deuxième, 17 mètres. Vous voyez un petit peu. C'est ziggourate qui mettait, le volume, c'est, il y avait 36 millions de briques
1: pour faire ça. Oui, c'est gigantesque.
0: C'est gigantesque, c'est comparable à cette qui a été construite par Djéser, un des plus puissants rois des premières dynasties. Donc ça veut dire que ce roi qui a construit cette ziggourate était extrêmement puissant. Ben oui, c'était le premier empereur, on pourrait dire, le premier empire mondial, qui était l'empire sumérien, que Marduk a érigé, quoi. Voilà, donc tous ces éléments convergent vers une source qui était tout à fait en accord avec la source biblique.
1: C'est-à-dire que finalement, l'histoire biblique, telle que la décrit la Bible, correspond au fait que l'on observe et au fait archéologique.
0: Alors, ce qui gêne beaucoup les archéologues, pour continuer dans notre idée, parce que les archéologues, ça ne leur plaît pas, hein, que la Bible ait raison. Alors, ils vont dire que tout ça c'est un mythe. Chaque fois qu'on parle, même des archéologues que moi je connais, qui savent tout ça, ils parlent du mythe de la tour de Babel. Ils veulent pas admettre que la tour de Babel a réellement existé, qu'elle a réellement été construite vers le début du troisième millénaire, etc. Ils veulent pas l'admettre parce que ça correspondrait trop à la Bible. Ils préfèrent ne pas se mettre à dos les archéologues qui disent que tout ça c'est du mythe et que le déluge c'est un mythe. Le déluge n'a jamais existé. Voilà, comme ça, toute cette histoire biblique est fausse. Voilà, donc le déluge, que les Sumériens pourtant mentionnent explicitement, et que le récit qu'ils donnent après avec l'apparition des premières civilisations, ça colle exactement. La tour de Babel, ça colle, même archéologiquement, c'est parfaitement en accord avec ce récit biblique. Et alors, s'il y a un déluge, c'est gênant pour les archéologues. Ça veut dire que tout ce qu'ils supposent n'est pas en accord avec. Il y a un problème.
1: Et puis il y a vraiment un grand nombre de preuves du déluge. Mais nous allons faire une petite pause musicale avant d'en venir là.

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1: Bonjour chers auditeurs, ou plutôt rebonjour. Je rappelle ceux qui ont pris les choses en route que nous écoutons aujourd'hui l'émission Lumière de l'Espérance, dirigée par Dominique Tassot, avec comme invité M. Gérard Gertoux, assyriologue, auteur du livre Le mensonge de la préhistoire, sous-titré Imposture chronologique, il y a eu un premier homme. Et le sujet de cette émission, c'est la préhistoire à l'épreuve des faits et du bon sens. Alors nous avons vu dans la première partie de cette émission, alors je rappelle que ceux qui veulent poser des questions, c'est une émission en direct, hein, peuvent le faire en envoyant un courriel à courtoisie@radiocourtoisie.fr. Et nous avons parlé des hommes préhistoriques, enfin évidemment, dans lesquels il y a des singes préhistoriques et quand même quelques fossiles humains. Nous avons parlé de la tour de Babel, de l'existence des langues écrites dès les premiers temps de l'histoire connue et des langues élaborées. Et nous avons vu donc qu'il y a eu nécessairement un déluge, c'est-à-dire que l'histoire biblique telle qu'elle est donnée, avec le déluge, la tour de Babel, correspond aux faits archéologiques observés. Mais ce déluge, on en a aussi des preuves d'une autre nature que les récits tels que la Bible ou le récit de Gilgamesh.
2: Alors effectivement, les preuves historiques, les archéologues n'en veulent pas, parce que pour eux, tout ça, c'est transformé, c'est très ancien, c'est des mythes qui ont été transformés. Bon, pour eux, les archéologues n'en veulent pas. Alors, on va prendre des preuves archéologiques, parce que les archéologues ne jurent que par l'archéologie. Alors, d'accord. Alors, il y a trois preuves. La première preuve, c'est que les gens, souvent, dans les montagnes, ils voient des strates. On voit des strates qui sont impressionnantes, différents niveaux de pierre, différentes couleurs, et c'est interprété comme des strates marines. Alors, les archéologues reconnaissent qu'il y a des millions d'années, il y avait un gigantesque océan qu'on appelle l'océan Tétis, ou Néo-Tétis, qui couvrait toute la planète. Et effectivement, il y avait des fonds marins, et puis quand cet océan a disparu, ces fonds marins se sont trouvés élevés. Il y a des montagnes qui sont apparues. Et puis les fonds marins, ces pauvres marins, se sont trouvés des fois sur des montagnes. Voilà, les montagnes, effectivement, étaient sous l'eau à cette époque-là. Donc on parle de strates marines. Et comme, alors c'est un point un peu technique, mais je veux seulement dans le livre, c'est traité en détail. Ces strates marines ne sont pas des strates marines, c'est ce que Guiberto a montré dans ses travaux de sédimentologie. Ce sont des strates alluviales. Elles sont complètement différentes, les strates alluviales ont une formation qui est complètement différente des strates marines. Les strates marines, c'est tout simplement les dépôts de sédiments qui se font sur des très longues périodes. Et effectivement, on a des strates les plus anciennes qui sont au fond et les strates les plus récentes qui sont au-dessus. Ça, c'est les strates marines qui sont observées, qui existent bien, qu'on peut trouver même dans des lacs, etc. Mais ces strates marines sont très uniformes.
1: Elles sont horizontales.
2: Elles sont horizontales. Voilà. Alors que les strates qu'on voit, ce sont des strates qui sont assez bouleversées et avec des périodes qui sont, comment dire, beaucoup plus petites que les strates marines. Donc, en fait, c'est des strates alluviales qui se sont formées par des coulées gigantesques de boue. Il y a des exemples dans le livre. Même Guiberto a fait des expériences pour montrer qu'on pouvait, même à petite échelle, on voit parfaitement la reconstitution de ces strates.
1: Alors, je rappelle à propos de Guiberto que c'était le vice-président du CEP et que vous pourrez trouver sur le site du CEP, le-cep.org, un certain nombre d'articles signés par lui et qui décrivent ses travaux.
2: Alors, moi, dans le livre, je les ai cités parce que j'ai beaucoup apprécié. Je ne savais pas. Alors, ça, c'est très précieux, mais c'est très technique. Alors, des choses qui sont moins techniques et plus faciles d'accès pour le grand public. Le premier point que j'ai traité, ce sont ce qu'on appelle les blocs erratiques. Les blocs erratiques, ce sont des rochers qui sont assez énormes, qui peuvent faire des dizaines, voire des centaines, voire pour certains des milliers de tonnes, qui se trouvent un peu partout sur la planète. Et l'explication qu'on trouve habituellement, ce sont des rochers qui ont été déplacés par les anciens glaciers qui couvraient la planète. Donc il y avait des gigantesques glaciers qui ont fondu et qui ont laissé en fondant, et ils ont laissé ces rochers qu'ils avaient charriés. Alors, j'ai pris un exemple que je connais bien, parce que j'étais à Lyon à l'époque, et j'ai vu qu'il y a eu des études de fait sur les blocs erratiques, y compris ce qu'on appelle à Lyon le bloc qu'on appelle le gros caillou de la Croix-Rousse, qui se retrouve sur le sommet de la Croix-Rousse à 300 mètres de hauteur par rapport à Lyon. Et ce bloc erratique, on a fait des analyses minéralogiques, et on sait qu'il vient de la vallée de la Maurienne, à presque 150 km de Lyon.
1: Alors, il a quelle taille ?
2: Alors, il a une grosse taille, il fait 4 mètres, je crois, et il fait 24 tonnes. Donc c'est déjà un bon rocher.
1: Alors il n'aurait pas pu être transporté par un courant d'eau.
2: Courant d'eau, c'est pas possible. Donc là, effectivement, l'explication du glacier peut se tenir. D'ailleurs, c'est l'explication qu'on trouve dans une station de métro à Lyon, la station de Bourg. Moi, je l'ai visitée. Ici, à 30 000 ans, se trouvait un glacier de 300 mètres de haut. Bah oui, parce que la Croix-Rousse.
1: Oui, il a fallu le mettre.
2: Donc ça veut dire que Lyon se trouvait sous 300 mètres de glace. Bon, c'est un sacré glacier, d'accord. Bon, ok, pourquoi pas. Mais là où ça cloche, c'est qu'il y a des études de blocs erratiques. Ils ont été étudiés dans l'étude, je l'ai citée dans mon livre. Tous ces blocs erratiques de la région de Rhône-Alpes ont été répertoriés et on sait d'où ils viennent avec les examens minéralogiques du rocher. On sait dans quelle partie de la montagne il provient. Bon, il y en a des centaines. Le problème, c'est que tous ces glaciers, au moment quand ils fondent, ils laissent ce qu'on appelle des moraines. C'est des petites roches.
1: Voilà. Des bordures.
2: Bordures du rocher. Donc, les glaciers qui sont venus le plus proche de Lyon sont venus à 23 km de Lyon. Alors, il y a un problème de logique. Si les glaciers, quel que soit, on ne va pas parler de la date, mais peu importe, si les glaciers qui sont venus le plus proche de Lyon sont venus à 23 km, il n'y a pas eu de glacier à Lyon. Et donc ce fameux glacier gigantesque qui couvrait Lyon de 300 mètres de glace n'a pas existé. Donc, qu'est-ce qui se passe pour ces gens qui ont étudié sous ces blocs erratiques? Les blocs erratiques, le gros caillou, il a été éliminé de l'étude.
1: Parce que c'est un bloc. Oui, c'est les façons simples de régler le problème.
2: Eh oui.
1: L'imagination n'avait pas le pouvoir.
2: Et voilà, tout à fait. Donc vous voyez un petit peu le problème. C'est pas logique. Moi, je trouve que la seule explication maintenant logique, c'est le déluge, parce que le déluge, les masses d'eau qui ont été en mouvement étaient colossales. Donc les masses d'eau, il n'y a qu'à avoir un tsunami peut très bien déplacer des immeubles sans problème. Hein. Alors qu'un tsunami, c'est petit par rapport à des masses d'eau qui ont été lors du déluge. On peut imaginer que c'était des milliers de tonnes d'eau qui ont bougé. Et donc dans ce cas-là, c'est... D'ailleurs, il y a eu des exemples de coulées de boue suite à des éruptions volcaniques. Il y a des coulées de boue qui ont charrié des rochers. Enfin, c'est incroyable la force que ça peut avoir. Donc l'explication... Les blocs erratiques, et certains, moi j'ai vu dans certains, en États-Unis, il y a des blocs qui ont fait des centaines de kilomètres et qui des milliers de tonnes. Des glaciers, et puis c'est des glaciers qui couvraient toute la planète. Donc de nouveau, on a un problème de logique. Et deuxième chose, pour le gros caillou de Lyon qui a été très bien étudié, on ne peut pas expliquer parce qu'il n'y a pas eu de glacier à Lyon. Il n'y en a jamais eu. Donc le glacier il y a 30 000 ans, non, il n'a jamais existé. Donc on affirme des choses qui sont fausses.
1: C'est-à-dire qu'on a on retombe sur le problème du catastrophisme,
2: oui.
1: Qui était une explication normale pour les géologues jusqu'au XVIIIe siècle, et qui, à partir du XIXe siècle, a été plus ou moins marginalisée, alors que c'est la meilleure ou la seule explication pour un certain nombre de phénomènes.
2: Et on retombe sur le problème de l'idéologie de la théorie de l'évolution qui veut absolument pas de l'explication biblique. Donc tout ce qu'on trouve, on le fait rentrer au forceps dans l'idéologie de la théorie de l'évolution. La théorie de l'évolution, il y a des millions d'années, milliards d'années, les choses ont changé, évolué, etc. Bon. On retombe dans cet esprit idéologique que les archéologues ont vraiment bien assimilé, les linguistes aussi d'ailleurs. Et donc c'est pour ça qu'il y a un antagonisme, moi je l'ai vu quand j'ai travaillé avec des égyptologues, ils sont vraiment, quand ils ont appris que je citais la Bible, enfin je ne m'en cache pas, hein, j'étais tout de suite été traité de fondamentaliste. Voilà, j'étais un fondamentaliste, donc ça veut dire quelqu'un, un hérétique, quoi, un scientifique hérétique. Donc, dans le milieu des égyptologues et des archéologues, vous ne trouverez pas de gens qui défendent la Bible. Alors, ceux qui le font, moi j'ai un ami qui était l'ami généticien, là, qui défendait le dessin intelligent, ben, il a perdu sa place. Parce qu'il a fait des articles favorables au dessin. Alors, aux États-Unis, il y a quand même des généticiens qui ont publié des articles à la comité de lecture, j'en ai cité là dans... voilà. Mais il y a très peu, c'est très difficile. Hein. Souvent, ils sont très mal voir. Les peu qui... Et pourtant, c'est des professeurs, des gens qui sont reconnus au niveau académique. Mais comme ils défendent un point de vue qui n'est pas dans la doxa, ils ont des très gros problèmes. On les qualifie de créationnistes. Et on ne veut pas débattre avec eux. Il y a un refus du débat, même. Alors que ceux qu'on appelle créationnistes réclament le débat pour montrer les preuves. Mais les évolutionnistes n'en veulent pas. Ils considèrent que c'est des créationnistes fanatiques, des obscurantistes. Pick a fait un livre, Lucie et l'obscurantisme. Pour lui, les gens qui croient à la Bible, ce sont des obscurantistes. Donc on voit vraiment l'idéologie qui est derrière. Ces gens-là sont vraiment allergiques au récit biblique, parce que pour eux, ça voudrait dire qu'il y a un Dieu créateur. Et eux, ils veulent pas d'un Dieu créateur, ils veulent d'un hasard créateur. Voilà.
1: En fait, de cette façon, c'est eux qui ont des préjugés, qui faussent leur démarche scientifique.
2: Ils refusent le débat. Ils accusent, ce qui est quand même paradoxal, ils accusent les créationnistes, parce qu'ils les qualifient comme ça. On a beau dire qu'on préfère qualifier, je préfère qualifier de dessin intelligent. Alors, ce qui est le gag, c'est qu'ils accusent ceux qui croient au dessin intelligent d'être inintelligents. C'est quand même assez comique de faire ce reproche.
1: Mais c'est l'argument ad hominem. Quand on n'a pas d'argument factuel, on s'attaque aux personnes.
2: Voilà.
1: C'est normal. Enfin, je veux dire, c'est normal. C'est anormal, mais c'est...
2: Mais il y a un refus du débat. Les gens qui font, les professeurs qui défendent le dessin intelligent, font paraître leurs articles avec beaucoup de difficultés, mais certains y arrivent, dans des revues et comités de lecture. Et donc, ils aimeraient avoir un débat, mais les autres refusent le débat. On les critique, voilà, systématiquement, ils sont critiqués. Alors, après les blocs erratiques, le deuxième élément que j'ai utilisé dans mon livre, qui était connu, mais moi, j'ai voulu montrer uniquement des revues et comités de lecture pour éviter de me faire critiquer, de me faire appeler créationniste, obscurantiste, enfin, etc., tous les colibets qu'on met sur les gens qui croient à la Bible. Alors, j'ai montré que les fossiles sur les montagnes, c'est connu depuis longtemps. Alors, j'en ai étudié un particulièrement parce qu'il a été étudié dans une revue. C'est ce qu'on appelle la dalle aux ammonites à Digne-les-Bains. C'est une dalle remarquable qui a 1500 ammonites fossilisées sur une petite montagne de 630 mètres. Donc là, c'est intéressant parce que ces ammonites étaient au fond de la mer. Bon. Elles se retrouvent sur une montagne. Donc comment expliquer ça? Ça veut dire que la montagne était sous l'eau. Ben, forcément, là, les évolutionnistes sont obligés d'admettre que... Alors, ils l'admettent. Il y avait 10 millions d'années. Bon, d'accord, on va admettre ça. Mais il y a un problème, il y a un deuxième problème qui est plus gênant encore pour eux, c'est que si ces fossiles, qui sont parfaitement conservés, ont dû être conservés sous une masse d'eau énorme. Parce que si la masse d'eau n'était pas suffisante, enfin s'ils étaient sous l'eau, ils seraient décomposés. Voilà, il n'y aurait pas eu de fossilisation. Et on calcule la masse d'eau qu'il faut pour qu'ils soient fossilisés. Voilà, assez rapidement, quelques mois. Voilà. Et on a calculé que si la masse d'eau était trop importante, les réactions chimiques avec les carbonats, etc., ne se font plus. Et ils ont calculé la masse d'eau qu'il fallait...
1: Pour qu'il y ait fossilisation.
2: Et ils trouvent entre 3000 et 5000 mètres d'eau. Ah bon? Donc, cette montagne Digne-les-Bains se trouverait sous au moins 3000 mètres d'eau. C'est colossal. Et cette eau, bon, elle venait d'où? Parce que si on suppose qu'elle a été créée par combustion d'hydrogène et d'eau, bah, si c'était ça, il ne peut pas avoir de vie. C'est incompatible avec la vie. Bon, puis cette eau, alors que la Bible dit que cette eau venait, effectivement, elle était au-dessus de la Terre, qu'elle s'est effondrée, etc. La Bible donne un scénario tout à fait crédible et qui est en accord avec ce qu'on voit, effectivement, tous ces fossiles, enfin, sont apparus à ce moment-là, sont apparus au moment du déluge. Toutes ces formes de vie ont été noyées sous des kilomètres d'eau, c'est vrai. Et ces kilomètres d'eau ont exercé une pression colossale. Ce qui a fait émerger les montagnes, hein, d'ailleurs, ce déplacement, cette eau finit par se retrouver dans les fosses marines, etc. Et puis les montagnes ont émergé, c'est ce que dit le psaume 104, les montagnes sont émergées, et puis l'eau s'est affaissée. Et donc, voilà. Et dans le livre, je ne l'ai pas cité, c'est un ami qui m'a dit, mais tu sais, j'ai fait une recherche avec ChatGPT, et j'ai vu qu'il y avait des fossiles de baleines sur une montagne.
1: Alors c'est très intéressant parce que qu'il y ait des coquillages dans les Alpes, c'était connu depuis très longtemps. Il y a même ça irritait Voltaire à ce point qu'il a mis un article coquille dans son dictionnaire philosophique pour expliquer qu'il n'y avait certainement pas de coquillages dans les Alpes parce qu'il avait envoyé des journaliers pour fouiller pendant des jours et qu'ils n'avaient rien trouvé. Mais évidemment, quand on voit des gens pour fouiller et ne pas trouver, ils ne trouvent pas.
2: Bien sûr.
1: Mais alors, les baleines sur des montagnes, là, ça pose,
2: j'ai pas mis dans mon livre, hein, parce qu'à mon livre, j'ai mis que les ammonites, là, sur Digne-les-Bains, sur Dalloz Ammonites, sur cette petite montagne 637. Alors, c'est dans un article qui est paru en 2002, Flynn Novasek, je pourrais vous laisser la petite référence si ça vous intéresse, qui s'est trouvé dans le sud du Chili, à Pampa Castillo, près de Puerto Guadal. Et là, on a trouvé des fossiles de baleines parmi d'autres mammifères, mais il y a des fossiles de baleines. Alors, les fossiles de baleines, ça se trouve que dans la mer, a priori. Et là, se retrouvent ces fossiles sur une montagne de 1349 mètres. Alors là, c'est pas une petite montagne. Donc, comment expliquer que des fossiles de baleines se retrouvent sur une montagne? Et en plus, donc, elles étaient sous au moins 1349 mètres d'eau avant d'émerger, ce qui est colossal, mais certainement plus. Et puis, cette pression d'eau a dû être colossale pour fossiliser rapidement les baleines. Parce que sinon, comme tout être vivant...
1: Oui, ce serait décomposé.
2: Voilà. Donc, ça veut dire qu'il y a une fossilisation assez rapide sous une masse d'eau énorme. Et résultat, ces fossiles de baleines se retrouvent sur une montagne de 1349 mètres. Bon, voilà. Donc, comment expliquer qu'il y avait un océan Tétis? S'il y avait un océan Tétis, ces baleines-là, elles seraient décomposées, c'est tout.
1: Oui, surtout que l'argument classique des évolutionnistes, c'est de dire, oui, bon, c'est des petites choses, des petites modifications, etc. Mais ça a duré très, très, très longtemps. Ouais. Seulement, à cette échelle-là, le temps ne peut rien faire.
2: Voilà. Et puis, il y a des fossiles de baleines, moi j'étais sidéré, j'ai vérifié, hein. Les gens, s'ils veulent faire une recherche, avec ChatGPT, ils regardent fossiles de baleines sur les montagnes, ils trouvent...
1: Mais alors, justement, à propos de datation, justement, vous parlez dans votre livre des méthodes de datation, et vous remarquez que on peut faire une étude méthodique des manques de fiabilité ou des risques d'erreur possibles dans les datations, en particulier par les radioéléments.
2: Alors, c'est le problème des datations. Alors, comme c'est technique, je vais seulement donner le principe. Les gens connaissent les dates qu'on appelle datation carbone 14. Alors, on peut mesurer, d'après les spécialistes, les radiocarbonistes, on mesure moins 5000, moins 10000, moins 20000, ça les gêne pas. Bon. Le problème de ces datations, moi, j'ai seulement montré que elles sont soi-disant calibrées avec ce qu'on appelle la dendrochronologie, c'est-à-dire les cernes des arbres. Bon. On a montré que elles sont soi-disant calibrées avec ce qu'on appelle la dendrochronologie, c'est-à-dire les cernes des arbres. Bon. Alors, ça marche bien jusqu'à moins de 2000.

0: Hein, c'est au jour près. Et donc, on peut remonter jusqu'au règne de Djer, le plus ancien pharaon, qui a régné, et il signale en 23e année de son règne, il y a eu l'apparition de Sirius, qu'ils observaient beaucoup Sirius, l'Égyptien, et on peut dater ça, le mémoire, de 16 juillet, moins de 1766. Voilà. Et donc, on peut voir, d'après l'astronomie, quel est le règne de Djer, et on peut regarder par le carbone 14 quel est le règne de Djer. Voilà. Donc, on a deux datations, datation carbone 14 qui est librée, qui est soi-disant précise, et datation par l'astronomie. Et là, c'est une datation qu'on appelle absolue. Et là, on a presque 300 ans d'écart. Donc, ce qui montre que ça, la datation soi-disant calibrée, dans ces eaux-là, elle n'est plus calibrée. Alors, pourquoi elle n'est plus calibrée? Alors, je vais être bref sur... C'est parce que les gens s'imaginent, les radiocarbonistes considèrent que le carbone 14 a toujours existé. Bon, alors, ils supposent, ça, c'est un acte de foi. Parce que s'il y avait un déluge, avant le déluge, il y avait une voûte d'eau, et il faut savoir que s'il y a 46 mm d'eau, ça arrête 99% des rayonnements. La preuve, les piscines nucléaires, on met les choses.
1: Effectivement, oui.
0: Ça arrête vraiment, c'est un arrêt complet, donc il n'y a pas de neutrons, donc il n'y a pas de carbone
1: 14. Donc il n'y a pas du carbone 14.
0: Il n'y a pas de, voilà, pas de carbone 14. Donc avant le déluge, il ne peut pas avoir de carbone 14. Donc si on suppose qu'il y avait du carbone 14 avant le déluge, déjà, il y a un problème, c'est que s'il y avait cette voûte d'eau au-dessus de la Terre, il suffit de 46 mm d'eau. Ça suffit. Peut-être qu'il y en avait plus, visiblement, il y en avait plus. Mais même ça, ça suffit. Donc ça veut dire que déjà, cette hypothèse que les radiocarbonistes croient, parce que voilà, ça convient à leur mesure, ils ne veulent pas remettre en cause. Bon, deuxième chose, c'est que le carbone 14, on le mesure en fonction de sa calibration. Mais les arbres, encore faut-il qu'ils existent. Or, les plus vieux arbres qu'on a, c'est les pins Brindselkone, le plus vieux, c'est 4850 ans de mémoire. Ce qui veut dire qu'on n'a pas d'arbres avant 4000, moins 4000, de 4000. On n'a pas d'arbres depuis de 4000 ans. Ça veut dire qu'avant 2000, et encore même à moins 2000, avant, on ne peut pas faire ce qu'on appelle la calibration. On l'a fait par un autre système. On met ce qu'on appelle des souches d'arbres. Des souches d'arbres qui sont comme d'une sorte de, vous savez, quand vous coupez un arbre, vous voyez, il y a des cernes. Et ça fait une sorte de, on pourrait dire une sorte de code-barre. Voilà, vous avez une sorte de code-barre. Et on met ces souches bout à bout pour reconstituer jusqu'à, on remonte dans le temps. Le problème, c'est quand on arrive dans ces zones-là, comme il n'y avait pas d'arbres,
1: il n'y a plus rien à mettre.
0: Eh ben, on va prendre des souches d'arbres, finalement, on va croire que ça...
1: Pourquoi
0: on
1: les met là ? Que ça continue, ah oui, on extrapole.
0: On extrapole. Et pourquoi on les met là ? C'est parce qu'on va se servir du carbone 14 pour savoir où c'est qu'on les met. Mais donc, le carbone 14 s'auto-calibre. Parce qu'en fait, la souche d'arbre, si on la calibrait vraiment déjà correctement celle d'avant, on verrait qu'elles ne sont pas dans cette zone-là. Donc ça veut dire qu'on met bout à bout des souches d'arbres qui sont apparues bien après moins 1000.
1: Voilà. Toutes les méthodes scientifiques de datation reposent forcément sur des hypothèses.
0: Voilà.
1: On ne peut pas transformer une mesure chimique ou une mesure chronologique banale en date de calendrier sans faire des hypothèses. Et le problème c'est que, justement, il faut pouvoir étalonner les hypothèses et c'est pas toujours possible.
0: Alors moi, ce que j'ai étalonné, justement, c'est pour éviter de tomber des choses très techniques, c'est seulement montrer qu'on pouvait étalonner entre moins 2000 et moins 3000 pour les dynasties égyptiennes. On peut comparer les dates carbone 14 et les dates astronomiques et on voit que l'écart devient exponentiel dès qu'on arrive dans la zone de moins 2500. Là, ça devient exponentiel. Donc ça montre qu'il y a un problème. Bon, je n'ai pas été plus loin, mais... Et puis je montre aussi que les calibrations, elles ont changé de 150 ans entre 2013 et 2019. Donc, en fait, quand ils disent date calibrée, c'est absolu, c'est faux, parce que même les calibrations, ils les revoient sans arrêt. Donc elles changent sans arrêt, calibration. Donc quand on dit date carbone 14, on devrait dire d'après quelle courbe de calibration, de quelle année, parce que ça change.
1: Oui, mais ça ne peut pas être des datations absolues. D'ailleurs, c'est la même chose pour les autres radioéléments.
0: Oui, bah c'est encore pire les autres.
1: Marcon,
0: c'est encore pire les autres. Mais carbone 14, les gens connaissent bien, parce qu'ils servent, ça sert souvent à mesurer les choses qui sont proches de nous. Bah, ça ne marche pas, carbone 14, jusqu'à moins 2000, ça marche bien. Moins 2500, ça commence à être assez fantaisiste, on a des écarts 300 ans. Et avant, alors avant 3000, là, on est comment, en parlant de décor, là, on a des milliers d'années d'écart, ça marche plus du tout.
1: J'ai connu une chimiste belge

0: qui avait dépouillé la totalité de la revue Radiocarbone sur des années, et il y avait un nombre de datations aberrantes absolument considérables.
1: Alors, les datations aberrantes, ce qui est gênant, c'est qu'on les voit dans les revues et communautés de lecture, que je cite, mais elles ne paraissent pas dans les autres revues de vulgarisation. Parce que ça devrait inquiéter si on a des points, tous les points quasiment sont aberrants et qu'on garde que ceux qui nous conviennent. C'est pas un choix scientifique. Un choix scientifique, c'est de dire on a un bruit de fond. Voilà. C'est ce qu'on a. Des fois, on observe, il y a des mesures, on n'obtient pas vraiment ce qu'on veut, on obtient un bruit de fond. Et là où c'est pas honnête, c'est après, on va faire une extrapolation avec des points qui nous conviennent. On va retenir que les points qui correspondent à la courbe auquel on veut croire. Et donc, quand il y a un bruit de fond, ça veut dire que la mesure ne peut pas se faire. Voilà.
0: L'imposture, c'est de parler de datation absolue.
1: Voilà.
0: Il y a des méthodes de datation, chaque méthode a ses limites, chaque méthode a ses datations aberrantes, et il faut les prendre avec un peu de recul, et il faut, c'est comme en information politique, il faut des recouvrements, on peut pas partir sur une datation si on n'a pas des confirmations par ailleurs. Mais si on prend un peu de recul par rapport à votre livre, au fond, le mensonge de la préhistoire, c'est surtout le fait de vouloir, a priori et par préjugé, écarter l'histoire biblique, qui, elle, correspond aux faits. Maintenant, histoire biblique, donc chronologie biblique.
1: Voilà. Hein,
0: et je rappelle que quelqu'un comme Newton, par exemple, était passionné par la chronologie biblique. Il a écrit lui-même une chronologie des anciens royaumes.
1: Ouais, ouais.
0: Il faut bien voir que le basculement en défaveur de la Bible, c'est quelque chose de récent dans l'histoire de la science occidentale, parce que ça s'est fait au XIXe siècle, mais avant, les fondateurs de la science européenne étaient convaincus de l'exactitude de la vision biblique du monde. Alors, le problème est suivant, c'est de quelle Bible parle-t-on ?
1: Ben oui. Et là, Isaac Newton, il savait que le sujet était sulfureux, il avait demandé à ses amis de ne publier ses recherches qu'après sa mort. Il n'y a pas eu de chance, enfin, malchance, des amis français l'ont publié en 1725, et là, il est obligé de faire un petit article pour dire qu'il désapprouvait complètement cet article, c'était des brouillons, que c'était des essais, etc. Parce qu'il craignait l'excommunication.
0: Ça me paraît étonnant, parce que comme il n'était pas catholique...
1: Mais il craignait, l'Église étant puissante, il était à la Royal Society, et il savait qu'il pouvait avoir des ennuis, hein, si on commence à mettre en cause des choses bibliques. Mais il était à la Royal Society, il ne pouvait pas se permettre il n'était pas complètement protégé, il était obligé quand même de regarder... il savait que c'était un sujet qui pouvait lui causer des ennuis, donc il a demandé ce que ce soit publié après sa mort. Voilà. Bon, mais il était pas catholique, donc il craignait pas des catholiques.
0: Mais ce que je veux dire, c'est que moi, ce qui m'a frappé, parce que j'ai lu cette chronologie dans son royaume, c'est l'intérêt de Newton pour par exemple pour le temple de Jérusalem, pour les dimensions du temple, pour son intérêt pour reconstituer quelle était vraiment la longueur de la coudée royale. Oui. Et il retombe justement sur la coudée royale égyptienne de 53 centimètres, qui est justement à la est très importante, parce que si on dans la Bible on donne la circonférence des colonnes du temple de Jérusalem, et si on prend comme référence cette coudée royale, à ce moment-là on s'aperçoit que le rayon des colonnes du temple était exactement de 1 mètre.
1: Oui, alors pour aller dans votre sens, c'est ce que Jacques de Morgan fait remarquer, la coudée égyptienne, coudée royale égyptienne, parce qu'il y avait coudée ordinaire, mais coudée royale, est la même que la coudée sumérienne. Alors, c'est coïncidence aussi encore troublante.
0: Ah oui, oui, oui.
1: Voilà, comme par hasard, les Égyptiens ont choisi la même coudée que les Sumériens. Bon. Alors, pour les problèmes de chronologie, par contre, Isaac Newton, ce qu'il ne savait pas, c'est que lui a pris comme référence le texte hébreu, qui avait été traduit, avec Jérôme, qu'on pensait le meilleur que le texte de Septante. Et là, ce que ne savait pas Isaac Newton, qui était un scientifique remarquable, hein, et puis quelqu'un qui était croyant, qui avait une confiance dans la Bible, qui la défendait, donc c'était remarquable. Par contre, ce qu'ils ne savaient pas, c'est, alors ça c'est un problème qui, moi aussi au départ, ça m'a un petit peu surpris, c'est que la chronologie, ce qu'on appelle le texte hébreu d'aujourd'hui, qu'on appelle le texte massorétique, est différente de la chronologie biblique que les premiers chrétiens avaient. Alors ça, c'est bizarre, parce que les premiers chrétiens n'utilisaient pas... Alors, on parle du Pentateuque, hein, surtout. Quand on dit Septante, c'est le Pentateuque, principalement. Et ils utilisaient la Septante, au 1er siècle, et dans le Pentateuque qui a été traduit par les Juifs d'Alexandrie, vers moins 280, on a une chronologie qui est différente du texte d'aujourd'hui, du texte massorétique. Et assez différente. Il y a des décalages de 100 ans sur les patriarches. Voilà, c'est quand même bizarre. Donc on attribue souvent cette modification aux Juifs d'Alexandrie. Alors ça, c'est pas logique, parce que les Juifs d'Alexandrie, tous les Juifs, jusqu'au 1er siècle, disaient que la traduction grecque était quasiment mot par mot, enfin c'est un peu exagéré, mais qui était vraiment très bien, littéral, ce qui est quand même assez vrai. Là.
0: C'est forcément la Septante d'Alexandrie qui est le texte le plus ancien.
1: Alors, c'est pas parce qu'il est plus ancien,
0: écrit.
1: C'est pas qu'il, mais il a été traduit du texte hébreu de l'époque. Et s'ils avaient mal traduit, s'ils avaient modifié,
0: ça serait vu.
1: Il y en a qui auraient tiqué quand même. Oui. Alors, ce qui est d'autant plus surprenant, c'est que les meilleurs, ce qu'on appelle les chronographes, parce que les Juifs étaient intéressés par la chronologie. Hein, le premier chronographe, c'est Démétrius d'Alexandrie, qui fait une chronologie, qui reconstitue une chronologie, parce que la Bible donne seulement des durées. Hein, donc, il a mis bout à bout pour avoir une chronologie, et cette chronologie est la même que celle qu'on trouve dans le texte de la Septante. Et le dernier point qui est intéressant, c'est d'ailleurs, Étienne Naudet a fait un livre, le Pentateuque de Flavius Joseph. Il montre que Flavius Joseph, qui connaissait l'hébreu, et donc utilise un texte hébreu qui donne la même chronologie que la Septante.
0: Alors pour les auditeurs, le Flavius Joseph, c'est quelqu'un du 1er siècle après Jésus-Christ,
1: oui,
0: qui était un hébreu savant, qui a effectivement fait en particulier l'histoire des Juifs, etc., oui, mais qui s'était rallié à Rome,
1: oui,
0: et qui a donc observé la chute de Massada et la, oui, Jérusalem du côté romain.
1: Oui.
0: Bon. Mais il n'empêche que ça, il est, enfin, en tant que source du 1er siècle, c'est une source extrêmement, absolument irremplaçable.
1: Ah
0: ben, et donc le fait que lui aussi s'appuie sur la chronologie de la Septante, à mon sens, c'est un argument... très, très, très, très fort.
1: Et en plus, il sait très bien qu'il s'adresse aussi à ses contemporains, qu'il le considère comme un traître, et que s'il écrit des choses fausses, il se fait massacrer, entre guillemets. Donc, il sait qu'il est perçu comme un traître, hein, puisqu'il a pris parti pour Rome, et il écrit pour se défendre des choses qui vont être lues et critiquées, il le sait. D'ailleurs, après, il va écrire un autre livre pour se défendre encore des critiques qu'on va lui faire. Donc, s'il écrivait, parce qu'il sait qu'on peut vérifier ce qu'il raconte, parce que les Juifs ont quand même l'accès, hein, au texte, c'est à la fin du 1er siècle. Ils ont encore accès. Et donc, il écrit, et dans le Pentateuque de Joseph, Étienne Naudet compare la chronologie de la Septante du Pentateuque samaritain, parce qu'il y avait aussi le Pentateuque samaritain, qui a la même différence avec le texte massorétique. Alors, les Samaritains, ils n'avaient aucun lien avec les chrétiens ni avec les Juifs, hein, parce qu'ils étaient séparés.
0: Et donc, au contraire, oui, a priori, ils étaient forcément fidèles à leur tradition.
1: Voilà, les Samaritains, ils se sont démarqués. D'ailleurs, il y avait une animosité entre les Juifs et les Samaritains, les Juifs et les Samaritains, comme on le sait. Et donc, on compare la Septante, le Pentateuque samaritain et le Pentateuque de Flavius Joseph, et on voit qu'il est le même. Et ce qu'il faut savoir, c'est que le Pentateuque que les premiers chrétiens utilisaient, c'était celui de la Septante. Ils citent quasiment toujours la Septante. Les chrétiens n'avaient pas accès au texte hébreu. Enfin, très peu avaient accès. La majorité des chrétiens, surtout les chrétiens gentils, eux, c'était le texte grec qu'ils connaissaient. Donc voilà, ils avaient... et ils citent... Luc, par exemple, Luc cite la généalogie de la Septante. Luc 3,36, on voit Cainan qui est dans la Septante, qui est dans le texte... du Nouveau Testament, qui est un texte, une édition critique. On ne peut pas dire que Luc s'est trompé. Hein. Et donc, édition critique. Et texte massorétique, on ne l'a pas. Bah, c'est le texte massorétique, c'est les Juifs de la fin du 1er siècle qui ont modifié la chronologie, qui ont enlevé ce Cainan et puis qui ont modifié la chronologie.
0: Ouais, là, je vois un auditeur donc, qui félicite, oui, pour l'émission, et en particulier pour ce qui concerne le déluge, et qui fait remarquer que dans l'œuvre de Rudolf Steiner, on a des arguments certainement en faveur du déluge. Donc Rudolf Steiner, qui est le fondateur de l'anthroposophie, pour ceux qui ne le sauraient pas. Écoutez, Gérard Gertoux, un grand merci pour cette présence à notre émission. Donc, je rappelle que vous avez publié Le mensonge de la préhistoire. Ça se trouve aux éditions Marco Pieter, 2016. Ça coûte 28 euros, ce qui est tout à fait raisonnable pour un livre de 272 pages. Et il était important, enfin, que. Parce que vous avez étudié la sériologie et les datations. Enfin, il y a l'histoire de l'Égypte, l'histoire de Sumer, etc. pendant des années. Il était important, donc, un assyriologue comme vous, donc, monte au créneau pour défendre à la fois la chronologie biblique et le récit de la Bible. Donc, ça, je vous en remercie parce que je pense que c'est important. C'est-à-dire que aujourd'hui, on a besoin de repères, si vous voulez. À chacun sa vérité, ça marche un certain temps, mais il y a un moment où on a besoin de la vérité. Et donc, la démarche scientifique, c'est bien celle-là. Quelques petites annonces sont qu'il y a le dernier cahier Saint-Raphaël qui concerne les questions soulagées de la douleur, c'est une chose importante. Le dernier numéro du CEP, justement, contient un dossier sur Guy Berthaud. Un exemple de scientifique chrétien. Et il y a aussi dans ce numéro un article sur une expérience de soins palliatifs très intéressante, dans laquelle on voit qu'une personne sous soins palliatifs, mais avait conscience, était considérée comme dans le coma, mais avait conscience de tout ce qui se passait, et comment elle a pu s'en sortir. Il y a eu récemment un numéro de l'Action familiale et scolaire, donc que je vous recommande, dans lequel je remarque d'ailleurs un article sur 250 ans d'histoire des États-Unis. Et l'histoire des États-Unis, c'est quelque chose d'assez important, hein, parce que malgré tout, les Américains, ils sont là, ils ont, même si on a à se défendre contre l'américanisme, il se fait quand même beaucoup de bonnes choses aux États-Unis. Et je rappelle également le prochain colloque du CEP, alors c'est encore, vous avez encore le temps, c'est le 10 et 11 octobre 2026. Le thème, c'est le monde contemporain, un défi à relever. Et il y aura un grand nombre d'intervenants, dont Francis Sanchez, qui est un astrophysicien, sur peut-on débloquer la science. Il y aura... justement, à propos de l'évolution, Laurent Billot qui fera une conférence « Faire face aux évolutionnistes, pourquoi, comment ?» Et je signale aussi la présence de Maxence Eckard, « Comment comprendre l'impératif démocratique dans nos sociétés ?» Donc, rendez-vous à tous, c'est 8 et 11 octobre 2026, donc... pour avoir le programme et pour s'inscrire, il suffit d'aller sur le site du CEP, le-cep.org. Et nous sommes au solstice de printemps, donc je souhaite à tous les auditeurs de bien profiter de ce jour le plus long. Et je vous dis à tous, donc au mois prochain.

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1: 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Excellente nuit à tous, chers auditeurs. Tout à l'heure à 2h, vous pourrez écouter la rediffusion du Libre Journal des Amitiés Françaises dirigé par Thierry Delcourt. Les sujets de cette émission, Thomas Oswald, en partenariat avec l'AED, nous amenons sur les traces des apôtres de notre temps à l'occasion de la sortie de son livre Témoin de l'espérance, conversation avec un président pour redresser la France, avec Xavier Fontanet pour son livre Le Grand-Père et le Président. Mais d'ici là, nous allons consacrer notre demi-heure musicale aux symphonies de Joseph Haydn, interprétées par l'orchestre de chambre de Berlin sous la direction de Jan Reinhardt. Il s'agit d'un enregistrement paru sur disque compact aux éditions La Collection.
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0: Ainsi s'achève notre demi-heure musicale consacrée cette nuit aux symphonies de Joseph Haydn, interprétées par l'orchestre de chambre de Berlin sous la direction de Jan Reinhardt. Il s'agissait d'un enregistrement paru sur disque compact aux éditions La Collection. Dans quelques instants, rediffusion du Libre Journal des Amitiés Françaises dirigé par Thierry Delcourt.
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0: Excellente nuit à tous, chers auditeurs. À 5h, nous rediffuserons Restons Courtois, dirigé par Marc Baudrier, de vendredi dernier, mais tout de suite, rediffusion du Libre Journal des Amitiés Françaises, dirigé par Thierry Delcourt. 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